0: C'est vrai, en Asie, c'est plus souvent l'éléphant ou le tigre qui sont considérés comme les rois des animaux. En Amérique, c'est l'aigle qui règne aux côtés de l'ours, du jaguar ou du puma. En Afrique, le rhinocéros et le léopard sont aussi dans la place aux côtés, c'est vrai, du roi lion. Et en Europe, eh bien avant le lion, c'était l'ours qui était considéré comme le roi des animaux, mais tout va changer au Moyen-Âge. En gros, ce sont des histoires de symboles. Au Moyen-Âge, on se passionne pour la mythologie grecque, dans laquelle Hercule, qui était méga fort, a tué le lion de Némée, dont la peau était pourtant censée être impénétrable. Et puis, la crinière du lion est vue comme une sorte de couronne, ce qui fait bien plaisir aux souverains du continent, d'autant que bon, l'Afrique c'est méga loin et que personne n'ira vérifier.
1: Et bon, un roi c'est très humain, alors comment un animal peut-il être le roi de quoi que ce soit, quelque part, Arnaud?
0: Là encore, vous marquez un point, mais ce qualificatif de roi des animaux, depuis qu'il s'est débarrassé de sa symbolique royale, est plutôt là pour qualifier ce qu'en zoologie, on appelle les super-prédateurs. Ces animaux qui sont tout en haut de la chaîne alimentaire et qui sont relativement imprenables à la baston contre les autres espèces du coin. Et même dans ces cas-là, on devrait dire que ce sont les lionnes qui sont les reines, parce que ce sont elles qui chassent, mais seulement les reines de la savane. Bah oui, si on va par là, chaque type de terrain a son roi. Celui de la jungle amazonienne, ce serait plutôt le jaguar, et celui de nos forêts à nous, eh ben ce serait plutôt le cerf. Mais au fond, une grosse feignasse qui laisse les autres combattre à sa place, qui se fait nourrir et qui prend la lumière, est-ce que ce serait pas ça la définition d'un roi? Bon bah, je retire tout ce que j'ai dit alors.
1: Voilà, retirez tout, retirez tout. Merci beaucoup Arnaud.
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3: 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J'espère que vous allez bien. Aujourd'hui, on va parler d'amour ou alors de célibat. Enfin, je sais pas, parce que on voit tellement de choses sur les réseaux sociaux. Oui, les hommes ceci, les femmes ceci. Il y a une femme, elle m'a fait du mal au cœur. Mon mec m'a fait du mal au cœur. Il m'a trompé. Il est parti. Mais en fait, pourquoi vous vous mettez en couple? Vous savez qui vous mettez en couple? Vous vous mettez en couple avec un être humain. Alors un être humain, je vous rappelle quand même ce que c'est capable de faire. Un être humain, ils ont créé la guerre, l'esclavage, la torture, le viol, le génocide et la télé-réalité. Et après, vous êtes surpris quand votre partenaire, qui est un être humain, il vous a mal parlé ou alors il vous a trompé, machin et tout. C'est vous qui choisissez de sortir. Pourquoi vous sortez avec un être humain? Et après, vous êtes surpris quand ça se passe mal. Vous avez l'arrogance de croire qu'un être humain, il va bien vous traiter pendant 30 ans. Il y a des êtres humains, ils trichent au Scrabble. C'est quoi l'intérêt de tricher au Scrabble? Et vous, vous leur confiez vos émotions, vous leur confiez votre cœur à un être humain et vous êtes surpris quand l'être humain il vous fait un coup de Trafalgar, mais vous n'êtes pas bien. Arrêtez de vous mettre en couple. Mettez-vous en couple avec un esprit, voilà. Tu mets en couple avec un esprit, voilà, l'esprit au moins il va pas t'emmerder. Enfin, en même temps, un esprit, c'est un ancien être humain, donc si ça peut être emmerdant. Non, mais pas les esprits. Arrêtez de faire confiance aux êtres humains. T'as cru que ton partenaire, c'était qui? C'était Jésus. D'ailleurs, même Jésus, ils l'ont tué, les êtres humains. Même lui, il s'est fait avoir. Et vous, vous exigez une loyauté pendant 30 ans. Arrêtez ça. Arrêtez de vous mettre en couple avec des humains. Mettez-vous avec un arbre. Voilà. L'arbre, c'est solide, calme, silencieux, stable. Et en plus, il est enraciné, il peut pas partir. Voilà. Ton ex, il aurait dû essayer. L'arbre, tu peux lui faire des câlins. Il parle pas, il t'engueule pas. Tu peux oublier les sacs poubelles, il dit rien. Tu peux lui raconter ta journée, il te juge pas. Et c'est mieux qu'un mec, c'est mieux qu'une meuf, c'est mieux qu'un psy. Alors après, niveau sexe, bah écoute, c'est du bois. Il est toujours dur. Alors après ça dépend de ce qu'on aime, hein, ça dépend de ce que t'aimes, tu vois. En même temps, si c'est pas très fun, au moins il te ghoste pas, l'arbre, tu vois. Il a pas d'insta, il poste pas de story ambigu en mode je suis dans une forêt chelou. Et le pire, c'est que des fois, tu parles à un arbre dans la vie, tu vois. T'as plus de réponses que quand tu parles à une copine. Parce qu'un arbre, lui, il te fait pas rien, non, rien. Non, c'est pas ça, mais laisse tomber. Alors, moralité, si vous vous mettez en couple avec un être humain, n'oubliez jamais qu'en face de vous, bah, vous avez un être humain. 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La cabine minute, la cabine minute, la minute de Camini.
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4: Voici Pauline Guillouche, hépato-gastro-entérologue à Nantes. C'est un médecin très suivi sur les réseaux sociaux. Elle y partage sa passion pour la médecine avec l'envie de la rendre simple, claire et accessible à tous. Mais comment devient-on hépato-gastro-entérologue?
5: Dès la quatrième année de médecine, quand on passe en stage en fait pendant nos études, moi j'ai été happée par le service de gastro-entérologie du CHU de Nantes, hein, où j'ai fait toutes mes études et mon internat et mon clinica et quelques années de praticien hospitalier. Et c'est une rencontre avec les médecins, avec les seniors, avec nos mentors en fait. Et là, je me suis dit, ok, c'est vraiment cette spécialité que je veux faire.
4: Qu'est-ce que vous aimez le plus dans votre métier aujourd'hui, Pauline?
5: Les rencontres avec les gens, le fait de les suivre. Comme je suis installée en libéral, je peux voir les patients des années et des années après. Donc en fait, je suis leur évolution, je suis leur vieillissement aussi, je suis leur petit parcours de vie, leurs accidents de vie parfois. Et ça, c'est en dehors évidemment de la consultation et de ce qui les amène. Mais c'est ça qui rend la relation hyper intéressante entre le patient et le praticien. Moi, je ne serais pas la même sans toutes les rencontres que j'ai faites depuis le début de ma carrière. J'ai toujours des histoires qui m'ont marquée, qui m'ont inspirée. Et bien sûr que c'est ces rencontres qui, aujourd'hui, font que j'ai envie de continuer ce métier.
0: Vous êtes présente sur les réseaux sociaux, Pauline, pour vulgariser un peu la médecine. Vous avez plus de 200 000 followers, donc 200 000 personnes qui vous suivent sur les réseaux sociaux. Ça veut dire que même les médecins doivent s'y mettre ?
5: Tous les médecins doivent s'y mettre pour contrer les fausses informations en santé, ça c'est clair et net. Donc oui, j'encourage chaque confrère et chaque consoeur à s'y mettre. C'est passionnant, c'est un autre terrain de jeu, on va dire, un autre terrain d'exploration que sont les réseaux sociaux.
0: Vous êtes surprise justement de l'intérêt qu'on porte à toutes les vidéos que vous pouvez publier, à tout ce que vous pouvez dire sur les réseaux sociaux ?
5: Bah, en ce qui concerne ma spécialité, je vois que le ventre effectivement intéresse les gens, probablement les angoisses. Donc ils sont allés chercher l'information ailleurs que sur mes vidéos. Et puis ils ont plein d'idées qui sont fausses. Et l'idée, c'est de se dire revenez vers peut-être la parole du professionnel de santé. Donc j'essaye de les rattraper et peut-être de contrer effectivement ce qu'ils ont vu. Parce que ce qu'on sait, c'est que l'information fausse, elle diffuse de façon virale par rapport à une information vraie qui a beaucoup plus de mal à circuler. Donc c'est pour ça qu'il faut qu'on soit nombreux à apporter cette parole.
0: Qu'est-ce qui vous rend le plus fière aujourd'hui, Pauline ?
5: Waouh, c'est mes enfants, en fait. Et si on en revient sur le métier, c'est de pouvoir accompagner les gens dans la durée. Ça, c'est vraiment une grande fierté.
4: Avec Pauline Guillouche, la médecine sort des cabinets pour aller à la rencontre du public. Une approche pédagogique et humaine qui permet à chacun de mieux comprendre et de se réapproprier sa santé.
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1: En Pays de Savoie, la place du village, c'est d'abord une émission de télé, c'est une grande communauté sur les réseaux sociaux et c'est aussi un rendez-vous quotidien sur votre radio ici Pays de Savoie avec Jean-Noël et Philippe de Paris. C'est l'heure d'une nouvelle histoire, quelque part en Savoie, avec vous Philippe, bonjour.
2: Bonjour Laurent, bonjour à toutes et à tous.
1: Ah, parmi vos rencontres, là vous êtes allé dans une étonnante série de Montémont.
2: Eh oui, on est allé à Montémont, c'est la direction de la Maurienne. Et on s'arrête justement dans le hameau de la Scie, au-dessus du beau village. Village de Montémont à 1300 mètres d'altitude. Et là, on rencontre Joël Gontier dans une série, mais pas n'importe quelle série, une série complètement dans son jus, une série d'époque. Et Joël nous dit, c'est une série qui a été mise en place par mon grand-père et je tenais absolument à la remettre en route. Elle a commencé à fonctionner en 1905. Elle a été créée de manière assez curieuse lorsqu'un village d'à côté a brûlé et comme on ne pouvait pas tout refaire tous les toits avant l'hiver, il a fallu créer la série justement, pour faire le bois, pour faire les chalets du village qui avait brûlé, vous avez compris.
1: D'accord.
2: Un bel exemple de solidarité à l'époque.
1: Et puis ce qui manque, il a été fidèle à la scie. Combien de temps il a mis pour la refaire?
2: Il a mis 4 ans, 4 ans pour la refaire de A à Z, c'est un énorme travail. Aujourd'hui, cette scierie à l'ancienne marche parfaitement, c'est un véritable plaisir d'avoir fonctionné. Elle fonctionnait autrefois à l'eau avec un petit barrage en amont, comme toutes les scieries, avec une conduite forcée bien sûr. Au bout de la conduite, il y avait une roue à aube, hein, comme autrefois d'ailleurs. Il fallait 12 heures pour remplir la retenue d'eau. Et à l'époque, on sciait, nous dit-il, tous les jours, y compris le dimanche, dès qu'il y avait de l'eau, on sciait. Et le torrent sur lequel se trouve la scierie a une particularité, il ne gèle pas en hiver. Je rappelle qu'on est à 1300 mètres d'altitude, c'est-à-dire qu'on peut travailler toute l'année.
1: Est-ce que cette série fonctionne encore aujourd'hui?
2: Absolument, Laurent, elle fonctionne toujours. Et si quelqu'un a besoin de couper un sapin pour faire quelques planches, aucun problème. Il nous dit aussi, Joël, qu'on fait des chevrons avec la charpente, et tout ceci se fait dans la plus grande convivialité. Alors, c'est pas industriel, attention. Et Joël nous précise que c'est justement la scierie qui a donné le nom du village. La scie, mais ça, on s'en est
1: douté. Est-ce qu'on peut la visiter?
2: Oui, on peut la visiter. Il y a même des touristes qui viennent la visiter, cette scierie, par l'intermédiaire de l'Office du Tourisme de la grande station d'à côté. C'est Saint-François-Longchamp,
1: mais
2: que vous connaissez pas très bien. Et ça se fait durant l'hiver, un jour par semaine. Il y a même des touristes qui veulent repartir avec une planche, nous dit Joël. Joël qui montre aussi ses outils hein, pour aller chercher le bois, pour descendre dans la scierie à tous ces touristes. Et si vous passez un jour par Montémont, n'hésitez pas à vous arrêter. Demandez à Joël, il se fera un grand plaisir de vous montrer sa scierie à l'ancienne. Il est intarissable, il est passionné et passionnant.
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3: Nous l'avions déjà reçue dans Toujours à la page en tant que romancière. La romanaise Magali Milot est de retour dans les librairies, mais cette fois en tant que médecin. Le métier qu'elle a exercé passionnellement jusqu'à un burn-out en blouse blanche. C'est d'ailleurs le titre qu'elle a choisi pour ce témoignage qui paraît chez l'Archipel. « Mon burn-out en blouse blanche ». Un livre qui commence le jour où Magali échappe de peu à la mort au volant parce que son cœur déclenche au milieu de nulle part une crise de tachycardie. Et ce n'était pas le premier symptôme, il y avait eu des bronchites à répétition, l'eczéma et même l'apparition d'un foyer d'endométriose. Et bien sûr, la course contre le temps pour s'occuper de ses enfants, recevoir ses 40 patients par jour, les ruminations nocturnes, la boule au ventre le jour. Et il y a aussi eu le déni, un refus de voir qu'il était urgent qu'elle arrête. Même cet accident, évité de justesse, n'aura pas su lui mettre les points sur les i. Pourquoi, Magali Milot?
4: Je ne sais pas exactement, mais c'est vrai que j'avais beaucoup de culpabilité à m'arrêter par rapport aux patients, par rapport à ma famille. Dans nos études, on ne nous apprend pas à prendre soin de nous. On nous apprend à toujours être là, toujours travailler, voilà, faire plus. Et puis, en tant que femme, j'allais dire qu'on est un peu des rocs, on est... Voilà, on est les piliers et oui, je me disais, il faut que je tienne, quoi. Il faut tenir.
3: Et vous aviez des reproches qui vous étaient faits dans le cadre familial, effectivement. Comment vous les expliquez?
4: Je pense que c'est pas compris ce qu'on vit quand on est en burn-out. Et voilà, et peut-être que l'entourage a besoin de savoir que c'est pas quelque chose qu'on ne veut plus faire, c'est juste qu'on peut plus parce qu'on n'a pas assez d'énergie. Donc je pense que c'est pas compris.
3: Pas compris non plus par une partie du corps médical, parce que vous avez quelques consultations qui sont quand même assez violentes.
4: Oui, les médecins ne m'écoutaient pas vraiment. En tout cas, certains que j'ai vus. C'était assez compliqué, ça, pour moi.
3: Qui a été ou quelle a été la première personne ou le premier moment qui vous a autorisé à vous dire là, je vis quelque chose et c'est légitime de dire stop?
4: Alors, la première personne, ça a été quand même la psychologue qui m'a suivie. Mais au début, c'est pareil, je voulais pas croire à ce qu'elle me disait. Elle m'a vraiment dit, c'est un burn-out, etc. Il va falloir du temps. Mais moi, j'étais encore dans le déni, en me disant, non, mais c'est trop long. Elle me parle d'un an et demi de repos. Moi, j'ai envie de reprendre et je vais reprendre bien plus vite.
3: Écrire ce livre, pour vous, c'était un bilan, c'était un message? Comment est-ce que vous l'avez abordé?
4: Pour moi, c'est plus un message, en fait. C'est plus pour aider les gens qui sont en burn-out, mais aussi les proches. Après, c'était aussi alerter, parce qu'il y a beaucoup de burn-out en ce moment, dans toutes les professions, mais le milieu médical est quand même bien impacté. Le système médical, actuellement, je vais dire, il est plus performant, parce que chaque médecin a trop de patients, comme je le mets à la fin. La patientèle a augmenté de 1/5 par médecin. C'est très compliqué. Donc, c'est pour ça qu'il y a des médecins qui tombent, j'allais dire, malade de plus en plus. Moi, je dirais ce qui est essentiel par rapport aux professions médicales, aux médecins, c'est prendre soin de soi pour pouvoir ensuite redonner aux autres. Et puis après, même pour la plupart des personnes, essayer toujours de se ramener un peu à soi et à quels sont mes besoins, quelles sont mes limites, et j'ai le droit de dire non pour certaines choses pour pouvoir me préserver ma santé.
3: Magali Milo a vécu 3 ans de descente aux enfers et a mis 3 ans à se reconstruire grâce au repos, à la méditation, à la danse, à l'écriture. Grâce à un recentrage sur elle-même et une remise en question profonde de son mode de vie. Elle délivre un témoignage touchant et un message indispensable dans « Mon burn-out en blouse blanche » paru chez l'Archipel.
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5: Bonjour, je m'appelle Laureline, je suis artiste de cabaret et je suis chanteuse sur l'établissement de Périgueux.
6: Laureline, on peut vous retrouver sur la scène du Voulez-vous à Marsac-sur-l'Isle dans le rôle d'Opaline. J'ai pas vu tout le spectacle, mais il me semble que c'est quand même le personnage principal. Qu'est-ce qui lui arrive à cette fonctionnaire?
5: Alors, ce qui lui arrive, c'est qu'elle devient une star de la chanson. Une star du musical. Et donc elle a toute une transformation physique, vocale et surtout une transformation de vie. Et voilà, donc ça devient une superstar qui oublie peut-être un petit peu sa vie personnelle d'avant.
6: Est-ce qu'il y a des échos à votre propre vie?
5: Non, pas vraiment. Et c'est pour ça que j'adore jouer ce rôle, parce qu'en fait, Opaline est une personne très introvertie, et ce qui n'est pas du tout mon cas. Et je trouve ça plus amusant et plus confortable d'aller jouer sur un rôle qui ne ressemble pas à ce qu'on est dans la vraie vie.
6: Ça fait une dizaine d'années, Laureline, que vous êtes professionnelle dans le spectacle. Est-ce que vous vous souvenez de la première fois où vous êtes montée sur scène?
5: Je sais que la première fois que je suis montée sur scène, c'était quand j'avais 2 mois. Ça, je ne me rappelle pas.
6: 2 mois?
5: Oui. Mes parents faisaient des colonies et faisaient des spectacles à la fin des séjours avec les enfants. Et l'année où je suis née, donc en 92, c'était le spectacle sur le magicien des couleurs. Et donc j'étais le bébé violet qui était né de la naissance du bleu et du rouge. Et alors moi je n'ai aucun souvenir de ce qui s'est passé, mais ma mère me dit que elle a vu dans mes yeux que j'étais hyper attirée par les lumières, par ce qui se passait là, quoi. Avant d'être professeure de danse, j'étais moi-même élève dans des écoles où je faisais des galas.
6: Quel retour vous avez du public périgourdin depuis le lancement de Star du Musical?
5: Ils sont vachement contents, hein. On a un public principalement senior. Moi, c'est mon public préféré parce qu'en fait, ils sont toujours émerveillés. Et puis, ils ont toutes les références, parce que moi, j'ai des codes assez rétro, des goûts assez rétro. Et du coup, j'adore parler avec eux à la fin du spectacle parce qu'ils sont toujours super enchantés de ce qu'ils ont vu, de ce qu'ils ont entendu. Et c'est hyper agréable.
6: Pour vous, c'est qui l'artiste suprême, celui ou celle qui vous a donné envie de faire ce métier?
5: Charles Aznavour.
6: Ok, d'accord, pas d'hésitation. Votre plus beau souvenir de scène ?
5: J'ai envie de vous répondre que moi, mes plus beaux souvenirs de scène, c'est plutôt avec les élèves avec qui je donne des cours. Je trouve que dans l'amateurisme, il y a un truc qui est encore plus beau que dans le professionnel, c'est qu'à la fin, on arrive à faire quelque chose alors que c'est pas notre métier. Mon plus beau souvenir de scène professionnel, je pense que c'est ma première ici en tant que chanteuse. Parce que comme je disais, moi j'étais danseuse professionnelle, j'étais dans une production et une école qui formait des artistes à être pluridisciplinaires. J'ai appris à chanter. Je voulais chanter. Et c'est le voulez-vous qui m'a donné ma chance et l'opportunité de le faire. On est une équipe très soudée et on n'est pas les uns au-dessus des autres, on est les uns à côté des autres.
6: Merci.
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7: Vous partagez avec nous un lieu de Provence. Et ce matin, vous allez nous faire découvrir une source.
2: Eh ben non.
7: Ah bon ?
2: Non.
7: Mais qu'est-ce que vous m'avez écrit alors ?
2: Ben, c'est faux ce que non, vous... mais sur le coup, je voulais, puis après, je me suis dit non, une source, ça se dit pas.
7: Vous faites un peu comme vous voulez.
2: Exactement. Non, ça se dit pas une source. Alors, c'est pas moi qui le dis, c'est l'île des Bellons dans le château de ma mère. Voilà. Mais je vais quand même vous parler de source à travers ces gens de Manon. Oui. Hier, vous vous rappelez, je vous ai parlé de l'expression patin couffin.
7: Oui.
2: Hein, qu'on emploie dans le sens de etc. Et j'ai mentionné l'expression et le con de Manon. Et pour n'offenser personne, j'ai dit, ne le prenez pas pour vous les Manon, c'est juste une expression. Et j'ai ajouté, on vous aime d'amour. OK. Le problème, c'est qu'à peine ma chronique finie, ma chérie m'a demandé, c'est qui cette Manon que tu aimes d'amour?
7: C'est vrai.
2: Alors, je lui ai dit, mais personne, c'est une expression. Et elle me dit, mais pourquoi tu me dis que tu l'aimes d'amour? J'ai dit, mais non, mais t'as pas la ref, c'est Pagnol, c'est Manon des Sources, c'est Hugolin, hein. Vous savez, Manon, je t'aime d'amour.
7: Oui, en fait, c'est non, Eric.
2: Manon, je t'aime d'amour.
7: Je t'aime, Manon.
2: Voilà, on est d'accord, voilà. Mais désolé, on va quitter la poésie bucolique et romantique de Manon des Sources et les collines pour que je vous explique cette expression, le conte de Manon. Alors pour tout vous dire, on ne sait pas trop d'où elle vient, elle ne semble pas typiquement provençale, en tout cas on la connaît dans le sud-ouest, jusqu'à chez Francis Cabrel, même si elle est très attachée à la Provence, notamment à travers l'œuvre de Pagnol, bien sûr. Comme je vous l'ai dit, on l'emploie pour exprimer là aussi une suite que l'on n'énumérera pas, comme pour dire etc. Exemple dans un roman de Jean-Paul Delfino, et tout le conte de Manon et tout le tremblement. Ou encore chez Maurice Gouiran, il regrettait la prospérité de Marseille, mais aussi le respect de la religion, de la morale, de la discipline, du patin couffin et du conte de Manon. Oui, le conte de Manon, c'est l'équivalent de patin couffin et tutti quanti. Autre subtilité décrite par Rivonora dans son dictionnaire des parlers régionaux, l'expression serait utilisée pour couper court aux exigences de son interlocuteur. Exemple, et le conte de Manon, non, pendant que tu es, leur dire, allez, c'est bon, hein, arrête-toi, tu m'as gonflé. Dans la lignée des fatueux de, fan de chichoulo, fan de pute, ou même, autre expression avec d'autres prénoms, je suis désolé, la putain d'Adèle ou la putain de la Caroline, c'est, on va avoir des problèmes.
7: Je pense, oui.
2: Cette interjection est aussi utilisée pour marquer la surprise. En voici un exemple sous la plume de Maurice Gouiran, cette fois dans le théorème de Langambi, le conte de Manon, mais c'est mon riri. Et on la trouve aussi chez Gilles Del Papas, sous la variante la conte de Manon. Selon Robert Bouvier, dans le Parler Marseillais, l'expression exprime aussi le dépit ou l'irritation, hein, et il donnait cet exemple, le conte de Manon, ça a encore foiré. On trouve aussi des variantes avec le conte de Madon, et on vous aime aussi d'amour, les Madons. Non, je vais rien dire, parce que je vais avoir des problèmes avec Magaté. Magaté, c'est toi que j'aime d'amour. En tout cas, tous les auteurs s'accordent à dire que Manon est sûrement là juste pour la rime, sans aucun lien avec une quelconque Manon qui aurait existé.
7: Bien sûr.
2: Et je vous le confirme parce que j'ai vérifié toutes mes sources.
7: Parfait. Un petit bonjour à votre gâté qui nous écoute ce matin.
8: Manon des Sources.
7: Oui, non, mais c'est pardon.
8: Il avait bien Manon des Sources.
2: Non, j'ai vérifié mes sources. Maintenant, je ne sais pas s'il l'a vérifié.
7: Oui, non, mais bien sûr. Bien sûr. Mais vous me prenez.
2: On vérifie.
7: C'est possible, ça.
2: C'est comme ça.
7: Non, mais si vous voulez, je vous laisse.
2: Mais non, t'as pas d'amour, Eric.
7: Bon, donc un petit bonjour à votre gâté. Oui. Je le confirme, mais Eric est sage comme une image.
2: Mais exactement.
7: Enfin, chérie, je t'aime.
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9: Nous sommes à Caudalet.
10: Richard, on est ici dans les jardins familiaux.
9: Oui, on est dans les jardins familiaux et on est à plusieurs.
10: Il est où votre petit carré ?
9: Là-bas, au fond.
10: Allez, je vous suis, allez-y. Et là, ce sont vos poireaux ?
9: Il y a des poireaux, il y a encore des betteraves, des radis.
10: Et là, vous êtes au bord de quel canal ?
9: C'est un canal qui rejoint la tête.
10: Les choux ont été un petit peu mangés, non ?
9: Par contre, la salade, vous voyez, elle n'est pas encore, elle n'est pas gelée.
10: Et alors, comment vous vous organisez ? Vous aviez des notions de jardinage quand vous avez pris ce jardin familial ?
9: Oui, j'ai eu un jardin familial dans le Nord pendant une dizaine d'années.
10: Donc vous arrivez d'où, vous ?
9: Nord-Pas-de-Calais, entre Lille et Arras.
10: Depuis combien de temps vous êtes installé ici à Caudalet ?
9: Trois ans.

0: cultiver?
1: Là, pour le printemps, j'ai mis des oignons, rouges et jaunes. 300, on rigole pas avec les oignons. Hein. À quand on cuisine, il faut des bons oignons. Bon, alors là, il reste les poireaux.
0: Il n'y a pas des artichauts, là?
1: Ah, bah oui, mais ça, des artichauts, oui. Ils restent bien en place. Et je suis assez content parce que par ici, moi, je suis normand. Hein. Attention, je suis un viking. Hein. Faut pas me contrarier. Bon, alors, donc il y a la quatre artichauts. Bon, ben c'est bien, c'est marrant, dans un jardin, c'est marrant.
0: Et qu'est-ce qui vous a amené au jardinage, Jean ?
1: Faut bien s'occuper, faire du sport, la marche, et puis du jardinage.
0: Et dites-moi, vous avez un panorama incroyable depuis le jardin.
1: Justement, c'est très intéressant. C'est pour ça aussi que j'ai demandé ce terrain-là. Il y a la rivière, juste derrière moi, il y a la montagne, avec des beaux arbres. Enfin, c'est formidable, ici, c'est le paradis pour moi. Hein. Surtout moi qui suis né dans la plaine de Caen, vous voyez. Alors la plaine de Caen, c'est vraiment la plaine.
0: Il y a de la pluie. Hein. Et le principe de ces jardins familiaux, vous venez quand vous voulez.
1: Exactement. Et surtout, c'est tellement simple que je ne sais pas très bien comment dire, parce que c'est tellement simple que c'est la vie rêvée. Quoi. Les gens devraient faire ça. C'est pour ça qu'ils ne font plus de jardin. Ils ont l'air de dire ça ne rapporte pas. Mais c'est pas une question d'argent. On s'en fout de l'argent. On mange des bons légumes, mais au moins, on passe du bon temps toute la journée.
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1: Paris, c'est le trait d'union, disons-le, entre les cultures. C'est le cas entre l'Alsace et l'Île-de-France. La preuve avec la réussite d'un Alsacien qui va créer chez nous la brasserie Beaufinger, devenue un monument de la gastronomie à Paris. Thierry Boeuf vous y invite, c'est Bistrot de Paris.
2: Et le cocktail américain, c'est quoi?
3: C'est un cocktail grillé avec une sauce américaine, tomate, échalote, une pointe de cognac, du vin blanc. C'est un peu relevé.
4: Un décarin!
5: Pâté, jambon, c'est du canvaillette, gruyère, chantal, rosier, jambon de pays.
6: Eh ben, tout ça, ça va aller dans la blanquette.
3: Bon appétit!
7: À Paris, subsistent encore quelques mammouths de la gastronomie, encerclés de toutes parts de chinoiseries et de fast-food endémiques.
8: Sandy, une pointe de sel, un coup de moulin à poivre dans l'aioli, s'il te plaît.
7: Le dernier rempart de la Bastille se nomme Beaufinger. La résistance est rude, soutenue par des tonnes de guirlandes de saucisses de Strasbourg et de plats de choucroute fumante, où jadis, les critiques Go et Millot aimaient s'attabler.
9: Henri Go, Christian Millot, vous allez nous faire les honneurs de cette table, qui est certainement l'une des meilleures de Paris.
10: Elle est surtout réputée pour sa choucroute qui est merveilleuse, je dois dire.
11: Ça s'appelle Beaufinger et la brasserie Beaufinger a été à partir de 1920 le lip des années folles. Il y avait une assistance très brillante qui venait dans cette vieille brasserie alsacienne avec il y a une salle de peinture de Hancy et on voyait Cocteau, Chaplin, Marie-Laure de Noailles. Tout Paris venait chez Beaufinger, qui était célèbre également pour ses huîtres et son banc d'huîtres. C'est le concurrent de Lippe maintenant, vraiment.
7: Beaufinger est la plus vieille brasserie de la capitale. En 1864, Frédéric Beaufinger, originaire de Colmar, quitte son Alsace chérie pour Paris avec dans ses malles toutes les spécialités de l'Est de la France. Mais le coup de génie du jeune Alsacien consiste à servir de la bière fraîche et mousseuse, brassée à l'air et distribuée à l'aide d'une pompe. Autrement dit, les Parisiens découvrent pour la première fois la bière pression. Repas d'affaires, dîner d'anniversaire, viré entre copains, touristes en goguette, couple légitime, amant pressé, pour paraphraser André Malraux, Beaufinger, c'est comme le métro parisien à 18h. Et même un renfort inattendu vient prêter main forte à la brasserie, en la personne de l'intellectuel et philosophe Roland Barthes.
12: Les cafés à Paris, chez lui, c'était plutôt le Flore, c'était le Bonaparte,
13: oui,
12: c'était son quartier de Saint-Germain-des-Prés.
13: Oui, c'est ça. Mais le seul restaurant vraiment d'élection, en quelque sorte, qui ne soit pas lié à des opportunités de géographiques, c'est cette manie, dit-il, pour Beaufinger. Et il a beaucoup aimé Beaufinger dans ces années-là, qui était un restaurant parce qu'il y mangeait du poisson.
12: Ça, c'était pas du tout dans son quartier. Ça.
13: Non, justement.
12: C'était un expatrié.
13: Ça voulait dire que c'était justement un choix.
7: Envie d'une soupe à l'oignon gratinée, de 6 huîtres creuses de Normandie, de gros escargots de Bourgogne, un œuf mayonnaise, un pâté en croûte, un homard flambé au whisky ou la fameuse choucroute servie depuis 160 ans. Direction la Bastille, qui a fait sa révolution à deux reprises, en 1789, aux commandes les révolutionnaires du Faubourg Saint-Antoine, et en 1864, grâce à un seul homme, Frédéric Beaufinger.
1: Je ne sais pas vous, mais toute l'équipe du 7-9, ça nous a ouvert l'appétit avec cette chronique. Les bistrots de Paris, on réécoute sur francebleuparis.fr. Merci à Thierry Boeuf.
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14: Saviez-vous qu'en France, une grande partie des voitures de police que vous voyez dans les séries n'ont jamais arrêté personne? Non, non, elles viennent parfois d'un hangar très discret en Alsace. Oui, oui, ici, entre deux zones industrielles, on fabrique l'illusion du cinéma avec plus de 90 000 objets différents. Aujourd'hui, je teste pour vous Ciné-Régie à Geispolsheim. Nous sommes dans une zone d'activité en périphérie de la ville. Assez classique, hein. Sauf que sur le parking, on peut apercevoir plusieurs voitures de police qui attendent tranquillement. Intriguant, hein. Et là-bas, j'y retrouve Michael. C'est le directeur fondateur de Ciné-Régie. C'est une compagnie d'ici qui propose à la location des uniformes, des costumes, des véhicules, des armes et même de la décoration pour le cinéma et la télévision. Michael m'accueille avec un super sourire et une phrase plutôt rassurante. Tu verras ici, tout est faux, mais tout doit paraître vrai. Et il n'a pas tort, hein. En poussant la porte de l'immense hangar, je comprends que je viens d'entrer dans un monde littéralement parallèle où se mêlent des uniformes à perte de vue. Police nationale, gendarmerie, pompiers, militaires, chaque uniforme correspond à une époque précise une couture, un écusson, une nuance de bleu, tout compte. Parce qu'un détail faux, eh bien, peut ruiner littéralement la crédibilité d'une scène. Alors, comme le veut la chronique, eh bien, j'ai évidemment tenté d'en porter un. Mais je découvre immédiatement un problème. Ah ben oui, marcher avec assurance quand on porte un uniforme officiel, ah ben ça ne s'improvise pas. Non. Je ressemblais davantage à un agent de sécurité un peu paumé plutôt qu'au commissaire Moulin, si vous voyez ce que je vais dire. On poursuit en changement littéralement d'ambiance. Hein. Place aux fusils, aux flingues et autres lance-roquettes. Méga impressionnant. Mais Michael insiste, hein. Toutes les armes sont neutralisées ou adaptées pour le cinéma. Ah oui, ici on rigole pas avec la sécurité. Hein. Elle est maximale pour une illusion absolument totale. Et je vous le confirme, ici, on n'est pas avec des petits joujoux en plastoc. Non. Et Michael a déjà fourni des tournages de films assez balèzes. Hein. Si je vous dis Fury avec Brad Pitt, ou encore Sherlock Holmes avec Robert Downey Jr. Et même le film Les Rivières Pourpres. La classe quand même. Hein. Ciné-Régie peut même livrer ses véhicules et ses équipements sur des tournages partout en France et même en Europe. Alors je vous laisse imaginer la scène, hein, lorsqu'il y a un contrôle routier disons banal, la tête de l'agent quand il réalise que le véhicule de police n'est pas un officiel et qu'à l'intérieur on y trouve un bazooka, 10 mitraillettes et 12 fusils à pompe. Et heureusement, hein, avec l'attestation très spéciale que présente Michael, ah bah tout est réglé. Hein. Mais il faut le dire, la scène reste quand même très cocasse. Comme quoi, à Geispolsheim, on peut vivre un polar sans même commettre de délit.
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1: Itinéraire bis à Saint-Fargeau cette semaine. Aujourd'hui, j'ai décidé de m'arrêter chez Europe Militari. Antoine Guyot, bonjour.
2: Bonjour.
1: Europe Militari, c'est quoi Antoine ?
2: Europe Militari, c'est une entreprise que j'ai créée il y a plus de 15 ans, l'année de mes 20 ans, et où nous rachetons du matériel militaire aux armées françaises, que nous reconditionnons et que nous vendons majoritairement à l'export.
1: Ici, on ne parle pas de surplus militaire. Hein.
2: Non, on ne parle pas de surplus militaire parce qu'on ne vend pas d'accessoires, d'habits, de treillis ou autres. Nous, on stocke des véhicules et de la pièce détachée.
1: On peut donner une idée à nos auditeurs, combien de véhicules, qu'est-ce qu'on a comme véhicule également ?
2: La gamme de véhicules va de la moto au blindé, en passant par les véhicules logistiques. Tout dépend des flux entrants et sortants, mais on peut stocker en moyenne entre 500 et 800 véhicules.
1: Voilà. Qui sont vos clients ?
2: Pour les petits véhicules, on a beaucoup de clients, agriculteurs, chasseurs, résidents secondaires pour ce qu'on appelle les Peugeot P4, un petit véhicule polyvalent 4x4. Ça, on en vend, c'est constant, on en vend une soixantaine par an en France depuis une quinzaine d'années. Et tout le reste, c'est l'export. C'est l'export hors Europe, donc pour des pays souvent en voie de développement, majoritairement en Afrique, où les routes sont totalement impraticables et où on a besoin de véhicules rustiques à forte motricité, donc 4x4, 6x6, et qui ont fait leurs preuves pendant leur service aux armées pendant maintenant plus de 35 ans. Et que, d'ailleurs, l'armée française a toujours ces véhicules-là, qu'elle reprolonge sans cesse parce que ce sont de bons véhicules. Voilà.
1: Vous fournissez en temps de guerre ? Mais vous fournissez également après, en temps de paix.
2: Oui, effectivement, nous avons plusieurs clients, dont l'ONU, qui a plusieurs bataillons et détachements partout dans le monde, et notamment en Afrique. Et effectivement, on intervient, on leur vend des véhicules, sont sans électronique, à forte motricité, qui peuvent aller partout, et y compris la pièce détachée.
1: L'armée française est client également chez vous ?
2: Oui, absolument. Alors nous, on achète depuis longtemps à l'armée française, quand elle vend, donc on achète, on stocke beaucoup de choses, et il arrive quand même, parfois, effectivement, elle ait besoin, alors pas forcément de véhicules, mais de pièces détachées, parce que le véhicule ne va pas sans la pièce détachée, et on a développé, on a fait fabriquer énormément de pièces détachées, et quand on peut rendre service à l'armée, on le fait, voilà.
1: Oui, ça c'est un autre marché, c'est la pièce détachée également chez vous. Hein.
2: Et oui, vous pouvez pas décemment dire à un client, quel qu'il soit d'ailleurs, français ou à l'export, qu'on vous vend un véhicule et que vous pas la pièce pour le réparer, ça n'a pas de sens. Donc il faut ce qu'on a développé depuis 6 ans, une vraie infrastructure avec du palettier, un magasinier, et donc on a un vrai service de pièces détachées, on exporte tous les jours, on envoie palettes, petits colis, ainsi de suite. Voilà.
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1: Itinéraire bis à Saint-Fargeau cette semaine, et aujourd'hui j'ai décidé de m'arrêter à la boutique Ardici. Aurélie Boulomier, bonjour.
3: Bonjour.
1: Cette boutique Ardici, Aurélie, expliquez-moi, elle est juste à côté ou dans l'office de tourisme de Puisaye-Forterre ?
3: Elle fait partie intégrante de l'office de tourisme de Puisaye-Forterre depuis 2021. Anciennement, c'était un espace d'exposition et on a décidé de créer un espace dédié à l'artisanat d'art local qui est une réelle identité de la destination touristique et de la Puisaye-Forterre. On compte plus de 130 artisans d'art installés en Puisaye-Forterre, ferronniers, encadreurs d'art, céramistes évidemment. Évidemment, hein, c'est l'identité artisanale locale, des luminaires en papier, des travaux de couture, récemment découverts du dessin à la loupe et le mobilier en béton.
1: Comment vous choisissez les artisans que vous exposez ici ?
3: On lance un appel de candidature à la base de données des artisans d'art qu'on a créé avec la communauté de communes. Et à cet appel de candidature répondent environ une quarantaine d'artisans d'art. Et on les insère soit dans la boutique de Saint-Fargeau, soit dans la boutique de Saint-Amand-en-Puisé.
1: Alors ici par exemple, autour de nous, quels sont les artisans d'art ? Allez, on va en citer quelques-uns. Je vois de très très beaux luminaires juste en face de moi.
3: Effectivement, Ale Casanova qui est basée à Toussy, l'atelier galerie, est là en permanence avec ses luminaires. Elle est la seule sur le territoire à créer ce type d'objet d'art. On a également Isabelle Delin, céramiste en Puisaye-Nivernaise et formatrice au CNIFOP. Coralie Rago, qui est couturière sur le petit village de Trény. Pour la première fois, nous accueillons Annie Carcaillon, qui fait du dessin à la loupe.
1: Et puis des meubles en béton, c'est étonnant ça.
3: C'est assez étonnant, c'est assez exceptionnel. C'est Rudy Baucher, la bétonnerie à Aiglonie.
1: J'imagine que les expositions ventes qui se font ici, elles tournent.
3: On décline 3 sessions d'exposition par an. On a novembre, mars, avril, juillet et août, octobre.
1: On est à quelques jours de Noël. Ici, on peut trouver un cadeau original et à tous les prix.
3: Oui, effectivement. Et réalisé localement, c'est ça l'important.
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1: Itinéraire bis à Saint-Fargeau cette semaine et c'est la pause gourmande comme chaque semaine. J'ai choisi de m'arrêter chez Fléchet, pâtissier, chocolatier, glacier, biscuitier. Mélanie, bonjour.
4: Bonjour.
1: Cette maison, est-ce que vous pouvez nous la présenter ?
4: Alors, c'est mes beaux-parents qui ont créé donc la maison Fléchet, donc Monsieur Patrick Fléchet et Madame Lucette Prost, donc il y a 34 ans de ça. Ensemble, ils ont tout d'abord repris le côté juste pâtisserie. Ça s'est agrandi après un salon de thé. Et dernièrement, en 2019, ils ont ouvert donc le côté boutique des spécialités, où là, on peut retrouver tous nos produits, ainsi que des produits locaux, régionaux, pour agrémenter un peu, faire des paniers garnis, tout ça.
1: Nous sommes dans cette boutique qui est magnifique, avec, on a quelques jours de Noël, pas mal de chocolat et autres gourmandises. Il y a des pièces très particulières que vous faites pour Noël ?
4: Oui, alors bon, la pièce maîtresse que j'adore, c'est le sapin qu'on fait en chocolat au lait ou chocolat noir dans sa belle petite boîte avec son beau petit nœud. Après, on fait toujours les bonbonnières de différentes manières, en forme de cabosse, en forme de bonbonnières rondes et ovales, qui ont chacune leur particularité de garniture. Après, on peut retrouver le croquet phare des fêtes, c'est le croquet de Noël. C'est un biscuit, donc comme les croquets qu'on fait habituellement, qui est très tendre et friable en bouche, mais avec des épices de Noël dedans, des amandes, de l'abricot et de la figue. Et ça peut très bien accompagner le foie gras, comme un petit thé ou un petit café.
1: Vous parlez des croquets, c'est l'une des spécialités de la maison, avec le macaron de puisée, c'est ça ?
4: C'est ça. Alors, on a les croquets tendres qui sont sur différentes versions, noisette raisin, mande orange, citron, chocolat, cranberry ou noix. Et on a le macaron de puisée qui est là vraiment le produit phare de la maison. Donc, une macaronade à l'ancienne aux amandes, très moelleuse, sur un petit biscuit sablé.
1: Et on ne donne pas la recette, c'est un secret de fabrication.
4: C'est ça, c'est un secret de fabrication. À part Monsieur Fléchet, donc père et fils qui connaissent la recette, sinon personne ne la sait, même pas moi. Je sais juste les ingrédients, mais je ne sais pas la recette exacte.
1: Dites-moi Mélanie, quand on vit dans un univers aussi gourmand, est-ce qu'on résiste encore ?
4: Pas toujours. Ça dépend. Bien sûr, on a tous nos petites faiblesses. Moi, ça va être le chocolat, ça va pas être forcément les biscuits. Mais bon, après, il faut quand même goûter un peu pour pouvoir conseiller le client.
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1: Itinéraire bis à Saint-Fargeau cette semaine et à quelques jours de Noël. Eh bien, il fallait que je vous parle jeu. Je suis à Château de Cartes, la boutique Château de Cartes à Saint-Fargeau. Yanis, bonjour.
5: Bonjour.
1: Le Château de Cartes, Yanis, c'est quoi ?
5: Le Château de Cartes, donc, c'est une boutique où vous trouverez des jeux de société, principalement, des jouets, un peu de jouets pour les petits, pour premier âge. Vous trouverez également aussi quelques produits cadeaux, comme des bougies de charrue.
1: Ces jeux de société, moi je suis restée à l'époque du Monopoly. Il y a eu une grosse, grosse avancée dans ces jeux de société.
5: Ah oui, complètement, effectivement. Donc l'avancée a commencé dans les années 2000 déjà, où de nouveaux jeux comme Catan, qui ont révolutionné le genre, sont arrivés. Et depuis, en fait, ça n'a pas arrêté de s'accroître, en fait. Chaque année, on a une quantité phénoménale de jeux de société qui sortent. Ça n'arrête pas. Donc maintenant, il y en a pour tout le monde. En fait, ce qui est bien, c'est qu'il y en a pour tout le monde, tous les âges, des joueurs, des non-joueurs, des enfants, des personnes âgées. Tout le monde y trouve son compte, en fait, maintenant.
1: Il y a combien de jeux ici, dans cette petite boutique sous la porte d'entrée de Saint-Fargeau ? Est-ce que vous les avez comptés, Yanis ?
5: Il y en a environ dans les 400 ou 500, ça dépend du roulement en boutique, mais oui, on doit être dans ces eaux-là. En tout cas, du nombre de références depuis le début qu'on a ouvert cette section, oui, il y en a eu beaucoup en tout cas.
1: Et ça veut dire que chaque jeu, vous le connaissez. Vous connaissez les règles à qui il peut s'adresser.
5: Alors, on essaie d'en connaître le maximum possible. Une grosse partie des jeux qu'on propose, effectivement, on essaie de les connaître. On en a testé une partie. On ne peut pas tout tester non plus, c'est impossible. Mais évidemment, ce qu'on ne peut pas tester, on se renseigne dessus, on regarde des vidéos, on se renseigne vraiment sur les jeux, qui nous permet après, effectivement, de conseiller au mieux tel jeu pour telle personne.
1: En fait, les jeux qui sont là devant moi, j'ai l'impression que je ne les vois qu'en boutique et dans des boutiques comme la vôtre, qui sont spécialisées.
5: Alors oui, effectivement, ce qu'on essaie de faire en boutique, dans la nôtre comme la nôtre, c'est de proposer des jeux qu'on trouve idéalement pas en hypermarché ou dans, on va dire, les boutiques un peu, voilà, hypermarché classique. On essaie de proposer des jeux qui ne sont pas forcément connus du public et qui, justement, méritent de l'être.
1: Il y a des jeux pour tout le monde.
5: Ouais, il y en a pour tout le monde. C'est ça qui est bien maintenant, c'est qu'en fait, tout le monde peut y trouver son compte.
1: Contrairement à Internet, le jeu, ça rassemble. C'est ça qui est important à dire aussi.
5: Ah, complètement, oui. L'avantage, c'est qu'on passe de très bons moments en famille, entre amis. Voilà, on vit des sacrés moments qu'on ne vivra jamais forcément sur Internet.
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1: Itinéraire BIS à Saint-Fargeau cette semaine. Et aujourd'hui, eh bien, j'ai décidé de m'arrêter dans un endroit totalement merveilleux. C'est le théâtre du Picuccio. Florent Amar, bonjour.
7: Bonjour.
1: Ce théâtre, racontez-moi son histoire.
7: Son histoire, elle a démarré maintenant, oh là là, il y a 20 ans. En ce qui me concerne, j'ai repris cette salle qui était une salle de cinéma à l'époque et je suis arrivé avec l'envie de transmettre du livre, théâtre. Et du coup, on a commencé à monter une pièce, deux pièces, trois pièces, quatre pièces. Ça a touché des enfants, des adolescents et des adultes. Et aujourd'hui, je suis plus axé sur les adultes, c'est vrai. Mais ce théâtre est merveilleux parce qu'il est parti de zéro. Et que maintenant, il a une petite histoire et qu'il y a des gens qui l'envient.
1: Effectivement, là, on est juste derrière le château, dans un endroit assez magique. Lorsque vous avez poussé la porte de ce tout petit théâtre, qu'est-ce que vous vous êtes dit ?
7: Tout de suite, il y a une harmonie entre le bois, l'ambiance et la disposition de la salle qui offrait, juste pour celui ou celle qui avait un peu d'imagination, de quoi faire, puisque ça fait 20 ans que ça existe. Voilà. Et qu'il y a eu 20, 21 comédiens qui déambulaient sur cet espace qui est magnifique, qu'on appelle la scène.
1: Vous avez commencé avec des ateliers pour les enfants. Aujourd'hui, vous m'avez dit que ce sont plutôt les adultes qui viennent à vos ateliers. Que viennent chercher ces gens dans vos cours de théâtre ?
7: Au début, le plus souvent, ils venaient chercher, régler un peu des comptes avec une certaine timidité. Pour les parents, il y avait deux versions. Ils me prenaient pour un orthophoniste, pour être honnête, pour certains. Et en plus, je pouvais permettre de sortir d'une inhibition, de bouger, de calculer, de mieux phraser, de mieux s'exprimer. Donc, du coup, voilà, il y avait cet aspect-là. Pour d'autres parents, c'était plus radical. C'était, c'est moins cher que le cheval, c'est moins cher que le tennis. C'était aussi bête que ça. Mais c'était génial parce qu'il permettait quand même à des gamins d'aller voir une activité. Par contre, pour les adultes, eux, ils venaient chercher quelque chose de différent. Déjà, du plaisir.
1: Au bout de 20 ans, Florent, vous avez créé de vraies générations.
7: Ouais, il y a eu de tout. Il y en a qui sont devenus artistes, d'autres qui ont ouvert des portes du conservatoire, d'autres qui produisent, d'autres qui font de la scénographie. Puis j'en ai qui deviennent des merveilleux comptables, des merveilleux bouchers. Il y a eu de tout, mais ça a permis vraiment d'impulser, de gagner en assurance pour certains, de découvrir le plaisir du mot, du verbe. Si jamais un jour je devais faire la fête avec tous ceux qui sont passés au Picuccio Théâtre, je crois que ça ferait une bonne moitié du village.
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3: Saint-Gilles-Croix-de-Vie, sa grande plage de 3 km face à l'Atlantique. Ses spots de surf et ses sardines grillées ou en boîte. On a dénombré à Saint-Gilles-Croix-de-Vie jusqu'à 13 conserveries. Il n'en reste qu'une aujourd'hui, Gendroux, une entreprise familiale depuis 1903 qui commercialise plusieurs marques, dont pour les sardines, les Dieux en supermarché et la Perle des Dieux en épicerie fine.
4: Et pour la millésine aimée, justement, qui est pêchée entre juillet et août, elle a un taux de matière grasse, donc elle répond à un cahier des charges. Il faut qu'elle ait entre 12 et 14% de matière grasse pour se bonifier avec l'âge.
3: Comme le bon vin. Et oui, la sardine millésimée que vous pouvez conserver une bonne dizaine d'années à condition, pour qu'elle soit bien confite dans l'huile, de retourner les boîtes tous les 6 mois.
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5: Bonsoir.
6: Tout va bien, bonsoir.
5: Pascal, très heureux d'être là. Et Benabar, bah, nous aussi, on
7: j'espère
5: est content de vous
7: pas
5: avoir.
7: Vous avez votre lancement parce que je suis rentré avec Franck.
6: Non.
5: Non, ça faisait vivant.
7: Voilà,
5: ça faisait.
7: Voilà.
5: Les invités arrivent pile au moment du début de l'émission, ça faisait direct.
7: Ouais, ok.
5: Voilà.
6: Enfin, moi, je ne t'avais pas vu venir. Hein, c'est...
7: Ah oui, ça.
6: Comme elle a dit, je trouvais ça drôle. Bah, le dieu qu'on n'a pas vu venir, c'était bien.
5: J'ai pas vu venir votre dieu parce que tous les deux, chacun de votre côté, vous tracez votre route et vous avez une foultitude de tubes, on connaît par cœur. Exemple, le dîner de Benabar. Le dîner de Benabar. On s'en fout, on n'y va pas. On a qu'à se cacher sous les draps. On commandera des pizzas. Toi, la télé et moi. Et de Pascal Obispo, on connaît. Si j'existe.
7: Entre autres.
6: Oui, non, mais ça va.
7: Il y a une belle collection, Pascal.
6: Non, c'est pas la peine. Ah ben voilà.
5: Pour me faire arrêter de chanter, hein.
6: C'est une chanson d'un mec très enthousiaste. Moi je suis enthousiaste.
7: Bah oui, tu l'as en ce moment.
6: Ouais.
7: Ouais.
6: C'est vrai.
7: Bah, moi aussi. Mais on est content de sortir ce titre.
5: Racontez-moi votre rencontre. Oui, ça s'entend que vous êtes en tout cas content d'être ensemble ici en studio, ça me fait plaisir. Mais racontez-moi votre rencontre à tous les deux.
7: Alors, c'est
6: La vraie ou la fausse? Non, la fausse.
7: La fausse.
5: Ah non, attendez, c'est-à-dire, c'est quoi? Il y a plusieurs rencontres dans la vie et en studio.
7: On s'est rencontrés sur des plateaux de télé.
6: Oui, sur des plateaux de télé, puis après je l'ai rappelé pour une émission, pour un album pour le sida. Voilà.
7: Et puis les Restos du Cœur aussi.
6: On devait participer, on s'est vu au Resto du Cœur, et puis on a déconné souvent.
7: Ça soude les Restos du Cœur.
6: Et en fait,
7: comme on passe 15 jours les uns sur les autres, ça crée des liens, quoi.
6: On s'est aperçu que malgré notre énorme différence,
5: d'âge.
6: Ouais, d'âge.
5: Vous êtes beaucoup plus vieux, Pascal, c'est ça?
6: Ouais, beaucoup plus vieux. Oui, parce que lui, c'est un junior, lui, il commence à peine.
5: C'est ça.
7: Putain, j'aimerais bien.
6: On s'est aperçu qu'on pouvait être complémentaires et pouvoir faire de bonnes choses ensemble. Et en fait, ça fait longtemps qu'on rigolait ensemble, qu'on pouvait bouffer ou se croiser, etc. Mais on n'a pas vraiment fait de musique, quelque chose de concret, nouveau, de festif, une forme de chanson dans un désespoir optimiste. En tout cas, une question, pour laquelle on n'a pas la réponse, de toute façon.
7: Oui.
5: Reste-t-il du bonheur? Oui, vous n'avez pas choisi la question la plus simple.
7: Oui. Carrément. Bah, d'ailleurs, elle reste
6: suspendue
7: la question. Mais il en reste. Enfin, moi, je le pense vraiment. En tout cas, c'est à nous de le créer, le bonheur. Oui.
5: Et il y a de la joie dans cette chanson, c'est sûr.
7: Exactement.
5: Je vous propose qu'on l'écoute. Et après, ils vont nous raconter comment ils l'ont fabriqué. Reste-t-il du bonheur? Le duo que non, je n'avais pas vu venir. Ouais. Benabar, Obispo, ici. C'est parti.

0: est-ce que vous avez trouvé la réponse à cette vaste question? Reste-t-il du bonheur? Benabar et Pascal Obispo sont avec nous ce soir en direct dans Décibel. Racontez-moi la genèse de cette chanson, messieurs. Qui a eu l'idée? Qui a donné le premier encart?
1: Pascal, qui fait un album que t'as fini d'ailleurs, tu continues?
2: J'ai presque fini.
1: Où il invite des copains sur des nouvelles chansons. Et il m'a proposé deux chansons. Moi, j'ai tout de suite choisi celle-là. J'ai toujours tout de suite adoré le texte de Pierre-Dominique Burgot, qui est un super auteur. On savait déjà, mais là, et puis ces images, là, un réfrigérateur. Moi, j'adore ces chansons-là, poétiques, avec des moments très triviaux, très terre à terre. Enfin, j'adore son coup de plume. Et on l'a enregistré le plus facilement du monde. On a été en studio chez Pascal, et puis voilà. Et puis on s'est aperçu assez vite qu'il se passait un truc avec cette chanson. Et donc nous voilà, parce que c'était pas du tout prédestiné à devenir un single.
2: On sait pas, en général. On
1: s'est pas posé de questions.
2: C'est pas notre spécialité. Moi, ça n'a jamais été ma spécialité. Je n'ai d'ailleurs jamais choisi aucun single des albums. En fait, l'album, c'est un album que je prépare depuis pas mal de mois.
0: Ah oui, on a parlé la dernière fois que
2: on va dire même d'année.
0: D'année, oui.
2: C'est un album qui s'appelle Héritage, où je rends hommage à tous les artistes que j'aime qui souvent donc viennent partager des moments avec moi, mais des artistes dont j'admire la plume ou le talent de mélodiste. Voilà, pour moi, ce sont tous des auteurs-compositeurs extraordinaires. Et donc j'ai la chance qu'ils acceptent de venir partager un moment de bien-être dans mon studio. Et donc
0: Bruno,
2: c'est le premier, mais je t'avais balancé déjà un nom la dernière fois.
0: Ouais.
2: Voilà, il se trouve que c'est vrai, il y a
1: Paul Bollinger.
2: Ah t'es là, regarde, ça commence bien. Ça commence bien, mais c'est vrai qu'il y a beaucoup d'artistes qui. Mais ça sera pour donc l'année prochaine. Mais Francis,
0: oui, on avait parlé de Cabrel.
2: Francis qui est venu, Michel Jonas, Julien Clerc, Renaud aussi, Bruno. Il y en a d'autres, on ne peut pas
0: c'est
2: tous les dévoiler.
0: C'est un chouette gang, quand même. J'aime bien.
2: Disons que oui, mais quand on rend hommage à la chanson française, comment dire, on a. C'est vraiment le but de cet album. Je tire le fil de fan. Héritage, c'est tout ce que j'ai pu comprendre, ne pas comprendre, tout ce que j'ai pu apprécier, tout ce qui m'a touché, tout ce que j'ai appris avec eux et même avec Bruno, même si il est beaucoup plus jeune que moi. Mais en fait, l'idée c'est vraiment de rendre hommage à la langue, la langue française. Moi, j'ai démarré avec de la pop, c'est-à-dire la pop musique, c'est le chanter rien. Mais
0: je peux tout chanter, je connais tout par cœur.
2: Non, mais chanter bien.
0: Plus que tout.
2: Oui, voilà, c'est ça. Donc c'est ça. Donc la pop musique, c'est quoi? C'est chanter rien, mais le faire bien.
0: Oui.
2: Voilà. Et après, je me suis mis à
0: éviter de plein de violons.
2: À aimer les lettres. Ouais. À aimer, je me dis, attends, je suis trop vieux pour chanter tulup tup tup. Alors, et puis j'ai écouté des mecs comme ça, de la nouvelle chanson française. Je dis, il faut que je fasse la chanson française. Il faut que j'arrête avec mes tulup tup tup. Et je me suis mis à aimer vraiment le texte, le verbe. Donc j'ai beaucoup travaillé avec d'autres artistes, et puis même Marceline Desbordes-Valmore, cette poétesse du 19e siècle, avec qui j'ai fait un album magnifique. Et donc depuis, j'ai envie de travailler avec des auteurs et compositeurs, et cet album, c'est vraiment un album, on va dire, hommage à la chanson française, et tous ceux qui veulent participer acceptent de venir partager un moment avec moi.
0: Mais alors Benabar, vous auriez pu écrire un texte.
1: Oui, mais c'était pas du tout le truc de base, en fait. Ça s'est vraiment fait simplement, comme le disait Pascal. Et puis je suis très heureux de pouvoir aussi rendre hommage aux auteurs qui sont souvent un peu malmenés dans ce métier, faut le dire.
0: Souvent, déjà, on parle pas d'eux.
1: Et on parle jamais d'eux.
0: Il y a pas beaucoup. Là, tout à l'heure, Pascal parlait de Julien Clerc, qui a toujours l'élégance, lui, de nommer
1: exactement
0: tous les auteurs qui lui écrivent des textes pour ses albums et tout. Mais c'est pas le cas de tous les artistes. C'est vrai qu'il y a certains auteurs, ils ont même pas le droit de le dire.
1: Oui, exactement. Il y a ce truc-là. Voilà. Et puis revenir à quelque chose aussi. Alors, déjà, j'étais très, très flatté qu'on me demande comme interprète.
0: Oui, mais oui, c'est très chic.
1: Céline Dion, c'était pas le cas avant.
0: Et vous a appelé Céline, c'est ça le confort du studio.
1: Oui, Céline. Moi, j'ai dit qu'on m'appelle Céline.
0: Oui, je comprends. De toute façon. Je comprends. Voilà.
2: Bon, c'est vrai que je l'ai dirigé. Ouais. Je l'ai rendu Céline comme ça. Moi, j'adore Céline Dion. Non, mais c'est vrai que, en fait, j'ai jamais vraiment aimé, on va dire, les gens qui étaient trop, trop techniques. L'aspérité, le défaut.
0: Ouais.
2: Je l'ai toujours exploité, si on peut parler de défaut. Mais le défaut, c'est que le caractère. Et le défaut, c'est le caractère. Et le caractère, c'est tout ce qu'on recherche. Et quand on fait un duo avec Bruno, je veux que ce soit lui. Ouais. Je veux pas le gommer. Donc, en fait, c'est bien lui, comme tous les autres chanteurs, les deux autres chanteurs avec qui j'ai travaillé, ou chanteuses. Et c'est ce qui est important. Voilà. On va pas tous chanter pareil. Donc, voilà. Donc là, il déconne. Mais voilà. Moi, je l'ai vu sur scène plusieurs fois. Et c'est un super interprète. Et surtout que c'est un mec sur scène, ça, il envoie. Bon, c'est vrai qu'il vieillit un peu, mais bon.
1: Ah ouais, écoute, on va pas vers le mieux. Qu'est-ce que tu veux que
2: Bah non, je sais.
1: C'est notre dernier tour de piste à tous les deux.
2: Ah non,
0: c'est horrible.
2: Non. À moi, oui, mais pas à toi.
1: Si, moi, je peux.
2: Mais tiens, Junior, arrête un peu.
1: Putain, j'ai 56 ans, arrête.
2: Bah moi, j'ai 61 dans 3 mois. C'est fini.
1: Là, c'est les conversations.
2: Et place aux jeunes.
1: Place aux jeunes.
0: Moi, je vous fais signer au minimum pour 30 ans.
2: À nous deux, on a combien? 117 ans. Bon, qu'est-ce qu'on disait? On l'a pas vu venir.
0: Non, mais ça, on l'a pas vu venir, c'est sûr. Reste-t-il du bonheur? N'empêche que j'aimerais savoir comment ça s'est passé, ce moment-là, où vous décidez, Pascal, d'attribuer cette chanson à Benabar. Pourquoi, d'après vous, elle lui va comme un gant?
2: Alors, en fait, dans tout cet album, c'est un hommage, donc, à la chanson française, aux auteurs-compositeurs, mais aussi à la musique d'un certain genre. C'est-à-dire, pour moi, la meilleure chanson française, on va regrouper, on va partir de fin 60 et début 80 aussi, mais c'est vraiment la chanson des années 70. Quand je me suis replongé dans...
0: Donc c'est qui, c'est Berger?
2: Alors, Les Marquises, l'album de Brel, Marquises, oui. Ça c'est okay. Les années ouais. 70. Okay. On a toujours Brassens, mais on a Julien Clerc, on a Francis Cabrel, on a ouais. Delpech, on a Souchon. Et moi je fais une anthologie, comme tu sais, sur la chanson française dans mon application,
0: oui, les reprises.
2: Où je reprends. Ouais. Et c'est vrai que dans cet album, donc en fait, je travaille sur des ambiances différentes, mais dans le genre une espèce de années 70 2.0. Et cette chanson, je l'ai voulu. Alors bizarre, tu vas voir, tu veux, je te dise d'où elle vient. Elle vient d'un album. D'album que j'écoutais des Wings de Paul McCartney. On entend bien cette prédominance de basse comme ça, ouais. D'espèce d'un truc un peu campagne, un peu.
0: Il y a un petit banjo aussi.
2: Un peu terre. Oui, c'est ça. Donc c'est vraiment ouais. une chanson de terre. On a l'impression que, voilà, moi je suis un petit-fils de paysan, de vigneron. C'est vraiment une chanson comme ça. J'avais envie de retrouver ce genre d'odeur. Et c'est vrai que Bruno, dans ses textes, dans sa lecture du quotidien et comment il l'exprime dans son écriture, on est vraiment là, on est près ouais. des gens. Moi, ce que je n'avais pas dans mes textes avant de travailler avec d'autres auteurs, j'avais pas ce truc-là. J'étais très très bien servi, évidemment, par Lionel Florence, mais c'était autre chose. Et là, c'est vrai que on est dans les détails, on est dans le réfrigérateur, et c'est vrai que je me dis tiens, ça c'est Bruno, ça. Mmh. Ça c'est Bruno, ça va le faire marrer. Voilà,
1: bon, bref. Et la première écoute, ouais, parce qu'il y en avait deux au début, tu te souviens, il y avait deux possibilités. Ouais, ouais. Et on l'a fait, j'espère que ça se ressent dans le titre. On a fait ça aussi simplement, Pascal, comme moi, on a cette volonté, peut-être aussi avec l'âge. En l'occurrence.
0: Non, mais c'est décidément, vrai. Décidément, c'est un thème.
1: Ouais. Non, il y a peut-être un peu ça, parce qu'il y a le bon côté aussi de le fait d'avancer dans la vie, dans sa carrière, de pas se poser de mauvaises questions, surtout quand on enregistre. Il y a évidemment, il y a tout ce qui va autour d'un disque, d'une sortie d'album, la promo, les intérêts. Mais il y a aussi le moment où on est autour d'une guitare ou d'un piano et puis on fait une chanson, quoi. Et ce moment-là, moi, j'y tiens beaucoup, Pascal aussi. Et cette chanson a vraiment été faite comme ça, sans aucune ambition, sans compliqué, sans mettre des intermédiaires, des avocats, des tout ce que tu veux. Tu vois, parce que ça peut vite tourner dans des trucs comme ça aussi.
2: Le partage, c'est un partage de plaisir, simplement. Voilà.
0: C'est comme ça. C'est payé en caisse de bière.
2: Je sais que dans la vie.
1: Et oui, et puis moi, j'ai vraiment envie de travailler comme ça globalement, même pour ouais. les concerts, même pour. Et même pour les interviews d'ailleurs, sans fioritures inutiles qui prennent des fois une place inouïe.
2: Alors moi, c'est bizarre parce que c'est vrai que dans la vie, moi, je suis quelqu'un de très enthousiaste, etc. Moi, j'aime bien blaguer, tout ça. Et quand je suis en général, comment dire, dans un studio, c'est vrai que d'enregistrement, je deviens tout à fait sérieux. Et en fait, avec Bruno, en fait, j'ai gardé cet enthousiasme encore, comme dans la vie ou comme quand je suis sur scène. Et c'est vraiment super agréable de bosser avec lui parce que, voilà, bon, on s'amuse ouais. et quand on n'a aucune pression. Quand ouais. on est vraiment dans un partage sans aucune ambition, sans aucune recherche, et ben comme tu disais tout à l'heure, peut-être qu'on peut se retrouver à la radio et promotionner
0: un
2: single.
0: Un single.
2: Voilà. Et puis c'est sans ChatGPT. Je précise.
0: Oui. Voilà. On sent pas la patte de l'intelligence artificielle. Non. Tout ça est très naturel.
1: On a de la bêtise authentique.
2: Ah ben oui, c'est la bêtise authentique.
1: Oui, c'est ça. Voilà.

0: actualités respectives de mes invités sont effectivement très intéressantes. On parlait de l'album Héritage de Pascal Obispo, double album qui, sortira quand il sera prêt.
1: Bah c'est comme ça, il y a pas de.
0: On fait l'appel. On sait qu'il y a Appelle-moi Johnny. On sait qu'il y a Notre-Dame et la France. On sait qu'il y a le duo avec Benabar.
1: Ouais, aussi comme sur son. Il est aussi sur son bonheur, album. C'est génial.
0: Et une chanson avec Francis Cabrel.
1: Entre autres, il y a d'autres artistes évidemment.
0: Oui, non, je sais, ça fait 4 là, c'est pas beaucoup pour un double album. Je sais.
2: C'est une chanson de 20 minutes à chaque fois. Attention.
1: Non, on peut presque rajouter un 0 au 4. Un double album. Bah oui. Écoute, il faut que je passe à autre chose. Moi, c'était fini, j'ai raccroché des gants.
0: Donc, Héritage, vous avez compris, gros projet de Rocky Balboa, Pascal Obispo,
1: Non, non, pas du tout. Bon, enfin, écoutez, ouais, c'est comme ça. On essaie de faire toujours de la bonne musique. Mais en fait, ce qui est bien avec l'âge, je trouve, c'est que on est beaucoup plus doué, c'est ça, beaucoup plus détendu dans l'approche de cet art. Qui n'est pas forcément un art mineur, mais on va dire même si c'est un art mineur, comme je dis toujours, c'est un art mineur à fonction majeure, puisque d'abord ça nous fait du bien, ça peut faire du bien aux gens aussi. Et c'est vrai que en vieillissant, moi j'avais déjà pas beaucoup d'angoisse, mais là c'est vraiment, je suis vraiment tellement heureux, tout est très cool et tous mes invités sont heureux de partager ce moment avec moi et je suis très heureux de le partager avec Bruno parce que à force d'avoir fait d'autres conneries et des conneries, il vaut mieux à un moment donné s'arrêter dans un studio et faire de la musique ensemble, monsieur
2: Benabar. Exactement, faire de la musique et on partage tous les deux ce goût du un peu ce culte du divertissement qui est souvent traité pas avec forcément du mépris mais bon avec un peu de distance.
0: Il y a des gens qui vivent leur musique de manière plus snob que vous.
2: Voilà,
0: c'est comme ça qu'on peut le dire.
2: Et qui sous-entendent un petit peu que le divertissement, bon, c'est un peu bébête, un peu racoleur, et tous les deux, on pense le contraire. Le divertissement, d'une part, on peut avoir des ambitions artistiques dans le divertissement, et puis ça peut apporter quelque chose en termes de poésie, et en plus divertir, cette notion-là de que les gens aillent un peu mieux pendant les 3 minutes où on chante. Essayer d'aller vers ça, c'est quelque chose qu'on voulait tous les deux insuffler dans.
1: C'est vrai, c'est la fonction, c'est notre fonction majeure finalement pour notre art mineur.
0: Le Soleil des Absents, c'est le nom de votre prochain album, Benabar. Oui. On a une date de sortie ou pas?
2: Alors oui.
0: Ou alors c'est comme Pascal, ça sortira quand ça sera prêt.
2: Non, c'est à la rentrée en janvier. Je crois que c'est le 30 janvier. Mais enfin, okay.
0: Janvier 2026, en tout cas. Oui. Et y a des dates de concerts qui commencent à arriver, notamment le 29 avril prochain à Paris, à l'Olympia. Ça, c'est le concert de rentrée, c'est le début de la tournée.
2: C'est le début de la tournée. On ne sait pas où elle va nous mener, d'ailleurs. On va voir comment ça va se passer, mais ça fait 4 ans, je crois que j'ai pas tourné, mais c'est la première fois depuis que j'ai commencé.
0: Vous arrêtez aussi longtemps?
2: Je m'arrête aussi longtemps. Ouais. Ça s'est fait comme ça. En fait, c'était pas du tout un choix ou un calcul. Mais il y a eu plein de raisons, plus ou moins tristes. J'ai perdu un de mes plus vieux musiciens, Denis. Évidemment, ça a modifié plein de choses, surtout intime, évidemment. Ouais. Et puis les choses se sont faites comme ça. L'album a été long à faire. Ça a été parfois un peu dur, mais en fait, curieusement, comme on était tous dans un moment très triste, parce que Denis, on a commencé ensemble dans les bistrots en 95, donc il était toujours avec moi sur scène.
0: Enfin, il jouait quoi comme instrument, Denis?
2: De l'accordéon et du sax. D'accord. Il avait aussi composé pour moi, fait des arrangements.
0: Ah oui, donc c'était votre ami et votre binôme artistique.
2: Depuis le début.
0: Ouais,
2: d'accord. Et en fait, de partir sur cette tristesse nous a tous forcés à apporter du bonheur, justement. C'est pour ça que j'ai été très touché par la chanson de Pascal, parce qu'on, je me suis vraiment posé la question pendant 4 ans, reste-t-il du bonheur? Et comme on était tous là-dedans, en fait, ça a donné une patine à cet album, moi, qui me touche beaucoup, qui est assez joyeuse, avec cette volonté, le soleil derrière les nuages, quoi.
0: Mais c'est-à-dire, il faut que la joie revienne un petit peu avant de refaire des chansons, ou est-ce que c'est le fait de retourner à votre travail qui vous a rapporter de la joie?
2: Ouais, de la joie. Et surtout le fait de se dire, depuis le début, qu'il faut pas se laisser aller à un album triste. C'était presque trop facile. Puis c'est vrai, il suffit d'allumer la télé pour être déprimé quand même. C'est pas compliqué.
0: Oui, ça c'est donc, en ce moment, oui, effectivement.
2: Voilà, donc, l'envie comme ça d'apporter de la joie à la personne qui voudra bien écouter l'album. Donc ça, curieusement, cet album a été long parce que ça a été un voyage intime que j'avais jamais fait à ce point-là. Et donc je suis fou de joie de commencer à partir sur scène parce que ça aussi, c'est un peu ce qu'on n'arrête pas de se dire avec Pascal, le moment où on chante la chanson devant quelqu'un, quoi. C'est quand même le but du jeu, quoi.
0: Pascal, vous, vos chansons préférées, vous les écrivez quand vous êtes triste ou quand vous êtes heureux?
1: Je pense que c'est juste une question d'envie, c'est-à-dire que ça vient comme ça. Moi, j'accumule de l'énergie, qui peut être de l'énergie positive, souvent négative. Ouais, j'ai tout négatif et puis ça vient. Il suffit simplement que je reçoive des textes. Voilà, c'est juste de l'énergie. Je sais pas, il y a pas gay ou pas gay. Non, quand j'ai été vraiment très très mal, non, je peux pas écrire. Non, on fait que des trucs vraiment pas, ouais. vraiment pas cool. Non, moi en plus j'aime les chansons romantiques surtout. Bon voilà, quand je suis au piano, c'est toujours c'est toujours très féminin. J'ai envie de faire pleurer, mais je suis pas dans un mood triste en fait. Voilà, je suis dans un mood plutôt romantique d'un ami de la beauté qui voudrait que la beauté perdure. En tout cas, grâce aux mots, grâce aux mélodies, voilà, à l'effet que ça peut avoir sur les gens. Moi, je sais que ça en a sur moi. En fait, si je fais ça encore aujourd'hui, c'est parce que je sais que je suis toujours impacté par des chansons, par des phrases, par des mots, par des poèmes. Et cet impact me donne envie de faire la même chose pour d'autres personnes parce que je sais que ça existe. Je sais que je peux pleurer en écoutant une chanson. Donc, si je peux moi-même faire pleurer avec ma chanson, émouvoir ou peut-être faire rire, rire, c'est vrai que c'est avec Vito, j'ai fait rire.
2: Ah oui,
1: avec Vito, ouais. Et alors on s'est bien marré avec Mickaël. Bon, enfin voilà ma démarche.
0: Mel,
2: il faut se méfier de ces états d'âme.
0: Moi, je vais la chanter la chanson.
1: C'est
0: aussi,
1: toi, faut que je te parle. J'ai passé ma soirée à boire. Non mais c'est fou. Hein. Non mais je suis un héros dans les banlieues, moi je te le dis.
2: C'était marrant cette chanson.
1: Ouais. Ah, moi je sors. Hein, moi tous les rappeurs, de toute façon, je suis un héros pour tous les rappeurs. Même génération montante, quand ils me voient, c'est Vito, c'est tout, c'est respect.
0: C'est Vito.
1: C'est respect. Mais c'est quasiment comme si j'avais, tu sais, des grosses chaînes et tout. Des sourcils coupés, des flingues, etc.
2: Ah ouais, on avait parlé de tout. Moi, c'est pour la série H. Ils connaissent pas mes chansons, mais ils connaissent H.
0: H. Donc il y a Benabar de H et Pascal Obispo qui fait Vito, qui sont les invités ce soir de Skyrock. On vous embrasse tous très fort et à bientôt, messieurs.
2: À bientôt, merci.
0: C'est
1: très court.
0: Il est 35.
1: Non, mais la fin, je l'ai pas vu venir.
2: Tu
1: l'as vu bien la fin ?
2: On nous chasse.
1: Ah ouais, non, mais
2: d'habitude,
1: pas
2: les gens, ils restent beaucoup plus longtemps, mais nous, comme on a été chiants et cons.
1: Non, pas du tout.
0: Vous avez eu 5 minutes de rap parce que vous êtes mignons et que vous êtes deux.
1: Fini avec une fin positive. J'aimerais bien écouter ta chanson, s'il te plaît.
2: Ah oui.
0: Allez, Benabar, Benabar.

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3: Alors, on peut passer une petite demi-heure ensemble, Didier Varro. Oui. C'est toujours un bonheur.
4: Merci de me recevoir.
3: Ah, mais alors, avec joie, parce que vous sortez donc jeudi prochain la chanson française, un peu, beaucoup, passionnément, aux éditions Le Robert. En fait, ils ont cette collection qui s'appelle Un peu, beaucoup, passionnément, qui s'essaye de décliner dans plein de thèmes. Et vous, évidemment, votre thème, c'est la chanson française. Vous mettre du Sanson, c'est vous attendrir le cœur.
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0: 30 ans que journaliste, qu'animateur, mais aussi dans les maisons de disques. Vous avez toujours travaillé autour de la musique, Didier Varro. Est-ce que vous aimez la chanson française ou est-ce que vous aimez, comme Véronique Sanson dans cette chanson, les musiciens?
1: C'est une bonne question parce que je crois quand même que j'aime avant tout la chanson française. Parce que la chanson française, c'est difficile à définir,
0: ah oui.
1: Mais c'est une musique et un texte. Alors les musiciens accompagnent, portent cette émotion, cette intention plumitive. Mais c'est vrai que moi je suis en plus particulièrement touché par les auteurs. Donc ouais. Voilà, je pense que j'aime les musiciens parce que c'est eux qui sont au service de la chanson française. Mais vraiment, c'est le cœur de ma passion.
0: Alors au tout début du livre, moi j'aime toujours voir à qui les auteurs dédient leurs ouvrages. À mes parents adorés, à Antoine Nombrini, l'amour de ma vie, à Véronique Sanson, à qui je dois cet amour intact et passionné pour la chanson. C'est pas une pause, donc vous avez écrit sur elle, vous avez raconté beaucoup de choses sur elle, vous l'avez interviewée, vous l'avez filmée, vous êtes auteur de documentaires autour de Véronique Sanson, je pense que votre aventure avec elle n'est pas terminée. À quel point elle est déterminante dans votre parcours qui finalement amène à ce livre, la chanson.

0: mes oreilles. Je pense que j'avais une culture musicale très radiophonique avant 1972, puisque j'écoutais enfant beaucoup la radio, je zappais d'une radio à une autre, mais je n'avais pas encore compris, saisi ce que pouvait être l'exigence artistique quand Véronique Sanson est arrivée. D'ailleurs, c'est marrant parce que je suis pas le seul. Hein. Oui. Françoise Hardy raconte toujours que le jour où cet album Amoureuse est arrivé, elle s'est dit bon ben là, on est au chômage quoi. Les chanteuses des années 60, on est complètement dépassées. Voilà ce qu'il faut faire aujourd'hui pour à la fois faire une chanson populaire, oui, mais exigeante. C'est ça. Et voilà, à partir de là, c'est vrai que mes goûts musicaux se sont orientés vers ce qu'on a appelé la nouvelle chanson française, et que les Alain Souchon, Laurent Voulzy, Yves Simon, William Scheller, Catherine Nara, enfin tous ceux qui ont construit cette belle autoroute dans les années 70 de la chanson française, on fait partie de ce que je suis aujourd'hui. Peut-être que sinon je serais resté avec Claude François, avec Sheila, Dalida.
1: Et
0: ce qui fait.
1: Et on aurait monté une revue des Claudettes. Allez savoir. Vous feriez Clo-Clo, moi je danserais derrière.
0: Mais en revanche, ce qui est intéressant, c'est que je ne renie pas ses premières amours.
1: Ah non.
0: Et que je les fais aimablement cohabiter avec évidemment ces artistes qui sont issus des années 70 et ceux qui sont aujourd'hui les artistes d'aujourd'hui, les Juliette Armanet, les Clara Luciani, les Eddy de Preto, les A.O. Oui. de Sagazan. Ce sont des filles spirituelles de Véronique Sanson pour moi, même si elles n'ont pas stylistiquement des choses très très communes.
1: Alors ce livre, ce beau livre qui sort donc aux éditions Le Robert, jeudi prochain, la chanson française un peu beaucoup passionnément, Didier Varro, part d'une idée. Ça fait des années qu'on vous demande de faire des bouquins sur la chanson française.
0: Oui, je confirme.
1: Années que vous dites bah non, je sais pas, l'axe, etc. Et là en fait vous avez trouvé l'idée, la bonne idée, hein, je me permets de vous le dire parce que je trouve que c'est dément. Vous avez choisi 21 moments, pas pour nous raconter 21 anecdotes, parce que là bah ça serait une énième collection d'anecdotes. Non, 21 moments qui vont vous permettre de tirer à chaque fois un fil, un thème, et finalement de faire un tour complet de la chanson française de Charles Trenet à Booba. C'est quand même assez dingue. Et pour ce faire, vous avez eu un dialogue constant avec quelqu'un qui s'appelle Martin Soudan. Qui est-il ?
0: C'est un jeune auteur de cinéma. Et il a eu une importance phénoménale, comme vous le disiez, des livres sur la chanson française, on me l'a proposé. J'ai souvent dit non pour les raisons que vous avez exposées. Et là, dans un premier temps, j'ai dit non parce que j'ai un peu un travail à plein temps.
1: Il n'a pas le temps.
0: À Radio France. Oui. Et donc, je peux pas. Et puis, quand j'ai déroulé quand même cette idée en disant, si un jour j'ai le temps, voilà comment je pourrais aborder le sujet, ils m'ont dit, mais non, mais il faut le faire maintenant. Et j'ai dit, bah alors, trouvez-moi un partenaire, pour travailler. Je n'ai jamais fait ça. C'est-à-dire que j'ai toujours écrit mes livres. Donc là, c'est un travail de collaboration. C'est un ping-pong plumitif. Et ce qui m'a intéressé chez cette personne, ce jeune auteur de cinéma, c'est qu'il est aussi construit sur la consommation entre guillemets des séries de choses plutôt cinématographiques ou plutôt télévisuelles mais séquencées. Et donc il m'a vraiment aidé et porté à trouver la vraie dramaturgie à l'intérieur de ces 21 chapitres. Donc c'était important. Et puis en fait c'est vachement bien de travailler accompagné.
1: Ouais.
0: Moi j'adore ça. Ouais. Et donc c'était un petit rituel pendant plus de 6 mois de se retrouver, de s'enfermer, de fermer les portables. Et il m'écoutait et parfois il me relançait. Et puis après de toute cette matière première il en faisait un scénario qui était presque un scénario de série. Effectivement.
1: Alors, ouais, une série où même carrément, moi j'étais dans un film en lisant le premier chapitre qui se passe le 17 juillet 2004 à La Rochelle, au Francofolie. C'est les dernières franco de Jean-Louis Foulquier. Vous le vivez de l'intérieur, vous le racontez divinement. Sanson est là,
0: tiens
1: c'est incroyable. Je ne vais pas dévoiler les anecdotes du livre parce que c'est pas le but du jeu. C'est pas un bouquin à anecdotes, mais c'est un bouquin dans lequel vous allez apprendre plein d'histoires géniales et notamment en coulisses, que s'est-il passé ce soir là pour faire des adieux à Jean-Louis Foulquier. Juste dire quand même que vous êtes gonflé parce que vous démarrez votre livre, votre déclaration d'amour à la chanson française avec une petite baffe que vous vous êtes prise parce qu'en fait vous étiez censé être le successeur de Jean-Louis Foulquier à la tête des Franco et en fait bah, ce soir-là...
0: J'ai compris que je ne le serais pas.
1: Vous avez compris que vous ne le seriez pas. Donc vous démarrez par un, j'allais pas dire un échec, mais une déconvenue.
0: Une déconvenue, ou ouais. Même peut-être un échec, en tout cas une énorme déception.
1: Déception, ouais.
0: Voilà. Et qu'il a fallu digérer, il m'a fallu du temps. Mais la vie professionnelle, c'est ça, hein, on n'est pas toujours...

0: au sommet de l'Everest, hein, il y a des moments un peu compliqués. Et moi, Dieu sait que j'en ai eu des moments compliqués. Il y a plein de gens qui disent, ah bon, mais ça a toujours roulé pour toi. Eh bien non. Et c'était aussi peut-être l'occasion de commencer par quelque chose qui intimement signifiait beaucoup de choses pour moi, mais aussi qui, avec le recul, raconte autre chose que je n'avais pas perçu le soir où j'ai vécu tout ça, ou même dans les mois qui ont suivi. Et en fait, je me suis aperçu que ce soir-là se jouait la fin d'un monde. On était en train de tourner une page et que le monde de la chanson française ne serait plus jamais le même après le départ de Jean-Louis Foulquier.
1: Et vous nous dévoilez quelle était sa chanson préférée. Alors, je vous propose qu'on l'écoute ensemble. C'est Henri Salvador.

0: chanson d'Henri Salvador, Syracuse, qui est évoquée dans le beau livre que sort Didier Varro la semaine prochaine, jeudi prochain très exactement, la chanson française un peu, beaucoup, passionnément aux éditions Le Robert. Alors on le disait, mon cher Didier, 21 dates, 21 événements qui vont ensuite vous permettre de tirer le fil d'un thème, voire même parfois plusieurs thèmes dans le même chapitre, parce qu'en fait il y a énormément à dire sur la chanson française. Exemple, le 10 août 1963, Charles Trenet sort de prison.
1: C'est un jardin extraordinaire. Il y a des canards qui parlent anglais. Je leur donne du pain. Ils remuent leur derrière en disant thank you very much, monsieur Trenet.
0: Et c'est le prétexte, évidemment, à parler de la chanson française qui sort du placard, la chanson homosexuelle, qui est au départ par allusion, comme des jardins
2: comme
0: extraordinaires.
2: Ouais. Et encore, il y a des gens qui contestent cette version que Charles Trenet, qui était quand même un poète surréaliste,
0: ouais,
2: il prend une métaphore, une allégorie, puis derrière, ça lui permet d'ouvrir l'imaginaire avec des... Moi, j'adore les chansons qui ont plusieurs lectures, quoi. Et donc, ça, le jardin, il est extraordinaire. Ça peut être le jardin des Tuileries où les garçons se draguaient allègrement dans les années 50, 60, 70, 80. Maintenant, je crois que c'est terminé.
0: Ouais.
2: C'était des lieux de rencontre, les jardins publics pour les homosexuels, parce que l'homosexualité était pénalisée, se vivait clandestinement, plutôt la nuit, et dans des endroits qui étaient à peu près tranquilles la nuit, quoi. Mais du coup, quand on écoute la chanson de Charles Trenet, et qu'on voit finalement une version presque Walt Disney de ces lieux clandestins, c'est génial, c'est réjouissant même.
0: Et donc vous parlez de Trenet et de sa sortie de prison le 10 août 1963.
2: Parce qu'il y a
0: donc,
2: des gens qui... Mais non, mais Charles Trenet n'a jamais fait de prison. Si, il a fait quelques mois de prison, puisqu'il avait été dénoncé par quelqu'un de son entourage, en disant que dans sa maison, près d'Aix en Provence, qui faisait des soirées coquines avec des jeunes garçons qui avaient tous entre 18 et 20 ans. À l'époque, la majorité sexuelle pour les homosexuels était à 21 ans.
0: Pas pour les hétéros.
2: Voilà, ouais. C'était 15 ans.
0: Ouais.
2: Et donc, c'est Robert Badinter, d'ailleurs, qui a mis fin à cette pénalisation de l'homosexualité. Et du coup, prison. Voilà, il était condamné. Et puis, il en est sorti à l'air libre, en pleine journée. Il a pas voulu sortir de manière clandestine. Et il a jamais fait son coming out après. Mais il a continué à brandir avec beaucoup d'humour et cette dose de surréalisme permanent en disant je suis gay, mais G-A-I,
0: hein, ouais,
2: pas G-A-Y. Mais voilà, c'était une manière aussi de... C'est un homme d'une autre époque, mais qui a ouvert, mine de rien, une histoire de la chanson qui est sortie du placard progressivement entre la fin des années 50 et aujourd'hui. On a beaucoup d'artistes qui enfin revendiquent à ciel ouvert leur homosexualité, leur statut queer, comme on dit, et c'est tant mieux.
0: Bonsoir Marguerite. Et moi je...

0: le coup, ce chapitre, je l'ai trouvé extrêmement réjouissant. On va pas se mentir, c'est pas le cas de tous, parce que la chanson française n'a pas forcément fait le chemin dont on rêvait.
1: Ouais.
0: Mais en ce qui concerne ça, l'acceptation, la revendication de qui on est, et dans la joie, alors parfois dans la douleur, dans des chansons d'Eddie de Préto, par exemple, mais là, dans la chanson de Marguerite, on se dit, le monde, la société,
1: bouge.
0: La chanson, tout le monde est allé dans le bon sens.
1: Ouais, ouais, ça bouge avec le sourire.
0: Oui, hein.
1: Et même si, encore une fois, sur les réseaux sociaux, ces prises de position, parfois joyeuses et parfois un peu plus dramatiques, sont en réponse. Il y a beaucoup de harcèlement, de cyberharcèlement.
0: Et de la haine.
1: Oshi en est une des victimes, mais Eddie de Préto, Bilal Hassani, enfin, tous ont vécu ça. Mais en même temps, il faut quand même se réjouir de cette poussée. Et aujourd'hui, il y a beaucoup de filles qui revendiquent leur queer attitude.
0: Oui, vous parlez d'Angèle, vous parlez de Pomme. Enfin, voilà, c'est un chapitre qui est très, très chouette et qui s'appelle donc joliment La chanson française
1: oui,
0: sort du placard.
1: Avec cette petite anecdote, pour le coup, que je vais délivrer.
0: Allez,
1: vous êtes
0: anecdote,
1: la première à parler
0: anecdote.
1: Du livre. Et on finit avec Marguerite, effectivement, qui va sur le plateau de C'est à vous. Vous pouvez la raconter, si
0: allez-y,
1: vous voulez.
0: Allez-y, allez-y. Non,
1: et Anne-Elisabeth Lemoine, qui la reçoit, qui lui dit, c'est quoi votre film culte, comédie musicale, puisque Marguerite disait qu'elle adorait les comédies musicales. Elle dit, c'est La La Land. Et Anne-Elisabeth, spontanément et joyeusement, dit, oui, à cause de Ryan.
0: Non,
1: à cause de...
0: Je ne sais plus comment elle s'appelle. Emma Stone.
1: Oui.
0: Ah, trop mignon.
1: Et c'est trop mignon, parce que ça raconte aussi assez bien, à la fois la chanson de Marguerite, mais assez bien encore le petit travail qu'il va falloir faire pour arriver à l'acceptation totale.
0: Ça me fait penser à la question de Michel Denisot à Catherine Lara dans Mon Zénith à moi. Qu'est-ce que vous regardez en premier chez un homme ?
1: Sa femme.
0: Génial. Donc voilà, ça c'est le côté réjouissant. J'ai trouvé un autre chapitre extrêmement réjouissant. La date que vous avez retenue pour en parler, c'est novembre 1994, quand MC Solar reçoit un prix à la SACEM pour ses talents d'auteur.

0: 1994, c'est vos années maison de disque.
1: Oui, je travaille chez Polydor, la direction artistique. On appelait ça la direction de la production à l'époque, voilà.
0: Et vous voyez débarquer les rappeurs.
1: Ouais, je vois débarquer MC Solar qui avait été signé avant que je n'arrive en 91 et qui avait sorti un seul 45 tours qui était Bouge de là, qui avait très bien fonctionné, mais qui avait eu une sorte de faux plat dans un deuxième temps. Donc la maison de disque
0: était.
1: On se disait qu'est-ce que ça va donner. Est-ce que c'est une chanson ou un style musical qui pourra concerner le grand public. Donc MC Solar, lui, a eu droit à enregistrer un album, mais il y avait quand même beaucoup de questionnements autour de cette musique.
0: Ouais, mais vous racontez dans le livre qu'en fait l'idée c'était que MC Solar aille faire les mêmes plateaux télé, les mêmes événements, les mêmes interviews que les chanteurs, que Vanessa Paradis par exemple, prenons son exemple.
1: Exactement.
0: Et que
1: lui était OK.
0: Lui, il était OK pour
1: jouer. Donc ça,
0: le jeu.
1: C'était déjà une première victoire. Et en fait, ça s'est extrêmement bien passé. C'est-à-dire que la cohabitation était joyeuse, oui. Et beaucoup d'artistes exprimaient aussi leur grande admiration pour la plume de MC Solar, que ce soit Cabrel, Michel oui. Berger,
0: je il me était souviens, validé par,
1: qui m'avait sollicité
0: chanson.
1: pour inviter MC Solar dans un show qui était entièrement consacré à l'album de duo entre France et Michel. Donc voilà, il était Juliette Gréco, Aznavour, tout le monde appelait Polydor pour essayer de rencontrer MC Solar, ce nouveau prodige de la plume. Et c'était génial.
0: 30 ans plus tard, le rap, on dit que c'est la nouvelle variété française, les plus gros vendeurs de disques, alors même si on ne vend plus vraiment de disques physiques, les plus gros streamers, en tout cas, sont les rappeurs, les retournées sont complètes, certains font le Stade de France, comme Booba. Ça vous inspire quoi, vous, l'amoureux de la chanson française ?
1: Et pour moi, c'est une chanson. C'est un style de chanson et c'est réjouissant, ça a fait bouger les lignes, ça a donné aussi à toute une jeune génération qui aurait pu être tentée par écouter uniquement de la musique anglo-saxonne après l'arrivée des années 80, après ouais. la culture MTV, après la culture du clip avec l'explosion de Michael Jackson, Madonna, Prince et consorts. Donc tout d'un coup, il y a un rap français qui arrive, qui prend cette place-là un peu, et qui permet à des générations successives de s'éduquer à la langue française, ouais. d'aller voir un peu dans les dicots ce que signifie telle rime, et ça c'est génial. Mais ce que raconte aussi ce chapitre, c'est un peu comme pour finalement la chanson qui sort du placard, c'est que le combat n'est jamais gagné. Effectivement, en 94, quand Solar reçoit le prix Raoul Breton, qui est quand même un prix de la SACEM, très honorifique, et qui s'inscrit dans une lignée de grands auteurs comme Aznavour, Charles Trenet et autres, tout d'un coup, Pierre Delanoë, qui est le président d'honneur de la SACEM, lui, il n'est pas d'accord. Et il dit, le rap, c'est pas de la musique, c'est pas de la chanson. Donc, vous voyez, j'ai été un acteur de ce conflit dans cette institution de la SACEM. Et je suis allé recevoir le prix à la place de Solar, qui était en tournée ce jour-là. Et il a fallu que je réponde avec un peu une punchline empruntée à Solar pour lui dire peut-être qu'il vaut mieux... Avant, il y avait des vols de mobylettes, maintenant, il y a des vols de dico, c'est quand même toujours ça de gagner.
0: Didier Varro, la chanson française un peu, beaucoup, passionnément, aux éditions Le Robert. Il y raconte 60 ans d'émotion avec les plus grands artistes, les plus grandes chanteuses, autrices, compositrices. C'est un bonheur. 21 dates donc. Je ne vous dis pas ce qui se cache derrière celle du 12 avril 2000, mais juste ne ratez pas ce chapitre.

0: déclaration.
1: Qu'est-ce que j'aime cette chanson.
0: Elle est sublime. Ouais, hein. Ouais.
1: 1974.
0: Oh, j'aime bien. Il connaît toutes les dates par cœur. Je suis sûre que même si je gratte un peu, Didier Varro vous dira le nom du studio où ça a été enregistré, l'ingénieur du son, ce genre de choses. Alors, ceci dit, je tiens à dire que dans cette chanson française, un peu beaucoup passionnément, on n'a pas comme ça un empilement de dates. Non.
1: C'est pas une encyclopédie.
0: C'est très raconté.
1: C'est pas une encyclopédie ni un dictionnaire. Pourtant, c'est chez Laurent Robert. Donc,
0: oui.
1: Voilà, c'est un peu étonnant. Non.
0: Vous nous racontez des histoires.
1: Oui,
0: quoi.
1: Voilà, mais c'est ce que j'ai toujours aimé faire.
0: Bah, ce
1: soir,
0: vous faites super bien.
1: À la radio, dans une programmation de festival, j'essaye de raconter une histoire. Quand j'étais en maison de disques, je disais aux artistes, il faut que ton album raconte une histoire. C'est important. Des gens qui n'ont pas d'univers ou qui n'ont pas d'histoire n'embarquent pas. Sur un one shot, mais pas sur la longueur.
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2: Et aujourd'hui, nous sommes à Sainte-Pazanne, à quelques kilomètres à l'ouest de Nantes. On vous emmène à la rencontre de Thomas. Derrière son comptoir, ce commerçant ne vend pas seulement des jeux de société. Il partage une passion, une manière de créer du lien. Mais qu'est-ce qui le fascine autant, Thomas, dans le jeu ?
3: Fascine, c'est le lien entre les gens, les choses que ça provoque dans la relation aux autres.
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5: Thomas, vous êtes énormément dans la transmission, puisque vous faites partie d'associations. Et puis, vous allez aussi auprès des mineurs en prison. À quel moment ça a démarré, cette aventure ?
3: Eh bien, ça, c'est une cliente, en fait, qui était éducatrice en prison et qui, du coup, m'a dit qu'il cherchait régulièrement des intervenants. Bah, la première expérience était forcément particulière. On se fait quand même enfermer avec des délinquants. C'est intéressant, puis d'échanger aussi avec les professionnels qui gravitent autour.
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6: Bonjour la France, j'espère que tu vas bien la France, que tu as passé un bon week-end. C'est une nouvelle semaine, tu te sens comment Éric Bastien ?
7: Toujours très en forme pour ces derniers jours pour la gagne.
6: Oui, bien sûr.
7: Bonjour.
6: Alors cette semaine, mes petits bouchons, c'est pas n'importe quoi qu'on vous offre.
7: C'est vrai ça.
6: Oh ben oui, c'est un peu comme si vos vacances commençaient maintenant. Parce que figurez-vous que vendredi pour la finale, le premier prix, c'est une semaine... Enfin non, c'est pas une semaine. C'est un séjour à Bellambra. Mais attention, un séjour Bellambra, dans les clubs Bellambra, de 2000 euros.
7: Combien ?
6: 2000 euros.
7: Ah ouais.
6: Et oui, alors je vous explique, hein, Bellambra c'est le numéro 1 des clubs de vacances. Ça a été élu destination préférée des familles en 2025. Donc évidemment, il y a des destinations incroyables. Il y a des clubs enfants, bah, tout le monde vit ses plus belles vacances, hein. Les grands comme les petits. Donc ça, 2000 euros d'achat pour Bellambra, je trouve que c'est...
7: Oui, ça fait une bonne semaine de vacances à peu près.
6: C'est
7: hein.
6: Magnifique.
7: Ah oui.
6: Voilà, moi je trouve que franchement votre radio ici... Bah ça met les petits plats dans les grands, hein. Alors si on ne gagne pas ça, on gagne quoi mon petit bouchon ?
7: Ça s'arrose hein, autour d'un bon café.
6: Ah bah oui.
7: Je pense qu'une nouvelle comme ça à 2000 euros, on ne peut pas laisser passer ça.
6: Non,
7: on va demander à Joe Malango d'y ajouter sa célèbre machine à café. 32 dosettes, 6 verres en verre. Ce sont les dernières machines à gagner au cœur de cet été sur ici. Profitez-en.
6: Oh là là,
7: vous allez la regretter la machine.
6: Allez, on accueille tout de suite nos deux candidats du jour. Candidats, bah bien sûr je démarre bien la semaine moi. Allez, Lionel et Alexandra. Bonjour les amis.
7: Bonjour.
8: Bonjour.
9: Bonjour.
6: Alors, Lionel, tu joues avec ici Gascogne.
8: Oui.
6: Oui.
7: Oui.
6: Tu as 53 ans. Alors, on dit on dit Benke ou on dit Banquet ?
8: Benke.
6: Eh, Benke.
8: Avec l'accent du sud-ouest.
6: Et on dit Benke. Alors, Benke, c'est comment ça s'appelle les habitants de Benke ?
8: Les Benketois et les Benketoises.
6: Tiens, petit Benketois.
7: C'est pas les Benkeballs.
6: Et voilà. Alors.
8: C'est pas les Benkeballs.
6: Non, c'est pas les Benkeballs.
7: Voilà, voilà, voilà.
6: Ça démarre très fort, on est
7: oui,
6: lundi, il est en pleine
7: oui.
6: forme de la vanne de merde. Alors attention, parce que Lionel n'est pas marié à n'importe qui. Il est marié à une femme qui a le plus beau prénom du monde. Tu es marié à Valérie.
8: C'est exact.
6: Voilà, c'est tout. Voilà. Et avec Valérie, tu as deux garçons. Quel âge ils ont, tes garçons ?
8: Florian, 27 ans, et Théo, 25.
6: Hop, hop, hop, hop. Ils font quoi dans la vie ?
8: Florian va rentrer en école notariale.
6: Mmh.
8: Et Théo est.
7: Ah oui.
8: Travaille dans la vie militaire, pardon, excusez-moi, le stress.
6: Non, du tout.
8: Contrôleur aérien, pardon.
6: Ah, un petit notaire, c'est bien d'avoir un notaire dans sa famille. Moi, je trouve que c'est bien.
7: Un contrôleur aérien, c'est bien aussi pour savoir le couloir, où est la
6: chambre.
7: Oui,
6: oui, bien sûr. Voilà. Alors, tu as un chien qui s'appelle Mink. C'est quoi comme modèle de chien ?
8: C'est un setter irlandais. C'est un chien de chasse.
6: Mais j'adore, j'en ai eu un, il s'appelait Ulysse, c'est mes chiens préférés, ils sont trop mignons, je les adore. Et alors, attention, il a des centaines de poulets.
8: Oui, oui, des centaines ou des milliers.
6: Et voilà, parce que oui. C'est ton métier, tu cultives du maïs et tu fais de l'élevage de poulets et de chapons.
8: C'est bien ça.
6: Oh là là là là, les bons chapons là. On adore.
8: Alors, pour les fêtes.
6: Oui, bah attends, laisse-nous passer l'été, s'il te plaît.
7: Summer body, hein. Attention.
8: Pour que vous mangiez du chapon pour les fêtes, et on va commencer à les lever bientôt.
6: Ah bah oui, ça c'est sûr que toi, t'es obligé de travailler en amont pour que nous, on se régale à Noël. Ça, c'est une certitude.
8: Exactement.
6: Alors, évidemment, ton surnom, sans surprise, comme tous les Lionels, on t'appelle Yo-Yo.
8: C'est bien ça.
6: Et voilà. Et voilà. Et alors, Valérie, ça m'intéresse. Comment c'est son surnom?
8: Valou, ou alors on l'appelle Petit Bout.
6: Ah bah Valou, comme moi, Valou, c'est bien. Bah c'est, voilà. C'est, et bah voilà, magnifique. Bon, mon petit yo-yo, on va tout de suite marquer un point, histoire de dire que tu vas, dès le premier jour de cette première semaine, et bah tu vas gagner tout de suite. Alors écoute bien, c'est une question vraie ou faux. T'auras 5 secondes pour me dire vrai ou faux quand je te le dirai. Alors écoute bien. Je t'emmène aux Seychelles. Ah là là, les Seychelles, le soleil, tout ça, on est bien. Alors, figure-toi qu'il fut un temps, quand tu partais aux Seychelles, eh ben, tu partais en France. Est-ce que c'est vrai ou faux que quand on partait aux Seychelles, il y a quelque temps, on partait en France? Vrai ou faux, top chrono.
8: Je dirais faux.
6: Et non, c'était vrai. Et oui, parce que c'est l'explorateur français en 1756, Nicolas Morfey, qui a pris possession des Seychelles et s'est resté jusqu'en 1814 français. Voilà.
7: Alexandra est avec nous ce lundi. Alexandra qui habite dans les Deux-Sèvres avec ici Poitou à Saint-Jacques-de-Thouars. C'est bien ça, Alexandra?
9: Oui, bonjour tout le monde.
7: Bonjour.
6: Hello.
7: T'as passé un beau week-end, tout va bien?
9: Ouais, super.
7: Ok. Bah, c'est avec Laurent. Fait un petit moment que t'es avec Laurent?
9: Oui, ça fait un petit moment que je suis avec Laurent.
7: Ah, mais c'est-à-dire, c'est quoi un petit moment
9: avec Laurent? Un petit temps.
7: Ah oui, non, là, c'est plus. Ah, que...
6: C'est un long moment, là.
7: Ah oui, non, c'est un long moment, mais pas de mariage, pas de. Vous êtes resté au stade du Pax.
9: Voilà, c'est ça.
7: Ok. Deux enfants, Valentin et Fanny. Quel âge ont monsieur et madame?
9: Valentin a 21 ans. D'accord. Et Fanny, 17 ans.
7: Fanny, 17 ans, elle fait quoi, Fanny, l'année prochaine? Elle passe en quoi?
9: En terminale.
7: Terminale, ouais, et l'année du bac, là. Et Valentin, il est déjà en fac, il est où, il fait autre chose, je sais pas.
9: Bien, Valentin va rentrer en école d'ingénieur à La Rochelle.
7: Ah oui, oui, bien,
6: ah,
7: belle
6: il
7: réussite.
6: Il va à l'école de La Rochelle, très belle école.
7: Bah, La Rochelle, magnifique. Un petit chat qui s'appelle.
6: Ouais.
7: Petit chat qui s'appelle Pixel. Ok, sympa. Et puis notre Alex qui est. Eh ben, qui est en vacances, Alex. Vous savez pourquoi? Elle est prof.
6: Et voilà.
7: Elle est prof, donc là, elle est en vacances, Alexandra.
9: Et oui, c'est la première journée, ça fait du bien.
7: Ça y est, ça s'est terminé vendredi, là, il y a quelques jours. T'es prof des écoles en grande section et CP. Alors, je savais pas qu'on pouvait faire à la fois maternelle et CP, du coup. On peut faire les deux dans la même école?
9: Ah bah oui, c'est possible.
7: Ok. Oh, ouais, il y avait la maternelle, puis ensuite il y a une autre école, l'école primaire. Donc.
6: Enfin, on dit toujours que les profs sont en vacances, mais elles préparent sa rentrée, hein, quand
7: bien
6: même.
7: Bien sûr, enfin là on est quand même le. Ça va quand même.
6: Oui, mais.
7: Non, mais ça va quand même.
6: Ils n'ont pas 2 mois de vacances, les profs, faut arrêter avec ça.
7: Non, bah quand même, si un peu. C'est quand la reprise? 24 août ou le 1er septembre, non?
6: Oui, mais elle prépare sa rentrée, elle a plein de choses à faire.
7: Oui, voilà. Mais ils ont des vacances quand même. Alexandra. Peut-être 2000 euros pour des vacances supplémentaires avec un séjour bel en bras. On joue tout de suite avec un premier point qui est à remporter avec un extrait.
6: Oh my god.
7: Ah.
6: Bah, il manquait plus que ça, tiens.
7: Ah là là. Oh là là. Ah, ça donne envie de manger une choucroute.
6: Aïe, aïe, aïe.
7: L'Allemagne a interdit un certain fromage trop odorant dans les trains longue distance pour éviter en fait des conflits entre voyageurs. Est-ce que selon toi, c'est vrai ou faux? Top chrono, 5 secondes.
9: Je pense que c'est vrai. Je
7: pense que c'est vrai.
9: Ouais.
7: Non, c'est faux, figure-toi. En revanche, certains réseaux ferroviaires déconseillent les repas très odorants pour éviter les tensions entre voyageurs, parce que, effectivement, ça existait, on a déjà vu ce genre de choses, il n'y a pas toujours des relations diplomates dans le train.
6: Bah, c'est avec les gens qui ouvrent du fromage qui pue ou des œufs durs, c'est pas terrible. Bon, bah, ça fait 0-0, la tête à Toto. Hein. Mmh. Et là, tout de suite, hop, hop, hop. Alors là, back to the, hein, to the past, on va partir sans contrefaçon, je suis un garçon.
7: Exactement, c'est dans les années 90.
6: Avec 89 pour être, ou 88 d'ailleurs.
7: Qu'est-ce
6: 88.
7: Que vous dites, 88 dans les années 90.
6: Allez, donc. 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
2: Alors, nous sommes avec Lionel et Alexandra qui n'ont pas de points, mais bon, on a tellement de questions, tout le monde va monter dans les points. Alors, il paraît que tu as fait du rugby pendant 25 ans.
3: Oui, c'est bien ça.
2: Oh la vache. Et alors, t'étais quoi au rugby? C'était quoi ton rôle?
3: Numéro 9 ou numéro 15, demi de mêlée ou arrière.
2: Hop, hop, hop. Et alors, t'as préféré quoi? Demi de mêlée ou l'autre?
3: Demi de mêlée parce que j'aime bien parler et il faut bien commander, donc ça m'allait très bien.
2: Ah, ça t'allait très bien. Alors, t'as même été entraîneur pendant un an?
3: Oui, oui, juste un an, ça suffit.
2: Ça suffit.
3: En fin de carrière, voilà.
2: Ça t'a pas trop plu, entraîneur, c'était pas...
3: C'est pas que ça m'a plu, mais j'ai fait joueur-entraîneur et j'aurais dû faire ou l'un ou l'autre, mais pas les deux en même temps.
2: Ah oui,
3: parce
2: c'est...
3: Parce qu'après, on n'est pas forcément crédible, on va dire, voilà.
2: Ah là, d'accord, ok. Alors, tu n'es pas bricoleur, mais bon, t'aimes bien aider, hein, t'es quand même plein de bonne volonté, on est d'accord?
3: J'essaye.
2: Mais par contre, attention, tu adores faire le jardin avec tes parents. Ils ont un potager. Il y a quoi dans ce petit potager?
3: Oh, des cultures classiques, des tomates, des piments, des concombres, des courgettes, des salades, et voilà.
2: Bah, dis donc, c'est
3: pour
2: déjà pas mal.
3: Pour pouvoir se nourrir durant l'été et début d'automne.
2: Oui, mais c'est pas mal. J'aime bien, moi, l'idée. Mais alors, tu cuisines bof, hein, tu laisses plutôt Valérie.
3: Non, bof. Ouais. Oui, c'est bien ça. Moi, bon, je fais le barbecue, c'est déjà pas mal.
2: Bah, en général, c'est ça. Les mecs, ils adorent faire le barbecue.
3: Voilà, le barbecue.
2: Eh oui, les grillades. Mais tu fais quand même du petit confit de canard frites. T'aimes bien?
3: Ben, disons que c'est un plat typique de la région, voilà.
2: Ah bah ça, c'est
3: sûr. Le canard gras.
2: Mais sinon, bon, c'est Valérie, hein, c'est Valou qui s'y colle, parce que voilà.
3: C'est bien ça.
0: Oh, mange bien dans les Landes. Ça,
2: ah bah oui, ça on mange bien, voilà. On mange bien dans les Landes, ça c'est une certitude. Quand t'étais petit, tu faisais collection des albums Panini avec les joueurs de foot. Oui. T'en as eu combien des albums?
3: Tous les ans j'en avais un et c'était à l'école. Voilà, on s'échangeait les images et pour essayer de le remplir au plus vite.
2: Eh ben génial. Moi j'en ai eu aussi, figure-toi. Bon alors, là c'est pas les albums Panini que je voudrais que tu collectionnes, c'est les points. Écoute bien la deuxième question, vrai ou faux. Une mairie française envisage de donner une aide de 120 euros pour aider les habitants qui souffrent de ronflement.
0: Oh, c'est horrible ça.
2: Ah oui. Pour acheter un appareil anti-ronflement. Alors, est-ce que c'est vrai qu'une mairie envisage de donner 120 euros pour aider les gens qui souffrent de ronflement sévère à acheter un appareil anti-ronflement, vrai ou faux? Top chrono.
3: Je pense que c'est encore faux.
2: Oui, mais là... Tu as raison, parce que évidemment que aucune mairie ne subventionne les ronfleurs. D'abord parce que 80% des gens sont des ronfleurs, hein, donc voilà. Bon, et ben écoute, c'est très bien, premier point pour toi.
0: Alexandra est avec nous, elle est à Saint-Jacques-de-Thouars, elle est professeure des écoles. Elle avait deux rêves dans la vie, Alexandra, c'était être maîtresse et avoir un chat. Et ben, t'as réalisé tous tes rêves, Alexandra.
4: Voilà, mission
2: accomplie. C'est pas mal déjà.
0: Ben oui, bon, j'espère que t'as d'autres rêves quand même maintenant. Ah, on t'entend pas très bien, Alexandra.
4: Et toi, j'aimerais bien... faire des grands concerts, voir des stars américaines. Voilà, ça j'aimerais bien.
0: Qui ça, par exemple? Qu'est-ce que t'aimerais aller voir quoi comme concert?
4: Pourquoi pas Taylor Swift, The Weeknd.
0: Ok.
4: Voilà.
0: Quand on essaye de creuser un petit peu, de savoir des choses sur toi, on se rend compte que t'es pas très sport, Alexandra.
4: Le quoi? Le?
0: Oui, voilà. Quand même, toi qui as les élèves là, ils te font courir dans les escaliers, dans le sous-préau, je sais pas, dans la cour. Le sport, non, toi t'es pas sport du tout.
4: Non, mais moi j'entraîne les autres et puis j'emmène mes enfants au sport. Oui, j'ai emmené mes enfants.
0: Tu les regardes faire, mais
2: c'est déjà pas mal. Hein.
0: Bon, tu marches de temps en temps avec les copines. Hein. Il y a des petites randos de temps en temps, si j'ai bien compris. Tu peux.
4: C'est ça, oui. On se fait des petites randos de temps en temps.
0: Alors, dans le dossier que j'ai, hein, c'est toujours, ça commence par pas, donc pas de sport, mais pas de bricolage non plus.
4: Après, j'aide beaucoup mon conjoint
0: Laurent.
4: Quand on fait du gros bricolage. Ouais, j'aide beaucoup Laurent.
0: Bon, tu peux quand même.
2: Bah, c'est déjà pas mal. C'est déjà pas mal.
0: Et alors, ça va faire plaisir à Valérie. Parce que côté cuisine, paraît-il, tu sais, je sais pas si tu suis cette émission fidèlement, mais c'est un de nos plats préférés. Tu fais les meilleures lasagnes.
2: Lasagnes,
0: les lasagnes du monde. Tu nous dis que tes lasagnes sont les meilleures. Vrai de vrai?
4: Alors.
2: Oh yeah!
0: Raconte, c'est quoi ton petit secret pour les lasagnes réussies?
4: Alors, c'est surtout mes enfants qui disent que mes lasagnes sont très très bonnes.
0: Ça, c'est normal, c'est les lasagnes de maman.
4: Voilà, c'est les lasagnes de maman, puis c'est les tomates du jardin avec la sauce faite maison. Voilà. Mmh. Et puis,
2: bah ça, c'est bon.
4: Voilà.
0: Ça, c'est bon, faite maison. Tu fais des tomates farcies, des courgettes, et puis à leur côté dessert pour finir. Pareil que t'es une as de la crème anglaise. Ça, quand même.
4: Ouais.
0: Pâte à choux et tiramisu, bon appétit pour ceux qui ont faim. Voici une nouvelle question, on a faim de points, nous, Alexandra. Allons-y avec ce dessin animé dans les années 70.
5: Voici venir les papa.
2: Oh mon don.
0: Barjibu, là.
2: Oh, qu'est-ce que j'aimais, les barbapapa.
0: Bien sûr.
2: Barbapapa.
0: Alors, non pas de dessin animé, hein, des personnages, mais on va vraiment parler de la barbapapa. Hein, la barbapapa qui se mange, quoi.
2: Oui, pas la barbe de ton papa.
0: Oui, on est bien d'accord. La barbe à papa a été inventée par un dentiste, Alexandra. Je l'affirme. Vrai ou faux ? 5 secondes top chrono.
4: Oh, bah, ce serait... Oui.
0: Ça paraît un peu fou, mais il se dit qu'il va faire des affaires en l'inventant. Et t'as raison, car c'est bien un dentiste qui s'est associé à un confiseur pour créer ce bonbon. Un duo qui a présenté donc la barbe à papa pour la première fois, alors ça je ne le savais pas, dans une exposition universelle en 1908. Et t'es intelligent le dentiste.
2: Bah tiens,
0: ah, il s'est fait de l'argent.
2: Allez, ça fait un point pour Lionel, un point pour Alexandra. Et là, vous vous dites, mon Dieu, mais qu'est-ce qu'elle va nous faire écouter? Eh bien, you are the sunshine of my life.
0: Wow.
2: Oh. Alors, pas la version de Sacha Distel, évidemment, hein, la version de Stevie Wonder. Parce que vous écoutez ici et que ici, vous aime. Et vous êtes tous mes sunshine of my life. À tout de suite, mes petits bouchons.

0: adore ça, Stevie Wonder, You Are the Sunshine of My Life.
1: Bien sûr.
0: Un effort. Bien dit
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0: quand même.
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0: The Sunshine of My Life.
1: Ouais, bien sûr. Alors, je vous rappelle que nous jouons avec Lionel et Alexandra, qui ont un point chacun. Voilà, voilà. Alors, ça va être le quiz musical. Oh. Tu adores la musique, tu aimes la musique, hein, mon petit yo-yo.
3: Oui, moi j'aime bien ça.
1: Voilà.
3: J'aime bien la musique, beaucoup même la musique. J'écoute beaucoup.
1: Et oui, d'ailleurs, t'aimerais déjeuner avec Jean-Jacques Goldman, toi. Envole-toi. Voilà. Et d'ailleurs, si t'étais un animal, tu voudrais être un oiseau, hein. Donc, allez hop là. Oh. Bah oui.
0: Voilà. Ah oui, ça vit d'air pur et d'eau fraîche. Un oiseau,
1: ouais, bien sûr. Alors.
0: C'est combien de fois on dit bien sûr dans l'émission ?
1: Je ne sais pas, on n'a pas compté. Mon petit Lionel, est-ce que tu es prêt pour ton quiz musical ?
0: Bien sûr !
3: Oui, pas de soucis.
1: Alors écoute bien. Il y a ces deux chansons qui vont s'enchaîner. Ce sont deux chanteurs différents. Tu vas devoir me trouver qui sont ces chanteurs. Écoute bien, c'est parti.
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1: Oh my god. Alors qui sont ces deux chanteurs? Top chrono, 10 secondes.
3: Je pense que le premier c'est Charles Trenet, le deuxième Nino Ferrer.
1: Voilà, ça, tu vois, ça s'appelle un candidat qui a l'oreille absolue.
0: Oui, bien sûr.
1: Mais oui, Charles Trenet. On va danser. Et hop, et cette magnifique chanson de Nino Ferrer.
0: Et oui, bien évidemment.
1: Et oui, ça fait 2 points, tu as 3, mon petit yo-yo, bravo.
0: Le double mix de l'été. On joue d'ailleurs tout l'été avec les tubes de l'été. Bah oui, c'est l'été, on est le 6 juillet quand même aujourd'hui. Ah, Alexandra, avant de jouer, un petit mot sur le théâtre. Il paraît que tu as fait du théâtre pendant quelques années. Avec les 3 coups qu'on entend. Ah oui, attention, oui, voilà, levé de rideau. Tu as joué dans quoi? T'as fait quoi au théâtre?
6: Alors c'était un petit club de théâtre sur la commune et on faisait des petits sketchs plus ou moins connus, d'humoristes connus, notamment les Inconnus,
0: ah oui,
6: eux sont très connus.
0: Oui, bien sûr. Quel sketch des Inconnus t'as repris justement, tu te souviens?
6: Moi, on a fait les pétasses et je jouais celle qui faisait le lampadaire.
0: Oui, je voudrais bien que tu racontes, c'est ça, hein, c'est la réplique qui me semble dans le sketch. Vas-y, raconte,
6: oui, c'est ça.
0: Hein. Ouais, on est d'accord.
6: Oui, raconte, c'est ça, avec Jean-Louis.
0: Avec Jean-Louis, exactement. Oh, on aimerait tellement les revoir sur scène, les Inconnus. Bon, et du coup, t'as arrêté le théâtre, c'est fini, ça?
6: Et oui, le Covid a raison de notre envie.
0: Ouais, mais c'est derrière nous, tu peux reprendre là, un petit peu, là.
6: Et après, bah, chacun est parti aussi, donc c'est difficile de remonter une troupe.
0: Bien sûr. Bon, t'es un peu casse-cou, hein, tu fais du parapente, t'as fait le saut du cascadeur, c'est-à-dire que t'as sauté de combien ?
6: 7 mètres sur un gros coussin, voilà.
0: 7 mètres, ouais. Alors, c'est pas mal.
6: Ouais. Ouais. C'est parce que mes enfants étaient en bas et ma clame, sinon je pense que j'aurais manqué de courage.
0: D'accord.
1: 7 puis, mètres humains.
0: Oui, 7 mètres, bon, tout correct, encore 7 mètres, ça va.
1: Jean, le mec, il est capable de sauter de 7 mètres.
0: Non, je le ferai pas. Non,
1: ouais,
0: non,
1: allez,
0: je le ferai
1: vas-y,
0: pas,
1: fais ton quiz, va, tu me fais de la peine.
0: C'est ce petit vol en montgolfière quand même, on l'a salé un peigne au-dessus de Thouars. C'est beau, Thouars, vu du ciel.
6: Oui, c'est magnifique.
0: Bah oui, on recommande, c'est une destination. Arrêtez-vous dans les Deux-Sèvres cet été. Allez Alexandra, nous allons jouer avec ton quiz musical, je l'ai dit tout à l'heure. C'est un double mix de l'été, spécial tube de l'été en ce lundi. Écoute bien les deux artistes, à toi de les reconnaître.

0: Vous avez dit que j'allais vous gâter pour cette fin de saison.
1: Ça, c'est de la gâtade.
0: Allez, top chrono, qui chante? Qui as-tu reconnu, Alexandre?
2: Serge Gainsbourg et Frédéric François.
0: Frédéric François, bien sûr.
2: Non,
0: oui, oui, non, non, mais je prends note. Alors, Serge Gainsbourg, c'est une évidence. Oui, bien sûr.
1: Si.
0: Et Frédéric François sur Méditerranéenne.
1: Non.
0: Eh bien, non.
2: Non, c'est Hervé Villard.
0: Ouais. C'est exactement, Alex, tu vois. Tu t'es précipité, c'est Hervé Villard.
1: Ah là là là là là là là là là là.
0: Bon. Il n'est pas mort, Hervé Villard, comme le dirait Alexandre Chabat.
1: Mon Dieu.
0: Tu connais ce sketch quand même.
1: Je connais.

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0: Évidemment. Allez, on reprend immédiatement la compétition. Je vous rappelle que Lionel a 3, Alexandra a 2. Lionel joue avec Ici Gascogne. Lionel qui travaille évidemment à son compte, hein, qui fait de la culture de maïs et de l'élevage de poulets et de chapons. Alors, je vous l'ai dit au début de cette émission, il est marié à une femme qui a un prénom exceptionnel.
1: Oui. Monique.
0: Non, Valérie, imbécile.
1: Et, oui.
0: Et donc, tu as rencontré Valérie, tu étais jeune, tu avais 16 ans et demi.
2: C'est bien ça.
0: Tu l'as rencontrée dans une fête de village ?
2: Oui, tout à fait. Les petites fêtes de village dans le sud-ouest, vous connaissez surtout les Bayonne et à Dax, je suppose.
1: Oui.
2: Et il faut savoir que nous, dans les Landes, tous les petits villages font une fête qui dure 3-4 jours.
0: Ben voilà. Ouais, les fêtes de village, nous, on adore. Hein. Et donc, voilà. À l'époque où tu as rencontré ta petite chérie, on a calculé et il passait ça. Parce qu'il a 16 ans et demi, il est au bal du village, notre yo-yo, et c'est la séance de slow qui démarre. Et t'as invité Valérie à danser, et qu'est-ce qui s'est passé ? Parce qu'elle était plus vieille que toi, je crois, elle avait quel âge ?
2: Elle est toujours plus vieille que moi, oui.
0: Oui, mais à l'époque, attends, à l'époque, t'as 16 ans et demi, elle en a 19, ce qui est beaucoup pour l'époque.
2: Ah oui,
0: voilà.
2: J'ai attrapé une cougar, on va dire.
0: une cougarinette. Et alors,
2: cougarinette, voilà.
0: Ouais, c'est toi qui l'as invité à danser, bien sûr.
2: Oui, je l'ai croisé, on s'est croisé au fait de mon village et deux mois après, on a conclu dans son village à elle, voilà.
0: Oh my god, il y a eu roulage de pelle et tout au bal du village.
1: Ben oui.
2: Oui, ça a galoché un peu, oui.
0: Ça a galoché de ouf. Et ça fait combien de temps que vous êtes ensemble ?
2: Eh bien, depuis l'année 53, donc ça doit faire 37 ans.
1: Oh là là !
0: Oh là là ! Donc 37 ans ensemble et mariés depuis 28 ans.
2: C'est bien ça.
0: Et alors ?
2: 18, champion du monde.
0: Oh my god. Et, oui. Et du coup, c'est les noces de nickel. Oh mon dieu. Ça.
2: Si vous me le dites.
0: Je te le dis, c'est les noces de nickel.
2: Et bien voilà.
0: Voilà, c'est nickel. Alors, mon chat. C'est pas dur, bah non. Mon yo-yo, là, je te propose de marquer 3 points de plus avec la question à choix multiples. Je te pose la question, je te fais des propositions et t'auras 10 secondes pour me donner ton choix. Alors, quel est le premier super-héros qui est apparu dans une bande dessinée Action Comics en 1938. Quel est le premier super-héros qui est apparu dans une bande dessinée Comics en 1938 ? Alors, je te propose Superman, Batman, Spider-Man ou Eric Bastien-Man. Alors, qui est apparu en premier ? Top chrono 10 secondes. Donc, Superman.
2: On va aller éliminer direct.
0: Eh vas-y, tu dis quoi, toi ?
2: Je pense que moi, ce serait Superman.
0: Superman ?
2: Ouais.
0: Et oui, bien sûr que c'est Superman. Il est. Ah, et oui, il vient de Krypton. Il est recueilli sur Terre par un couple de fermiers. On l'appelle Clark Kent avec ses lunettes. Il devient journaliste.
1: Ah, voilà. Oui, je vois très bien.
0: Mais oui, avec sa petite cape et son point levé, là. Hein, c'est viser la lune, c'est Amel Bent, Superman. Allez, ça te fait 3 points de plus, tu as 6.
1: Oui, ou ce sera moi vendredi, bien sûr, avec ma petite cape et mon point levé. Et oui, j'ai encore quelques jours pour essayer de gagner l'emporter.
0: Ouais.
1: Alexandra, avec ici Poitou, à Saint-Jacques-de-Thouars, notre maîtresse qui est en vacances, qui a déjà beaucoup voyagé. T'as fait tout un périple en Grèce, d'ailleurs. T'avais fait le tour du Péloponnèse.
3: Oui, c'était ça, le Péloponnèse avec Laurent et puis un copain. On est parti en voiture de France, on a pris le bateau et on a fait le tour du Péloponnèse en voiture et on a campé.
1: Ah ouais, en mode camping.
3: Ouais, c'est ça.
1: Ah, ça doit être des beaux souvenirs. T'as aimé aussi. Alors non, t'as pas aimé. Tu aimerais visiter le Maroc. Tu connais pas le Maroc.
3: Oui, je connais pas le Maroc. Peut-être que ce sera la prochaine destination. On verra.
1: Ou alors un petit peu plus loin, le Japon. C'est quand même un peu plus loin. Mais le Japon fait aussi partie de tes rêves.
3: Ah oui, parce que là, c'est le changement total de culture aussi.
1: Bah, tu vois, tout à l'heure, je te parlais de tes rêves. Tu me disais que tu voulais être maîtresse et que tu avais un chat et que tu avais tout réalisé. Bah, tu vois, tu as le Japon, tu as le Maroc, tu as encore plein de choses. Tu as même un troisième rêve, ce serait de déjeuner avec lui. 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David Guetta, t'adores ?
3: Oui, c'est un artiste qui a...

0: commencé quand j'étais jeune, qui est toujours là. Donc c'est sympa de voir comment il a évolué durant toutes ces années. Pour un DJ, c'est pas facile.
1: Ouais, il a jalonné ta vie. Un petit mot sur ta rencontre avec Laurent, on en a parlé tout à l'heure. C'est une histoire de train, votre histoire. Hein. Vous connaissez un petit peu de vue. Il y a quelques années, vous êtes retrouvé dans un groupe d'amis pour jouer au tarot en soirée. Vous aviez quoi? Quel âge vous aviez?
0: 21 ans.
1: Ouais, vous discutez beaucoup ensemble. Et puis lui, il est parti. Il est parti vivre ouais. ailleurs, c'est ça?
0: Il est parti sur Paris parce qu'il est prof de maths, il a été muté en région parisienne.
1: Eh oui, et toi, t'es resté dans la Vienne. Du coup, un peu compliqué cette histoire de départ. Donc, quand je parlais de train, ça n'a pas arrêté. Pendant des années, vous avez fait des voyages dans tous les sens.
0: Pendant 2 ans, oui, c'est ça.
1: Pendant 2 ans, des voyages entre la Vienne et la région parisienne, etc. etc. Et en fait, vous êtes paxé du coup pour accélérer la mutation de Laurent, c'est ça?
0: Voilà, pour accélérer le rapprochement.
1: Et c'est top, c'est une belle histoire. Allez, voici une nouvelle question, c'est une question à choix multiples, elle vaut 3 points, c'est pas rien, on accélère un petit peu là. En termes de points, il y a moyen de prendre. Petit extrait, écoute.
2: Bienvenue à Paris, les filles sont si jolies, welcome to the city.
1: Oui. Je ne rajeunis pas, ça, hein. C'était dans les années 80, Bill Baxter. Alors, on parlait de Paris, puisque Laurent a été muté en région parisienne, tu l'as dit, en Seine-Saint-Denis, dans le 93. Alors, arrêtons-nous à Paris. Je te demande quel est le point culminant de Paris. Point le plus haut, donc. Le Trocadéro, je te fais une proposition, hein. Le Trocadéro, la Butte Montmartre, l'Arc de Triomphe, ou la statue de Valérie Damido, issu du Damien d'Hollande que le maire de Paris s'apprête à installer, bien sûr, dans la capitale.
3: Évidemment, Emmanuel Grégoire adore.
1: On t'embrasse. 10 secondes.
3: Oui, on t'embrasse, Emmanuel.
1: Trocadéro, Butte Montmartre, Arc de Triomphe, ou cette belle statue qui sera dans le 14e, peut-être, Valérie, je crois.
3: Peut-être.
1: Par exemple.
3: On n'a pas trouvé encore.
0: Je pense que c'est la Butte Montmartre.
1: Pas du tout, c'est Valérie Damido. Excuse-moi. Voilà. Emmanuel Grégoire nous l'a confirmé. Donc,
3: bien sûr.
1: Vous pourrez voir cette statue de 88 mètres de haut.
3: Exactement.
1: Dans le 14e arrondissement, voilà. Très prochainement.
3: Voilà. Dans le 14e, Karine Petit, bon. La mère, elle adore l'idée de mettre une statue de 88 mètres carrés.
1: On embrasse la plat. Mère.
3: Allez.
1: Du coup, elle a donné la bonne réponse, du coup.
3: Ça veut dire qu'elle a 5 et que Lionel a 6.
1: Mais bravo. Mais oui.
3: Alors,
1: oh,
3: là.
1: Poulain, ma championne.
3: Oui, calme-toi. Tu sais quoi? Je propose, Céline, envoie-nous une petite musique, ça
1: oui,
3: va le détendre.
1: Ça me rafraîchit.
3: Allez, vous écoutez. Ici, on écoute de la musique.

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1: Je trouve qu'on n'a pas assez parlé de bienvenue à Paris. Les filles sont si jolies. Welcome to the city. Bill Baxter, quoi. Le truc sorti de nulle part.
2: Je vous ai sorti Hervé Villard tout à l'heure.
1: Ouais, mais Bill Baxter, c'est un autre niveau.
2: Et alors demain, je te dis même pas.
1: Ok, voilà. Allez, on est avec Yo-Yo et Alexandra. Alexandra joue avec ici Poitou. Lionel joue avec ici Gascogne. Lionel est en tête avec 6, suivi de près d'Alex qui a 5. Alors, mon petit Yo-Yo, comme ça, on s'emmerde un petit peu en vacances. On veut jouer à Koh-Lanta, l'épreuve de l'orientation. Parce que figurez-vous que mon petit Lionel, il est parti avec Valérie et sa famille en vacances sur la Côte d'Azur. Et puis, ils ont été voir un concert en plein air, en famille, à Bandol. Et vous avez galéré pour vous garer, vous avez marché longtemps. Et puis après, au moment de retrouver la voiture, qu'est-ce qui s'est passé?
3: La voiture n'y était plus, ou votre petit Yo-Yo, comme vous dites, il ne trouvait plus la rue. Et c'est son garçon qui avait 7 ans, qui voulait... Je voulais pas l'écouter et il avait raison. Au bout de 30 minutes, j'ai dit bon, on va aller dans la rue qui m'indique et il avait raison. Voilà.
1: C'est-à-dire que
3: la voiture était dans la rue.
1: Et voilà, ton petit garçon de 7 ans, dès le début avait la réponse.
3: C'est ça, dès le début. Mais bon, je voulais pas l'écouter, bien sûr.
1: Et pourquoi?
3: Parce que je pensais qu'il se trompait, il se plantait carrément, mais c'était moi qui me plantais.
1: Voilà, donc il faut comme quoi, il faut toujours écouter ses petits-enfants. Voilà, c'est tout. Voilà, il avait raison ce petit. Enfin, en tout cas, il a plus le sens de l'orientation que toi.
3: Que papa.
1: Voilà. Et voilà. Alors mon chéri, c'est le moment de marquer 5 points de plus avec ta question cash. Écoute bien la question, elle est mais vraiment très facile. Dans quel film sorti en 1973, Louis de Funès incarne-t-il Victor Pivert? Dans quel film sorti en 1973, Louis de Funès incarne-t-il Victor Pivert? Top chrono, 10 secondes.
3: 73, c'est une très bonne année. Mais le film...
1: Victor Pivert. Donne-en au hasard.
3: Non. L'aile ou la cuisse? Non, même pas.
1: Et non, c'était ça. C'était... Rabbi Jacob, mais Salomon, vous êtes juif.
3: Voilà.
1: C'était magnifique.
2: Ah, là, comme un pivert.
1: Exactement.
3: C'est ça.
1: Et voilà, c'était évidemment les aventures de Rabbi Jacob qu'on adore. Bon, bah pas de points, mais tu restes en tête.
2: Comment, mais votre oncle aussi, il est juif?
1: Mais Salomon, vous êtes juif.
2: Mais c'est pas grave, je vous garde quand même.
1: Je vous garde quand même, c'était magnifique.
2: Et puis, avec Henri Guibé d'ailleurs.
1: Mais aussi. Oui, Henri Guibé qu'on adore.
2: Bien évidemment. Qu'est-ce qu'on fait? On joue? On est où? C'est Alexandra, elle est là. Alexandra, elle est là.
1: Alors, je vous explique. Ouais. Il sait plus où il habite. Il ne sait plus qui il est.
2: Ah, mais qui suis-je? Voilà. Mais si, je sais très bien que je suis avec Alexandra, qui est dans les Deux-Sèvres. Alexandra est un tout petit peu à la traîne, mais qui a quand même un peu scoré, puisqu'elle a 5 points.
1: Oui.
2: Je ne sais pas rien, ça va. Alexandra, qui, lorsqu'elle faisait des ménages, dans une entreprise l'été, pour un petit job d'été, s'est retrouvée en tête-à-tête avec qui?
4: Un serpent.
2: Un serpent.
1: Ah,
2: c'est-à-dire que tu as vu un serpent sortir de derrière la photocopieuse.
1: Mais qu'est-ce que
4: c'est ça? C'était le soir, les employés avaient éteint le photocopieur, donc il ne dégageait plus de chaleur, et je pense que le serpent est parti retrouver un lieu un peu plus chaud.
2: Ah oui, alors il s'est déplacé dans le couloir, il est entré dans un bureau, etc., etc. C'était pas la première fois, hein, vous êtes plusieurs à l'avoir vu, mais enfin vous avez réussi quand même à le faire sortir. Mais c'est pas tout, parce que qu'est-ce qui s'est passé avec Laurent, côté animaux, en faisant des travaux chez un ami, vous avez encloisonné un petit chat?
1: C'est-à-dire,
2: c'est pas drôle.
4: On l'a pas fait exprès. Hein,
1: bah, j'espère bien, sinon je vais raccrocher immédiatement, puis tous les cadeaux à Lionel.
2: Non, mais qu'est-ce que tu faisais?
4: Eh bien, on était en train de poser des plaques de placo, et puis chez un copain, il y avait une petite chatte qui s'appelait Choupette. Et le soir, on trouvait plus Choupette, on l'appelait partout, impossible de trouver Choupette, la nuit se passe. Et on rappelle Choupette le matin, et là on l'entend miauler. Mais on l'entend pas miauler de dehors, on l'entend miauler de l'intérieur de la maison.
2: Derrière la cloison.
4: Voilà, et elle était derrière la cloison, elle devait être bien au chaud, elle a pas miaulé de la soirée. Et puis là, peut-être qu'elle avait faim, donc elle s'est dit, bon, je vais peut-être me faire entendre. Donc on a démonté les cloisons pour faire sortir Choupette.
1: Voilà.
4: Voilà.
1: Alors,
2: l'animal n'a été maltraité pendant cette séquence.
1: J'espère bien que Choupette est en forme. Je veux une photo de Choupette pour prouver qu'elle est toujours en vie. Non,
2: mais surtout, non, mais Choupette a rien dit. Peut-être qu'elle avait faim. Je pense qu'elle a quand même passé une sale nuit, la pauvre Choupette.
1: Pauvre Choupette.
2: Pauvre bête. Bon, je te rappelle quand même que t'as un chat qui s'appelle Pixel. T'aurais pas voulu qu'on fasse ça à Pixel quand même. Alors.
4: Ah non.
1: Bah oui.
2: Surtout que t'as une petite, tu fais un câlin tous les soirs à ton chat. Hein. Et il n'est pas toujours d'accord d'ailleurs.
4: Ah oui, on a un chat qui a une grande personnalité. Ouais. Je pense qu'on a le chat le plus ronchon de France.
2: Oui, oui, bah,
4: ouais, c'est une
2: Il ne va pas te faire de câlin. Il a peur que tu l'encloisonnes, pauvre bête, quand même. Il sait ce que tu as fait à l'autre. Allez, voici ta question. Elle vaut 5 points. C'est une question cash. Et on va parler d'animaux, tiens. Un petit extrait.
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2: Quel animal femelle dévore parfois le mâle pendant l'accouplement? Quel animal femelle dévore pardon, parfois le mâle pendant l'accouplement? 10 secondes, top chrono.
4: J'hésite, la menthe religieuse.
2: Et c'était quoi l'autre? Ton hésitation serait quoi?
4: L'araignée.
2: Ah, c'est dommage. Ah, c'est dommage. Ah, mince. Qu'est-ce qu'on fait?
1: Bah c'est la, évidemment.
2: Bah oui, voilà. C'est la menthe religieuse. Je te fais douter, bien sûr que oui.
1: Allez, tu prends 5 points, tu passes en tête à 10, Lionel à 6. Là, tout de suite, on va écouter une petite nouveauté et il y aura le bingo pour vous départager. Alex, Warren, Fever Dream. Je n'ai qu'une hâte, la désannonce en anglais.
2: Fever.
1: Oui, tu vas le faire. Fever. Allez, c'est parti.

0: C'était Alex Warren, et c'est pourtant pas l'épiphanie, hein, Fev Dream.
1: Oh là là, mon
0: Fev Dream.
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1: Nous sommes au taquet avec Lionel qui a 6, Alexandra qui a 10. Alors, Lionel, dis donc, Lionel, c'est un voyageur. Hein. T'as été en Martinique, en Crète, en Grèce, en Espagne. Et là, ton rêve, ça serait d'aller voir le Québec et l'Irlande.
3: Oui, bien ça.
1: Pourquoi l'Irlande? Qu'est-ce qui t'attire dans l'Irlande?
3: La culture, la verdure, le paysagement total, je pense.
1: C'est magnifique, l'Irlande. Moi, je l'ai fait en roulotte de cheval, c'est magnifique.
0: C'est un cheval.
3: J'aimerais bien.
1: Et oui, je l'ai fait en roulotte.
0: J'ai fait
1: 9 jours de roulotte, c'était super.
0: Mais pourquoi surtout?
1: Pourquoi? Bah parce que j'aime les chevaux et l'Irlande, que c'est très beau et il a raison.
0: D'accord.
1: Voilà. Alors, afin de t'encourager, parce que.
0: Soyons. Parce qu'il en a besoin.
1: Non, pas du tout.
0: Bah, quand même, il est un petit peu en retard.
1: Tu vas.
0: Il y a 4 points d'écart, écoutez, madame Damido.
1: Non, alors, écoutez, monsieur Bastien, ça suffit. Vos melons nous fatiguent.
0: Hein, c'est pas de saison le melon, d'ailleurs.
1: Si, on est encore en saison de melon, oui, je vous signale. Vrai. Alors, arrêtez de dire n'importe quoi.
0: La fraise.
1: Bientôt, il va nous dire que c'est la saison de la poire, celui-ci. Bien, alors, mon petit chat, on a dit tout à l'heure que tu aimais Goldman, que tu l'as. Tu aimes aussi David Guetta, Mylène Farmer, mais tu aimes surtout cette chanson de Goldman.

0: Procuration. Et alors, il est un peu comme moi, et surtout comme mon mec qui connaît les dialogues par cœur. Ton film préféré, c'est Les Bronzés font du ski. Et pareil que c'est ta sonnerie de téléphone.
1: C'est bien ça.
0: Alors, c'est laquelle de sonnerie? Ta ta ta ta ta ta ta, c'est ça que t'as?
1: Oui, celle-là, oui, voilà. Qui réveille bien.
2: Une petite réplique.
1: Comme hiver, c'est celle-là.
0: Mais, eh oui.
2: Tu te répliques.
0: Et alors,
2: Bronzés.
0: Est-ce que tu es comme mon mec? Tu connais absolument tous les dialogues par cœur?
1: Non, je connais pas tout, mais dès que ça passe à la télé, je regarde, voilà.
0: Bah évidemment.
2: Bouffez-le, votre cochon, bouffez-le.
0: Vous avez de la pâte, vous avez du sucre. Voilà, bon. Mon chéri, c'est l'heure du bingo, c'est l'heure où tu vas marquer un maximum de points. Tu vas te concentrer et j'ai confiance en toi. À mon top chrono, tu auras 10 secondes pour me donner un maximum de pays qu'on appelle les pays chauds. C'est-à-dire tous les pays où majoritairement dans l'année il fait chaud. On dit de ces pays que ce sont des pays chauds. Attention, max de pays chauds, top chrono, 10 secondes.
1: Le Brésil, le Maroc, l'Algérie, la Tunisie, l'Espagne, le Portugal, Madagascar.
0: Bon, tu m'en as donné 7. C'est magnifique. T'aurais pu me dire le Qatar, le Mali, le Sénégal, les Émirats arabes, la Mauritanie, la Thaïlande, le Soudan. C'est magnifique. Tu m'en as donné 7.
2: Alexandra.
0: Alors, Alexandrie.
2: On est en tête avec 10 points, il a 6 points. Mais là, on est au cœur du bingo, et le bingo, c'est ce qui renverse tout à la fin de l'émission.
0: Évidemment.
2: Il vaut 10 points. Qui va prendre les 10 points? Celui qui marque le plus de réponses dans son bingo.
0: Bien sûr.
2: Rappelons-nous, Valérie, combien a-t-il marqué Lionel?
0: 7.
2: Aïe, ce qui veut dire, Alexandra, que si tu ne fais pas 7, il l'emporte et il sera là vendredi. Tu n'as pas envie de ce scénario?
3: Eh bien sûr que non.
2: Tu n'as pas envie de ce scénario, on est d'accord. Tu as envie de gagner, d'être là vendredi. Voilà.
3: Eh bien sûr que oui.
2: Bien sûr. Donc, tu sais combien tu dois faire de points, t'as bien retenu? De bonnes réponses, 8. 8, il m'en faut 8. C'est-à-dire qu'on a 10 secondes. Donc, 1 par seconde. 1,2 par seconde. Non, mais on est dans la stratégie, d'accord?
3: Oui.
2: Je te sens un peu en pression quand même, avec tous ces chiffres. Je vais te détendre tout de suite avec la musique que tu aimes. On a parlé tout à l'heure de David Guetta, on a parlé de The Weeknd, et je te souhaite de bien profiter des concerts, tu l'as dit. Mm-mm. Mais tu aimes aussi ça. Ça, ça fait plaisir. Et bien alors, côté film, c'est toujours bien de recommander un petit film, surtout qu'il fait chaud, il va encore faire chaud cette semaine. Les cinémas sont climatisés. Il y a Toy Story qui est sorti. T'as vu l'avant-première, toi, Valérie?
0: Ouais.
2: Et tu adores, tu vas aller le voir, tu l'as vu?
3: Toy Story, pas encore, mais ça fait partie des films que j'ai envie de voir.
2: Ah bah oui.
0: C'est magnifique.
2: Et le 5.
0: Ça va tellement te marrer.
2: Ah, faut y aller. Allez, j'espère t'avoir un tout petit peu détendu, je ne sais pas. Je vais te demander, car voici l'heure du bingo, de marquer déjà 8 bonnes réponses, c'est ce que je te demande. En me citant un maximum de pays, les pays que l'on a l'habitude de considérer, tu l'as compris, comme des pays froids, en toute logique. Allez, top chrono, 10 secondes.
3: Canada, Suède, Scandinavie, Russie,
2: oui.
3: Danemark,
2: oui.
3: Finlande,
2: oui.
3: Groenland,
0: oui.
3: Norvège,
2: oui, c'est bien.
0: Tout, c'est tout, mais ça fait 5. Non, mais c'est bon, c'est bon.
2: Alexandra.
0: C'est fini?
3: Oui.
2: Et alors, toutes c'est que des bonnes réponses, mais malheureusement, en 10 secondes, on n'a pas eu le temps d'en prendre 8, quoi.
0: Non, il y en a 5. Eh oui,
2: 5 sur le chrono. Eh oui.
0: T'as compris, Lionel, que t'es avec nous vendredi en finale?
2: Ah, bravo, Lionel.
1: J'ai très bien compris.
0: Voilà, tu t'es en train de nous gagner tes prochaines vacances dans un club Bellambra pour 2000 euros. On t'offre quand même un séjour de 2000 euros. Et puis, sinon, peut-être, tu pourras gagner la machine à café Malongo. Alexandra, bravo, tu as très bien
2: bravo
0: joué.
2: Bravo, Alexandra, j'ai apprécié.
0: Mais, merci. Lionel, tu es mon champion, oui. Et c'est normal car tu es marié à Valérie.
2: Oui,
0: voilà.
1: Oui, voilà.
0: Embrasse.
1: Je suis marié avec une
0: princesse. Évidemment, embrasse Valou pour moi. À vendredi.
2: Voilà. Bonne vacances, Alexandra.
0: Bon, je remercie évidemment Céline à la réalisation, la princesse Diane à la technique, Maître Coupez au savoir, et puis notre ami Yanis au standard, Éric Bastien pour son accent anglais inimitable.
2: Fever Dream.
0: Je vous aime très fort.
2: I love you.
0: À demain.
2: I love you so much.
0: À demain.
2: À tomorrow.
0: Vous avez écouté Au Taquet, il est 5h, Paris s'éveille. C'est l'heure de quoi, mon petit chou?
2: C'est l'heure de, avant de se retrouver à midi d'ailleurs, je précise, c'est l'heure de retrouver Johan Rock, qui est très en forme, il arrive pour les petits matins là.
0: One for the money, two for the show.
2: A
0: tout de suite.

0: 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Ici, c'était Désirless.
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0: Comment allez-vous ce matin? Ce lundi, il y a ceux qui partent travailler, ceux qui font le pont du 14 juillet, ceux qui d'entre vous sont en vacances, à moins que vous ne soyez déjà debout car la chaleur vous empêche de trouver le sommeil. Quoi qu'il en soit, vous êtes les bienvenus ici dès 5h. Ce petit moment de radio qu'on vit ensemble alors que la plupart dorment encore à point fermé. Alain Souchon, William Scheller, dans les prochaines minutes et dans vos oreilles. Puis évidemment, sans oublier de vous informer avec les journaux, les reportages des rédactions d'ici. Bonjour Cyril Ardo-Redon.
2: Bonjour Johan, bonjour à tous.
0: Qu'est-ce qui fait la une ce matin?
2: Nous reviendrons sur cet incendie en cours à Fontainebleau, en région parisienne, d'une ampleur exceptionnelle et qui mobilise des moyens inédits pour la région.
0: Ce lundi, par ici, les économies s'occupent des batteries de vos voitures électriques. Lesquelles choisir, lesquelles éviter? On fait le point à 5h10. Et puis, venez nous dire sur l'antenne d'ici si vous assisterez ce soir au feu d'artifice du 14 juillet, qui bien souvent a lieu le 13 juillet dans vos communes, ainsi que le bal des pompiers, le fameux 0810 055 056. Ce matin, a gagné dans le paquet T, notamment parmi pas mal de surprises, un roman de Maxime Chattam. Bon début de journée, vous êtes bien ici.
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0: Nous sommes le lundi 13 juillet, il est pile 5h. Le journal présenté par Cyril Ardo-Redon. Et c'est un incendie d'une ampleur exceptionnelle, selon les autorités.
2: Un feu décrit par les pompiers comme très virulent. 800 hectares de forêt parcourus par les flammes à Fontainebleau, dans le sud-est de Paris. 400 pompiers sont mobilisés. Il faudra, selon eux, une à deux semaines pour en venir à bout. Avec des moyens inédits pour l'Île-de-France, selon Paul Laurin, le chef du service communication des pompiers de Seine-et-Marne.
3: Nous disposons de deux avions bombardiers d'eau qui nous viennent de Bordeaux et de Nîmes, et également de deux hélicoptères bombardiers d'eau. Et on a d'ores et déjà demandé d'autres renforts qui viendraient de l'extérieur de la région Île-de-France.
4: À quoi vous vous attendez pour les heures qui viennent?
3: Alors ce qu'on s'attend déjà, c'est une première phase de travail qui reste très compliquée pour l'ensemble des sapeurs-pompiers qui est engagé sur le feu, d'autant que vous l'imaginez, la pression opérationnelle est assez intense depuis le début de la semaine dernière, ce qui veut dire que les pompiers qui sont engagés ont déjà une forme de fatigue. Mais on s'attend à ce que, puisque la température reste élevée, le combat soit très compliqué avec ce feu et que l'intervention dure un certain temps.
2: Paul Laurin, le chef du service communication des pompiers de Seine-et-Marne. Laurent Nunez, le ministre de l'Intérieur, est attendu sur place ce matin. Cet incendie qui a conduit à l'évacuation d'une quinzaine d'habitations au Vaudoué, à l'ouest de Fontainebleau. Le trafic sur l'autoroute A6 a été interrompu. Des trains ont subi des retards jusqu'à 6 heures. Dossier complet à retrouver sur ici.fr. Et des flammes aussi dans le Maine-et-Loire, au nord d'Angers. Un incendie a détruit deux maisons et a parcouru 300 hectares. En Savoie, la route qui mène aux communes de Pralognan-la-Vanoise et du Planet doit rouvrir mercredi selon le département. Elle est fermée depuis mardi en raison d'un incendie. 5000 personnes sont bloquées dans ces deux villages. Aujourd'hui, 59 départements sont en orange face à un risque élevé de feux de forêt selon Météo France. À cela s'ajoutent les vigilances canicules. 37 départements sont en rouge, 47 en orange. La Haute-Loire s'ajoute en fait aux 83 départements déjà en vigilance hier. Beaucoup de territoires sont donc en alerte sécheresse, comme le Doubs depuis début juillet, interdit d'arroser sa pelouse ou de remplir sa piscine. Et parfois, ça va même plus loin, comme à Montjoie-le-Château, près de la frontière suisse, Chloé Lavoisard, où des camions sont mobilisés pour approvisionner les habitants en eau.
5: Ici, ça fait un mois qu'il n'y a pas eu la moindre goutte de pluie. Un triste constat pour le maire Claude Martelet, qui nous accueille dans la salle du conseil municipal.
6: Je pense qu'on a des nappes qui ne doivent pas être très très profondes. Elles ne donnent plus assez. C'est un gros problème, quoi.
5: Désormais, le village a besoin d'une aide extérieure pour s'approvisionner en eau. Des camions la pompent à Goumois, à 30 minutes de route, puis la livrent dans la cuve de la commune. Un remplissage, c'est une semaine d'eau pour les 26 habitants. Résultat, quand on ouvre le robinet, ça coule parfaitement.
6: Ça coule parfaitement, ouais.
5: Ce système D existe depuis déjà 4 ans, mais il n'a jamais été nécessaire aussi tôt dans l'année.
6: D'habitude, c'est quand même à partir du mois de septembre, mais cette année, ça commence quand même au mois de juin.
5: Pour les habitants, ces livraisons gérées par la Comcom et Veolia ne changent pas grand-chose.
6: Oh ben, ils ne s'en rendent pas compte. Hein. Et puis, on a un agriculteur, donc lui, il ne prend pas sur le réseau, il va pomper, on appelle ça la ronde fontaine.
5: Ces agriculteurs dont parle le maire, on les rencontre complètement par hasard dans le centre du village, dans un grand tracteur rouge.
7: Je suis François-Xavier Mouèche, habitant de Montjoie-le-Château. On est obligé de faire 2 bacs de 800 litres par jour. C'est vite contraignant.
5: Selon le maire, une interconnexion entre plusieurs villages est à l'étude pour pallier ce problème.
2: Un reportage, Chloé Lavoisard, ici Belfort-Montbéliard. Et pour savoir si votre commune est concernée par une restriction d'eau, vous pouvez vous rendre sur le site vigeo.gouv.fr.
0: Ici 5h04, le feu d'artifice parisien du 14 juillet, c'est ce soir.
2: Même si nous ne sommes que le 13 juillet, c'est lui qui est diffusé à la télé sur France 2, précédé du traditionnel concert de Paris. Festivité avancée d'une journée pour ne pas empiéter sur les commémorations de l'attentat du 14 juillet 2016 à Nice. D'autres feux d'artifice un peu partout en France sont annulés ou reportés en raison cette fois du risque d'incendie. Et puis imagine-t-on autre chose qu'une équipe de France victorieuse le jour de notre fête nationale ? France-Espagne, demain soir, c'est la première demi-finale de ce mondial. Les deux meilleures nations européennes se retrouvent demain soir à Dallas, aux États-Unis. Mais Julien Froment, les Espagnols font monter la température depuis déjà quelques jours.
8: À la question, la France est-elle imbattable ? La superstar espagnole, Lamine Yamal, et l'insouciance de ses 18 ans, a répondu comme il dribble sur le terrain, sans retenue. L'équipe de France, il la respecte, mais pas trop quand même.
9: J'ai vraiment hâte d'y être. Je pense que depuis le début du mondial, tout le monde attendait ça. On est les meilleures équipes du tournoi, mais on n'a pas peur. S'il y a bien une équipe qui peut battre la France, c'est nous.
8: Et que cette confiance ou non, le fait est que le joueur du FC Barcelone a marqué 3 buts en 2 matchs contre les Bleus. Le défenseur Ibrahima Konaté, presque 10 ans de plus que Yamal, lui, n'a pas voulu rentrer dans cette guerre des mots.
10: Non. En toute honnêteté, on n'écoute pas ce qui se dit par rapport à tout ça. Et il faut avoir peur de personne. Il faut rester dans cette humilité qu'on a dès le début. Et il ne faut pas tomber dans ce piège-là, surtout à ce moment-là de la compétition. Maintenant, il peut dire ce qu'il veut.
8: Les joueurs ont clairement coché ce rendez-vous sur leur calendrier et comptent bien demain, jour de fête nationale, poursuivre leur feu d'artifice footballistique.
2: Julien Froment sur ici, coup d'envoi donc de France-Espagne demain soir à 21h, match à suivre en intégralité sur votre radio ici, sur ici.fr et sur notre chaîne YouTube. Les couleurs du ciel, après ce message.
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2: Et à 5h07, Johan, la météo. Aujourd'hui, c'est donc toujours et encore ces fortes chaleurs.
0: Et un petit peu d'humidité à la marge en ce début de journée sur l'ouest du pays. Quelques averses intermittentes, de petites pluies sur la Bretagne. Et puis pour le reste, sur une large partie du territoire, c'est le soleil qui va dominer encore et toujours aujourd'hui. Avec dès le lever du jour, des températures douces, voire déjà élevées. 22 degrés à Limoges, 24 à La Rochelle, 25 à Bourges. Et puis dans le courant de l'après-midi, les températures vont grimper. Avec toujours un temps instable et des averses à caractère orageuse sur la pointe bretonne, ainsi qu'un long voile nuageux sur la région Grand Est et la côte normande. Des températures, elles, qui seront toujours largement au-dessus des normales saisonnières. On relèvera en milieu de journée cet après-midi 36 à Toulouse, 34 à Paris, 38 à Lyon. C'est là qu'il fera le plus chaud. 29 à La Rochelle et 33 à Bordeaux. Et chez vous, comment ça se passe? Quel temps fait-il? Vous nous postez un petit message sur la page Facebook d'ici, la commune dans laquelle vous résidez, une température, une photo, si le cœur vous en dit. Tous les matins, ici, on fait la météo ensemble.
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0: C'était l'époque où en France, on était soit Claudia Schiffer, soit Paul Lou Sulitzer. C'était les années 90.
2: Ah, j'ai à peine connu.
0: Ouais, c'est ça. Voici Alain Souchon, le spleen léger, pour vous donner un petit peu de baume au cœur en ce début de journée. 5h08, c'est le début de la semaine. On est ravis de vous savoir des nôtres.

0: Vous écoutez ici votre radio locale au plus près de votre quotidien dès le matin. Il est 5h12.
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0: Et alors que nous sommes nombreux à suffoquer en ce début d'été avec cette déjà troisième vague de canicule dans le Cantal, Michel, un ancien pompier à la retraite, a décidé, lui, de combattre la chaleur avec les moyens du bord. Son idée, récupérer la fraîcheur naturelle du vieux puits au fond de son jardin, un puits à l'abandon depuis des décennies. C'est son grand-père qui l'avait creusé de ses propres mains. Entre-temps, le puits avait été muré dans les années 80, car jugé trop dangereux et puis surtout inutile depuis l'arrivée de l'eau courante dans le village. Jusqu'au printemps dernier, où Michel a décidé de restaurer ce puits. Pour le reste, il aura fallu un début d'été exceptionnellement chaud et une âme bricoleuse pour que le puits retrouve de son utilité. Le principe est enfantin. Cyril, prenez un long tuyau, plongez à 15 mètres de profondeur. Là-bas, en dessous, l'air reste toute l'année à 12 degrés. Un ventilateur qui propulse l'air qui arrive directement dans le salon de Michel. Il paraît que ça marche. Un souffle d'air frais donc qui fait dire à Michel, mon grand-père avait creusé ce puits pour donner de l'eau au village. Je lui ai redonné vie pour donner de l'air frais. Voilà, c'est beau. Oui. C'est système D. Je ne sais pas exactement si ça marche vraiment. Mais déjà, il faut avoir un puits.
2: Il faut avoir un puits ou sinon un parking souterrain. Moi, dans mon immeuble, il y a des gens qui passent la journée dans la voiture pour être au frais. Il fait toujours plus frais sous terre.
0: Bah, système D. Voilà, en tous les cas, on salue cette initiative de Michel dans le Cantal. Il est 5h13. Vous écoutez ici reportage dans un instant. On vous parle des commémorations de l'attentat de Nice.
2: Oui, c'était en 2016, le 14 juillet 2016. Eh bien, 2000 personnes ont participé hier à un moment de recueillement sur la promenade des Anglais. Reportage à venir dans quelques instants.
0: Et puis pour la musique, Alex Warren sera bientôt de la partie. De quoi vous lancer dans les rails de cette nouvelle journée. Il est 5h14, c'est le moment d'économiser. Bonjour Valère Coréard, chaque jour avec vous, un bon plan pour stimuler notre pouvoir d'achat. Aujourd'hui, vous nous parlez des batteries de voitures électriques.
3: On est de plus en plus nombreux à nous tourner vers l'électrique hein, quand on doit changer de voiture, l'augmentation des prix du carburant, les canicules aussi sont passées par là. Et la filière occasion commence à être sérieusement intéressante, avec des véhicules en bon état et surtout à un prix intéressant. Et c'est une bonne nouvelle d'ailleurs, parce qu'une fois acheté, une voiture électrique va coûter moins cher à l'entretien. Et si vous rechargez la batterie chez vous, 3 à 4 fois moins cher que du carburant classique. Seulement voilà, il y a toujours cette angoisse sur la batterie quand on est sur un véhicule d'occasion notamment. Il ne faudrait pas avoir à la changer dans 2 ans. C'est la pièce la plus chère du véhicule, en moyenne 8 000 €, mais tout dépend du modèle.
0: Mais alors comment savoir si une batterie est en bon état quand on achète une voiture électrique d'occasion ?
3: Première chose, le nombre de kilomètres du véhicule et son ancienneté. Une batterie est en général garantie 150 000 km et 8 ans, ça c'est un premier repère. Puis je vous conseille de demander un SOH pour State of Health ou État de santé de la batterie. C'est l'indicateur qui mesure le vieillissement d'une batterie de voiture électrique. Concrètement, il compare la capacité actuelle de la batterie à sa capacité lorsqu'elle était neuve. Vous le demandez au vendeur, ça coûte une 50aine d'euros. C'est indispensable et c'est assez habituel. Si la batterie a une capacité de 90% ou plus, c'est top. Entre 80 et 90%, c'est correct. En dessous, il y a un sujet parce qu'elle commence à faiblir. Donc là, demandez l'avis d'un professionnel, en tout cas pour analyser le résultat. Est-ce que vous avez un projet de voiture électrique ? Pensez à m'écrire par ici leséconomies@radiofrance.com.
0: Merci Valère. Demain, on vous retrouve pour nous parler d'un site internet qui permet de faire beaucoup et de nombreuses économies. En attendant, pour retrouver toutes les astuces, les bons plans de Par ici les économies, vous allez sur le site de la radio ici.fr. Il est 5h16.
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8: Pour bien commencer la journée.
0: C'était il y a 10 ans, quasiment jour pour jour.
2: La France endeuillée par l'attentat de Nice le 14 juillet 2016. Un camion bélier fonce dans la foule, rassemblée pour le feu d'artifice et fait 86 victimes, plus de 450 blessés. Hier matin, 2000 personnes ont participé à un moment de recueillement sur la promenade des Anglais. Sébastien Réglé, une marche silencieuse qui a réuni des victimes, des familles endeuillées et des habitants toujours très émus par ce drame.
8: Ils avancent côte à côte, dans le silence, sur la promenade des Anglais. Chaque pas rappelle une nuit qui a bouleversé Nice à jamais. 10 ans après, pour les victimes et leurs proches, se retrouver reste une nécessité. Stéphane Herbs a perdu son épouse dans l'attentat. Il est aujourd'hui coprésident de l'association Promenade des Anges.
9: C'est une journée qu'on a voulu organiser, nous, sur le trajet de l'attentat. Et on a voulu impliquer les Niçois et tous les touristes et toutes les personnes qui voulaient se mêler à nous.
8: Parmi les participants, il y a Jazz, gravement blessé dans le mouvement de foule provoqué par le passage du camion. Elle porte encore aujourd'hui les séquelles de cette nuit.
10: Il y a une partie de nous qui est partie, donc on n'est plus les mêmes. On a peur de sortir, on a peur de la foule, on regarde les issues, on regarde les portes de secours. C'est un gros changement dans nos vies. Enfin, moi, pour moi, c'est un gros changement, quoi.
8: Le cortège s'arrête ensuite devant l'ange de la baie, l'œuvre mémorielle installée face à la mer. Un moment suspendu où chacun se recueille et pense à ceux qui ne sont plus là, à l'image de Muriel.
11: Ma belle-fille était allée exceptionnellement voir le feu d'artifice. Elle n'y allait pas normalement, elle regardait de son balcon. Et c'est un coup du destin, donc on a appris qu'il y avait un attentat et là ça a été la panique.
8: Mais dans le cortège, il n'y a pas seulement des victimes ou des familles endeuillées. De très nombreux Niçois sont aussi venus marcher par solidarité pour témoigner leur soutien et montrer que toute une ville reste marquée par cette nuit du 14 juillet 2016.
12: Ça a touché notre ville, ça a touché nos cœurs, ça a touché nos anges. Donc voilà, je viens déposer une petite rose. Je fais ce que je peux avec une rose.
13: Depuis Nice, c'est plus pareil. On n'était pas sur la promenade, mais on a eu un très fort sentiment de chaos, de tristesse. La promenade le lendemain, pas un bruit, c'était très dur.
8: L'arrivée se fait au jardin Albert Ier, devant le kiosque à musique. Des roses blanches sont déposées en hommage aux 86 victimes. Parmi celles et ceux qui ont participé à cet hommage, il y a le maire, Éric Ciotti, présent aux côtés des victimes et de leurs proches.
14: On mesure leur choc traumatique 10 ans plus tard. On mesure leur immense douleur, leur très grande émotion et cette marche qui est aussi pour elles une épreuve. Nous l'avons voulu la plus sobre possible.
8: Et la municipalité l'a annoncé. Elle souhaite pour demain une commémoration à l'image de cette journée, simple mais puissante.
2: Un reportage de Sébastien Réglé à Nice, ici Azur, et les commémorations se poursuivent donc, vous l'avez dit, encore aujourd'hui et demain avec une cérémonie nationale, demain en présence d'Emmanuel Macron.
0: Vous écoutez ici ce lundi, il est 5h19, ce soir à la télévision, cap sur la chaîne des Pyrénées pour prendre des nouvelles de ces glaciers. Ils sont pas très en forme les glaciers. Le réalisateur d'un documentaire qui leur est consacré ce soir sur France 5 sera l'invité des coulisses télé dans un instant. Pour l'heure, voici William Scheller, Rock'n'Roll Dollar. Merci d'être là. On se réveille ensemble ce lundi matin sur votre radio.

0: Merci d'avoir choisi ici votre radio locale qui vous accompagne durant ces deux mois d'été. C'est à 13 juillet qu'ils sont nés. L'acteur Pio Marma est révélé dans Le premier jour du reste de ta vie. Il souffle aujourd'hui ses 42 bougies. C'est aussi un 13 juillet qu'il est né l'un des derniers monstres sacrés du cinéma hollywoodien, Harrison Ford. Aujourd'hui, il a un certain âge.
1: Je crois qu'il a
0: 86 ans, 83. Enfin bon, les années ne comptent pas quand on est une gloire du cinéma, Blade Runner,
1: la guerre des 84 exactement.
0: 84, voyez, j'en adorais 25. Parce que d'ailleurs, il a été relifté dans Indiana Jones, le dernier opus de la saga. Est-ce que vous vous souvenez de Sylvain Mirouf? C'était le magicien des années 90 dans les émissions de Michel Drucker. Il était tellement fort, Sylvain, qu'il a fini par se faire auto-disparaître. S'il nous écoute
1: comme ça
0: ce matin, on lui souhaite un bon anniversaire. Et puis aujourd'hui, c'est l'anniversaire de Julia Vignali, l'animatrice d'Affaires Conclues, l'émission où les téléspectateurs viennent vider leur grenier sur l'antenne de France 2. Écoutez.
2: 14 008.
0: Non, plus.
3: 16 000.
0: Ouais.
2: 16 002.
0: Ah.
4: 16 005.
5: Est-ce qu'on peut faire une affaire conclue à 16 500 euros, jeune homme?
6: Avec grand plaisir.
5: Eh ben venez.
0: Allez.
5: Record de vente.
0: Adjugé vendu. Si vous n'avez jamais vu les après-midi de France 2, ça ressemble à ça. Et puis enfin, un 13 juillet. C'est ce jour-là que disparaissait Jean-Paul Marat, assassiné dans sa baignoire par Charlotte Corday, qui poignarda cette figure de la Révolution française. En attendant, bon anniversaire à vous si vous êtes né un 13 juillet. On vous souhaite de profiter au maximum de cette journée. Ici, il est 5h23 dans les coulisses télé ce lundi matin. On vous parle de la série documentaire « Sale temps pour la planète » diffusée ce soir sur France 5. 19e saison cet été pour cette série qui filme les conséquences du dérèglement climatique à travers le monde. Ce soir, cap sur les sommets des Pyrénées.
7: Ces mêmes glaciers qui sont ultra puissants sont aussi ultra sensibles parce qu'en modifiant de quelques dixièmes de degrés le thermostat atmosphérique, eh bien, ça fond très très vite.
0: Dans les Pyrénées, les glaciers disparaissent. C'est de cette réalité dont traite l'épisode de ce soir. On y voit des paysages magnifiques, d'une nature en souffrance, dont il y a fort à parier que dans quelques années, il ne restera plus grand-chose. Comme en témoigne le réalisateur et producteur de la série, Morad Aitabouche.
8: Il y a quelque chose qui est très émouvant, parce que souvent, on humanise les glaciers. Et effectivement, nos images seront des archives pour les années futures. Il y a un enfant de 7 ans dans le documentaire, Pierre René, le glaciologue, lui dit en souriant, ben voilà, lui dans 20 ans il dira, ben voilà, moi j'ai vu le glacier et regardez aujourd'hui il n'y a plus que des palmiers, mais c'est terrible quoi.
0: Depuis 20 ans maintenant, le réalisateur de Sale temps pour la planète traîne sa caméra aux quatre coins du globe. Et s'il constate que le réchauffement climatique nous concerne tous, il a observé aussi que l'impact sur les populations est différent en fonction des régions du monde.
8: Aujourd'hui en France par exemple, lorsque sa maison est menacée parce que la falaise s'effrite et que la maison menace de sombrer, on est indemnisé. Donc ça, c'est plutôt une chance. En revanche, quand vous êtes au Bangladesh, vous perdez tout, l'État ne vous indemnise pas et vous n'avez malheureusement que les yeux pour pleurer. Le changement climatique, c'est vraiment discriminatoire. Mais je dis aussi que les plus pauvres, les plus démunis sont ceux aussi qui ont une capacité à s'adapter beaucoup plus forte que nous qui sommes un peu trop installés dans le confort peut-être.
0: Le journaliste qui, avant de produire cette série sur l'environnement, était reporter de guerre. Et j'en ai profité pour lui demander s'il établissait un parallèle entre conflits internationaux et des règlements climatiques.
8: Le parallèle, c'est les statistiques. Aujourd'hui, 25% des guerres sont liées à la sécheresse, à la raréfaction des points d'eau. On rentre dans une année El Niño qui va être terrible. Je pense à toutes ces populations qui, de toute façon, au Kenya, dans la région du Turkana, j'avais commencé le documentaire en disant « Mais comment peut-on vivre dans une région aussi hostile ?»
0: Sale temps pour la planète consacré aux Pyrénées. C'est à voir ce soir, 21h, sur France 5. Ce lundi matin, qu'est-ce que vous allez faire de cette nouvelle journée 0810 055 056? Venez donc nous le dire sur l'antenne d'ici, vous connaissez le principe. Dès lors que vous passez sur l'antenne, vous gagnez votre pack été, plein de choses parmi lesquelles une paire de lunettes pour assister à l'éclipse le 12 août prochain. Et puis cette semaine, le roman, le nouveau de Michel Bussy, Les Assassins de l'Ombre. 0810 055 056 pour se réveiller. Voici Alex Warren ici.

0: 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Avant 5h30, le retour de l'info, c'est l'heure du petit crochet quotidien par l'Histoire de France avec Stéphane Bern. Ce matin, Stéphane, on voyage au temps où l'on remplaçait les noms par des chiffres pour gagner un peu de temps.
1: Pour vous, appeler un ami au téléphone consiste à swiper sur votre smartphone. Il y a plus d'un siècle, parler à un proche au téléphone était un peu plus fastidieux. Année 1880-1890, les premières lignes téléphoniques se multiplient dans les villes industrielles. À Paris, comme ailleurs en Europe, les abonnés ne composent pas eux-mêmes leurs appels. Ils passent par un standard avec des opératrices. Bien avant Alexa et Siri, il y avait donc Yvette, Christiane ou Monique. Mais rapidement, un problème apparaît. Retenir les noms de tous les abonnés devient ingérable. Et les erreurs se multiplient, surtout quand plusieurs personnes portent le même patronyme dans une même ville.
2: Non, Dupont, c'est lui. Moi, c'est Dupont.
1: La solution est radicale, remplacer les noms par des numéros. Nous sommes alors en 1897.
3: J'aurai le 22.

0: Bah, vous avez rien su pour moi ?
1: Vous commencez à faire chier, professeur, vous savez ça ?
2: C'est la naissance d'une idée moderne, l'anonymat fonctionnel. Le numéro de téléphone, c'est une belle invention. Jusqu'au jour où des inconnus vous appellent trois fois par jour pour vous vendre des fenêtres, des panneaux solaires ou une pompe à chaleur.
3: À demain, Stéphane Bern, évidemment ici. Quels sont les hôpitaux dans lesquels on est le mieux soigné ? Le magazine Le Point adresse le palmarès cette année des établissements en France. À 6h10, nous serons avec la journaliste qui a mené cette vaste enquête à travers le pays. Pour l'heure, 5h30, l'info en France et dans le reste du monde, c'est l'heure du 90 secondes présenté par Cyril Ardo-Redon.
4: Des avions bombardiers mobilisés pour la première fois en région parisienne sur un incendie en forêt de Fontainebleau qui a déjà parcouru 800 hectares. Feu décrit par les pompiers comme très virulent. Il a provoqué une interruption du trafic sur l'autoroute A6 et des retards de train jusqu'à 6 heures. Un incendie en cours aussi dans le Maine-et-Loire au nord d'Angers. Il a parcouru 300 hectares et a détruit deux maisons. 59 départements sont aujourd'hui en orange face à un risque élevé de feux de forêt selon Météo France. La carte de France fortement colorée face à la canicule. La Haute-Loire passe en orange et s'ajoute aux 83 départements déjà en vigilance hier. Dans le détail, 37 départements sont en rouge, 47 en orange. Il a fait jusqu'à 42,3 degrés hier à Pissos dans les Landes, 41,8 à La Rochelle. Une trentaine de chefs d'État et de gouvernement accueillis aujourd'hui à Paris par Emmanuel Macron. C'est la coalition des volontaires, les pays qui soutiennent l'Ukraine. Le chef de l'État qui prononce ce matin son traditionnel discours aux armées à la veille de son dernier défilé du 14 juillet en tant que président de la République. La France va-t-elle se qualifier pour la finale de la Coupe du Monde de foot ? Encore deux jours de suspense. Les Bleus sont arrivés à Dallas où se déroulera le match face à l'Espagne, champion d'Europe en titre. Avec un dernier entraînement prévu pour les Bleus, le match sera à suivre sur votre radio ici. Et puis le Tour de France, journée de repos aujourd'hui. Hier, Mathieu Van Der Poel s'est imposé sur la 9e étape à Ussel en Corrèze.
3: Ici, les 5h32, 84 départements sont aujourd'hui placés en vigilance canicule.
4: La Haute-Loire vient donc s'ajouter aux départements déjà en alerte hier. On vit la troisième canicule de l'année. Nous sommes à peine mi-juillet. Alors nous sommes nombreux à vouloir nous équiper en ventilateur, en climatiseur ou en pompe à chaleur. C'est un petit peu moins connu. Le gouvernement a fixé l'objectif d'un million de pompes à chaleur installées par an d'ici 2030. On en est encore loin. Alors dès la rentrée, de nouveaux coups de pouce sur la TVA sont instaurés, notamment pour des modèles Made in Europe. Claire Chaudière.
5: Visite du centre de formation du fabricant Mitsubishi Electric en région parisienne. Premier arrêt devant un modèle de pompe à chaleur réversible, dite RR, celle que de nombreux Français découvrent cet été.
6: Vous allez absorber la chaleur à l'intérieur et à travers les fluides frigorigènes qu'on utilise, la restituer à l'extérieur. En hiver, vous allez chercher des calories à l'extérieur et même quand il fait moins 15, vous avez toujours des particules de chaleur. Et vous les rejeter à l'intérieur.
5: Pierre-Yves Rakatmonga, le directeur marketing, veut casser les idées reçues.
6: On ne déplace pas d'air, on déplace des particules de chaleur. Le tout sans résistance électrique.
5: Juste à côté des appareils plus orientés chauffage d'hiver, les RO.
7: On prend toujours les calories à l'extérieur pour les restituer, mais via un véhicule qui s'appelle l'eau.
5: À l'intérieur de radiateurs en fonte, l'effet rafraîchissant, lui, n'est pas possible sans installer un petit appareil supplémentaire. Le nouveau bonus Made in Europe pour ce deuxième type de pack pousse en tout cas ce fabricant japonais à ouvrir une usine non pas en France, mais en République tchèque. Éric Pellerin, son directeur général.
8: Il y a beaucoup de composants qui viennent d'Asie, certes, mais le cœur du système sera assemblé, produit en Europe.
5: D'autres fabricants comme Atlantique ou Saunier Duval produisent ce type de pompe à chaleur en partie en France, à Nantes ou Chalon. Quant aux pompes réversibles, les RR, si vous m'avez suivi, elles sont encore en quasi-totalité fabriquées hors Union européenne.
4: Voilà, désormais vous savez tout sur les pompes à chaleur grâce à Claire Chaudière sur votre radio locale ici. On jette un coup d'œil sur notre ciel, Johan, et justement un temps à faire installer une pompe à chaleur. Hein.
3: Effectivement. Alors, à la marge, hein, aujourd'hui, un peu d'humidité en ce début de journée sur l'ouest du pays. Seront concernées la Bretagne avec des pluies, petites pluies en matinée intermittente. Et puis pour le reste, sur une large partie du pays, ce matin, c'est le soleil qui domine avec au lever du jour des températures douces déjà élevées. 22 degrés à Limoges, 25 à Bourges, 24 à La Rochelle, 24 dans la capitale ainsi qu'à Marseille. Et puis cet après-midi, des températures qui vont continuer de grimper. On est toujours largement au-dessus des normales saisonnière. À noter, à faire attention aux averses à caractère orageux sur la pointe bretonne ainsi qu'un voile nuageux.

0: Jeu qui va s'étendre sur la grande région Est ainsi que la côte normande et puis des températures elles qui seront plus que de saison, je vous le disais, au-dessus des normales saisonnières, 36 à Toulouse, 34 à Paris, 29 à La Rochelle et il fera le plus chaud aujourd'hui à Lyon avec 38 degrés la maximale en ce lundi matin.
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0: Ici, le matin, on chante au son de vos artistes préférés. Et pourquoi pas chanter le blues avec un peu de trompette. 5h35, je vous présente Patricia Cass sur votre radio locale avec des applaudissements. Il y a du monde en studio. On est comme ça ici. Bon réveil.

0: C'est un lundi, veille de 14 juillet qui débute en France. Et vous êtes là, déjà, à l'écoute d'ICI. Bon réveil, il est 5h39.
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0: Et à chaque nouvelle journée, ICI, on tâche de vous éviter de vous faire arnaquer. Ce lundi, Cyril, il sera question du bail fantôme.
2: Oui, avec notre spécialiste Valentin Bertrand et des témoignages qui se multiplient ces derniers jours, des locataires convaincus d'avoir trouvé l'appartement coup de cœur, sauf que bah, évidemment, ça ne se passe pas comme prévu.
0: Et pour la musique, dans quelques minutes, on sera avec les Irlandais. U2 avec un standard de la pop de ces 40 dernières années. Bonjour Magali.
2: Bonjour Magali.
3: Bonjour Johan, bonjour Cyril.
0: Magali, vous nous appelez La Loire, comment s'appelle votre commune?
3: Oui, Feur, F-E-U-R-S.
0: Bon, qu'est-ce qui se passe à Feur, aujourd'hui, en ce moment?
3: À Feur, il n'y a rien. Non, il n'y a pas de... Je crois qu'ils ont annulé le feu d'artifice, il n'y en a pas.
0: Comme dans beaucoup de communes en France, avec les incendies et la situation préoccupante. Alors, bon, vous êtes... et vous habitez à Feur, mais demain... Vous pliez les Gaules et vous partez, où ça? En vacances?
3: Oui, je pars en Irlande demain.
0: Vous allez rencontrer Bono, Ziyech et ses copains?
3: Oui, je vois bien, oui.
0: C'est quoi le programme de ces vacances en Irlande?
3: Eh bien, c'est le grand tour d'Irlande.
0: D'accord,
3: en voyage
0: génial.
3: Organisé.
0: D'accord. Une première pour vous?
3: Oui, en Irlande, oui.
2: Vous avez regardé la météo, il va faire plus frais que chez nous, non, j'imagine?
3: Oui, 20, autour de 16 les matins, 23 l'après-midi.
2: Oh, le rêve.
0: Allez, Magali, le matin,
3: rêve, hein,
0: vous écouterez ici sur Internet, on vous fera un point météo en fonction des villes que vous traverserez en Irlande, promis pendant 10 jours.
2: C'est-à-dire
0: d'accord,
2: vous prenez un pull, quoi.
3: J'ai fait un bon choix, oui, pour l'été, oui.
0: En attendant, on va vous envoyer à la maison, chez vous, dans la Loire, le pack été. Vous allez voir, c'est un sac avec plein de cadeaux. Un sac aux couleurs d'ici, avec les lunettes pour observer l'éclipse en toute sécurité. Il y a un petit calepin pour marquer vos souvenirs d'Irlande. Et
3: c'est
0: puis,
3: gentil.
0: Un roman. Mais c'est pas moi, hein, qui... Enfin, alors,
2: quand même, si,
3: oui,
2: Johan.
3: Oui, surtout, je fais toujours un petit carnet de notes après.
0: Eh ben voilà, exactement. Je disais, c'est pas moi qui finance, c'est la radio qui vous offre. Et puis, également, le roman, cette semaine de Michel Bussy, grand auteur très populaire en France, qui va vous permettre de passer ses vacances agréablement. Je vous souhaite de belles vacances.
3: Eh ben, merci beaucoup en tout cas à tous. Allez, bonne journée.
2: Profitez bien.
0: Ça se passe comme ça tous les matins. Bon réveil, vous écoutez ici, il est 5h42.
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0: 5h42 chaque matin. Ici, vous retrouvez notre rendez-vous anti-arnaque avec vous, Valentin Bertrand. Aujourd'hui, il est question de logement. Attention aux bails fantômes.
6: Les témoignages se multiplient ces derniers jours. Des locataires convaincus d'avoir trouvé l'appartement coup de cœur, bien situé, pas trop cher, un soi-disant propriétaire réactif et surtout qui accepte votre dossier. En plus, miracle, l'appartement, vous le visitez, il coche toutes les cases, le contrat de location est signé par mail et une date de remise des clés est fixée. Sauf que le jour J, un texto, le propriétaire annonce qu'il va avoir du retard. Il s'en excuse, mais il est embêté, il est pressé, veut gagner du temps, ou bien son soi-disant service de comptabilité va clore ses comptes. En tout cas, il avance une raison pour vous demander un virement de la caution et du premier loyer, et tant qu'à faire, un virement instantané. Vous vous en doutez, c'est là que le piège se referme. Une fois le virement effectué, le propriétaire fantôme s'évapore avec l'argent.
0: Mais alors Valentin, comment détecter ces fausses locations?
6: Ce n'est pas évident. Toute la ruse, c'est de vous avoir fait visiter. Le logement, vous l'avez vu, il est bien réel, ça met en confiance et c'est le but. Les escrocs utilisent en fait des logements en location courte durée, type Airbnb, pour endosser le costume du propriétaire et quelques jours plus tard, empocher votre argent. La règle d'or, c'est donc de ne jamais rien verser avant la remise des clés. Mais une fois qu'on a dit ça, il y a quand même d'autres indices et précautions à prendre. Déjà, tapez le nom du propriétaire sur Internet. Les témoignages d'anciennes victimes peuvent vous mettre sur la piste. Mais il faut aussi décortiquer avec attention les photos. Il y a 3 ans, j'ai moi-même évité de justesse une arnaque à cause d'un détail. Sur l'image de la cuisine, j'ai distingué une plaque au gaz alors que l'annonce, elle précisait bien plaque vitrocéramique. Je suis allé un petit peu plus loin. J'ai rentré les images de l'annonce dans un moteur de recherche. Ça m'a permis d'en retrouver l'origine. L'appartement utilisé comme appât, il venait en fait d'un site belge de location de vacances.
0: Merci Valentin Bertrand. Et puis pour retrouver tous les liens utiles de C'est pas vrai, rendez-vous sur le site de la radio ici.fr à la page arnaque. 5h44. Peut-être qu'en ce moment, vous êtes à la cuisine en train de petit déjeuner. Tiens, regardez devant vous. Cette banane là, posée négligemment entre le bol de café et les croissants.
2: Un peu trop mûr d'ailleurs.
0: Ouais, est-ce que vous savez où elle pousse, non ? Eh bien moi non plus, mais Benoît Prospero, lui, si, dans un instant, il va tout nous expliquer après le sourire de Zaz. Nouveauté sur votre radio locale.

0: que j'espère.
1: Merci d'avoir choisi ici votre radio locale pour entamer cette nouvelle semaine. À 5h47, pénétrons dans le monde merveilleux du vivant. Bonjour Benoît Prospero. Aujourd'hui, trois choses à savoir sur un fruit qui donne le sourire.
2: On pourrait dire qu'il donne la banane. Bonjour à toutes et tous. Pour rappel, avant de commencer, la banane qui est verte avant d'être mûre et devient généralement jaune avec des taches brunâtres à maturité. Et donc au programme, arbres, singes et bonbons. Première chose à savoir, vous pensez savoir ce qu'est un bananier ? Eh bien, détrompez-vous, car non, le bananier n'est pas un arbre. Aussi étonnant que cela puisse paraître, cette plante qui peut atteindre jusqu'à 7 mètres de haut n'a rien d'un arbre au sens botanique du terme. On parle souvent de mains de bananes qui poussent sur ces grands végétaux, mais en réalité le bananier est une herbe géante. Il ne possède pas de tronc en bois, mais un faux tronc constitué de feuilles enroulées, ce qui fait de lui tout simplement la plus grande herbe du monde.
1: C'est vrai que c'est pas tout à fait ce qu'on imaginait.
2: Et c'est pas terminé. Autre idée reçue bien installée dans nos têtes, deuxième chose à savoir, est-ce que les singes mangent des bananes ? Ah ben voilà, je vois hocher de la tête, eh bien pas vraiment. Même si l'image du singe tenant une banane est profondément ancrée dans notre imaginaire collectif depuis l'enfance, elle est en grande partie trompeuse. On a toutes et tous tendance à y croire parce que oui, ça paraît logique et presque évident. Eh ben pourtant, dans la nature, les singes ne consomment quasiment pas les bananes telles que nous les connaissons. En fait, ces fruits cultivés et transformés par l'humain sont bien différents de ceux que l'on trouve à l'état sauvage. Et donc, leur régime alimentaire est en réalité beaucoup plus varié, composé de feuilles, d'insectes, de graines ou encore de fruits sauvages.
1: Allez, pour terminer, une petite curiosité qui va parler aux plus gourmands d'entre nous.
2: Alors là, oui. Troisième chose à savoir, les bonbons à la banane ont-ils vraiment le goût de banane ? Vous les connaissez, ces petits bonbons ? Ben oui. Eh bien, la réponse est oui et non à la fois. Oui, parce que leur arôme est bien inspiré d'une banane, mais non, parce qu'il ne s'agit pas de celle que nous consommons aujourd'hui. Cet arôme est en fait basé sur une ancienne variété de banane, aujourd'hui quasiment disparue, qui dominait le marché il y a plus d'un demi-siècle. Une banane plus parfumée, au goût plus intense, et qui survit désormais surtout dans nos souvenirs. Venir sucré. Appelle-moi escargot et admire ma vitesse fulgurante. Le monde vivant est merveilleux. Préservons-le. Et pour toutes ces précieuses informations, merci au biologiste et défenseur du vivant, Marc-André Sellos.
1: Merci à vous, Benoît Prospero. Grâce à vous, on sait désormais que la banane ne pousse pas dans les arbres. 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
1: À 6h10, à la une de la presse ce lundi, où est-on le mieux soigné en France ?
4: Le magazine Le Point dresse le palmarès des hôpitaux et cliniques du pays. Au téléphone avec nous, c'est la journaliste qui signe cette enquête dans le hors-série de cet été.
1: Bonjour Caroline Tourbe.
5: Bonjour.
1: Si j'ai bien compris, en parcourant ce palmarès, en fonction de sa maladie, il y a des hôpitaux qui sont plus indiqués que d'autres.
5: Exactement. Le but en fait du palmarès du Point, c'est d'indiquer au lecteur les endroits dans lesquels la prise en charge est la plus optimale. Dans ces tableaux, ils seront assurés de trouver la liste d'établissements où la spécialité qui les intéresse, par exemple si on prend la chirurgie de la cheville ou la chirurgie de l'épaule, ces établissements-là sont des établissements dans lesquels c'est une activité qui est beaucoup pratiquée et on sait que plus une activité est pratiquée, plus c'est aussi la garantie d'équipe entraîner. Donc c'est vrai que ça permet d'avoir en un seul coup d'œil une vision de ce qui peut se faire de plus efficient en France.
1: Est-ce qu'on est forcément mieux soigné quand on vit dans une grande ville ?
5: Pas forcément. Cette année, on voit que les premières places sont trustées dans le public par 4 CHU qui sont des CHU de province, le CHU de Toulouse, le CHU de Bordeaux, le CHU de Lille, le CHU de Strasbourg. Et néanmoins, il y a aussi des exemples qui ne sont pas dans les grandes métropoles. On peut par exemple parler du centre hospitalier de Valenciennes qui est extrêmement bien organisé et qui du coup se retrouve normalement, logiquement, dans le tableau d'honneur 2025.
1: Vous le disiez, ce palmarès, il est dressé chaque année. Est-ce qu'il y a des CHU qui au fil des années progressent et reprennent du caché après avoir été dans les limbes du palmarès ?
5: Oh, peut-être pas dans les limbes, mais en tout cas, ce qui se passe, c'est que clairement, oui, il y a des mouvements qui sont perceptibles dans le tableau d'honneur. Chaque année, on a quand même souvent, on va dire, dans les 10 premiers des CHU que l'on voit régulièrement, hein, c'est-à-dire Montpellier, Nancy, je vous parlais de Bordeaux, de Toulouse, mais ils peuvent avoir une évolution de leur place qui est liée au nombre de fois où ils se retrouvent classés dans les différents palmarès et différentes spécialités que nous établissons.
1: Dans votre guide, on peut également commencer à comprendre à quoi est lié le coût d'une hospitalisation.
5: Oui, exactement. Alors, on a voulu dans ce guide décrypter ce qu'un séjour hospitalier ou une hospitalisation peut réellement coûter à un patient. On sait que la sécurité sociale va prendre en charge toute une partie, 80% à peu près, des frais liés à un séjour dans un hôpital public ou dans une clinique privée conventionnée. Donc c'est bien d'avoir un peu des éléments pour décrypter, de savoir à qui s'adresser pour connaître l'addition finale qui peut grimper très vite dans certaines cliniques notamment. Voilà ce genre de choses, d'informations pratiques que l'on a voulu mettre à la disposition de nos lecteurs.
1: C'est un dossier passionnant et utile forcément, le palmarès des hôpitaux et des cliniques à retrouver cet été dans le hors-série du Point. Merci Caroline d'avoir été avec nous.
5: Merci.
1: Maintenant que nous avons parlé de notre santé, avant 6h ce lundi, il va être question de notre rapport à l'argent. Oui, on est comme ça ici, on n'élude aucun sujet. L'argent, le thème du jour de ces tendances, après ce standard de U2, Where the Streets Have No Name, sur votre radio locale, ici, 5h53.

0: Si vous venez de vous réveiller, soyez les bienvenus. Vous êtes ici. Bientôt, il sera 6h avant de retrouver toute l'équipe d'ici matin sur votre radio locale. Muriel Jordan, comme chaque matin, est avec nous pour décrypter un phénomène de société. Ce lundi, Muriel, vous vous intéressez à notre rapport à l'argent.
1: Oui, l'argent, osons en parler. Bah, c'est pas moi qui le dis, c'était le slogan de la 14e semaine de l'éducation financière lancée par la Banque de France en mars dernier. Avec des ateliers, des tables rondes destinées à nous réconcilier avec l'argent, à lever les tabous. Parce qu'apparemment, en France, nous sommes un peu à la ramasse en termes de culture financière. Cela dit, est-ce que les banques nous aident à tout comprendre? Ou se contentent-elles juste de nous refourguer des packages ou des services payants, hein? Eh bien, tout ça me rappelle un vieux sketch des Inconnus sur la bourse.
2: Je veux placer 100 francs en bourse.
3: Oui.
2: Qu'est-ce qui se passe au bout de 30 jours, d'un mois? Combien je gagne?
3: D'accord, alors je comprends très bien. Plaçons donc vos 100 francs dans un esprit de moyen long court terme. Eh bien, vos 100 francs, vous en rapportez, je peux le dire, dès aujourd'hui.
2: Oui, combien?
3: Un plus. Bénéficiaire.
2: De combien?
3: Calculé sur la base des termes, à risque habilité, sur une base obligataire et entubatoire de 0,75% données variatives, mais ça nous le savons.
1: Ouais, je crois que c'est très clair sur les risques entubatoires, merci. Peut-être que ce seront vos ados qui vous apprendront à parler cash, parce que figurez-vous qu'il y aura au collège des cours d'éducation financière destinés aux classes de 4e, prévus à partir du mois de septembre.
0: Donc Muriel, si je comprends bien, l'idée c'est de libérer la parole et éduquer sur l'argent pour gagner en autonomie financière et prévenir les arnaques et la désinformation.
1: C'est ça. Encore faut-il être capable de lever les tabous qui, par exemple, existent encore beaucoup dans le couple. Certaines habitudes persistent, ne pas dire combien on gagne, faire du 50-50 concernant les dépenses, alors que dans la majorité des cas, les femmes sont perdantes. Madame, pour vous, c'est important de parler cash dans le couple?
4: Ah oui, je pense que, alors, moi, de mon côté, l'argent, c'est hyper important d'en parler, d'être transparent sur les dépenses, sur combien on gagne, sur la part de chacun. Et oui, c'est très important de crever l'abcès, de ne pas avoir ce genre de tension au sein du couple, pour moi.
1: Bref, l'argent, personne n'en parle, mais qu'est-ce qu'on en parle pourtant? Et ça fait seulement 60 ans que les femmes peuvent enfin ouvrir un compte et travailler sans l'accord d'un homme. Tenez, je croise Madeleine, 81 ans. Elle se souvient bien de la loi du 13 juillet 1965, loi qui lui permettait enfin d'ouvrir un compte bancaire et de signer des chèques sans que monsieur la ramène.
5: Je me suis dit, tant mieux, c'est devenu légal. C'est devenu une loi maintenant, donc c'est très bien. C'est comme l'avortement, c'est comme... Il y a plein de choses. Je me suis dit, bon, ça a été clandestin pendant des années, et puis au risque et péril de tous les gens qui passaient par là.
1: Est-ce qu'elle parlait facilement argent, votre mère?
5: Jamais.
1: Bref, on revient de loin et c'est bien de le rappeler aussi. Mieux parler argent, c'est une tendance vers laquelle on semble aller et c'est tant mieux parce que lever les tabous permet de gagner en autonomie et de mieux placer ses économies. Donc, vous l'avez compris, au lieu de jouer à cache-cache avec le porte-monnaie, parlez cash.
0: Bien reçu Muriel, c'est un plaisir de commencer cette journée avec vous. On vous laisse avec toute l'équipe d'ici matin. Passez une excellente journée. À demain.
6: Bonjour, bonjour à tous. Ici Loire-Océan, bon réveil à vous avec l'info dans quelques instants. Bonjour Céline Loiseau.
7: Bonjour Lucie, bonjour à toutes et tous.
6: Ça sera avec vous, vous avez passé un bon week-end?
7: Oui, excellent. Loin de notre région, mais c'était sympa.
6: Voilà, bon, bah parfait, ça change un peu. Belle journée à vous.
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6: Lundi 13 juillet, il est 6h, l'info. Avec vous, Céline Loiseau.
9: Après l'imposant feu de 83 hectares de vendredi à la Plaine-sur-Mer, avec notamment un camping fortement endommagé, plusieurs feux importants de végétation à signaler hier en Loire-Atlantique et Vendée. Au Poiré-sur-Huy, une vingtaine d'hectares sont partis en fumée, près de plusieurs villages, la Crépelière, la Bertelière et la Pampinière. La mairie a fait évacuer une quarantaine de personnes de chez elle et tout le monde a pu rentrer chez soi dans la soirée. À Saint-Gilles-Croix-de-Vie, une quinzaine d'hectares et des habitations ainsi qu'un camping préservé. Entre Nantes et Châteaubriant, cette fois commune de Puceul et de la Chevalerais, 42 hectares ont brûlé. Le lieu-dit Le Challonge a été évacué par précaution et là encore, les habitants ont pu retrouver leur maison dans la soirée. Concernant les dégâts, un veau est mort et une grande serre agricole a été détruite. Au plus fort de l'intervention, 96 pompiers étaient mobilisés d'après le SDIS de la Loire-Atlantique. Des pompiers aidés d'une trentaine d'agriculteurs. La maire de la Chevalerais, Tiffaine Arbrun, tient à les remercier.
10: Moi, j'ai été admirative de voir le balai des tracteurs qui s'est mis en place avec un ancien adjoint qui est venu et qui a orchestré tout ça. Enfin, tout le monde connaissait, tout le monde savait ce qu'il avait à faire. Enfin, c'est vraiment les personnes principales de cette réussite puisqu'ils connaissaient et le terrain, ils connaissent où sont les étangs. Ils sont venus avec des tracteurs et des citernes. Ils sont venus arroser les routes et les bosquets pour pas que ça se propage plus. Pendant que les pompiers, eux, essayaient d'empêcher parce que le vent était très fort et dans les champs enherbés, en fait, il y avait un rapprochement sur les fonds de jardin. Donc, du coup, ils essayaient de maîtriser ça. Et les tracteurs, en fait, en allant puiser l'eau dans le petit étang du mortier, venaient aussi pallier un peu à la propagation. Même les pompiers l'ont reconnu. Hein. Ils ont dit qu'il y aurait certainement eu le double d'hectares de brûlés. Donc, c'est des moments qui sont importants aussi pour voir qu'on peut compter les uns sur les autres.
9: La mère de la chevalerie avec Annelle Cagnon et selon les premières pistes, cet incendie serait parti d'un câble électrique qui aurait créé une étincelle sur des herbes sèches. Autre feu à signaler cette fois dans Nantes, juste au-dessus du jardin extraordinaire quartier Chantenay, avec plusieurs arbres détruits et un gros panache de fumée. Vous avez des images sur notre site internet ici.fr.
6: Et ce lundi est une journée sous haute surveillance pour ce qui est des feux de végétation.
9: 59 départements dont la Loire-Atlantique sont en vigilance orange sur la carte des feux de forêt de Météo France, ça veut dire un risque élevé. C'est jaune pour la Vendée, soit risque modéré. La carte de la canicule, cette fois un tiers du pays est en vigilance rouge ce matin. C'est le cas depuis vendredi midi pour nos deux départements. On en sortira dans la soirée à 22h d'après les prévisions de Météo France, avec une baisse des températures et notamment la nuit des valeurs autour de 20 à 23 degrés et non plus les 30 degrés que l'on a pu avoir cette nuit par endroit. Un homme de 48 ans a été évacué en urgence par hélicoptère vers l'hôpital de La Roche-sur-Yon après un malaise cardiaque sur la côte vendéenne hier après-midi. Il se trouvait alors plage de la Barrique à L'Aiguillon-la-Presqu'île.
6: Les résultats du bac désormais officiels pour de nombreux jeunes, c'est la course au logement maintenant.
9: Et dans une ville universitaire comme Nantes, où il y a aussi des actifs qui cherchent un toit, la concurrence est rude. Les logements du CROUS, en revanche, leur sont réservés. Le CROUS, c'est le Centre Régional des Œuvres Universitaires et Scolaires. Nantes en compte 4700 logements CROUS et ils ne sont pas encore tous attribués, confie Nathalie Boursier, la directrice générale du CROUS en Pays de la Loire.
11: Tous les logements ont été proposés aux étudiants, mais les étudiants n'ont pas forcément accepté les propositions qu'on leur a faites. Donc, à ce stade, il reste encore des logements disponibles sur Nantes et sur la région Pays de la Loire. Nous sommes depuis le 7 juillet dans ce qu'on appelle la phase complémentaire. C'est-à-dire que nous pouvons attribuer des logements au fil de l'eau. Les logements disponibles sont visibles sur la plateforme nationale trouver-un-logement.lescrous.fr. Les étudiants peuvent y voir donc les logements disponibles et faire leurs demandes sur les logements qu'ils ont pu repérer. Et cette procédure va durer tout l'été et tout au long de l'été, on va continuer l'attribution des logements pour remplacer en fait les désistements dont on est informé au cours de l'été.
9: Un logement de 18 mètres carrés pour un étudiant boursier, c'est un peu plus de 400 euros de loyer. Notez que pour ce cru 2026 du bac, l'Académie de Nantes fait partie des académies avec le meilleur taux de réussite. Toutes filières confondues, il est de 93,7%, soit un peu plus de 2 points de mieux que la moyenne nationale. Un chantier très impressionnant vient de démarrer à Saint-Nazaire, le remplacement d'une immense porte, une des deux de la forme Joubert. Cette cale, la plus grande d'Europe, a vu passer quasiment tous les navires des chantiers de l'Atlantique. Un chantier titanesque car il faut changer une porte de 17 mètres de haut. Ça représente des milliers de tonnes d'acier. Ce chantier doit durer jusqu'en 2029 et coûte 40 millions d'euros payés par l'Europe et la région. Reportage et explication signée Hélène Roussel à suivre dans l'info d'ici à 6h30.
6: Merci Céline Loiseau. On vous retrouve donc dans 25 minutes.
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6: Les prévisions de Météo France en Loire-Atlantique et en Vendée avec des températures élevées et cette vigilance rouge canicule qui se maintient pour l'instant. Nos deux départements sortiront ce soir de cette vigilance. Des orages sont prévus ce matin, cet après-midi dans la partie nord du département de la Loire-Atlantique. Ce matin, il fait entre 24 et 29 degrés avec 24 à Noirmoutier, 24 à Pornic, 28 à Saint-Philbert-de-Grandlieu et 28 à Nantes. Cet après-midi, les températures seront comprises entre 28 et 33 degrés jusqu'à 34 à Montaigu. Basse mer à 10h30, plage du Porto. Pleine mer à 16h48, le coefficient de marée est de 86.
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6: Bon réveil sur Ici Loire-Océan. On est ensemble jusqu'à 9h avec de l'info, du service, de la bonne humeur et des bons plans. La groupie du pianiste, c'est tout de suite. Très bon réveil à vous.

0: Michel Berger, la groupie du pianiste.
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0: Ici Loire-Océan, bonjour, nous sommes le lundi 13 juillet et aujourd'hui c'est la journée mondiale du rock. Phil Collins, en 1985, décrète cette journée la journée du rock à l'occasion du concert Live Aid qui avait eu lieu en même temps à Londres et à Philadelphie. Concert caritatif pour lever des fonds au profit de la famine en Éthiopie. Un concert avec des gros noms à l'époque, The Who, Status Quo, Led Zeppelin, Dire Straits, Madonna, Queen, John Baez ou encore évidemment David Bowie. Soyez rock, mais bien informé si vous devez aller voir des concerts à l'autre bout du monde. Attention, hépatite A, tétanos, on se met à jour sur nos vaccins. C'est dans un instant, avant de partir en vacances avec le docteur Kierzek.
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3: Comme chaque matin cet été, on le passe en pleine forme sur votre radio ici Loire-Océan et grâce à vos conseils santé. Et ce matin, évidemment, quand on pense vacances, voyage, on pense vaccin. Bonjour docteur Kierzek.
4: Bonjour à toutes et à tous. On va éviter d'oublier les vaccins pour partir en voyage parce qu'entre une hépatite A attrapée avec une brochette panette et une piqûre de rappel qu'on a zappé, votre corps risque de vivre des vacances moins reposantes que prévu. D'abord, une bonne nouvelle, votre projet de voyage, c'est l'occasion idéale justement de faire un check-up, un point complet sur votre carnet de santé. Le rendez-vous chez le médecin avant de partir, c'est un peu le grand nettoyage vaccinal. Alors, on va vérifier les classiques, diphtérie, tétanos, poliomyélite, le DTP, ça c'est obligatoire, la coqueluche et la rougeole, ça c'est la base. Si vous n'êtes pas à jour, votre médecin vous proposera des rappels et ça tombe bien, ces vaccins sont pris en charge par l'assurance maladie. Ensuite, ça va dépendre de la destination et du type de séjour parce qu'il y a d'autres vaccinations qui vont devenir vite indispensables. Afrique intertropicale ou Amérique du Sud, c'est la fièvre jaune, c'est souvent obligatoire et attention, ce n'est pas une option. Un certificat international de vaccination vous sera demandé à l'entrée du pays. Alors ce vaccin doit être fait au minimum 10 jours avant le départ dans un centre agréé. Destination tropicale ou un séjour en milieu un peu insalubre, l'hépatite A, c'est très fortement recommandé. La saleté transmet par l'eau, les aliments contaminés, le virus de l'hépatite et une simple salade mal lavée ou un glaçon douteux. Et voilà, c'est une belle jaunisse et des semaines de fatigue. Vous voyagez en Asie rurale ou en mission humanitaire, la typhoïde, l'encéphalite japonaise, voire la rage peuvent être recommandées. Et puis il y a le paludisme, il n'y a pas de vaccin à ce jour en France, mais vous devriez peut-être prendre un traitement préventif là aussi. Si ça se voit avec son médecin et surtout on n'oublie pas les moustiquaires et les répulsifs.
3: Y a-t-il des effets secondaires à surveiller et comment les limiter pour ne pas passer ses premiers jours de vacances à se plaindre ?
4: La plupart des effets secondaires sont légers et passagers. C'est même bon signe, ça veut dire que le système immunitaire réagit et fabrique sa défense. Alors il faut surveiller localement une douleur ou une rougeur, globalement une petite fièvre, tout ça c'est normal. Et les effets secondaires rares sont des nausées, des vomissements, la diarrhée. On les limite tout simplement en prenant un peu de paracétamol. Sur le point d'injection, on peut mettre une compresse froide, mais vraiment pas de panique. Le plan d'action pour les vaccins, c'est vraiment d'anticiper pour ne pas faire ça la veille du départ, mais il faudrait s'y prendre au moins 2 mois avant le départ. Ok, c'est raté maintenant, pour que les injections soient faites à temps, mais allez-y si vous partez encore le mois prochain. Demandez à votre médecin si vous pouvez faire plusieurs vaccins le même jour et planifiez votre vaccination plutôt en fin de semaine, comme ça les petits effets secondaires, bah, ça ne tombera pas un jour de boulot. Allez, bon été, bonne santé, à l'écoute d'ici bien sûr.
3: Et on anticipe avec les conseils du docteur Kierzek comme chaque matin sur ici Loire-Océan. Vanille, fraise, citron en promenade à Saint-Gilles-Croix-de-Vineulouaine à Croisé-Martine. Elle tient une boutique de glace avec son fils et son mari. Ça donne déjà envie. On a déjà faim à 6h16. Vous nous oubliez pas, Nolwenn, dans quelques minutes, je goûte le sorbet pastèque avec le café et les croissants. Bon mélange.

0: Dizzery live sur Ici Loire-Océan. Allez, on met un chapeau, on s'habille légèrement et on file à Saint-Gilles-Croix-de-Vie ce matin. On rencontre Martine qui tient un glacier avec son fils et son mari. Elle est revenue dans la région en 2019 pour s'occuper de ses parents.
1: Donc je suis à Saint-Gilles-Croix-de-Vie et j'ai été attirée par un glacier, donc c'est les douceurs d'enfance, c'est bien ça. Bonjour Martine. Dis donc, déjà, les glaces ont l'air magnifiques.
2: Merci beaucoup.
0: Merci à vous.
1: J'ai vu que vous travailliez du coup avec une ferme de pas très loin, c'est ça?
2: Oui, alors une ferme à Boitzenay, ça s'appelle les Petits Maraîchins et on va chercher le lait. Hein, les bio, et l'été c'est eux qui nous l'emmènent parce qu'on n'a pas le temps, parce qu'on fabrique nos glaces et on fabrique également nos sorbets avec des produits raisonnés, enfin des fruits raisonnés, donc voilà.
1: Vous êtes nombreux là à travailler quand même sur la fabrication, parce qu'il y a, je ne sais pas combien il y a de goûts, mais il y en a beaucoup.
2: Il y en a d'autres encore derrière. On ne peut pas tout mettre devant, donc on a des parfums qui sont derrière, comme le réglisse, la rhubarbe, enfin il y a plein d'autres choses. Et on est, alors mon mari, mon fils qui fabrique, et moi aussi je fabriquais, et après on a deux autres saisonniers en renfort l'été.
1: Okay.
2: On est cinq au total, juillet, août. Oui.
1: Mais du coup c'est une affaire familiale, il y a votre mari et votre fils dedans.
2: Voilà, tout à fait. Ouais, ouais. Notre fils est là que depuis avril, donc voilà, il démarre avec nous, voilà.
1: Bah, qu'est-ce qui vous a donné envie de vous lancer dans la glace en famille?
2: Alors avant on était restaurateur, hôtelier restaurateur et restaurateur par la suite, et moi j'ai dit stop, la restauration j'en veux plus, et comme mon mari était cuisinier de base, depuis l'âge de 14 ans, il a fait des formations et tout ça. Donc du coup, on a dit stop, on arrête la restauration, on fait glacier, mais en sachant qu'il faut qu'on fabrique. Si on fabrique pas, on fera pas glacier. On n'achètera pas pour revendre. Voilà.
1: C'est laquelle votre préférée?
2: Alors moi, c'est banane noisette caramel. C'est pas des arômes, en fait, c'est vraiment de la vraie banane. Ouais, et moi j'adore celle-là.
1: Votre fils, du coup, il vous a rejoint dans l'aventure parce qu'il s'est passionné de glace avec vous?
2: Alors avant, il était dans le vélo, en atelier et en vente. Et il était en Savoie, parce qu'on a eu une affaire en Savoie et un restaurant. Et on est revenu ici pour nos parents, pour s'en occuper aussi pendant l'hiver, on a plus de temps. Et du coup, notre fils, il est revenu par là. Il s'est dit, allez, je viens avec vous, ok. Donc là, on le lance, on lui apprend à tout faire. Et l'année prochaine, pourquoi pas, ou l'année d'après, il pense acheter son magasin et se lancer tout seul, et après avec du personnel.
1: Incroyable.
2: Voilà.
1: Vous avez dit que vous êtes revenu pour vos parents, donc vous êtes originaire de la région, vous êtes...
2: Voilà, moi je suis née à Chaland, mon mari à Soulan, et on est revenu pour eux en fait essentiellement, oui.
1: Ok, ça fait longtemps que vous êtes revenu sur la région?
2: Alors ici, ça va faire depuis 2019 qu'on est arrivé ici, qu'on a acheté glacier. Ça fait notre 8e saison qu'on démarre.
1: Okay. Ouais. Et ça vous plaît d'être ici plutôt qu'en Savoie? Enfin, il y a une préférence?
2: Moi j'adore la mer, donc j'ai vécu ici, donc moi la mer c'est l'espace et voilà.
1: Eh bien écoutez, merci beaucoup.
0: Bon, grâce à vous Nonouen, on a le dessert, on aura le plat aussi avec vous avant 8h. Sardines, bar, crustacés au programme. Rencontre avec Capucine, elle est fille, petite fille et arrière-petite fille de marin-pêcheur. Ralentir, se faire plaisir et prendre le temps de vivre, c'est sur Ici Loire-Océan. Véronique adore les guinguettes, on fera du vélo dans quelques minutes. Coucher de soleil, lecture au programme de notre été, c'est parfait.

0: Amir à l'imparfaite, chacun a ses petits plaisirs de l'été, fruits de mer, coucher de soleil. Véronique, elle sait vraiment se faire plaisir en tout cas.
1: Prendre le temps, surtout prendre le temps, ouais. Avec un bon bouquin, s'allonger dans l'herbe, les pieds dans l'herbe, prendre le temps de vivre. Bonjour, moi c'est Véronique. Mes petits plaisirs de l'été, ce sont essentiellement les guinguettes. Je suis fan des guinguettes, aller boire un verre, aller déjeuner, aller boire un café, enfin voilà, tout ce qui est guinguette. Aujourd'hui j'habite en Anjou et donc en Anjou il y a énormément de guinguettes. Et puis après la Loire à vélo, c'est fabuleux, en vélo, on part à la journée. Donc ça je l'ai déjà expérimenté, c'est vraiment une chouette destination, c'est très agréable. Et puis bah, le bord de mer, moi je suis fan de la mer, donc il y a des coins que j'adore. Avant j'habitais à la Bernerie, donc... Un peu de nostalgie forcément. Voilà, les balades en bord de mer, coucher de soleil surtout, c'est sublime. Puis prendre le temps, surtout prendre le temps, ouais. Avec un bon bouquin, s'allonger dans l'herbe, les pieds dans l'herbe, prendre le temps de vivre. Et la peinture. Et je crée beaucoup et donc c'est vrai que la nature m'inspire, surtout l'été, ouais.
0: Les petits plaisirs de Véronique. Et vous, quels sont vos petits plaisirs de l'été? Vous nous racontez. Moi, en tout cas, j'adore la plage d'Assérac en Loire-Atlantique et surtout la jetée de Carcabelec face à Penbé. Il n'y a rien de plus magique. Dans quelques instants, place à l'horoscope de Catherine Viguier.
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0: Tous les matins, place aux astres avec l'horoscope de Catherine Viguier. Quelle est l'actualité en ce début de semaine?
4: Les natifs du cancer donnent la première note.
5: Bélier, il peut y avoir un souci familial ou côté maison, mais vous êtes porté par la conjoncture astrale, alors ça ira.
6: Taureau, vous vous sentez réceptif à tout et à tous, une vraie éponge.
7: Gémeaux, peu à peu, ce sont vos sous qui occupent la première place et vous saurez faire.
8: Cancer, l'erreur sera de compter sur l'autre pour faire votre bonheur, trouvez-le d'abord en vous.
9: Lion, les choses s'améliorent, alors aujourd'hui, mettez en veille vos démarches, reposez-vous.
10: Vierge, super journée, l'envie de vous dévoiler, de révéler qui c'est, un secret qui vous anime.
11: Balance, en famille, prenez le temps de vous expliquer avec qui vous souhaitez, c'est important.
12: Scorpion, belle journée, plus sympa que les précédentes, avec des excursions dans la tête et en vrai, inoubliable.
13: Sagittaire, ne vous laissez pas impressionner par une personne qui tente de parler plus fort ou de prendre votre place.
14: Capricorne, durant 2 jours, les relations sentimentales sont au premier plan, préparez-vous.
15: Verseau, vous avez besoin de vous sentir apaisé, allégez donc votre emploi du temps.
16: Poisson, vous appréciez tellement ce jour, on vous témoigne de l'affection.
17: Et pour nous tous, s'accorder du temps de son plein gré.
0: Merci Catherine Viguier pour l'horoscope.
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0: 6h30, l'info sur Ici, c'est toutes les demi-heures et dans un instant sera à Saint-Nazaire pour un très très grand chantier, Céline Loiseau.
18: De la rénovation, si on peut dire ainsi, pour la forme Joubert, cette cale par où passent les grands paquebots des chantiers de l'Atlantique. L'une des deux portes de cette forme doit être remplacée, il faut la monter. On parle là de 40 blocs de métal à assembler, souder, convoyer. Hélène Roussel va tout nous expliquer, ce sera juste après le

0: doit rouvrir après-demain, selon le département. Elle est fermée depuis mardi en raison d'un incendie. 5000 personnes sont bloquées dans ces deux villages. La canicule en France, encore une chaude journée attendue avec 37 départements en alerte rouge, 39 en orange. Conséquence, 3 réacteurs nucléaires à l'arrêt, 8 en puissance réduite. L'eau des rivières qui refroidit ces systèmes est déjà très chaude. C'est pour éviter que de l'eau encore plus chaude ne vienne fragiliser les écosystèmes aquatiques. 14 000 victimes potentielles d'une cyberattaque qui a visé la Fédération française d'équitation ce week-end. Les données personnelles des adhérents et licenciés volées, notamment les noms, prénoms, numéros de téléphone, adresse email et adresse postale. Les Bleus à l'entraînement aujourd'hui, le dernier avant France-Espagne en demi-finale de la Coupe du Monde demain soir. L'équipe de France est déjà à Dallas où se déroulera la rencontre. Le match sera à suivre évidemment sur votre radio ici et sur ici.fr. Et puis, journée de repos aujourd'hui sur le Tour de France. Hier, Mathieu Van Der Poel s'est imposé sur la 9e étape à Ussel en Corrèze.
1: Merci Cyril Ardot et à dans une heure pour un nouveau point sur l'actualité de ce 13 juillet en France et dans le monde. Dans l'info d'ici Loire-Océan, maintenant on file à Saint-Nazaire où vient de démarrer le plus gros chantier de ces 15 dernières années sur le port. L'une des deux portes de la Forme Joubert va être changée. La Forme Joubert, c'est cette grande cale qui a vu passer quasiment tous les navires des chantiers de l'Atlantique. Ses portes s'ouvrent et se ferment en fonction des besoins. La porte dite aval a été remplacée en 2012. C'est au tour maintenant de la porte dite amont. Avec des milliers de tonnes d'acier assemblées et des rails sous-marins installés pour faire coulisser cette méga-porte. Visite d'un chantier pas comme les autres avec vous, Hélène Roussel.
2: Plusieurs centaines de marches à descendre pour se retrouver dans la Forme Joubert, au pied de la porte qui date de 1947, comme un immense mur d'acier qu'il va falloir détruire.
3: L'opération, elle se fera en eau. La porte donc sera capable de flotter à condition de la déballaster et de la dévaser pour l'alléger au maximum.
2: Théo Bourrez, chef de projet pour l'entreprise Matière.
3: Donc là, à ce moment-là, elle va quitter ses guidages mécaniques. Donc on va l'aider avec des flotteurs additionnels. Et ensuite, elle va faire le trajet inverse de la nouvelle porte. Donc elles vont se croiser en chemin entre la Forme Joubert et la Forme 3.
2: La forme de Radouk 3, une cale à quelques centaines de mètres de la Forme Joubert, où s'étale un chantier de blocs métalliques XXL à ciel ouvert.
4: Là, ils sont en train de positionner les blocs les uns par rapport aux autres. Il faut jouer un petit peu des muscles avec des tirants pour les réaligner parfaitement et après passer à l'opération de soudure. Alban Fraisse, chargé d'opération au port de Nantes-Saint-Nazaire. Donc, c'est des blocs qui sont préfabriqués en usine, qui arrivent par convoi exceptionnel et qui vont être préparés pour faire un ensemble global d'environ 1100 tonnes. C'est un chantier de plusieurs années avec beaucoup de préparation, énormément d'enjeux. Parce que quand on a un paquebot, un milliard qui doit passer le jour J, il faudra qu'on soit prêt pour le laisser passer.
2: Une course contre la montre avec des défis techniques à relever, car il va falloir installer les nouveaux rails sous-marins pour faire ensuite coulisser la porte.
3: Les équipes vont rentrer sous la porte, donc dans ce tunnel qu'on est en train de voir là, qui sera donc mis à sec, il faut imaginer, il y aura de l'eau de ce côté-là de la porte, de l'autre côté, mais pas dedans. Donc il y aura des gros joints d'étanchéité, les gens travailleront là avec 15 mètres d'eau de l'autre côté des murs. Donc c'est un mini sous-marin, quoi. Et donc ils auront comme ça accès aux vieux rails qui seront sous leurs pieds, sur 50 mètres, comme ça. Ils vont démolir ces rails, les enlever et mettre des nouveaux bien propres.
2: Et la nouvelle porte sera plus large, car elle sert aussi de pont. Aujourd'hui, elle supporte 12 tonnes, demain 45 tonnes. Les camions et autres engins d'usine pourront donc passer par là, ce qui permettra de fluidifier le trafic dans toute la ville. Alexandre Roland, directeur général adjoint en charge des opérations pour le port.
5: Elle assurera la même fonction, mais avec une meilleure garantie de service, quoi. Qui était déjà bonne aujourd'hui, mais si on ne fait rien, le risque s'accroît, quoi.
2: 40 millions d'euros pour ces travaux. La facture est partagée entre la région et l'Europe.
1: Et les travaux doivent prendre fin dans 3 ans sur notre site internet ici.fr. Vous avez la version de ce reportage en photo, reportage signé Hélène Roussel.
6: À retenir dans l'actualité de ce 13 juillet en Loire-Atlantique et en Vendée, ces nombreux feux de végétation.
1: 8 par exemple hier en Vendée d'après le SDIS, les plus importants en Poiré-sur-Vie avec une vingtaine d'hectares brûlés et à Saint-Gilles-Croix-de-Ville à une quinzaine d'hectares. Dans les deux cas, heureusement, il n'y a pas eu de victimes. À la Génétouse, dans le pays lyonnais, une soixantaine de pompiers mobilisés cette nuit. Une pension canine et quelques maisons ont été protégées. En Loire-Atlantique, une quarantaine d'hectares sont partis en fumée sur les communes de Pucelles et de la Chevalerie.
6: Merci Céline Noiseau, retour de l'info à 7h avec vous. Des températures qui restent toujours élevées en Loire-Atlantique et en Vendée, mais plus fraîches que ce week-end. On va respirer un peu ce lundi. Nos départements devraient sortir de la vigilance rouge ce soir à partir de 22h selon les prévisions de Météo France. Ce matin, il fait entre 24 et 29 degrés. 27 à L'Île-Dieu, 27 au Sable-d'Olonne, 28 à Saint-Nazaire, 30 à Nantes et 32 à Legé. Cet après-midi, on attend entre 30 et 34 degrés.
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6: Avec Nolwenn Luminet dans quelques

0: Indochine, troisième sexe sur Ici Loire-Océan.
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0: La Société Nationale des Sauveteurs en Mer sont là pour nous tout l'été pour nous donner des bons conseils sur les plages de Loire-Atlantique et de Vendée. On prend la mer avec vous, Nolwenn Luminet. Attention à la sécurité, ne faites pas trop de folie s'il vous plaît, on tient à vous.
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2: Allez, c'est parti! Je pars vérifier si les mouettes ont déjà repéré mon pique-nique avec la Société Nationale de Sauvetage en Mer. Aujourd'hui, je voudrais partir en mer et louer un bateau. Ça tombe bien, pour les voiliers, il n'y a pas besoin de permis. Enfin, je suppose que c'est pas conseillé de partir comme ça en débutante, sans accompagnement. N'est-ce pas, Lucie?
3: Non, ce n'est pas conseillé. Et effectivement, quand on commence la voile, c'est important d'avoir un encadrement, juste pour avoir des repères en mer, en fait, tout simplement. Et avoir les bons réflexes s'il se passe quelque chose.
2: Oui, ça paraissait logique. Bon, qu'est-ce que je peux faire pour bien me préparer à une sortie en voilier?
3: Personnellement, bien manger, bien s'hydrater, bien se couvrir. Ça, c'est hyper important. Et ensuite, c'est checker son matériel, bien le préparer. Avoir une combinaison, même si elle n'est pas sur nous pour la navigation, l'avoir sur le voilier, c'est important parce que ce sera un moyen de protection contre l'hypothermie s'il nous arrive quelque chose. Avoir un gilet, avoir un téléphone en pochette étanche, ça peut être intéressant. Si on part d'une plage, se signaler au sauveteur et essayer dans l'idéal de naviguer sur les horaires de surveillance. Comme ça, on sait qu'on peut être déclencher s'il y a quelque chose, puis ensuite partir avec quelqu'un qui connaît et un encadrement. Jamais seul.
2: Est-ce qu'il y a des règles de base à connaître pour naviguer?
3: Ce qu'il faut savoir, c'est que la mer, c'est un milieu incertain. Avoir un œil sur la météo, c'est même pas avoir un œil sur la météo, c'est avoir une connaissance de la météo pendant la période de navigation. C'est hyper important. Et c'est bien de regarder avant la navigation, mais c'est bien de s'actualiser pendant la navigation. Parce que, comme on a dit, c'est incertain. Et une rafale de vent, ça pouvait ne pas être prévu à midi et arriver à 16h.
2: Donc en gros,
3: s'équiper, connaître son matériel, prévenir et s'informer sur les conditions météorologiques.
2: Le conseil du jour. Pour découvrir la voile, je pars avec quelqu'un qui s'y connaît. Le ventre plein, bien hydraté et en ayant vérifié mon matériel. Et pris quelques sandwichs de rab aussi, en cas d'attaque de mouette. Et plouf!
0: Attention aux attaques de mouettes et au ravitaillement. N'oubliez pas votre kit de survie si vous allez sur l'eau. Votre chien est terrifié dès qu'un pétard éclate. Attention aux feux d'artifice. Pierre Fabin vous donne les astuces dans quelques instants. Même si il faudra peut-être attendre un peu pour profiter d'un feu d'artifice puisqu'ils sont interdits en Loire-Atlantique et en Vendée. Il y en a beaucoup qui sont annulés à cause de la sécheresse. 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
3: Les feux d'artifice sont interdits dans tout le département de la Loire-Atlantique à cause de l'alerte sécheresse. Mais le docteur Pierre Fabin a quand même des conseils à nous donner pour vos animaux qui ont peur des pétards, des feux d'artifice, puisque le prochain feu d'artifice, ça sera peut-être le 15 août. Est-ce qu'on peut l'emmener quand même, docteur Pierre Fabin?
4: Eh ben non, la règle est d'une fermeté absolue. On ne l'emmène jamais. C'est la pire soirée de l'année pour eux. L'ouïe d'un chien est beaucoup plus développée que la nôtre. Un feu d'artifice, pour lui, c'est littéralement un bombardement de guerre avec des détonations soudaines et des flashs. Son instinct de survie prend le dessous. C'est la panique totale. Il n'y a aucune logique à lui imposer un tel stress. Tous les 14 juillet, les urgences vétérinaires et les fourrières recueillent des chiens qui ont arraché leur laisse pour fuir à l'aveugle et qui finissent malheureusement percutés par une voiture. La seule place de votre animal ce soir-là, c'est enfermé en totale sécurité à la maison.
3: Et justement, si on le laisse seul à la maison pendant qu'on part voir le feu d'artifice, comment préparer l'appartement pour éviter qu'il ne fasse une crise de panique?
4: Alors, il faut transformer votre logement en véritable bunker. Dès la fin de l'après-midi, vous fermez toutes les fenêtres. Parce que oui, il y a des petits malins qui tirent les pétards un peu plus tôt. Baissez les volets, tirez les rideaux pour bloquer les flashs lumineux qui vont déchirer le ciel ce soir-là. Ensuite, créez un mur du son un peu familier. Laissez la télévision allumée ou mettez de la musique classique avec un volume légèrement plus fort que d'habitude. Ce fond sonore constant va masquer une partie des explosions extérieures. Laissez également toutes les portes intérieures grandes ouvertes, notamment celles de la salle de bain ou des toilettes. Beaucoup de chiens terrifiés cherchent instinctivement une petite pièce sans fenêtre et adorent se réfugier dans le fond de la baignoire pour se sentir protégé.
3: Et si on reste avec lui dans le salon pendant que ça explose dehors et qu'on le voit trembler de tous ses membres sous la table, que doit-on faire ?
4: Alors, c'est très contre-intuitif, mais il faut faire preuve d'une indifférence quasiment totale. La pire erreur que l'on fait tous est de prendre notre chien dans ses bras, de le caresser en lui disant « Mon pauvre loulou, n'aie pas peur ». Le chien fonctionne par mimétisme. S'il vous voit soudainement surréagir et lui accorder une attention exceptionnelle, il se dit « Mon maître est en train de s'inquiéter. Le danger est donc réel et mortel. Vous validez son angoisse. Restez neutre, asseyez-vous sur le canapé avec un livre et comportez-vous le plus normalement du monde. S'il vient se coller de lui-même contre vos jambes en tremblant, laissez-le faire. Soyez simplement un pilier solide pour lui. C'est votre calme qui va le rassurer.
3: Et merci pour ces bons conseils, docteur. Attention, vous pourrez peut-être les appliquer une prochaine fois, car tous les feux d'artifice sont annulés, je vous le disais, en Loire-Atlantique. En raison de la sécheresse, en Vendée, beaucoup de communes ont reporté également ou annulé. Donc, ça sera peut-être pour le 15 août. Très bon réveil à vous sur Ici Loire-Océan. Des infos, des conseils, de la bonne humeur. Ça arrive avant 7h. Belle journée.

Way You Make Me Feel. Un instant dans Ici Matin, très bon réveil. 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On mange local cet été avec la Vendée et ses melons cultivés au cœur du Moiret Poitevin. Ses pommes de terre de Noirmoutier, les bonnottes évidemment. Du champ à l'assiette, on se régale avec des repas 100% locaux des marchés de producteurs. Il y en a plein, aux Achars notamment, marché tous les vendredis de 7h à midi et demi. Le voyage à Nantes, c'est tout l'été pour découvrir les œuvres du voyage. Vous suivez la ligne verte avec plein d'astuces pour faire le voyage au top et avec style. Au château des Ducs de Bretagne, vous retrouvez évidemment l'office du tourisme de Nantes. Il est ouvert jusqu'au 30 août prochain, 7 jours sur 7 de 9h à 19h. Le jeudi, c'est à partir de 11h. Les dimanches et jours fériés de 10h à 17h. Et puis l'expo interstellaire à la Habe Galerie. Sans oublier l'exposition Odyssée de l'oubli au musée d'art de Nantes et l'œuvre monumentale de Théo Mercier. Fossil Opéra est à retrouver. Place Gralin. Ne manquez rien du van cet été. Faites le voyage en suivant la ligne verte. Dans le nord de la métropole, vous découvrez le parc de la Chantrerie et sa ferme pédagogique. Vaches, chèvres, moutons et cochons, rencontre avec ces animaux, découverte du potager aussi. Et puis le parc champêtre et naturel de la Chantrerie est constitué de grands espaces, avec des vues dégagées sur l'herbe, sans oublier de nombreuses animations, proposées tous les mercredis à 14h. Le premier dimanche du mois, c'est de 10h30 à midi et demi, et de 14h30 à 18h30, ce lieu dispose des services suivants. Aire de jeu pour que vos enfants profitent, des sanitaires accessibles aux personnes à mobilité réduite. Les chiens sont autorisés et tenus en laisse. Abri, table, pique-nique et espace de repos. Il y a tout pour passer une très belle journée. Rose arrive tout de suite sur Ici Loire-Océan. La liste. Bon réveil dans Ici Matin.

0: choses. La liste sur ici Loire-Océan, les départements de la Loire-Atlantique et de la Vendée toujours en vigilance rouge canicule. Ça devrait mieux se passer à partir de 22h puisque Météo France prévoit une sortie de la vigilance rouge canicule. On va respirer un peu mieux. Il a fait très chaud cette nuit. Les nuits prochaines devraient être meilleures. Ce matin, on attend entre 24 et 29 degrés.
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4: La plage nous rend-elle bête? On aime s'y prélasser, mais la plage est-elle bonne pour la santé? En écoutant certaines conversations en sablé pour l'humour en tube, Fred Ballard en a déduit que l'activité plage n'était pas hyper stimulante pour nos neurones.
5: Tu sais, comme disait Mère Teresa à Nelson Mandela, t'es en train de prendre des coups de soleil que tu pèles derrière les oreilles. Mère Teresa disait ça à Mandela?
6: Voilà, alors ça c'est typique hein, de la conversation de plage, ça part un peu dans tous les sens en général, et ça peut aboutir sur des légendes urbaines que l'histoire ne retiendra peut-être pas. La biographie de Mère Teresa en plein soleil, ça tape sur le ciboulot.
5: T'as foutu de la crème? Où ça? Derrière les oreilles de Mandela?
7: Oh mais tu te fatigues avec ton Mandela!
5: Mais je m'en fiche pas mal des oreilles de Mandela!
7: Mais
5: je te demande si t'as foutu de la crème derrière tes oreilles à toi!
7: Ouais, c'est bon, je viens d'en remettre.
5: Bah, dis donc, c'est efficace, c'est quoi ta crème là?
7: Bah, c'est ça.
5: Oh, saloperie, ça coûte la peau du cul, puis ça la protège même pas, tiens.
6: Ah oui, on a tous quelque chose de Maria et Christian Bodin hein, quand on s'installe les pieds dans le sable face à la mer. C'est comme si l'écran total éteignait la lumière de certaines pièces de notre cerveau. Hein. C'est pas sur une plage qu'on pond les meilleures thèses, mais c'est pas là qu'on glande le mieux non plus.
8: Et la plage, c'est plus pareil quand t'as des enfants. C'est plus un endroit de repos. Non, c'est fini. Tu passes 2 heures à les préparer eux et leurs affaires. Après, t'as 2 heures où t'es à la plage. Puis après, t'as 2 heures pour ramasser tout le sable qu'ils t'ont ramené. Tu vois? Et mon fils, je ne sais pas pourquoi, mais pendant ses vacances, son régime alimentaire se composait principalement de sable. Il mangeait un château de sable par jour, tu vois.
6: Bon, bah, on misait tout sur les enfants, vu que le QI des adultes est à son plus bas niveau, mais visiblement, c'est pas celui de Jérémy Croza qui va faire remonter la moyenne. Donc, perdu pour perdu, enterrons nos neurones sur la plage, on les récupérera à la fin des vacances, et en attendant, bah, rions bêtement, cheveux au vent, poil aux dents.
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4: Lundi 13 juillet, il est 7h. L'info d'ici, Céline Loiseau.
9: Avant de revenir dans un instant sur ces près de 100 hectares de végétation partis en fumée ces dernières heures en Loire-Atlantique et Vendée, l'absence de vraies pluies depuis des semaines et la sécheresse, elle est particulièrement visible au secteur d'Anceny à l'est de la Loire-Atlantique avec le fleuve Loire qui est à plus de 3 mètres en dessous de son niveau de d'habitude à ce moment de l'année. Écoutez ce qu'en disent ces quelques promeneurs fidèles des bords de Loire.
10: Je disais que on a l'impression d'avoir un niveau du mois d'août, fin août.
11: Ah oui, oui, oui, parce qu'on est habitué en été qu'il y a beaucoup de sable, mais là c'est tôt.
12: D'habitude, les piles du pont ne sont jamais découvertes en bas.
13: On voit vraiment le début de la pile, là, on les voit tout entière.
12: Malheureusement, j'espère que cet été n'est pas ce qui va nous arriver tout le temps, que c'est un peu exceptionnel et qu'après ça ira mieux.
9: Et à 7h30 dans l'info d'ici, on poursuivra la balade en bord de Loire, secteur d'Anceny avec Marius Delaunay.
4: Pour l'instant, 37 départements dont les deux nôtres sont en vigilance rouge à la canicule.
9: Mais la Vendée et la Loire-Atlantique en sortiront comme 11 autres départements ce soir à 22h selon les prévisions de Météo France. Les températures vont fléchir dans la nuit, vont au contraire descendre dans la nuit, 20 à 23 degrés la nuit prochaine contre 30 par endroit cette nuit. En journée aussi, demain, on devrait avoir maximum 34 degrés dans les terres contre 40 hier. Le risque de feu est considéré comme élevé en Loire-Atlantique, modéré en Vendée. C'est ce qu'il ressort de la carte feu de forêt qu'édite également Météo France. Hier après-midi, 42 hectares sont partis en fumée sur les communes de Pucelles et de la Chevalerie. Un veau est mort et une serre agricole a été détruite. Une quarantaine d'habitants a été évacués et tous ont pu retourner chez eux dans la soirée. À Nantes, quartier Chantenay, en soirée, plusieurs arbres ont pris feu hier soir au-dessus du jardin extraordinaire. En Vendée, Vendée, cette fois entre hier matin et cette nuit. Les pompiers signalent 8 feux de végétation, dont à Saint-Jean-d'Hermine, Fontenelle-Comte, Le Boupère, une cinquantaine d'hectares au total détruits. Les deux feux les plus importants, c'est sur les communes du Poiré-sur-Vie avec des habitants évacués et sur la commune de Saint-Gilles-Croix-de-Vie avec un camping et des maisons préservées. Peu avant 3 heures cette nuit à la Génétouze en Pays Yonnais, une soixantaine de pompiers a été mobilisée pour un feu de végétation. Les pompiers ont sauvé une pension canine. Un homme a été conduit par hélicoptère vers l'hôpital de La Roche-sur-Yon après un malaise sur une plage de l'Aiguillon-la-Presqu'île hier après-midi. L'homme de 48 ans a fait un malaise cardiaque et son état a été jugé sérieux lorsqu'il a été pris en charge par les secours. En centre-ville des Sables-d'Olonne, une voiture a fini sur le toit hier soir, non loin d'un passage à niveau. Le trafic SNCF a été coupé quelques instants, le temps de l'intervention des pompiers. Les quatre occupants du véhicule, âgés de 19 et 20 ans, ont été emmenés à l'hôpital, légèrement blessés.
4: Après une semaine marquée par la condamnation en appel de Marine Le Pen, des élus RN de Loire-Atlantique organisaient une réunion publique hier en Brière.
9: À Herbignac, l'occasion pour eux de faire le bilan de ceux qui ont été élus aux dernières municipales. Était notamment présent Romain Lemoigne, le maire RN de La Flèche dans la Sarthe. Une cinquantaine de personnes dans la salle qui se sont aussi projetées sur la présidentielle. Et la décision donc de Marine Le Pen de maintenir sa candidature malgré la confirmation de sa condamnation dans le dossier des assistants parlementaires européen. Elle a annoncé ce pourvoir en cassation. Annelle Cagnon a suivi cette réunion.
14: Pour la France, la renaissance, voilà les mots qui accompagnent la photo d'une Marine Le Pen souriante, les bras ouverts sur des affiches placardées dans la salle.
15: La renaissance, c'est quoi ? C'est renaître, en fait. C'est la vision du RN.
14: Au micro, Romain Lemoigne, seul maire RN de la région.
15: Il faut aller sur le terrain, aller militer sans relâche. On a 10 mois pour créer la victoire. Mais moi, je vous le dis, ce n'est pas gagné d'avance.
16: La seule chose qui nous manquait, c'est d'avoir des élus locaux, parce que c'est effectivement une région où il faut reconnaître où le RN était traditionnellement moins implanté qu'ailleurs. Mais là, nous avons des forces locales importantes. Il y a des élus à Saint-Nazaire, on a des élus à Donge. Nous multiplions d'autant plus les chances, évidemment, de l'emporter à la présidentielle.
14: Des élus qui affirment que la condamnation de Marine Le Pen pour détournement de fonds publics ne pèsera pas.
16: Elle est encore présumée innocente, puisqu'elle va faire un pourvoi en cassation.
14: Eux préfèrent se concentrer sur la conquête de l'Ouest, selon les termes de Gauthier Boucher, secrétaire départemental du RN. En Loire-Atlantique.
17: C'est important aussi de faire des choses en dehors de Nantes, de montrer qu'on a cette zone de force maintenant qui couvre à peu près l'estuaire de la Loire.
14: Mais pour Pierre, un électeur dans le public, un sujet reste trop peu abordé dans les discours.
18: Je suis éleveur. Je pense que c'est important d'amener des voies de réflexion sur aussi l'écologie, l'agriculture, qui sont des thèmes qu'on n'entend pas forcément encore très souvent autour du Rassemblement National.
14: Et ce sera l'une de ses attentes pendant la campagne.
9: Reportage d'Annelle Cagnon pour Ici Loire-Océan. En pleine vacances d'été, une grève a lieu aujourd'hui dans les centres aérés de Saint-Nazaire. 54 agents grévistes et tous les centres resteront fermés. La mairie de Saint-Nazaire dit regretter cette situation et assure vouloir maintenir le dialogue et elle rappelle avoir fait des propositions. La CGT dénonce pour sa part des salaires bas et trop de précarité. À pareille époque, chaque année, le scénario se répète dans les villes étudiantes. La course au logement pour les nouveaux bacheliers et à Nantes, avec un marché tendu, trouver le logement qui convient, Soeil Jaouda, n'est pas facile du tout.
19: Avoir son bac, c'est un peu passer à l'âge adulte. Et qui dit âge adulte, dit recherche d'appartement. Un projet que doit gérer Lola, à peine 18 ans.
20: Pour l'instant, je ne suis pas assez dans les recherches pour me rendre compte. Mais je sens que le stress va augmenter, la difficulté, ça va se corser petit à petit.
19: Surtout qu'elle ne sait pas vraiment où habiter à Nantes.
20: Moi, j'ai fait les demandes Crous quand même, mais ça ne m'a pas emballée, ça ne m'a pas convaincue. Parce que ce n'est pas hyper clair déjà. Et j'ai un peu peur de me retrouver avec les mêmes toilettes que tout le monde sur le couloir. Donc je vais chercher un appart aussi sur le côté.
19: Manon, fraîchement lauréate du bac, elle a fait le choix de vivre avec d'autres personnes à la rentrée prochaine.
21: Je viens au foyer, c'est à côté de mon lycée, donc ça va être sympa, c'est un bon cadre. Et je sais que je serai pas toute seule au foyer, donc c'est une bonne option aussi, je trouve, pour la prépa, parce que c'est dur et c'est un peu l'internat ailleurs de la prépa.
19: Dans une ville comme Nantes, qui compte près de 65 000 étudiants, les appartements à petit prix comme les studios sont très demandés. Hervé Collas est responsable location dans l'agence Thierry Immobilier de Nantes.
22: Là, on est en début de recherche, donc on a encore du stock. Et là, on y est en plein dedans avec les résultats du baccalauréat. Donc, des grosses demandes sur des petites superficies, en général, des studios T1 bis. Et ce qui est vraiment demandé, c'est la proximité des facultés et du tramway.
19: Et l'agence immobilière propose 200 logements à la location sur la ville de Nantes.
9: Et on évoquait dans ce reportage les logements du Crous. Le parc nantais en compte 4700. Autre ville étudiante chez nous, Saint-Nazaire et La Roche-sur-Yon pour les principales.
4: Merci Céline Loiseau. Retour de l'info avec vous à 7h30.
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4: La Vendée et la Loire-Atlantique toujours placées en vigilance rouge canicule ce lundi. Nos départements sortiront dans la soirée. On va respirer un peu mieux ce lundi puisqu'il fait entre 24 et 29 degrés. Attention aux orages dans le nord du département de la Loire-Atlantique ce matin avec 27 à Chalon, 28 à Chantonnay, 28 à Saint-Étienne-de-Montluc et 29 à Saint-Marlajaille. Cet après-midi, de 27 à 33 degrés, jusqu'à 34 localement. Le coefficient de marée est de 81 au Sable d'Olonne, basse mer à 10h15, pleine mer à 16h53.
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4: 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Restez à l'écoute d'Ici Loire-Océan. Ça sera au 02 40 73 6000.

0: Duel au soleil, Étienne Dao.
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0: Ici Loire-Océan, bonjour. Vous regardez le prix au kilo des fruits de tous les produits. Comment les prix ont changé votre manière de consommer? Camille Debois est coach en finance. Il a plein d'astuces à vous donner. Comment se faire malgré tout à plaisir et gérer sa frustration en trouvant d'autres sources de joie comme les vacances, par exemple, les petits moments en famille. Avec Cathy et Romain, Camille a plein de conseils pour nous ce matin. Ce sont les moments choisis de la vie quotidienne.
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0: Sauver Brandon et Pamela de peut-être quelques disputes sur les plages de Loire-Atlantique et de Vendée sur le Love Boat. On monte aujourd'hui au 02 40 73 6000 pour vous offrir des places pour le voyage à Nantes, pour le carrousel des mondes marins et la galerie des machines à Nantes. Bien sûr, hein, c'est situé en bord de Loire face au musée Jules Verne. Le carrousel des mondes marins semble sortir du ventre de l'île de Nantes et des histoires de Jules Verne, évidemment. Vous nous appelez au 02 40 73 6000, mais attention, avant, il faut reconnaître l'extrait.

0: Céline Loiseau qui chante cet extrait.
1: Ouais, ouais. Mais j'ai pas la même voix.
0: Non.
1: Aussi grave.
0: Bah, vous pouvez essayer peut-être de l'imiter.
1: Je m'entraîne.
0: 02...
1: Le taulier.
0: Oui, c'est ça. 02 40 73 6000. Je suis sûre que vous avez l'extrait. Vous nous appelez et vous repartez avec vos invitations pour deux personnes pour le voyage à Nantes, Carousel des mondes marins et la galerie des machines de Lille.
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0: 7h15, l'heure de retrouver mon œil et cette question, comment interdire les réseaux sociaux aux moins de 15 ans, Céline Loiseau?
1: Oui, mon œil dans le rétro avec Gérald Roux. Tout cet été, on se retourne sur ce qui nous a marqué depuis le début de l'année. Ce matin, Gérald, le projet d'interdiction des réseaux sociaux aux moins de 15 ans.
7: Certains s'en souviennent peut-être, c'était au mois de février, dans un lycée de Haute-Saône, à Vesoul. Emmanuel Macron a mangé à la cantine avec des élèves et entre la poire et la saucisse de Morteau, il leur a rappelé qu'il voulait interdire les réseaux sociaux aux moins de 15 ans à la rentrée prochaine, pour protéger leur santé mentale. Les lycéens lui ont répondu que ce serait difficile de renoncer à ce passe-temps. Il faut savoir que la moitié des ados passent en moyenne entre 2 et 5 heures sur TikTok, Instagram ou Snapchat. Emmanuel Macron a donc promis de la souplesse. Au même moment, l'Assemblée puis le Sénat se sont penchés sur une proposition de loi pour établir une sorte de liste noire des plateformes considérées comme les plus dangereuses. Mais tout le monde n'était pas d'accord, certains voulaient une interdiction plus large. En tout cas, dans cette affaire, la grande question est de savoir comment ces interdictions pourraient être appliquées. En Australie, on a un peu de recul sur la question. Dans ce pays, l'interdiction des réseaux aux moins de 16 ans est effective depuis le mois de décembre et on constate que le nombre de comptes détenus par les moins de 16 ans a chuté de près de 40%. Parallèlement, le temps passé sur les réseaux a aussi baissé de 20% chez les ados qui font un peu plus de sport et passent un peu plus de temps en famille. C'est un premier résultat, mais on le voit, il est partiel parce que de nombreux utilisateurs bannis se réinscrivent sur les applis avec une fausse date de naissance. Et de leur côté, les plateformes traînent des pieds quand il s'agit de vérifier l'âge des utilisateurs. Le gouvernement australien ne peut pas les sanctionner rapidement car les procédures judiciaires sont complexes, les amendes sont longues à venir. Les géants du numérique sont tellement puissants aujourd'hui, ils ont tellement d'argent qu'ils tiennent tête aux États. C'est peut-être ça aussi le plus inquiétant au-delà de l'âge des utilisateurs de réseaux.
0: Mon œil dans le rétro avec Gérald Roux. 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Jean-Jacques Goldman, quand la musique est bonne, il est là avec nous pour nous réveiller ce matin. Dans quelques instants, on joue ensemble, c'est les vacances de l'amour, 02 40 73 6000.

0: Jean-Jacques Goldman, quand la musique est bonne.
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0: Je pense qu'on peut faire ça, Céline, essayer de sauver l'amour de Brandon et Pamela.
5: On est prêts, hein?
0: Ouais, moi je suis prête en tout cas. On va voir si Jean-Claude de Rezé l'est aussi. Bonjour Jean-Claude.
6: Oui, bonjour.
0: Vous jouez avec nous ce matin aux vacances de l'amour pour remporter des places pour le carrousel et la galerie des machines à Nantes. Vous êtes déjà allé?
6: Oui, oui, on connaît, mais c'est super.
0: En famille?
6: Oui, on est allé avec mon épouse, avec des enfants, mais c'est super.
0: Ok, bah parfait, on va voir si vous allez pouvoir y retourner tout de suite, il faut reconnaître l'extrait.

0: vous chantiez le taulier tout à l'heure, Céline, vous avez essayé de l'imiter.
1: Oui, mais non, je n'ai toujours pas l'imitation.
0: Oui, finalement, non. Jean-Claude.
1: Mais en même temps, on ne peut pas l'imiter. Hein, c'est
0: ouais,
1: le maître.
0: Il est ouais, singulier, inimitable. Jean-Claude, vous l'avez ?
2: Ah, bah oui, obligé. C'est Johnny Hallyday. Allumez le feu.
0: Et évidemment, c'est gagné. Bien sûr, c'est gagné. C'était une formalité pour vous, Jean-Claude.
2: Ah oui, une formalité.
0: Pour le voyage à Nantes. Vous allez donc en famille au voyage à Nantes. Hein, un pass pour deux personnes pour le carrousel et la galerie des machines de Nantes. Qu'est-ce que vous préférez à la galerie des machines ?
2: Oh, j'aime tout. Hein. C'est vraiment un bel endroit. Enfin, j'aime bien regarder l'éléphant, tout ça. C'est magnifique.
0: Bah oui, on est bien d'accord avec vous, donc ça se passe.
2: Et en plus, avec le beau temps, c'est vraiment, il fait presque même trop chaud, mais c'est super.
0: Ouais, bah c'est parfait. Amusez-vous bien en famille. Merci Jean-Claude.
2: Eh ben, merci beaucoup, et ici Loire-Océan.
0: Merci à vous. Très belle journée à vous sur ici Loire-Océan. Et puis le mercredi 12 août, la lune passera devant le soleil, plongeant la France dans le noir. Vous pouvez récupérer gratuitement vos lunettes sur ici Loire-Océan. 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Brandon et Palmela vous offriront bien sûr des lunettes aussi à 8h15 sur ici Loire-Océan. 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Comment bien gérer ses sous avec l'inflation ? Camille Deboye est coach en finance et donne son regard sur le sujet.
3: Alors, sur le perso, en toute franchise, on fait comme beaucoup de Français, hein. On regarde de plus en plus le prix au kilo quand on va faire les courses. On anticipe avec le côté où on fait les menus en avance. On va pas faire les courses le ventre vide, par exemple. Mmh. On regarde les fausses promos. Et il y a une réflexion aussi dans le quotidien avec les enfants. Moi, j'ai deux enfants, des ados, il y a des envies, des besoins. Mmh. On leur explique qu'on peut pas acheter des chaussures à tel prix, qui grandissent encore, et on préfère leur donner en fait de l'information, de l'éducation sur le pourquoi on peut plus se faire plaisir comme avant. En fait.
4: Comment vous leur expliquez ça justement, Camille ?
3: Bah que alors, malheureusement l'argent pousse pas dans les arbres. des chaussures à 100 euros si c'est pour qu'elles fassent 6 mois, je vois pas l'intérêt et que je préfère leur prendre une chaussure qui vaut 50 par exemple, qui va faire les 6 mois. Et les 50 euros qu'on a fait, peut-être qu'on les mettra dans les vacances, peut-être qu'on pourra l'utiliser pour autre chose, pour un autre plaisir, chose qu'avant on aurait peut-être un peu moins regardé en fait.
5: Est-ce que vous êtes adepte, peut-être pas pour les chaussures, mais de la seconde main, Camille ? Est-ce que axe aussi ça ?
3: Oui, moi je trouve ça très intéressant, surtout quand on a des enfants, ils grandissent, donc franchement, aller investir des sommes importantes sur quelque chose qui vont porter quelques mois, je vois pas forcément l'intérêt. Franchement, on a de l'excellente seconde main, et au contraire, en plus écologiquement, c'est génial, ça coûte pas cher, ça peut faire plaisir, donc oui.
5: Allons-y à fond. Ouais. D'autres conseils ? Là, en tant que pro, peut-être, par rapport à cette montée des prix ?
3: Que les gens pensent à adapter leur budget mois par mois. Qu'ils n'hésitent pas à regarder combien ils ont dépensé dans le mois. Est-ce que ça correspond à leur capacité financière ? Et est-ce que ça correspond à leur projet de vie ? Ça, c'est important.
4: Ouais, tenir un budget au cordeau.
5: Ouais,
4: mois par mois. Ouais, faut y aller progressivement. Enfin, c'est au jour le jour, quoi, finalement.
5: Et en essayant, parce que je me rappelle avoir fait cette émission-là avec vous, en essayant d'anticiper et d'épargner, c'est-à-dire que là, on est au mois de mai, il faudrait déjà penser à Noël, quoi.
3: Mmh. Oui, tout à fait. Donc là, on est déjà en train de se dire, ça va être quoi la capacité à la fin de l'année pour les cadeaux de Noël, et surtout, en toute franchise, un enfant qui a un cadeau à 50 euros, 100 ou 200 euros, en fait, il a toujours le même plaisir. Donc, pensez aussi à ça. C'est pas la valeur qui fait le cadeau, c'est le plaisir que vous donnez.
5: Eh bien, merci pour votre témoignage, Camille.
0: Camille Deboye, coach en finance, avec ses bons astuces pour faire des économies. Le retour de votre info locale, c'est dans un instant avec Céline Loiseau.

0: Bonnie Tyler, à l'instant, qui nous a quittés la semaine dernière.
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0: Dans l'info d'ICI à 7h30, Céline Loiseau, la sécheresse bien visible du côté d'Anceny.
7: On se rendra en bord de Loire avec un fleuve qui est passé des grandes crues en février à la sécheresse avec des bancs de sable. Regard de promeneur à suivre en compagnie de notre reporter Marius Delaunay. Ce sera juste après l'essentiel de l'actualité de ce lundi 13 juillet en France et dans le monde. C'est le 90 secondes de votre radio ici, présenté ce matin par Cyril Ardot et à la une, bien évidemment, cet incendie en région parisienne.
8: Une scène que l'on n'avait jamais vue en région parisienne. Deux canadairs attendus ce matin et des avions bombardiers d'eau déjà mobilisés face à un feu qui a déjà parcouru 800 hectares en forêt de Fontainebleau au sud-est de la capitale. Une quinzaine de maisons ont été évacuées. L'autoroute A6 coupée. Les trains, le trafic des trains perturbé. Reprise progressive ce matin, dit SNCF Réseau. Un incendie en cours aussi dans le Maine-et-Loire au nord d'Angers. Il a parcouru 300 hectares et a détruit deux maisons, 59.

0: victoire de sa troisième étoile. France-Espagne, c'est demain soir. Les Bleus sont arrivés à Dallas. Ils doivent participer à un entraînement aujourd'hui. La demi-finale face aux champions d'Europe sera à suivre, bien évidemment, sur votre radio ici et sur ici.fr. Et puis en tennis, l'Italien Yannick Sinner s'est imposé hier soir sur le tournoi de Wimbledon. Le numéro 1 mondial a battu le numéro 3 Alexander Zverev et remporte son 5e sacre en Grand Chelem. C'est son 6e trophée de la saison.
1: Merci beaucoup Cyril, et à dans une heure pour un nouveau point sur l'actualité en France et dans le monde. Vous évoquiez les feux de végétation avec parmi les raisons la sécheresse. Elle est aussi bien visible pour la Loire, à l'est de la Loire-Atlantique, secteur d'Ancenis. Après les crues de février avec un fleuve à 5,87 m, désormais la Loire est plus de 3 mètres en dessous de son niveau habituel. Un grand écart que vous avez constaté, Marius Delaunay.
2: Il me suffit de descendre les marches des quais à Ancenis et ça y est, je me retrouve directement sur une grande plage de sable. Pour atteindre la Loire, il faut bien faire une centaine de mètres à pied.
3: Ah ben là, oui, c'est sûr que là, elle est bien basse.
2: Monique et Bertrand, justement, sont voisins dans le centre-ville d'Ancenis. Ils marchent un peu avec moi sur la plage.
3: C'est impressionnant, hein.
4: Je disais que on a l'impression d'avoir un niveau du mois d'août, fin août.
3: Ah oui, oui, oui, parce qu'on est habitué en été qu'il y ait beaucoup de sable, mais là, c'est tôt.
2: Et il y a vraiment des bancs de sable partout. On le voit aussi à nos pieds, l'eau qui est très claire. Très clair parce que très peu profonde.
5: Cette année, en janvier, il y avait de la neige. On a eu les inondations. Et puis là, c'est très très sec.
2: Et au loin, on aperçoit aussi le pont d'Ancenis. Séverine, une habitante, va elle aussi prendre une photo avec son portable. C'est la première fois qu'elle voit le niveau de l'eau aussi bas à cette période de l'année.
6: D'habitude, les piles du pont sont jamais découvertes en bas.
2: On voit vraiment le début de la pile, là. On les voit tout entière.
6: Malheureusement, j'espère que cet été n'est pas ce qui va nous arriver tout le temps, que c'est un peu exceptionnel et que... Après, ça ira mieux.
2: Et lorsqu'on sort d'Ancenis, on peut apercevoir aussi des endroits où le fleuve est devenu un ruisseau. Et par endroits, par exemple du côté d'Oudon, pas très loin de là, il y a même des bras de la Loire où il n'y a tout simplement plus d'eau.
1: Et le débit de la Loire est au plus bas, moins de 100 mètres cubes par seconde. Au niveau de la station de Montjean-sur-Loire, c'est deux fois plus faible qu'il y a un mois. À Ancenis, de nombreuses personnes regardaient à la crue au mois de février. Aujourd'hui, elles se baladent donc sur ces immenses bancs de sable qu'on voit depuis les promenades du bord de Loire. Franck, par exemple, habite dans le centre-ville d'Ancenis.
7: Si tu y étais il y a 4 mois, en fait, tu avais 400 mètres d'eau au-dessus de ta tête et tu étais noyé, quoi. Tous les jours, c'est un spectacle différent. Quand on observe bien, elle change tout le temps, tout le temps. Et là, on marche sur l'eau. On marche sur l'eau, ouais, comme Jésus. Et on a l'impression que c'est devenu le place to be de l'été 2026 à Ancenis. Il y a plein de monde le soir. C'est drôle, quoi. Enfin, c'est drôle. Je suis assez pas pessimiste, mais je me dis, voilà, qu'est-ce qu'on pourra y faire donc, on va faire avec. On verra la suite. Et puis, on attend la pluie, surtout. Le jour où il pleut, là, je sors, quoi. Et cette année, c'est rapide, hein, les fortes chaleurs, là, ça a attaqué au mois de juin. Et on est même pas à mi-juillet. Et je me dis, l'été n'est pas fini. C'est quoi la suite, quoi?
1: Et la suite, Météo France annonce en principe un peu de pluie en fin de semaine. L'info d'ici, signé Marius Delaunay.
8: À retenir aussi ces évacuations de plusieurs dizaines d'habitants en raison de feux de végétation hier en fin de journée en Loire-Atlantique et Vendée.
1: À Pucelle et la Chevalerie, au Poiré-sur-Vie également. Entre hier et cette nuit, les pompiers ont effectué plus d'une dizaine d'interventions pour des feux de végétation et de champs. Pas de victimes, c'est important de le dire, mais un bilan de plus d'une centaine d'hectares de végétation ont détruit. À Saint-Gilles-Croix-de-Vie, un camping a été préservé et à la Génétouze, là, c'est une pension canine.
8: Le retour de l'info avec vous, Céline Loiseau, à 8h. Les prévisions de Météo France en ce lundi avec toujours nos départements en vigilance rouge canicule. On en sort ce soir avec des orages prévus en Loire-Atlantique, dans le nord du département ce matin et cet après-midi. Ça va remonter plus du côté de Châteaubriant. Il fait entre 24 et 29 ce matin avec 24 à Pornic, 26 à Saint-Jean-de-Monts, 28 à Nantes. Cet après-midi, le mercure sera compris entre 29 et 33 degrés jusqu'à 34 à Montaigu.
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8: À 7h-25, j'espère que vous n'êtes pas trop en retard ce matin, que vous avez eu le temps de boire le café, peut-être manger un petit croissant.

ou des tartines. Et je vous propose de manger des sardines dans quelques instants puisque Nolwenn Luminet était à Saint-Gilles-Croix-de-Vie. Elle a rencontré Capucine, elle est petite fille et arrière-petite-fille de marin-pêcheur.

0: plus que tout au monde, Pascal Obispo.
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0: Nolwenn était en balade à Saint-Gilles-Croix-de-Vie. Elle a croisé Capucine, elle est fille, petite fille et arrière-petite fille de marin-pêcheur. La pêche en mer, c'est clairement son truc. On va s'en faire des belles sardinales à Saint-Gilles-Croix-de-Vie ce matin. Ça part bien pour le petit-déj.
2: Je suis à Saint-Gilles-Croix-de-Vie et j'ai voulu en savoir un petit peu plus sur la pêche. Donc je suis rentrée dans Escale Pêche.
3: Bonjour.
2: Bonjour Capucine. Est-ce que vous pouvez me dire un petit peu, parce que le port est assez grand, ce qui se pêche à Saint-Gilles-Croix-de-Vie?
3: Notre port de pêche est composé d'une quarantaine de navires qui représentent une centaine de marins-pêcheurs. On pêche principalement la sardine, c'est ce qu'on débarque en plus grand nombre. Après, on pêche plein d'autres poissons et plein d'autres crustacés. L'autre espèce phare de notre port, c'est la crevette bouquet, la crevette rose. Et après, on pêche plein d'autres poissons comme le bar, le lieu jaune, le merlu ou des poissons comme la sole.
2: Cet endroit, la Escale Pêche, c'est un endroit pour que le public découvre un peu, c'est ça ce que c'est la pêche en mer?
3: C'est un centre de découverte sur la pêche en mer et on présente une exposition qui s'intitule « Le voyage du poisson, de l'océan jusqu'à l'assiette ». Et l'idée, c'est vraiment de découvrir la filière dans son ensemble et comprendre un petit peu tout le cheminement jusqu'à ce que le poisson arrive sur votre étal et dans votre assiette.
2: Et du coup, vous travaillez ici parce que vous avez un lien avec la pêche à la base?
3: Moi, je suis fille, petite fille, arrière petite fille de marin pêcheur. Donc, c'est un lieu qui me tient à cœur parce que c'est un métier qu'on ne connaît pas trop, la pêche. Enfin, c'est un univers qui est pas forcément valorisé ou méconnu. Donc, l'idée de ce lieu, c'est vraiment de faire découvrir les réalités aussi de ce métier et de tous les métiers qui sont liés à la filière.
2: Ça va être quoi les difficultés aussi quand on est marin pêcheur auquel on va être confronté?
3: Il y en a beaucoup, c'est un métier qui est difficile mais passionnant. Déjà, ils sont tous passionnés pour faire ce métier. Après, c'est un des métiers les plus réglementés, donc il peut y avoir des difficultés qui peuvent arriver un peu n'importe où. Enfin, et parfois, il y a des règles ou des législations qui rentrent en vigueur et qui peuvent affecter pleinement votre activité. Donc moi je l'ai connu. Après là actuellement on est sur la petite pêche et on espère que ça va durer le plus longtemps possible.
2: Vous êtes de la région vous du coup?
3: Oui, je suis de Saint-Gilles-Croix-de-Vie. Je suis vendéenne depuis plusieurs générations.
2: Ils étaient pêcheurs de sardines dans votre famille?
3: Non, pas sardines. Moi, mon grand-père pêchait au casier, donc surtout les crustacés, homards, crevettes, tourteaux. Et mon papa, lui, a beaucoup pêché. Il pêchait plutôt au large, donc il partait à la semaine. Et quand il a démarré, il partait un mois entier. Il a commencé à 13 ans et il partait très loin. Et...
2: Un mois entier à 13 ans?
3: Ouais. Donc c'est un métier passion, vraiment.
2: Ouais. Et du coup, quand on grandit dans une famille comme ça, on aime toujours manger du poisson après et des crustacés?
3: Oui, on aime toujours. Oui, oui. Tous les poissons et tous les crustacés. Mon poisson préféré, c'est l'espadon. Après, j'en mange pas tous les jours. Hein. Mais après, j'aime tous les poissons.
0: On se régale avec Nolwenn Luminet tout l'été sur Ici Loire-Océan. Prochaine rencontre avec Alexandra, celle qui peut vous emmener à Saint-Gilles puisque depuis 3 ans, elle a fait une reconversion et elle est conductrice de bus. Vos vacances ici, c'est dans un instant sur Ici Loire-Océan. Aujourd'hui, on va partir à Istouritz.
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0: Chaque jour de l'été, du lundi au vendredi, ici Loire-Océan vous donne un bon plan, une idée originale, pratique et pas chère pour passer vos vacances dans une région de France. Ce matin, direction le Pays Basque et les grottes d'Istouritz et d'Ochocelaya, à une trentaine de kilomètres de la côte. C'est la période préhistorique. Une balade à travers 600 mètres de galeries pour nous présenter les découvertes scientifiques faites sur place. Des objets qui remontent à plusieurs dizaines de milliers d'années. On suit Arantxa Kurutxari d'ici Pays Basque.
6: Et bienvenue aux grottes d'Istouritz et d'Ochocelaya. Je m'appelle Géraldine et c'est moi qui vais avoir le plaisir de vous guider dans ce voyage dans le temps. On va avoir des flûtes qui datent d'il y a 30 000 ans, 22 000 ans, 15 000 ans. On a même une flûte qui date d'il y a 35 000 ans et cette flûte est peut-être la plus vieille.
7: À l'entrée ici, je pensais visiter une grotte, quelques salles, des stalactites, des stalagmites. Mais très vite, j'ai compris que les visiteurs ne venaient pas seulement admirer la roche, ils venaient rencontrer ceux qui vivaient ici il y a des dizaines de milliers d'années.
6: Les scientifiques pensent qu'il y avait entre 100 et 300 personnes réunies ici en même temps. C'est qu'il y a quelque chose d'exceptionnel, de très spécial qui se passe ici.
7: Géraldine Ford est guide et anthropologue. Elle accompagne les visiteurs dans ce voyage sous terre. Ici, elle ne montre pas seulement les pierres, elle raconte des femmes, des hommes, une civilisation.
6: Le fait qu'il y ait eu autant d'objets d'art, du dessin, de la gravure, des flûtes, que leur vie n'était pas liée uniquement à l'utilitaire, mais à tout ce qu'il y a qui fait le beau de la vie. Et c'est déjà là, il y a 40 000 ans, il y a 30 000 ans, moi ça me touche en fait.
7: Des artistes, c'est sans doute le mot qui revient le moins quand on pense à la préhistoire.
6: On pense que l'homme d'il y a 40 000 ans, il tire sa femme par les cheveux, mais non, pas du tout. En fait, c'est un être intelligent, doué, sensible.
7: Et ce regard, les visiteurs semblent repartir avec.
8: On sait déjà qu'il dessinait, on sait qu'il faisait des bijoux, les outils, mais la musique, j'ai été scotchée, et d'autant plus par la musique qu'ils font sur les stalactites.
9: On ne savait pas non plus que c'était des êtres plus sensibles que ce qui n'y paraît, capables d'apprécier l'art, quoi. On voyait ça plus comme un peu des bêtes préhistoriques, et finalement, l'homme préhistorique, c'est quelqu'un de sensible.
7: Et chacun, après la visite, repart avec son détail préféré.
10: Le côté monumental, finalement, on s'incline face à la nature qu'a traversé les siècles et qu'a formé ces colonnes de calcite. C'est toujours très impressionnant et ça remet un petit peu l'humain à sa place.
6: La visite se termine ici. Je vous remercie pour votre attention et vos sourires et vos questions.
7: Au fond, ce qui marque ici, ce n'est peut-être pas la beauté des salles, c'est l'idée que nos ancêtres étaient finalement beaucoup plus proches de nous qu'on ne l'imagine.
0: Vos vacances ici, les grottes d'Istouritz et d'Ochocelaya sont ouvertes jusqu'au 15 novembre. Comptez 13 euros pour une visite guidée d'environ une heure. N'oubliez pas un pull. À l'intérieur, la température reste toute l'année autour de 14 degrés. Bah, c'est pas mal, c'est une clim naturelle. Jean-Louis Aubert, Merveille, arrive sur Ici Loire-Océan avant de retrouver Gilles Colliot. Il est parti du côté de la ligne verte. Là, il sillonne tout Nantes en ce moment pour découvrir les œuvres du voyage à Nantes. La machine sacrée, c'est celle de la place Saint-Nicolas dans un instant.

0: Merveille, Jean-Louis Aubert sur Ici Loire-Océan. Gilles Colliot, il nous attend hein, le long de la ligne verte comme tous les matins. On vous fait vivre le voyage à Nantes sur Ici Loire-Océan. On découvre une œuvre impressionnante et monumentale ce matin. En plein cœur du centre-ville de Nantes.
1: Avec le voyage à Nantes, l'art s'invite dans les rues. La basilique Saint-Nicolas, qui domine la place Félix Fournier à Nantes, est l'une des étapes du parcours artistique. On va s'intéresser à cette installation qu'a imaginée l'artiste Ali Chéri, la machine sacrée. Explication Emmanuel Divet.
2: Donc Ali Chéri, c'est un artiste franco-libanais qui a une pratique plutôt autour des questionnements, des représentations, de la relation entre histoire et pouvoir et qui s'attache cette année pour le voyage à Nantes a questionné à la fois les édifices ou les monuments dans nos espaces publics, notamment avec son installation La Machine du Sacré sur la place Félix Fournier. Donc on est vraiment au pied de la basilique Saint-Nicolas, et pour son installation, Ali Chéri est venu puiser son inspiration dans un texte assez méconnu de Jules Verne, que Jules Verne a écrit dans sa jeunesse, qui s'appelle Un prêtre en 1839, et dans lequel Jules Verne imagine que une des cloches de Saint-Nicolas vient s'effondrer au sol, et finalement on passe d'un registre du sacré à une gestion de la catastrophe. Et Ali Chéri, donc, il voit cette machine du sacré qui l'interprète comme, finalement, derrière chaque élévation, on a toujours une construction humaine qui est prête à rompre. Et du coup, il s'est intéressé à tous ces éléments, tout cet imaginaire pour venir imaginer son projet.
1: Rendez-vous demain pour une autre étape de ce musée à ciel ouvert.
0: Et suivez la ligne verte tout l'été avec Gilles Colliot sur Ici Loire-Océan. Il y a vraiment beaucoup à découvrir, avec notamment Place Gralin, l'œuvre monumentale de Théo Mercier, Fossil Opéra, Rêve Premier, l'exposition au lieu unique, sans oublier les croisières estuaires entre Nantes et Saint-Nazaire. C'est la radio officielle du Tour de France. Après 9 étapes, repos aujourd'hui pour le peloton en Auvergne, mais on ne s'ennuie jamais sur la route du Tour. Que va-t-il se passer aujourd'hui? Réponse avec son patron Christian Prudhomme, avec Emmanuel Collardet.
3: Bonjour Christian Prudhomme.
4: Bonjour.
3: Le Tour de France fait son grand retour dans le Cantal. D'abord pour une journée de repos ce lundi. Une journée de repos, on peut le dire, bien méritée. Entre le programme musclé de la première semaine et celui de demain qui s'annonce spectaculaire, il va falloir recharger les batteries.
4: Les journées de repos sont toujours très importantes pour les coureurs. D'une part, pour en effet recharger les batteries. Et aussi parce qu'il faut faire très attention. C'est-à-dire que certains coureurs, la journée de repos leur casse le rythme. Et certains sont en difficulté le lendemain. Ça arrivait d'ailleurs régulièrement à Raymond Poulidor. Au lendemain du journée de repos, Raymond était toujours en difficulté. Et donc on verra ce que ça donnera demain. Quoi qu'il en soit, sur cette journée, elle sera par ailleurs bien occupée, puisqu'il y aura notamment dans la fontaine de Juniac, un petit village au sud d'Aurillac, un hommage à Charlie Gaulle, vainqueur du Tour 58. Insolation sur la Tour 59, il arrive dans le petit village de Juniac et il se jette dans la fontaine. Et bien il y aura donc aujourd'hui, cet après-midi, avec l'épouse de Charlie Gaulle, donc vainqueur du Tour 58, et avec sa fille Fabienne, un rendez-vous avec les élus. Nous serons à Juniac pour rendre hommage au grand champion luxembourgeois.
3: Un hommage, comme vous dites, à ce grand champion, et un hommage plus globalement en Cantal, un département avec lequel vous avez une attache particulière.
4: Oui, je vous le confirme, j'ai découvert le Cantal grâce aux courses cyclistes, grâce au Tour de France notamment, et nous aurons un passage par le charmant petit village de Payrolles. Payrolles, c'est la première côte répertoriée demain, 14 juillet, dans l'étape, et ce sera la toute première fois que le Tour de France passe dans ce village, et il y a une ferveur, un enthousiasme, une envie. Les banderoles dans Payrolles sont déjà en place depuis plusieurs semaines, et il y a une vraie fierté à accueillir le Tour, et à entendre à la radio, sur les antennes de Radio France, dans tout le réseau ici, le nom de Payrolles, à le lire dans les journaux, dans la presse quotidienne régionale, à le voir sur les réseaux sociaux et à l'entendre bien évidemment cet après-midi dans la retransmission du direct à la télévision.
3: Très belle journée à tous sur la route du Tour et sur les antennes d'ici.
0: Et au général, le Slovène Pogacar reste maillot jaune avec 2 minutes 42 d'avance sur le Danois Vingegaard.
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2: La nouvelle scène à l'honneur tous les jours sur ici Loire-Océan. Stéphane Bern arrive avant les infos de 8h de Céline Loiseau. Voyage dans le temps, revient sur la naissance de la numérotation moderne ce matin.
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2: Stéphane Bern, tous les jours sur Ici Loire-Océan, nous fait vivre des événements historiques. Voyage dans le temps s'intéresse à la numérotation moderne aujourd'hui.
0: Pour vous, appeler un ami au téléphone consiste à swiper sur votre smartphone. Il y a plus d'un siècle, parler à un proche au téléphone était un peu plus fastidieux. Année 1880-1890, les premières lignes téléphoniques se multiplient dans les villes industrielles. À Paris, comme ailleurs en Europe, les abonnés ne composent pas eux-mêmes leurs appels. Ils passent par un standard avec des opératrices. Bien avant Alexa et Siri, il y avait donc Yvette, Christiane ou Monique. Mais rapidement, un problème apparaît. Retenir les noms de tous les abonnés devient ingérable. Et les erreurs se multiplient, surtout quand plusieurs personnes portent le même patronyme dans une même ville.
5: Non, Dupont, c'est lui. Moi, c'est Dupont.
0: La solution est radicale, remplacer les noms par des numéros. Nous sommes alors en 1897.
6: J'aurai le 22 à Agnès.
0: Chaque abonné reçoit une combinaison chiffrée. Demander Dupont devient demander le 427. Le réseau devient plus rapide, plus fiable, plus efficace. Et surtout, il peut grandir sans limite. Les carnets d'abonnés changent de forme. On n'y trouve plus des professions ou des adresses, mais des suites de chiffres. Cette logique de numérotation s'étend peu à peu. Les lignes, les centralités, puis les services eux-mêmes. On ne contacte plus une personne, mais une identité technique. Même les opératrices finissent par reconnaître les usagers, non plus à leur voix ou leur nom, mais à leur numéro habituel.
7: Oui, le standard, vous avez rien su pour moi ?
0: C'est la naissance d'une idée moderne, l'anonymat fonctionnel. Le numéro de téléphone, c'est une belle invention. Jusqu'au jour où des inconnus vous appellent 3 fois par jour pour vous vendre des fenêtres, des panneaux solaires ou une pompe à chaleur.
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2: Lundi 13 juillet, il est 8h. L'info d'ici, Céline Loiseau.
8: Après l'imposant feu de 83 hectares de vendredi à la Plaine-sur-Mer, avec notamment un camping fortement endommagé, ces dernières heures, entre Loire-Atlantique et Vendée, ce sont un peu plus de 100 hectares qui sont partis en fumée. Une cinquantaine en Vendée, avec à Saint-Gilles-Croix-de-Vie un camping épargné. À la Génétouse cette nuit, c'est une pension canine qui a été préservée. Le feu le plus important, c'est cette vingtaine d'hectares détruits au Poiré-sur-Vie, au nord de La Roche-sur-Yon. La mairie a fait évacuer une quarantaine de personnes de chez elles et ces personnes ont pu retourner dans leur maison dans la soirée. En Loire-Atlantique, cette fois, le feu le plus important, c'était entre Nantes et Châteaubriant, commune de Pucelle et de la Chevalerie, 42 hectares brûlés. Le lieu dit le Challonge a été évacué par précaution et là encore, les habitants ont pu retrouver leur maison dans la soirée. Concernant les dégâts, un veau est mort et une grande serre a été détruite. Au plus fort de l'intervention, 96 pompiers étaient mobilisés, d'après le SDIS 44, des pompiers aidés d'une trentaine d'agriculteurs. La maire de la Chevalerie, Tiphaine Arbrin, tient à les remercier.
9: Moi, j'ai été admirative de voir le balai des tracteurs qui s'est mis en place avec un ancien adjoint qui est venu et qui a orchestré tout ça. Enfin, tout le monde connaissait, tout le monde savait ce qu'il avait à faire. Enfin, c'est vraiment les personnes principales de cette réussite puisqu'ils connaissent et le terrain, ils connaissent où sont les étangs. Ils sont venus avec des tracteurs et des citernes. Ils sont venus arroser les routes et les bosquets pour pas que ça se propage plus. pendant que les pompiers eux, essayaient d'empêcher parce que le vent était très fort et dans les champs enherbés en fait, il y avait un rapprochement sur les fonds de jardin. Donc du coup, eux, ils essayaient de maîtriser ça et les tracteurs en fait en allant puiser l'eau dans le petit étang du mortier venaient aussi pallier un peu à la propagation. Même les pompiers l'ont reconnu, hein. Ils ont dit qu'il y aurait certainement eu le double d'hectares de brûlés. Donc, c'est des moments qui sont importants aussi pour voir qu'on peut compter les uns sur les autres.
8: La maire de la Chevalerie contactée par Anaëlle Cagnon et selon les premières pistes, cet incendie serait parti d'un câble électrique qui aurait créé une étincelle sur des herbes sèches. Autre feu de végétation à signaler en Loire-Atlantique, Crossac, Mousillon et Arbray, où là, trois éoliennes ont pu être épargnées grâce aux pompiers. À Nantes, juste au-dessus du jardin extraordinaire quartier Chantenay, signalons plusieurs arbres détruits et un gros panache de fumée hier dans la soirée. Vous avez des images sur notre site internet ici.fr. Au nord d'Angers, cette fois dans le Maine-et-Loire, un très gros incendie est toujours en cours. Il a ravagé pour le moment 300 hectares. 200 pompiers, 70 camions et 2 avions bombardiers d'eau sont mobilisés. Et là aussi, des agriculteurs en appui, environ 80.
2: Et ce lundi est une journée sous haute surveillance pour ce qui est des feux de végétation.
8: 59 départements, dont la Loire-Atlantique, sont en vigilance orange. Sur la carte des feux de forêt de Météo France, ça veut dire risque élevé. C'est jaune pour la Vendée, soit risque modéré. La carte de la canicule, cette fois, un tiers du pays est en vigilance rouge. C'est le cas depuis vendredi midi pour nos deux départements. On en sortira dans la soirée à 22h d'après les prévisions de Météo France, avec une baisse des températures et notamment la nuit des valeurs autour de 20 à 23 degrés, non plus les 30 que l'on a pu avoir cette nuit par endroit. Un homme de 48 ans a été évacué en urgence par hélicoptère vers l'hôpital de La Roche-sur-Yon après un malaise cardiaque sur la côte vendéenne hier après-midi. L'homme se trouvait alors plage de la Barrique, c'est sur la commune de L'Aiguillon-la-Presqu'Île. En centre-ville des Sables-d'Olonne, une voiture s'est retrouvée sur le toit, non loin d'un passage à niveau hier soir, peu après 21h. Le trafic ferroviaire a été interrompu, le temps de dégager le véhicule. Les quatre occupants âgés de 19 à 20 ans ont été emmenés à l'hôpital. Ils sont légèrement blessés.
2: 8h03 sur Ici Loire-Océan, le Rassemblement National 44 prépare la présidentielle du printemps prochain.
8: Réunion publique hier à Herbignac, en Brière, des élus locaux et une cinquantaine de personnes dans le public. Et ce, quelques jours après l'annonce de Marine Le Pen du maintien de sa candidature à la présidentielle, malgré la confirmation de sa condamnation pour détournement de fonds publics dans l'affaire des assistants parlementaires européens. Marine Le Pen se pourvoit en cassation. Le rendez-vous est important pour le chef du Rassemblement National en Loire-Atlantique, Gauthier Boucher.
10: C'est notre réunion départementale de fin d'année militante, là, à la mi-juillet, avant finalement de repartir au combat très vite, dès début septembre pour l'élection présidentielle. Il s'agissait de faire un dernier point d'étape avant cette grande bataille. Si on n'incarne pas ces idées localement, avec des représentants locaux, avec aujourd'hui des élus d'opposition, des élus communautaires, et puis demain des maires pour diriger des collectivités, si on ne fait pas ce travail, on fait la moitié du travail. Mais on part, je dirais, à la fois confiant dans cette campagne et sans triomphalisme. On sait en gros qu'il y a trois grandes options qui se présenteront aux Français. C'est Marine Le Pen, Jean-Luc Mélenchon ou Édouard Philippe.
8: Gauthier Boucher, le secrétaire départemental du Rassemblement National en Loire-Atlantique. Même si on est en pleine vacances d'été, les centres aérés de Saint-Nazaire seront tous fermés aujourd'hui. Les fortes chaleurs n'y sont pour rien, c'est dû à une grève du personnel, une cinquantaine d'agents. La CGT a refusé de signer l'accord proposé par la mairie sur les salaires, il reste trop bas. Il y a trop de précarité d'après le syndicat. C'est un chantier très impressionnant qui vient de démarrer à Saint-Nazaire. Le remplacement d'une immense porte, une des deux de la forme Joubert. La forme Joubert, c'est cette cale, la plus grande d'Europe, qui a vu passer quasiment tous les navires des chantiers de l'Atlantique. Elle est donc bordée par deux portes et l'une d'elles, la porte en amont, Hélène Roussel, doit être changée.
11: 40 blocs de métal à assembler, souder, convoyer. À terme, 1000 tonnes d'acier et une porte de 17 mètres de haut. Le chantier est à ciel ouvert, installé à quelques mètres de la forme Joubert. L'ancienne porte, elle qui date de 1947, aux dimensions quasi identiques, sera parallèlement délestée car ses pieds sont immergés, pour ensuite être tractée comme un bateau avant d'être démantelée. Les deux portes se croiseront sur l'eau au printemps prochain. Les travaux ne seront pas finis pour autant, car à terme, la porte devra coulisser sur des rails sous-marins. Une ouverture rapide et automatisée, mais c'est là la partie la plus risquée du chantier. Sous la porte, les ouvriers construisent un tunnel étanche. C'est dans cette alcôve, cernée par l'eau, qu'ils devront travailler pour enlever les anciens rails trop usés et installer les nouveaux. Comme dit le chef de chantier, il faudra pas être claustrophobe. Une porte toute neuve, prête à accueillir le futur, l'assemblage d'éoliennes flottantes par exemple, ou à supporter sur son pont jusqu'à 45 tonnes des camions et des engins d'usine pourront donc désormais passer par là.
8: Et fin des travaux, en principe, dans 3 ans, à 8h30 dans l'info d'ici. On poursuivra la visite de ce chantier peu commun et qui coûte 40 millions d'euros. Vous avez des photos aussi sur notre site internet ici.fr à la page Loire-Océan.
2: Merci Céline Loiseau, retour de l'info avec vous à 8h30.
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2: Météo France maintient les départements de la Loire-Atlantique et de la Vendée en vigilance rouge canicule jusqu'à ce soir 22h. Des orages toute la journée sont prévus ce lundi sur nos deux départements. Des orages sont d'ailleurs en cours sur la presqu'île guérandaise. Restez vigilants, des températures plus fraîches sont attendues donc ce matin dans une bonne partie de la Loire-Atlantique. Dans la partie nord-Loire du département notamment, il fait entre 24 et 29 degrés ce matin avec 24 à Noirmoutier. On relève 28 à Palouau, 27 à La Roche-sur-Yon du côté de la Loire-Atlantique. Les températures sont ce matin avec 28 à Guémené-Penfao, 29 à Nantes ou encore 30 à Valette. Cet après-midi, on relève des températures comprises entre 26 et 33 degrés.
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2: Est-ce que vous aimez les croissants, le café? Vous êtes plutôt fruits le matin? On se fait des confidences, vous commentez sur les réseaux sociaux, on communique par cette voie. Confidence pour confidence, c'est tout de suite sur Ici Loire-Océan. Et puis bien sûr, on fera des rencontres ce matin, de la bonne humeur et des échanges avec vous. Confidence pour confidence, c'est tout de suite. Très bon matin, très bon réveil, on est ensemble jusqu'à 9h.

0: Confidence pour Confidence sur Ici Loire-Océan.
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0: Et on s'en fait des confidences sur les réseaux sociaux, sur Facebook. Vous commentez nos photos avec aujourd'hui un petit coucou à Nanou. Merci pour vos belles fleurs et puis aussi cette belle photo de Fabienne. Les nuages sont de retour et je pense que ça nous fait plaisir parce qu'il n'a pas plu depuis longtemps. Vous commentez sur les réseaux sociaux notre belle photo, celle de Véronique qui nous avait mis une très très belle photo de la plage du Porto. C'est vrai que l'eau, elle est hyper claire. On se croirait même à Tahiti, ça donne vraiment envie de se baigner avec ces températures élevées du moment.
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0: Les vacances de l'amour sur la plage du Porto à Pornic avec Brandon et Pamela qui sont là comme chaque matin pour vous faire gagner une pluie de cadeaux, Céline Loiseau.
2: Alors, qu'est-ce qu'il y a à gagner ?
0: Eh bien, il y a plein de choses à gagner ce matin. On vous offre des places pour les escales de Saint-Nazaire.
2: Ouais, pas mal, hein ?
0: Un pass pour deux personnes. Là, on va être bien pour ce festival qui se tient le week-end du 24, 25 et 26 juillet avec Deluxe, Benjamin Biolay, Fatoumata Diawara. Il y a des concerts que vous avez envie de voir, Céline ?
2: Deluxe, pas mal.
0: Ça met la pêche.
2: Ouais, ça met la pêche.
0: Parfait. Et ben on y sera sur l'île du Petit Maroc à Saint-Nazaire pour ce festival. Vous reconnaissez l'extrait 02 40 73 6000. Elles sont à vous.

0: suis sûre que vous l'avez, 02 40 73 6000, et vous partez aux escales pour le samedi soir, un pass pour deux personnes, pop rock, rap, électro, world music évidemment, avec Deluxe, Benjamin Biolay, Fatoumata, Diawara, et bien sûr une super ambiance comme chaque année.
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0: C'est pas vrai, c'est votre rendez-vous anti-arnaque sur Issy Loire-Océan. Et si vous êtes à la recherche d'un logement, attention, Valentin Bertrand au bail fantôme.
4: Les témoignages se multiplient ces derniers jours. Des locataires convaincus d'avoir trouvé l'appartement coup de cœur, bien situé, pas trop cher, un soi-disant propriétaire réactif et surtout qui accepte votre dossier. En plus, miracle, l'appartement, vous le visitez, il coche toutes les cases, le contrat de location est signé par mail et une date de remise des clés est fixée. Sauf que le jour J, un texto, le propriétaire annonce qu'il va avoir du retard. Il s'en excuse, mais il est embêté. Il est pressé, veut gagner du temps, ou bien son soi-disant service de comptabilité va clore ses comptes. En tout cas, il avance une raison pour vous demander un virement de la caution et du premier loyer, et tant qu'à faire, un virement instantané. Vous vous en doutez, c'est là que le piège se referme. Une fois le virement effectué, le propriétaire fantôme s'évapore avec l'argent.
0: Mais alors, comment détecter ces fausses locations ?
4: Ce n'est pas évident. Toute la ruse, c'est de vous avoir fait visiter. Le logement, vous l'avez vu, il est bien réel, ça met en confiance et c'est le but. Les escrocs utilisent en fait des logements en location courte durée, type Airbnb, pour endosser le costume du propriétaire et quelques jours plus tard, empocher votre argent. La règle d'or, c'est donc de ne jamais rien verser avant la remise des clés. Mais une fois qu'on a dit ça, il y a quand même d'autres indices et précautions à prendre. Déjà, tapez le nom du propriétaire sur Internet. Les témoignages d'anciennes victimes peuvent vous mettre sur la piste, mais il faut aussi décortiquer avec attention les photos. Il y a 3 ans, j'ai moi-même évité de justesse une arnaque à cause d'un détail. Sur l'image de la cuisine, j'ai distingué une plaque au gaz, alors que l'annonce, elle précisait bien plaque vitrocéramique. Je suis allé un petit peu plus loin, j'ai rentré les images de l'annonce dans un moteur de recherche, ça m'a permis d'en retrouver l'origine. L'appartement utilisé comme appât, il venait en fait d'un site belge de location de vacances.
0: Si vous êtes victime d'une arnaque, si vous avez repéré une fausse info, on compte sur vous pour nous alerter. L'adresse mail, c'est ici.arnaque@radiofrance.com. Les vacances de l'amour sont de retour au 02 40 73 6000. Vous partez aux escales ce matin.

0: LP Lost on You sur Ici Loire-Océan.
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0: Et pour partir aux escales, le samedi 25 juillet à Saint-Nazaire, avec plein d'artistes à découvrir de luxe, Benjamin Biolay, Fatoumata Diawara, ou redécouvrir évidemment, ça sera peut-être Patricia qui va y aller. Bonjour Patricia.
4: Bonjour.
0: Vous nous appelez de Liré ce matin. Est-ce qu'il y a un peu de nuage à Liré?
4: Oui, c'est nuageux. C'est un peu plus respirable ce matin, mais ça reste chaud quand même.
0: Oui, mais on va commencer à apprécier les nuages et la pluie.
4: Oui. Ah oui, il en faut de la pluie. Hein.
0: Avec le niveau de la Loire qui baisse.
4: C'est ça.
0: Patricia, est-ce que vous êtes déjà allée aux escales?
4: Non, jamais.
0: Eh bien, ça va être l'occasion. Les escales de Saint-Nazaire sur l'île du Petit Maroc, vous allez voir, c'est un site vraiment magnifique. On est face au port de Saint-Nazaire, on est bien, on prend le vent et on découvre quand même des artistes bien sympas, de luxe, Benjamin Biolay, Fatoumata Diawara et plein d'autres. Mais il faut reconnaître l'extrait, Patricia. Attention.
4: Eh bien, on va essayer.
0: Vous l'avez, Patricia?
4: Oui.
0: Alors, on vous écoute?
4: Pascal Obispo, Tombé pour elle.
0: Évidemment, bravo Patricia. Et vous partez donc aux escales le 25 juillet prochain avec la personne de votre choix. Vous irez avec qui?
4: Avec mon mari.
0: Eh bien, parfait. Une belle soirée en amoureux en perspective à Saint-Nazaire pour ce festival Les Escales. Merci beaucoup, Patricia.
4: C'est moi qui vous remercie. Et très bonne journée à vous.
0: Très bonne journée à l'écoute d'Ici Loire-Océan. Nolwenn a pris tous les moyens de transport qui existent depuis quelques semaines en Loire-Atlantique et en Vendée. Elle a pris un bateau, elle a pris le bus, le vélo, le TER. Elle n'a pas pris l'hélico encore, mais ça ne serait tardé. Elle était à Saint-Gilles-Croix-de-Vie. Elle a rencontré Alexandra, elle est conductrice de bus.
5: Pour aller à Saint-Gilles-Croix-de-Vie, j'ai pris le bus et ma chauffeuse de bus, c'est Alexandra. Bonjour Alexandra.
6: Bonjour.
5: Est-ce que vous êtes de la région de base?
6: Alors non, de base je ne suis pas de la région. Je suis née dans le Nord. Ça fait à peu près 8 ans maintenant qu'on est arrivé dans la région. Et ça va faire 3 ans que je fais ce métier-là.
5: Qu'est-ce qui vous a poussé à faire ce métier?
6: Gros changement de vie parce qu'avant, je travaillais en grande surface. Okay. Et mon papa était déjà dans l'entreprise à ce moment-là. Et du coup, il m'a dit, pourquoi pas rejoindre l'aventure? Il m'a dit, voilà, tu conduis très très bien les voitures, donc pourquoi pas essayer? Et puis avec lui, j'ai connu le transport routier. Donc je partais beaucoup avec lui quand j'étais toute petite. Et ce métier de la route, c'est un métier, faut le faire avec passion.
5: Vous vivez à Saint-Jean-de-Mont, c'est ça que vous dites?
6: Saint-Jean-de-Mont, oui, c'est ça.
5: Et donc vous travaillez sur une ligne qui passe par chez vous en fait, quasiment.
6: Alors par rapport à moi, ce que je fais, je fais clairement toutes les lignes de nos coins. Donc je démarre à Saint-Jean-de-Mont, autant je peux démarrer à Fromentine, autant je passe par Saint-Gilles, je peux aller jusque La Roche, je peux aller jusqu'au Sable, Chaland, enfin c'est assez grand et c'est vachement bien de pouvoir toutes les faire parce qu'elles sont toutes différentes les unes des autres. Moi je les adore toutes, très clairement, elles sont toutes c'est jamais la même chose, jamais le même paysage, on passe jamais au même endroit, on n'a jamais la même clientèle non plus.
5: Vous aimez toutes les lignes, mais est-ce qu'il y a un endroit que vous avez découvert via votre métier et que vous trouvez particulièrement beau?
6: Alors je vais dire, avec la 568, quand on passe l'été sur le littoral et qu'on passe du côté plage Marais Gérard, par là en fait on passe avec l'écart et ce qui est bien c'est qu'on est un peu plus en hauteur qu'en voiture et du coup on a toute la belle vue et parfois le soir quand on finit assez tard, la petite récompense de on finit tard, on a le coucher de soleil à ce moment-là et ça c'est très très beau.
5: Et puis il y a un lien un peu de proximité en fait dans votre métier parce que on est descendu, il y a un monsieur qui vous a dit à jeudi, c'est un peu comme on dirait à notre boulangère ou quoi que ce soit, enfin ça, il y a un côté contact humain qui est quand même assez important.
6: C'est ça, on a le contact humain, enfin en fait on doit gérer pas mal de petites choses et on a des clients fidèles qui prennent la ligne tous les jours. On a des abonnements. Ils aiment bien aussi discuter avec nous. Des fois, il y en a, ça va être discussion parce qu'ils sont pas trop bien. D'autres fois, ils se voient bien. Voilà, une petite discussion comme ça. Quand on peut, on le fait. On prend le temps de le faire.
5: Écoutez, merci beaucoup, bon retour.
0: En toute convivialité, on prend le bus avec Alexandra dans les gens d'ici aujourd'hui sur Ici Loire-Océan. Avant 9h, on va faire un peu de cirque avec Antoine Cartier. Il est notre invité ce matin. Le cirque Zavata débarque en Loire-Atlantique et en Vendée.

0: Francis Cabrel, question d'équilibre sur Ici Loire-Océan. L'info est de retour dans un instant avec Céline Loiseau.
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0: 8h30, l'info sur Ici, c'est toutes les demi-heures et dans un instant, on sera à Saint-Nazaire pour un très très grand chantier.
7: De la rénovation pour la femme Joubert, cette cale par où passent les grands paquebots des chantiers de l'Atlantique. L'une des deux portes de cette forme doit être remplacée. Hélène Roussel va tout nous expliquer. Ce sera juste après ce qu'il faut retenir de l'actualité en France et dans le monde. C'est le 90 secondes de votre radio. Ici avec vous, Cyril Ardot.
8: Retour à la normale sur la ligne TGV entre Paris et Lyon. Il y a eu jusqu'à 6 heures de retard pour des trains hier en raison d'un incendie en forêt de Fontainebleau à 60 km de Paris. Incendie qui a déjà parcouru 800 hectares. Deux Canadairs sont attendus sur place ce matin. Des avions bombardiers sont déjà mobilisés. C'est inédit pour l'Île-de-France. Encore deux jours coupés du monde pour 5000 personnes à Pralognan-la-Vanoise et au Planet en Savoie. La route qui mène à ces deux communes est fermée depuis mardi en raison d'un incendie. Elle va rouvrir après-demain selon le département. 37 départements en alerte rouge canicule, 39 en orange. Conséquence, 3 réacteurs nucléaires à l'arrêt, 8 en puissance réduite. C'est pour ne pas rejeter de l'eau encore plus chaude dans les rivières qui sont utilisées pour refroidir ces systèmes. Le feu d'artifice du 14 juillet sur la tour Eiffel, c'est ce soir. Celui-là même qui est diffusé sur France 2. Festivité avancée d'une journée pour ne pas empiéter sur les commémorations de l'attentat du 14 juillet 2016 à Nice. D'autres feux d'artifice un peu partout en France sont annulés ou reportés en raison cette fois du risque d'incendie.

0: être changée. La forme Joubert, c'est cette grande cale qui a vu passer quasiment tous les navires des chantiers de l'Atlantique. Ses portes s'ouvrent et se ferment en fonction des besoins. La porte dite aval a été remplacée en 2012. C'est au tour de la porte amont avec des milliers de tonnes d'acier assemblées et des rails sous-marins installés pour faire coulisser cette mégaporte. Visite d'un chantier pas comme les autres avec vous, Hélène Roussel.
1: Plusieurs centaines de marches à descendre pour se retrouver dans la forme Joubert, au pied de la porte qui date de 1947, comme un immense mur d'acier qu'il va falloir détruire.
2: L'opération, elle se fera en eau. La porte donc sera capable de flotter à condition de la déballaster et de la dévaser pour l'alléger au maximum.
1: Théo Bourrez, chef de projet pour l'entreprise Matière.
2: Donc là, à ce moment-là, elle va quitter ses guidages mécaniques. Donc on va l'aider avec des flotteurs additionnels. Et ensuite, elle va faire le trajet inverse de la nouvelle porte. Donc elles vont se croiser en chemin entre la forme Joubert et la forme 3.
1: La forme de Radouk 3, une cale à quelques centaines de mètres de la forme Joubert, où s'étale un chantier de blocs métalliques XXL à ciel ouvert.
3: Là, ils sont en train de positionner les blocs les uns par rapport aux autres. Il faut jouer un petit peu des muscles avec des tirants pour les réaligner parfaitement et après passer à l'opération de soudure. Alban Fraisse, chargé d'opération au port de Nantes-Saint-Nazaire. Donc, c'est des blocs qui sont préfabriqués en usine, qui arrivent par convoi exceptionnel et qui vont être préparés pour faire un ensemble global d'environ 1100 tonnes. C'est un chantier de plusieurs années avec beaucoup de préparation, énormément d'enjeux. Parce que quand on a un paquebot, un milliard qui doit passer le jour J, il faudra qu'on soit prêt pour le laisser passer.
1: Une course contre la montre avec des défis techniques à relever, car il va falloir installer les nouveaux rails sous-marins pour faire ensuite coulisser la porte.
2: Les équipes vont rentrer sous la porte, donc dans ce tunnel qu'on est en train de voir là, qui sera donc mis à sec, il faut imaginer, il y aura de l'eau de ce côté-là de la porte, de l'autre côté, mais pas dedans. Donc il y aura des gros joints d'étanchéité, les gens travailleront là avec 15 mètres d'eau de l'autre côté des murs. Donc c'est un mini sous-marin, quoi. Et donc ils auront comme ça accès aux vieux rails qui seront sous leurs pieds, sur 50 mètres, comme ça. Ils vont démolir ces rails, les enlever et mettre des nouveaux bien propres.
1: Et la nouvelle porte sera plus large, car elle sert aussi de pont. Aujourd'hui, elle supporte 12 tonnes, demain 45 tonnes. Les camions et autres engins d'usine pourront donc passer par là, ce qui permettra de fluidifier le trafic dans toute la ville. Alexandre Roland, directeur général adjoint en charge des opérations pour le port.
4: Elle assurera la même fonction, mais avec une meilleure garantie de service, quoi. Qui était déjà bonne aujourd'hui, mais si on ne fait rien, le risque s'accroît, quoi.
1: 40 millions d'euros pour ces travaux. La facture est partagée entre la région et l'Europe.
0: Et ces travaux doivent prendre fin dans 3 ans. Sur notre site internet ici.fr à la page Loire-Océan, vous avez la version photo de ce reportage signé Hélène Roussel.
5: À retenir dans l'actualité de ce 13 juillet, la Loire-Atlantique est Vendée face à de nouveaux feux de végétation hier.
0: Heureusement, il n'y a pas eu de victimes. 8 feux ont été recensés en Vendée, selon les pompiers. Les plus importants au Poiré-sur-Vie, avec une 20aine d'hectares brûlés, et à Saint-Gilles-Croix-de-Ville, à une 15aine. En Loire-Atlantique, une 40aine d'hectares sont partis en fumée sur les communes de Pucelles et de la Chevalerie. Feux de champs ou de végétation également à Crossac-Mousillon ou encore Herbry.
5: Merci Céline Loiseau. Retour de l'actu avec vous dans 25 minutes. Ça sera à 9h avec des orages ce matin en Loire-Atlantique et en Vendée. Des températures un peu en baisse ce lundi, il fait entre 24 et 30 degrés sur tous nos départements. Attention donc aux orages prévus par Météo France. Il fait en ce moment 24 à Pornic, il fait 28 à Saint-Étienne-de-Montluc, 28 à Nord-sur-Erdre, 29 à Nantes. Du côté de la Vendée ce matin, c'est un peu plus frais également avec 27 au Sable, 27 à La Roche-sur-Yon et 29 à Chantonnay. On sortira de la vigilance rouge canicule à partir de 22h ce soir.
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5: The Show Must Go On de Perrine Clément. Dans quelques instants, elle va faire du cerf-volant puisqu'elle l'a mis dans sa valise. Tous les matins, Perrine Clément vous propose un nouvel objet. Histoire de cet objet, anecdote sur Ici Loire-Océan à suivre. Avant 9h, Queen, The Show Must Go On.

0: The Show Must Go On sur Ici Loire-Océan.
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0: L'indispensable à glisser dans votre valise cet été, c'est avec Perrine Clément, aujourd'hui un cerf-volant.
2: Dans ma valise, il y a...
3: Attends, j'attache la ficelle. Voilà mon chéri, tu peux y aller. Comme ça au moins, je te vois de loin.
2: Un cerf-volant.
3: Il y a une mouette, un papillon, un dragon. C'était quoi son cerf-volant ?

0: Son cerf-volant. C'est l'un des plaisirs simples de l'été. Faire voler son cerf-volant. Imaginez, vous êtes sur la plage, le temps d'un après-midi, le vent fait danser votre cerf-volant et le ciel devient soudain un immense terrain de jeu. Placez-vous dos au vent afin que le cerf-volant soit face à lui. Pour un décollage plus facile, l'idéal est de fonctionner en binôme. Une personne tient la ficelle pendant que l'autre lance le cerf-volant. Ce n'est pas qu'un jeu de plage, c'est un sport avec ses entraînements, ses techniques et ses compétitions. Justement, en avril dernier, lors de la 39e édition des Rencontres internationales de cerf-volant de Berck-sur-Mer, l'équipe de France a décroché le titre de championne du monde de cerf-volant acrobatique. Voilà une équipe qui a le vent en poupe. Et vous, avez-vous un cerf-volant ?
1: Je vais avec le cerf-volant de papa. 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
5: Perrine Clément a tous les bons plans pour mettre tout ce qu'il faut dans votre valise tout l'été sur Ici Loire-Océan. Valère Coréard, notre pouvoir d'achat, il en parle dans quelques instants sur Ici Loire-Océan. Et puis on aura un invité avant 9h pour nous parler du nouveau cirque Zavata, c'est Antoine Cartier.
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5: Valère Coréard, chaque jour avec vous, un bon plan pour notre pouvoir d'achat. Aujourd'hui, vous vouliez nous parler des batteries de voitures électriques.
9: On est de plus en plus nombreux à nous tourner vers l'électrique hein, quand on doit changer de voiture, l'augmentation des prix du carburant. Les canicules aussi sont passées par là. Et la filière occasion commence à être sérieusement intéressante, avec des véhicules en bon état et surtout à un prix intéressant. Et c'est une bonne nouvelle d'ailleurs, parce qu'une fois achetée, une voiture électrique va coûter moins cher à l'entretien. Et si vous rechargez la batterie chez vous, 3 à 4 fois moins cher que du carburant classique. Seulement voilà, il y a toujours cette angoisse sur la batterie quand on est sur un véhicule d'occasion notamment. Il ne faudrait pas avoir à la changer dans 2 ans. C'est la pièce la plus chère du véhicule, en moyenne 8000 euros, mais tout dépend du modèle.
5: Comment savoir si une batterie est en bon état quand on achète une voiture électrique d'occasion ?
9: Première chose, le nombre de kilomètres du véhicule et son ancienneté. Une batterie est en général garantie 150 000 km et 8 ans, ça c'est un premier repère. Puis je vous conseille de demander un SOH pour State of Health ou état de santé de la batterie. C'est l'indicateur qui mesure le vieillissement d'une batterie de voiture électrique. Concrètement, il compare la capacité actuelle de la batterie à sa capacité lorsqu'elle était neuve. Vous le demandez au vendeur, ça coûte une 50aine d'euros. C'est indispensable et c'est assez habituel. Si la batterie a une capacité de 90% ou plus, c'est top. Entre 80 et 90%, c'est correct. En dessous, il y a un sujet parce qu'elle commence à faiblir. Donc là, demandez l'avis d'un professionnel, en tout cas pour analyser le résultat. Est-ce que vous avez un projet de voiture électrique ? Pensez à m'écrire par ici les économies @radiofrance.com.
5: Et par ici les économies, c'est tous les jours sur Ici Loire-Océan à 9h moins le quart. On reçoit Antoine Cartier avant 9h du nouveau cirque Zavata avec plein d'animations. Il passe dans notre région cet été. C'est la tournée d'été du nouveau cirque Zavata.

0: importe.
1: Zazie, peu importe. Le Cirque Zavata, le nouveau spectacle du Cirque Zavata avec Antoine Cartier ce matin. Bonjour.
2: Bonjour.
1: Le Cirque Zavata, c'est plus d'un siècle d'existence avec des grandes familles qui se sont succédées. Les lamas, le trapèze ballant, les animaux exotiques, la grande cavalerie. Ça fait des décennies, des générations et des générations que chaque année vous présentez votre magnifique cirque, Antoine Cartier. Aujourd'hui, c'est un réel changement, une vraie nouveauté pour les spectateurs. Racontez-nous.
2: Eh bien, écoutez, comme vous le dites, hein, nous, la famille Falck, c'est la 7e génération qui fait rêver petits et grands. Cette année, on revient avec un tout nouveau spectacle, hein, parce que ça, c'est vraiment une volonté de la famille de changer chaque année le thème et les numéros, naturellement, dans le spectacle. Donc cette année, on va pouvoir retrouver le clown Richardson, qui lui est là depuis plusieurs années. C'est le clown un petit peu maison. Vous avez en nouveauté la cavalerie avec nos 6 pur sang arabes qui sont présentés par le gérant de notre ménagerie, monsieur Jean Falck. Naturellement, notre groupe de chameaux et dromadaires pour rester en fait dans la tradition. Ensuite, on a des numéros un petit peu plus modernes avec des musiques modernes telles que cette année le duo Illusion. Donc c'est un duo franco-cubain qui va nous faire un numéro de sangle aérienne, donc très bien chorégraphié et vraiment magnifique, qui plaît beaucoup plutôt à la tranche d'âge, on va dire, bah même les enfants aiment beaucoup, mais c'est plutôt la tranche d'âge 20 jusqu'à 80 ans par exemple. Et par contre, Yosvani Rodriguez de ce duo va également revenir avec un numéro en solo de cordes souples. Donc avec ce numéro-là, il a été primé dans de nombreux festivals et a également participé au plus grand cabaret du monde de Patrick Sébastien que tout le monde connaît. Vous avez également Alexia Falck, comme vous le disiez, avec le numéro de trapèze ballant.
1: Voilà, et puis on a vraiment des classiques aussi, Antoine Carrier, hein, le cerceau aérien, mais des classiques qui font toujours plaisir et qui sont toujours très impressionnants, du funambule, du mât aérien, du cerceau aérien et aussi du laser show.
2: Exactement, bah c'est bien que vous mettiez un point là-dessus, car c'est vraiment, ça va être le point fort du spectacle. C'est sur ce numéro qu'on fait un petit peu cette année notre communication. Donc ça va être un show en fait qu'on a baptisé le show de l'homme laser. C'est un show pyrotechnique en fait qui arrive en fin de spectacle avec des flammes, de la fumée, des lasers, de la lumière partout dans le chapiteau, qui va vraiment emmener un petit peu le spectateur dans un monde un petit peu galactique. Enfin, c'est vraiment super. Et justement, en fin de numéro, il y a une armée de drones qui arrive sur la piste pour faire des formations colorées et lumineuses. Ça plaît énormément aux parents et surtout aux enfants.
1: Mais évidemment.
2: Parce que c'est quelque chose qu'on n'a pas l'habitude de voir.
1: Et tout ça, on pourra le voir au Sable d'Olonne du 21 juillet au 26 juillet, à Chaland du 28 juillet au 2 août, à Saint-Gilles-Croix-de-Vie, du 4 au 9 août pour le nouveau cirque Zavata. Merci beaucoup Antoine Cartier.
2: Merci à vous et merci de donner la parole au cirque.
1: Très bonne journée et longue vie au cirque Zavata. Sur Ici Loire-Océan, on check nos vaccins avant de partir en vacances, avant de partir en voyage. C'est les bons conseils du docteur Kerzek après France Gall et Elton John. Donner pour donner.

0: Portugal et Elton John, donné pour donné sur Ici Loire-Océan. Et comme chaque matin, cet été, on le passe en pleine forme sur votre radio locale. Et évidemment, quand on pense aux vacances, aux voyages, on pense aussi aux vaccins. Bonjour docteur Kierzek.
1: Bonjour à toutes et à tous. On va éviter d'oublier les vaccins pour partir en voyage, parce qu'entre une hépatite A attrapée avec une brochette panette et une piqûre de rappel qu'on a zappée, votre corps risque de vivre des vacances moins reposantes que prévu. D'abord, une bonne nouvelle, votre projet de voyage, c'est l'occasion idéale justement de faire un check-up, un point complet sur votre carnet de santé. Le rendez-vous chez le médecin avant de partir, c'est un peu le grand nettoyage vaccinal. Alors, on va vérifier les classiques, hein, diphtérie, tétanos, poliomyélite, le DTP, ça c'est obligatoire, la coqueluche et la rougeole, ça c'est la base. Si vous n'êtes pas à jour, votre médecin vous proposera des rappels et ça tombe bien, ces vaccins sont pris en charge par l'assurance maladie. Ensuite, ça va dépendre de la destination et du type de séjour parce qu'il y a d'autres vaccinations qui vont devenir vite indispensables. Afrique intertropicale ou Amérique du Sud, c'est la fièvre jaune, c'est souvent obligatoire. Et attention, ce n'est pas une option. Un certificat international de vaccination vous sera demandé à l'entrée du pays. Alors, ce vaccin doit être fait au minimum 10 jours avant le départ dans un centre agréé. Destination tropicale ou un séjour en milieu un peu insalubre, l'hépatite A, c'est très fortement recommandé. La saleté transmet par l'eau, les aliments contaminés, le virus de l'hépatite et une simple salade mal lavée ou un glaçon douteux. Et voilà, c'est une belle jaunisse et des semaines de fatigue. Vous voyagez en Asie rurale ou en mission humanitaire, la typhoïde, l'encéphalite japonaise, voire la rage peuvent être recommandées. Et puis il y a le paludisme, il n'y a pas de vaccin à ce jour en France, mais vous devriez peut-être prendre un traitement préventif. Là aussi, ça se voit avec son médecin et surtout, on n'oublie pas les moustiquaires et les répulsifs.
0: Et y a-t-il des effets secondaires à surveiller et comment les limiter pour ne pas passer ces premiers jours de vacances à se plaindre ?
1: La plupart des effets secondaires sont légers et passagers. C'est même bon signe, hein. Ça veut dire que le système immunitaire réagit et fabrique sa défense. Alors, il faut surveiller localement une douleur ou une rougeur, globalement une petite fièvre, tout ça c'est normal. Et les effets secondaires rares sont des nausées, des vomissements, la diarrhée. On les limite tout simplement en prenant un peu de paracétamol. Sur le point d'injection, on peut mettre une compresse froide, mais vraiment pas de panique. Le plan d'action pour les vaccins, c'est vraiment d'anticiper pour ne pas faire ça la veille du départ, mais il faudrait s'y prendre au moins 2 mois avant le départ. Ok, c'est raté maintenant, pour que les injections soient faites à temps, mais allez-y si vous partez encore le mois prochain. Demandez à votre médecin si vous pouvez faire plusieurs vaccins le même jour et planifiez votre vaccination plutôt en fin de semaine, comme ça les petits effets secondaires, ça tombera pas un jour de boulot. Allez, bon été, bonne santé, à l'écoute d'ici bien sûr.
0: Les conseils du docteur Kierzek, c'est tous les matins sur Ici Loire-Océan, dans quelques instants, les moments choisis avec aujourd'hui comment faire des économies, ça sera avec Pauline Espagnol à 9h. Merci.
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0: Les moments choisis de la vie quotidienne, c'est après les infos de 9h avec Céline Loiseau. Bonjour, ça va Pauline Espagnol ?
7: Bonjour, bonjour, ça va ?
0: Ça va et toi ? Et vous ?
7: C'est l'été, c'est tranquille, c'est convivial. Vous savez, vous avez précisé à nos auditeurs chéris que j'allais leur dire comment faire des économies. C'est pas moi qu'il faut écouter, jamais de la vie. Je suis capable de me mettre à découvert pour une crème solaire vue sur Instagram. Ah non, non, non, non. C'est vous qu'on va écouter. Votre sagesse à vous, quelle que soit votre classe sociale, vous avez eu des choses très intéressantes à nous dire à ce sujet. On est tous et toutes concernés à des degrés divers et variés. On vous écoute, on prend des conseils, on prend du bon sens, c'est grâce à vous. Et c'est juste après l'info. À demain, Lucie.
0: À demain.
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7: Le lundi 13 juillet, il est 9h. Bonjour, bienvenue tout le monde. Voici le journal de Céline Loiseau.
8: D'une crue importante en février à une sécheresse précoce. C'est le sort de la Loire, tout à l'est de la Loire-Atlantique, secteur d'Ancenis. En raison de l'absence de pluie ces dernières semaines, là, la Loire est plus de 3 mètres en dessous de son niveau habituel. Un grand écart que vous avez pu constater, Marius Delaunay.
9: Il me suffit de descendre les marches des quais à Ancenis et ça y est, je me retrouve directement sur une grande plage de sable. Pour atteindre la Loire, il faut bien faire une centaine de mètres à pied.
10: Ah ben là, oui, c'est sûr que là, elle est bien basse.
9: Monique et Bertrand, justement, sont voisins dans le centre-ville d'Ancenis. Ils marchent un peu avec moi sur la plage.
10: C'est impressionnant. Hein.
3: Je disais que c'est, on a l'impression d'avoir un niveau du mois d'août, fin août.
11: Ah oui, oui, oui, parce qu'on est habitué en été qu'il y a beaucoup de sable, mais là c'est tôt.
9: Et il y a vraiment des bancs de sable partout, on le voit aussi à nos pieds, l'eau qui est très claire. Très clair parce que très peu profonde.
3: Cette année, en janvier, il y avait de la neige. On a eu les inondations. Et puis là, bah, c'est très très sec.
9: Et au loin, on aperçoit aussi le pont d'Anceny. Séverine, une habitante, va elle aussi prendre une photo avec son portable. C'est la première fois qu'elle voit le niveau de l'eau aussi bas à cette période de l'année.
12: D'habitude, les piles du pont ne sont jamais découvertes en bas.
9: On voit vraiment le début de la pile, là. On les voit tout entière.
12: Malheureusement, j'espère que cet été n'est pas ce qui va nous arriver tout le temps, que c'est un peu exceptionnel et que... Après, ça ira mieux.
9: Et lorsqu'on sort d'Anceny, on peut apercevoir aussi des endroits où le fleuve est devenu un ruisseau. Et par endroits, par exemple du côté d'Oudon, pas très loin de là, il y a même des bras de la Loire où il n'y a tout simplement plus d'eau.
8: Et le débit de la Loire est au plus bas, moins de 100 mètres cubes par seconde. Au niveau de la station de Montjean-sur-Loire, c'est deux fois plus faible qu'il y a un mois.
7: Pas de pluie en ce début de semaine, mais des températures en principe un peu plus supportables.
8: Nos deux départements sortiront de la liste des départements en vigilance rouge ce soir à 22h, décision de Météo France. Alors que la nuit, les températures vont fléchir. On sera autour de 20 à 23 degrés contre jusqu'à 30 degrés cette nuit par exemple. Demain, dans la journée, de 28 à 36 et non plus les 40 supportés par endroit. Hier. Une météo qui favorise les feux de végétation et de nouveau ont eu lieu entre hier matin et cette nuit en Vendée et Loire-Atlantique. Un peu plus de 100 hectares détruits si on les additionne. Il y a eu des feux sur les communes du Boupère, de Mouzeuil-Saint-Martin, de Boin, de Crossac, d'Herbray ou encore de Mouzillon. Les plus importants en Loire-Atlantique, c'était sur les communes de Pucelle et de la Chevalerie, 42 hectares. Et le lieu-dit La Challonge évacué. Les habitants ont pu retourner chez eux hier soir. En dégâts, on déplore également un veau mort et une grande serre détruite. En Vendée, une vingtaine d'hectares ont été parcourus par les flammes au Poiré-sur-Vie et là aussi, des habitants ont dû quitter leur maison plusieurs heures. Autre incendie conséquent, une quinzaine d'hectares à Saint-Gilles-Croix-de-Vie et un camping épargné, ainsi que des maisons. Là, on a compté jusqu'à 82 pompiers engagés. Dans le Maine-et-Loire voisin, un feu est toujours en cours avec 300 hectares détruits. En forêt de Fontainebleau, en Île-de-France, là, ce sont 800 hectares qui sont partis en fumée.
7: 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Les résultats du bac désormais officiels pour de nombreux jeunes, c'est la course au logement.
8: Et dans une ville universitaire comme Nantes, où il y a aussi des actifs qui cherchent un toit, la concurrence est rude. Les logements du CROUS, le Centre Régional des Œuvres Universitaires et Sociales, en revanche, leur sont réservés. Nantes en compte 4700 et ils ne sont pas encore tous attribués, confie Nathalie Boursier, c'est la directrice générale du CROUS en Pays de la Loire.
13: Tous les logements ont été proposés aux étudiants, mais les étudiants n'ont pas forcément accepté les propositions qu'on leur a faites. Donc, à ce stade, il reste encore des logements disponibles sur Nantes et sur la région Pays de la Loire. Nous sommes depuis le 7 juillet dans ce qu'on appelle la phase complémentaire. C'est-à-dire que nous pouvons attribuer des logements au fil de l'eau. Les logements disponibles sont visibles sur la plateforme nationale trouver-un-logement.lescrous.fr. Les étudiants peuvent y voir donc les logements disponibles et faire leurs demandes sur les logements qu'ils ont pu repérer. Et cette procédure va durer tout l'été et tout au long de l'été, on va continuer l'attribution des logements pour remplacer en fait les désistements dont on est informé au cours de l'été.
8: Et un logement de 18 mètres carrés pour un étudiant boursier à Nantes, c'est un peu plus de 400 euros. Notez que pour ce cru 2026 du bac, l'Académie de Nantes fait partie des académies avec le meilleur taux de réussite. Toutes filières confondues, il est de 93,7%, soit un peu plus de 2 points de mieux que la moyenne nationale. Quelques mots de sport avec le Mondial de football et l'équipe de France qui vient d'arriver à Dallas demain soir. Demi-finale face à l'Espagne, championne d'Europe en titre. Le Tour de France cycliste, ses journées de repos aujourd'hui dans le Cantal pour le peloton. Après 9 étapes, le maillot jaune reste sur les épaules du Slovène Tadej Pogacar.
7: Merci Céline Loiseau.
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7: Comme Céline Loiseau vous le disait à l'instant, nous sommes toujours en vigilance rouge en Vendée, en Loire-Atlantique. Ça devrait prendre fin ce soir vers 22h. Des températures beaucoup plus respirables, vivables, osons le mot, qui s'installent. Peut-être pas en ce moment même, hein. À 9h05 à peine, il fait déjà 25 quasi, 26 degrés à Nantes, 25 degrés Sur la Roche-sur-Yon, 23 degrés à Saint-Nazaire et sur l'estuaire en général, 22 degrés sur l'Île-Dieu. Pour les maximales du jour, on compte quelque chose d'un peu plus frais, effectivement. En tout cas, ce que nous dit Météo France, c'est qu'on oscille entre 30 et 33 degrés. Sud-Vendée, ça sera beaucoup, beaucoup mieux. Mais il y a une petite menace orageuse, surtout sur le nord de la Loire-Atlantique. À voir si cette tendance se confirme. On suivra pas à pas, ça sera beaucoup plus simple. Il est 9h06.
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7: Une bonne nouvelle quand même, vite fait, sur votre trafic en Loire-Atlantique et en Vendée, tout va très bien. Roulez jeunesse au rythme de la musique d'ici Loire-Océan. Ça commence avec Julien Clerc à 9h07. Merci d'être là ce lundi.

0: On est le lundi 13 juillet. Si vous avez un peu de bol, vous avez pu faire le pont avant la fête nationale demain, férié, bien entendu. Vous vous réveillez tranquillement au son de Julien Clerc après une nuit pas terrible et vous allez pouvoir vous reposer un peu aujourd'hui. C'est chouette. Et puis, si c'est pas le cas, on vous accompagne au bureau.
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0: Alors l'idée, là tout de suite, c'est de parler des choses qui fâchent, mais ça va beaucoup mieux si on en parle ensemble. On vous écoute tous les jours sur Ici Loire-Océan pour parler de tous les aspects de votre vie quotidienne. Ça, c'est un sujet qui embête et préoccupe tout le monde. Comment les prix ont changé votre manière de vivre au quotidien? On écoute tout d'abord la réponse de Fabienne, qui est à Nantes.
3: Nous, déjà, on a les légumes du jardin. Donc déjà, là, on achète très peu de légumes. On achète la viande avec un agriculteur, donc c'est quand même moins cher au prix du kilo.
4: Ah oui. Et en plus, et puis, c'est local.
3: Bah, la qualité, en plus.
4: Qualité, ouais. Locale, et donc vous mettez tout au congélo, quoi.
3: Oui, bah oui, une bonne partie. Et puis, bah maintenant, on achète. Avant, on pouvait s'acheter des vêtements pour se faire plaisir, mais maintenant, on achète quand on a besoin. Et comme le monsieur d'avant, moi, c'est pareil. Je dis à mes filles, au lieu d'acheter un jean à 100 euros, on en achète deux à 50 euros. Même moins. On leur a appris ça toute petite et puis elles réclament pas. De toute façon, je leur dis, je ne suis pas la Banque de France.
5: Au moins, ça le mérite d'être clair.
3: Comme ça, elles savent très bien que...
5: Est-ce que vous faites attention aussi à vos petits plaisirs, les restos, les ciné? Est-ce que vous faites gaffe à ça aussi?
3: Bah avant on allait au moins plus de deux fois par mois au cinéma et on se faisait resto. Maintenant soit on va au cinéma sans resto.
4: Ouais, faites pas les deux quoi.
3: Ouais. Donc et on le voit hein, dans les magasins, beaucoup de magasins ferment. Nous on va souvent à Atlantis dans la zone, beaucoup de magasins ferment. Les gens maintenant ils achètent sur les réseaux, là les distributeurs à prix très cher quoi.
4: Ouais.
5: Chine, AliExpress, Temu.
4: Et seconde main, vous achetez, vous, en seconde main, Fabienne?
3: J'achetais quand mes filles étaient petites au vide-grenier. Il y avait des superbes affaires. Là, on n'y va pratiquement plus. Mais on l'a fait quand elles étaient petites parce que les vêtements, un enfant grandit tellement vite que...
4: Ça, l'événement pour enfants dans les vides-greniers, c'est super intéressant. Ça n'a pas le temps de s'abîmer de toute façon.
5: Le budget, c'est pareil, vous l'organisez différemment, j'imagine.
3: Oui, de toute façon, on calcule tout. Quand on fait les courses, on voit bien les courses. Maintenant, on met 20-30 euros de plus par chariot.
5: Ça veut dire que vous regardez peut-être les promos avant de vous rendre au supermarché? Est-ce que vous avez une carte de fidélité qui rapporte des points que vous pouvez ensuite déduire lors de vos achats, ce genre de choses?
3: Oui, on a ça. Puis on compare les prix. Maintenant, on achète plus les produits distributeurs. C'est comme l'essence. Moi, j'ai la chance, j'ai que 4 km pour aller au travail.
4: Oui.
5: Donc vous êtes...
3: Mais un plein d'essence, c'est 20-30 euros de plus.
5: Hein. Donc,
3: y a franchement de l'abus. Hein. S'il ne faut pas quelque chose pour le pouvoir d'achat, c'est très compliqué pour certains.
4: Heureusement que vous avez les légumes du jardin. Ça, c'est là où vous avez l'assurance de manger déjà des bonnes choses.
5: Rien que de cultiver propre nourriture.
4: C'est vraiment une bonne méthode, bonne alternative. Merci en tout cas à Fabienne pour votre témoignage. Fabienne.
0: À suivre dans quelques instants, le témoignage de Patricia de Rialet pour parler de ses petites économies qu'elle arrive à faire au quotidien. C'est ce dont on parle ce matin. Comment les prix qui ont énormément augmenté ont changé votre manière de vivre au quotidien? Comment vous vous adaptez? Ce qui vous fait galérer? Les solutions que vous avez trouvées? On en parle jusqu'à 9h30 sur Ici Loire-Océan avec grand plaisir. Alors là, il y a deux artistes féminines, françaises ou du moins francophones, qui se sont alliées pour un chef-d'œuvre. Voici venir le nouveau titre de Mylène Farmer et le clip. Il est réalisé par Julia Ducournau qui avait remporté la Palme d'Or à Cannes en 2021 pour Titane, qui est un de nos plus grands espoirs dans le cinéma français. Et ces deux-là se retrouvent ensemble pour bosser. Le résultat est pépite.

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0: Oh, la fraîcheur, elle est aussi en musique sur Ici Loire Océan avec Billy Preston. Merci d'être avec nous ce matin et nous, on écoute vos bons conseils. On vous a posé la question avec Cathy Carzero et Romain Carré il y a quelques temps de ça. Comment les prix ont changé votre manière de vivre au quotidien? Et vous venez nous donner des bons conseils, des indications. Camille de Boyel, elle sait de quoi elle cause. Elle est coach en finance. Voici son regard sur le sujet.
1: Alors, sur le perso, en toute franchise, on fait comme beaucoup de Français, on regarde de plus en plus le prix au kilo quand on va faire les courses, on anticipe avec le côté où on fait les menus en avance, on va pas faire les courses le ventre vide par exemple, on regarde les fausses promos, et il y a une réflexion aussi dans le quotidien avec les enfants. Moi j'ai deux enfants, des ados, il y a des envies, des besoins, on leur explique qu'on peut pas acheter des chaussures à tel prix qui grandissent encore, et on préfère

0: leur donner en fait de l'information, de l'éducation sur le pourquoi on peut plus se faire plaisir comme avant. En fait.
1: Comment vous leur expliquez ça justement, Camille?
0: Bah que, alors, malheureusement, l'argent pousse pas dans les arbres. Des chaussures à 100 euros, si c'est pour qu'elles fassent 6 mois, je vois pas l'intérêt et que je préfère leur prendre une chaussure qui vaut 50 par exemple, qui va faire les 6 mois et les 50 euros qu'on a fait, bah, peut-être qu'on les mettra dans les vacances, peut-être qu'on pourra l'utiliser pour autre chose, pour un autre plaisir, chose qu'avant on aurait peut-être un peu moins regardé en fait.
2: Est-ce que vous êtes adepte, peut-être pas pour les chaussures, mais de la seconde main, Camille? Est-ce que axe aussi, ça?
0: Oui, moi je trouve ça très intéressant, surtout bah, quand on a des enfants, ils grandissent, donc franchement, aller investir des sommes importantes sur quelque chose qui vont porter quelques mois, je vois pas forcément l'intérêt. Franchement, on a de l'excellente seconde main, et au contraire, en plus, écologiquement, c'est génial, ça coûte pas cher, ça peut faire plaisir, donc oui.
2: Allons-y à fond. Ouais. D'autres conseils? Là, en tant que pro, peut-être, par rapport à cette montée des prix?
0: Que les gens pensent à adapter leur budget mois par mois. Qu'ils n'hésitent pas à regarder combien ils ont dépensé dans le mois. Est-ce que ça correspond à leur capacité financière? Et est-ce que ça correspond à leur projet de vie? Ça, c'est important.
1: Ouais, tenir un budget au cordeau.
2: Ouais,
1: mois par mois. Ouais, faut y aller progressivement. Enfin, c'est au jour le jour, quoi, finalement.
2: Et en essayant, parce que je me rappelle avoir fait cette émission-là avec vous, en essayant d'anticiper et d'épargner. C'est-à-dire que là, on est au mois de mai, il faudrait déjà penser à Noël, quoi.
0: Oui, tout à fait. Donc là, on est déjà en train de se dire, bah, ça va être quoi la capacité à la fin de l'année pour les cadeaux de Noël? Et surtout, en toute franchise, un enfant qui a un cadeau à 50 euros, 100 ou 200 euros, en fait, il a toujours le même plaisir. Donc pensez aussi à ça, c'est pas la valeur qui fait le cadeau, c'est le plaisir que vous donnez.
2: Eh bien, merci pour votre témoignage, Camille.
3: Merci pour ces conseils précieux que vous venez nous donner tous les jours sur ici, Loire, Océan. C'est vos vies dont on parle. Bah, écoutez, on va vous renvoyer l'ascenseur dans quelques instants avec des idées pratiques et sympas pour profiter au mieux, tant que possible, hein, de ces jours qui arrivent en Vendée et en Loire-Atlantique. Il est 9h30.

0: bienvenue chez vous sur ici Loire-Océan à 10h25. Ben, je vous propose de vous rendre service. On fait ça toutes les heures.
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0: Avec des infos pratiques et locales pour le 44 et le 85. On va commencer par la Loire-Atlantique, plus précisément Zoom sur la Chapelle-sur-Erdre. Le bureau de poste passe en horaire d'été à partir de ce lundi jusqu'au 29 août. Il sera ouvert du lundi au vendredi de 9h30 à 12h30 et de 14h à 17h30, ainsi que le samedi de 9h30 à 12h30. Les horaires habituels reprendront à partir du 31 août. À Saint-Hilaire-de-Riez, chaque mercredi de juillet, d'août, on vous conseille d'emmener vos enfants ou petits-enfants à la bibliothèque de plage pour l'heure du conte. À 17h, les pieds dans le sable, les animateurs racontent des histoires aux enfants dès 2 ans. Joli moment à partager en famille, gratuit, sans réservation, les orteils dans le sable. Et puis la direction interdépartementale des routes de l'Ouest rappelle qu'en cas de danger sur la route, il est important de réagir rapidement. Si vous croisez un obstacle, un animal égaré ou un véhicule en panne, faut immédiatement prévenir les secours en composant le 17 pour alerter rapidement les forces de l'ordre, éviter les accidents supplémentaires. Chose que vous avez déjà, puisque au 02 40 73 6000, c'est à ce numéro que vous êtes nos patrouilleurs tous les jours de l'année. On vous en remercie d'ailleurs. On va prendre la route pour aller quelque part en Loire-Atlantique et vous écouter sur la recette du bonheur. Pourquoi pas le long de la Loire, dans une guinguette ? Voilà une sacrée promesse.
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0: Et puis un peu de nostalgie aussi, avec une des plus jolies voix de la chanson française, Jane Birkin.

0: Jane Birkin sur Ici Loire Océan. Ça vous dit qu'on reste dans cette atmosphère douce que la plus française des Anglaises a réussi à amener à 10h-20? Ouais, on va voir ça avec Véronique.
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0: Les plaisirs de l'été, oubliez la canicule par exemple, ça donne quoi avec Véronique? On va voir ça.
3: Prendre le temps, surtout prendre le temps, ouais. Avec un bon bouquin, s'allonger dans l'herbe, les pieds dans l'herbe, prendre le temps de vivre. Bonjour, moi c'est Véronique. Mes petits plaisirs de l'été, ce sont essentiellement les guinguettes. Je suis fan des guinguettes, aller boire un verre, aller déjeuner, aller boire un café, enfin voilà, tout ce qui est guinguette. Aujourd'hui, j'habite en Anjou et donc en Anjou, il y a énormément de guinguettes. Et puis après, la Loire à vélo, c'est fabuleux. En vélo, on part à la journée. Donc ça, je l'ai déjà expérimenté. C'est vraiment une chouette destination. C'est très agréable. Et puis bah, le bord de mer, moi je suis fan de la mer. Donc il y a des coins que j'adore. Avant, j'habitais à la Bernerie. Donc... un peu de nostalgie forcément. Voilà, les balades en bord de mer, coucher de soleil surtout, c'est sublime. Puis prendre le temps, surtout prendre le temps, ouais. Avec un bon bouquin, s'allonger dans l'herbe, les pieds dans l'herbe, prendre le temps de vivre. Et la peinture. Et je crée beaucoup et donc c'est vrai que la nature m'inspire, surtout l'été, ouais.
0: Oui, merci de nous rappeler les essentiels pour profiter au mieux de l'été. Pas de la canicule, non, de l'été tel qu'on l'aime ici. Et pour en profiter en ce moment, direction Saint-Nazaire. Vous saviez pas que la cité portuaire s'était métamorphosée au fur et à mesure des années et qu'elle était riche d'une vie culturelle, mais quasi bouillonnante. Je devrais pas employer ce mot en vigilance rouge, et pourtant c'est ce qu'il définit bien. Marie Bibard de l'Office de Tourisme de Saint-Nazaire va venir nous en parler et vous donner les actualités pour cette semaine, ce que vous pouvez faire de beau à Saint-Nazaire. Je pense qu'il nous faudrait facilement une demi-heure. Bref, elle sera là.
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0: Les classiques sont sur Ici Loire-Océan avec Taxi Girl à 9h46. Ce que je vous propose aussi dans quelques instants, c'est d'écouter les très très bons conseils de notre vétérinaire Pierre Fabin au sujet des feux d'artifice, ce que l'effet que ça peut avoir sur nos animaux. Il faut préciser toutefois que les feux d'artifice sont tous annulés en Loire-Atlantique, mais ça reste un conseil qui marchera aussi l'an prochain, donc on peut écouter attentivement. Merci d'avance, docteur Fabin.
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0: C'est Alex Warren avec Ordinary. Il est 10h10, on vous propose de vous occuper de vos animaux de compagnie au mieux avec le docteur Pierre Fabin.
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0: Le 14 juillet approche, des foules massives et parfois, quand ils sont maintenus, de grands feux d'artifice. Les premiers seront d'ailleurs tirés ce soir. Alors, super chouette pour nous, mais docteur Fabin, comment aborder ces événements bruyants avec son chien? Est-ce qu'on peut l'emmener?
3: Eh ben non, la règle est d'une fermeté absolue, on ne l'emmène jamais. C'est la pire soirée de l'année pour eux. L'ouïe d'un chien est beaucoup plus développée que la nôtre. Un feu d'artifice pour lui, c'est littéralement un bombardement de guerre. Avec des détonations soudaines et des flashs, son instinct de survie prend le dessous. C'est la panique totale. Il n'y a aucune logique à lui imposer un tel stress. Tous les 14 juillet, les urgences vétérinaires et les fourrières recueillent des chiens qui ont arraché leur laisse pour fuir à l'aveugle et qui finissent malheureusement percutés par une voiture. La seule place de votre animal ce soir-là, c'est enfermé en totale sécurité à la maison.
0: Alors justement, si on le laisse seul à la maison pendant qu'on part voir le feu d'artifice, comment on prépare notre maison pour éviter qu'il fasse une crise de panique?
3: Alors il faut transformer votre logement en véritable bunker. Dès la fin de l'après-midi, vous fermez toutes les fenêtres. Parce que oui, il y a des petits malins qui tirent les pétards un peu plus tôt. Baissez les volets, tirez les rideaux pour bloquer les flashs lumineux qui vont déchirer le ciel ce soir-là. Ensuite, créez un mur du son un peu familier. Laissez la télévision allumée ou mettez de la musique classique avec un volume légèrement plus fort que d'habitude. Ce fond sonore constant va masquer une partie des explosions extérieures. Laissez également toutes les portes intérieures grandes ouvertes, notamment celles de la salle de bain ou des toilettes. Beaucoup de chiens terrifiés cherchent instinctivement une petite pièce sans fenêtre et adorent se réfugier dans le fond de la baignoire pour se sentir protégé.
0: Et si on reste avec lui dans le salon pendant que ça explose dehors, qu'on le voit trembler de tous ses membres sous la table, qu'est-ce qu'on doit faire, docteur?
3: Alors, c'est très contre-intuitif, mais il faut faire preuve d'une indifférence quasiment totale. La pire erreur que l'on fait tous est de prendre notre chien dans ses bras, de le caresser en lui disant « Mon pauvre loulou, n'aie pas peur !» Le chien fonctionne par mimétisme. S'il vous voit soudainement surréagir et lui accorder une attention exceptionnelle, il se dit « Mon maître est en train de s'inquiéter. Le danger est donc réel et mortel. Vous validez son angoisse. Restez neutre, asseyez-vous sur le canapé avec un livre et comportez-vous le plus normalement du monde. S'il vient se coller de lui-même contre vos jambes en tremblant, laissez-le faire. Soyez simplement un pilier solide pour lui. C'est votre calme qui va le rassurer.
0: Ah ben merci, parce que j'aurais jamais imaginé, moi j'aurais fait comme avec un petit enfant, mais non, c'est pas les mêmes modes de communication. Merci de nous rappeler ces essentiels pour nous occuper au mieux des autres membres de la famille. Le docteur Pierre Fabin vous conseille tout l'été sur Ici Loire-Océan. Merci encore. Dans 7 minutes, il sera 10h.
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0: Axel Red est sur ici, Loire-Océan, vous l'aviez peut-être sûrement reconnu. Fan de musique? Je pense que vous devriez rester branché sur ici, Loire-Océan. Nous jouons avec les tubes qui ont façonné notre vie. Les tubes que l'on peut parfois retrouver dans des petits coquillages magiques. Vous tendez l'oreille, vous les écoutez, vous gagnez un joli cadeau. C'est les vacances de l'amour et ces coquillages que l'on ramasse, que l'on porte à son oreille et qui vous font gagner de superbes cadeaux sur ici, Loire-Océan, tout au long de l'été. Vous jouez à mon signal, mais vous jouez avec nous dans le prochain quart d'heure. Prêt à vous faire gâter et à passer un été inoubliable? Restez sur votre radio locale. En attendant, un peu de sérieux, c'est l'info.
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0: On est le lundi 13 juillet, il est 10h. Bienvenue, bonjour. Et voici Céline Loiseau pour l'actu.
2: Il y a encore eu pas mal de feux de végétation de champs entre hier et cette nuit en Loire-Atlantique et Vendée. Au total, un peu plus de 100 hectares de surface brûlée. Ça concerne les communes de Crossac, d'Herbray, de Mouzillon, de Fontenay-le-Comte, de Saint-Jean-d'Hermine ou encore de Bouin. Les plus importants en Loire-Atlantique, c'était sur les communes de Pucelles et de La Chevalerie avec 42 hectares parcourus. Le lieu dit le Challonge a été évacué. En Vendée, des riverains ont dû quitter aussi leur maison temporairement au Poiré-sur-Vie hier. Là, ce sont une vingtaine d'hectares qui ont brûlé à Saint-Gilles-Croix-de-Vie. Une quinzaine et un camping épargné, précisent les pompiers. Ils étaient quelque 80 mobilisés à la Génétouze en Pays-Aunais. Cette nuit, c'est une pension canine qui a été préservée grâce aux pompiers. D'autres incendies majeurs à signaler. 300 hectares au nord d'Angers et quelques 800 hectares en forêt de Fontainebleau. Là, le feu est toujours en cours. Un incendie d'une ampleur exceptionnelle d'après les autorités. Plus de 500 pompiers sont attendus sur place aujourd'hui. En raison de ce risque de feu, on rappelle que les feux d'artifice de la fête nationale, notamment prévus ce soir ou demain soir, sont interdits pour tout le département de la Loire-Atlantique. Décision de la préfecture. En Vendée, beaucoup sont annulés ou reportés. À La Roche-sur-Yon, il est annulé. À Luçon, il est reporté dans quelques mois. Au Sable-d'Olonne, il est maintenu. Nos deux départements sont pour l'instant toujours en vigilance rouge canicule. Ils en sortiront comme 9 autres ce soir, basculant alors au niveau orange. Les nuits doivent redevenir plus supportables avec des températures entre 20 et 23 degrés. Quand cet homme a été conduit par hélicoptère vers La Roche-sur-Yon, il était dans un état sérieux. Ce quadragénaire a fait un malaise cardiaque sur la côte vendéenne hier après-midi. Il se trouvait alors plage de la Barrique, à l'Aiguillon, la Presqu'île. En centre-ville des Sables-d'Olonne, une voiture s'est retrouvée sur le toit non loin d'un passage à niveau peu après 21h hier soir. Le trafic ferroviaire a été interrompu, le temps de dégager le véhicule. À l'intérieur, il y avait 4 occupants âgés de 19 à 20 ans. Ils ont été emmenés à l'hôpital et sont légèrement blessés. Un chantier très impressionnant vient de démarrer à Saint-Nazaire, le remplacement d'une immense porte, l'une des deux de la forme Joubert. La forme Joubert, c'est cette cale la plus grande d'Europe qui a vu passer quasiment tous les navires des chantiers de l'Atlantique. Eh bien, il s'agit là d'un chantier très important car il faut changer une porte qui fait quand même 17 mètres de haut. Il y en a pour plusieurs milliers de tonnes d'acier. Le chantier doit durer jusqu'en 2029 et vous avez des photos et plein de détails sur notre site internet ici.fr à la page Loire-Océan.
0: Merci Céline Loiseau.
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0: Allez, courage, c'est bientôt terminé pour cette nouvelle période de vigilance rouge. Céline vous le disait dans le journal. Est-ce qu'on peut déjà le voir sur les températures que vous subissez actuellement à 10h03? Pas tout à fait. Un peu de patience, c'est bientôt terminé. 27 degrés à Nantes, 27 degrés à La Roche-sur-Yon, 21 degrés à Saint-Nazaire, ça y est, l'air frais arrive et se faufile, quel plaisir. 23 degrés sur l'Île-Dieu. Pour les maximales du jour, elles devraient être comprises entre 31 et 33 degrés. Ce sont les indications de Météo France. Hein. Petite préoccupation sur le nord de la Loire-Atlantique, où devrait tonner l'orage en fin d'après-midi. On gâte, on regarde, vous vous mettez en sécurité. Au pire, ça fait de la pluie et c'est pas mal.
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0: Et pour cet été 2026, vous pouvez même rajouter les astuces de nos grands-mères. Celles qui marchent, qui coûtent rien, qui sont hyper efficaces. En ces temps de fiesta, autant que possible, bien sûr, je pense par exemple à une demi-finale ou une fête nationale. Que faire quand vos vêtements sont un peu trop la fête ? On a une super solution, ça arrive.

0: 10h08, ce 13 juillet, vous êtes branchés sur ICI Loire Océan, la radio qui vous accompagne pendant ce pont, même jusqu'au bureau, surtout pendant les vacances. On est ravis que vous soyez là.
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0: On va commencer sans tortiller en vous proposant votre prochaine sortie de l'été. Un indispensable, vos deux places pour l'océarium du Croisic. Il y a des nouveautés en plus. Une salle immersive, un voyage à 360 degrés au cœur des océans face aux requins d'Australie. Il y a aussi les manchots, les poissons clowns, les hippocampes, tous les océans qui sont représentés. C'est un indispensable de vos vacances en Loire-Atlantique et en Vendée. Ça fait un petit budget aussi, hein. Ces places-là, c'est pas rien. Vous allez jouer avec nous tout de suite, hein, à notre jeu de l'été 2026.
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Nombreux à appeler le 02 40 73 6000. Vous avez reconnu l'artiste, le titre. 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C'est la radio de votre été qui vous offre une des plus belles sorties qui soit, l'Océarium du Croisic. Voici Vita avec Ça fait mal. Ah bah ouais, les coquillages, il faut pas marcher dessus.

0: Rita est sur ici Loire-Océan à 10h13. On se prépare autant que possible, bien sûr, à des grandes fêtes populaires. Vous imaginez un peu le cocktail d'une demi-finale de Coupe du Monde avec la France qui joue le jour de la fête nationale française. Ouh là là, qu'est-ce qui pourrait se passer de mal pour vos vêtements? Tout un tas de choses tout à fait compréhensibles, Pierre Nus. Des solutions naturelles, économiques, souvent déjà présentes dans nos cuisines. Les odeurs sur les vêtements, il y a forcément de quoi faire quelque chose.
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0: Par exemple, même moi, qui suis sage comme une image, c'est bien connu, à un moment donné, devant cette demi-finale, je vais forcément me renverser quelque chose dessus, ou mon voisin, parce que des élans comme ça. Bon, mais ma robe préférée qui pue comme c'est pas permis, je peux pas supporter ça. Qu'est-ce qu'elle aurait dit, ma maman?
3: Et particulièrement après un barbecue où le vent soufflait vers les invités, ou une soirée chez des fumeurs, moi je ne peux plus sentir mes fringues. Mais comment on faisait quand on pouvait encore fumer dans les bars et les restaurants? Bref, j'avais mis une belle chemise pour une soirée où certains ont fumé des cigares, vous savez, les barreaux de chaises là. Bon, j'allais mettre ma chemise en quarantaine, pardon, au linge sale, quand ma maman m'a dit « Mais tu ne l'as portée que hier soir, c'est donc pas encore sale. » Elle sait que je galère à repasser mes chemises. Donc, pour lutter contre ces odeurs de transpiration, de cuisine et de tabac froid, elle m'a sorti son fidèle allié de la poche de son tablier, le spray à la vodka. Vous pouvez prendre la vodka la moins chère, vous n'allez pas la boire. Il vaut mieux pas d'ailleurs, parce qu'en prendre une pas chère et mauvaise, ça évitera la tentation. Par contre, il faut que cette vodka soit nature. Vous pouvez mélanger dans un vaporisateur 70% de vodka et 30% d'eau. Ça n'a pas besoin d'être pur, vous en vaporisez à 15-20 cm de distance, partout où il y a des odeurs, les aisselles, le dos par exemple. Vous laissez sécher sur un cintre dans un endroit bien aéré et voilà le travail. Et vous ne sentirez pas l'alcool. L'avantage majeur de la vodka, c'est qu'elle est inodore et incolore en séchant. Une fois l'alcool évaporé, l'odeur de vodka disparaît totalement, mais non sans avoir emmené avec elle les bactéries, les relents de friture ou de sueur. Et ça marche très bien sur les vêtements qui ne passent pas en machine, comme des manteaux par exemple. C'est d'ailleurs une astuce de costumier d'opéra et de théâtre. Merci ma mama.
0: Ah bah oui, alors là, merci mille fois. On va bien retenir cette astuce pour les nombreuses fiestas de l'été, d'autant plus que ce soir, on va sortir de la vigilance rouge. Des températures qui, bien qu'élevées, vont redevenir à peu près respirables. Ça sent la double fiesta pour ce 14 juillet. Les festivités qui commencent en réalité le 13 avec quelques-uns des feux d'artifice qui sont maintenus. C'est d'ailleurs le docteur Pierre Fabin, notre véto, qui nous en parlait. Comment faire pour gérer son animal, notamment son chien, quand il y a des feux d'artifice? Vous pouvez réécouter sur ici. .fr, n'hésitez pas. Voici un tube du début des années 90, les Four Non Blondes avec What's Up. À suivre pour la musique d'ici, Loire-Océan avant 11h, Jean-Pierre Madère, Philippe Laville, Louise Attaque, tous vos groupes préférés sur votre radio locale en fait.

0: Vous vouliez de la nostalgie, ben on a les Four Non Blondes avec ce tube intergalactique sorti en 93. Et puis on a aussi Sam Neill. J'étais en train de regarder un petit peu sur Instagram en ce moment, ce qui se passe en ce moment. On vient d'apprendre le décès de Sam Neill, qui jouait le docteur dans Jurassic Park, qui jouait dans Event Horizon aussi, chez John Carpenter. C'est complètement subjectif. Un des meilleurs acteurs qui soit, en tout cas moi, il a joué dans 3 de mes films préférés pour la vie. On apprend ce matin le décès de Sam Neill. Chapeau l'artiste et merci pour tout.
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0: blind test express dans la voiture, dans la cuisine ou au bureau. Oui, la réponse est Jean-Pierre Madère avec Macumba. Vous avez envie de jouer en musique sur Ici Loire-Océan? Mais c'est ce qu'on va faire tout l'été, figurez-vous.
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0: C'est à Saint-Julien de Concelles que l'on va retrouver notre chère Floriane. Bonjour.
3: Bonjour.
0: Vous êtes agent d'accueil à la mairie, c'est ça?
3: Oui, okay. C'est ça. Est-ce que vous... Je ne travaille pas le lundi, donc voilà, on vous écoute.
0: Très bien, merci de le préciser, c'est vrai. Je suis ravie de vous avoir au bout du fil, ou devrais-je dire du coquillage, pour vous gâter, parce que il me semble que vous êtes grand-mère.
3: Voilà, c'est ça, j'ai mes deux petits-enfants à la maison, là, pour la semaine, et puis, du coup, comme on part en vacances ensemble, à la Bernerie, donc voilà, on s'est... Je me suis dit, allez, je tente ma chance pour voir si je peux gagner les places.
0: Parce que c'est vrai qu'être une super mamie, ça ne s'improvise pas. C'est beaucoup de travail, beaucoup d'amour, beaucoup d'investissement. Si on rajoute un peu de paillettes en passant sur Ici Loire-Océan, là, on parle de charisme, Floriane.
3: Exactement. Et puis là, la radio, je le vois, moi, je suis dans le fond du jardin pour ne pas faire d'interférence. Et là, il est dans la cuisine, il vous écoute pour nous entendre à la radio.
0: Comment ils s'appellent, ces petits-enfants?
3: Alors, j'ai Arthur, qui a 6 ans, ouais. Et Enzo, qui a 3 ans.
0: Arthur et Enzo, je vous fais un grand coucou. Votre super mamie Floriane va jouer pour vous faire gagner une magnifique sortie.
3: Je sais pas, mais
0: coucou, coucou Arthur, coucou. Je sais pas si tu connais l'Océarium du Croisic, mon chéri, mais je pense que cette visite-là, t'es pas prêt de l'oublier. Je suis sûre que mamie Floriane va remporter les places.
3: Ah ouais, voilà, il fait des pouces. Il
0: fait des pouces en l'air. Pas de 6-7. Attends encore un petit peu, mon bousin. Floriane, on reporte, oui, le coquillage à votre auguste oreille et on voit ce que ça donne.
3: Oui.
0: C'est parti.

0: Alors, c'est qui cette légende, Florian?
1: Alors, c'est Étienne Dao.
0: Ouais.
1: Et c'est le duel au soleil.
0: Et c'est l'Ossarium du Croisic qui ouvre ses portes. Pour vous, Madame Floriane et vos deux petits-enfants, on vous offre super deux places. Ça fait quand même un sacré budget vacances en moins à débourser. Ça
1: exactement
0: fait un petit passage à la boutique de l'Ossarium, du coup, parce qu'il y a de quoi faire un hold-up, hein.
1: Oh bah oui, là je crois, oui. Là, ils vont vouloir tout emporter, là je pense.

0: Mettez-vous à hauteur d'enfant pour cette visite. Vous allez être aussi émerveillés que vos deux petits-fils dont vous vous occupez si bien, ma chère Floriane. Merci à vous.
1: C'est très gentil. Merci à vous.
0: Allez, la petite famille à Saint-Julien-de-Concelles. On vous embrasse bien fort. Merci d'avoir joué avec nous. Gros bisous à ces deux petits garçons qui sont pas prêts d'oublier l'été 2026. Pour de bonnes raisons, cette fois-ci. Bravo, Floriane. Jocelyne Béroard et Philippe Laville arrivent avec Collet Serré. Puis moi, je reviens dans un instant avec des infos pratiques pour profiter au mieux de ce mois de juillet. Merci d'être là. Radio de la vie quotidienne, radio des vacances, les deux à la fois.

0: On est en 1987. Pouah, le voyage dans le temps avec Philippe Laville et Jocelyne Béroard. On va revenir en 2026, ça vous va?
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0: Avec les infos pratiques pour profiter de l'été en Loire-Atlantique et en Vendée. Comment bien respirer quand il fait si chaud? Voilà quelques conseils trouvés sur le site de Santé Publique France. Essayez de réduire les sources de pollution chez vous, le tabac par exemple, mais aussi les bougies parfumées. La spirale à moustiques dehors, ça reste indispensable, on est bien d'accord, pas de compromis. Pour le ménage, essayez là aussi de réduire le nombre de produits d'entretien, surtout ceux en spray. Serpillière humide, chiffon microfibre humide pour mieux retenir la poussière. Et ça devrait aller un petit peu mieux. Un été idéal en liberté, mais aussi en sécurité, avec la tournée des mini-sauveteurs qui arrivent sur la plage des Libraires à Pornichet le 17 juillet à 14h30. C'est co-organisé par la Massif et la SNSM, les sauveteurs en mer. Vos enfants et petits-enfants de 7 à 12 ans apprendront les bons comportements pour profiter des vacances à la mer et sur le littoral. Alors, il faut les accompagner, hein, les papas, les mamans, les grands-parents, mais c'est gratuit en plus d'être utile. On va terminer à Saint-Nazaire. Il y a des marchés nocturnes à Saint-Marc-sur-Mer tous les mercredis soirs du 15 juillet au 19 août de 18h30 à 23h. C'est le long de la rue du Commandant Charcot qu'il est installé. Il y a plein d'artisans locaux à découvrir, une chouette ambiance, ainsi qu'une restauration et une buvette sur place.
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0: Oh ben la bonne humeur, c'est une fois de plus grâce à vous, les gens d'ici et de là, en Loire-Atlantique et en Vendée. Les gens d'été, comme les surnomme joliment Nolwenn Luminé, est allée à votre rencontre et vous a tendu son micro bleu. On vous écoute dans un

0: Sergio Mendes et Brazil 66 avec Masquerada. Alors ça, si ça sent pas l'été, celui qu'on mène, attention, hein, pas l'été caniculaire, non. L'été languide, l'été qui fait dorer la peau, l'été où les enfants rigolent, les adultes prennent l'apéro avec modération, sans bouder leur plaisir. Et votre été à vous, il se passe comment, au juste?
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0: Quand il fait pas trop chaud, on va vous rencontrer en vous tend notre micro bleu. C'est Nolwenn Luminet qui s'est baladée à Saint-Gilles-Croix-de-Vie. Elle a croisé Martine.
3: Donc je suis à Saint-Gilles-Croix-de-Vie et j'ai été attirée par un glacier. Donc c'est les douceurs d'enfance, c'est bien ça. Bonjour Martine. Dis donc, déjà les glaces ont l'air magnifique.
4: Merci beaucoup.
5: Merci à vous.
3: J'ai vu que vous travailliez du coup avec une ferme de pas très loin, c'est ça?
5: Oui, alors une ferme à Boitzenay, ça s'appelle les Petits Maraîchins et on va chercher le lait, un lait bio. Et l'été, c'est eux qui nous l'emmènent parce qu'on n'a pas le temps, parce qu'on fabrique nos glaces et on fabrique également nos sorbets avec des produits raisonnés, enfin des fruits raisonnés. Donc voilà.
3: Vous êtes nombreux là à travailler quand même sur la fabrication parce qu'il y a, je ne sais pas combien il y a de goûts, mais il y en a beaucoup.
5: D'autres encore derrière. On ne peut pas tout mettre devant, donc on a des parfums qui sont derrière, comme le réglisse, la rhubarbe. Enfin, il y a plein d'autres choses. Et on est alors mon mari, mon fils qui fabrique, et moi aussi je fabriquais. Et après, on a deux autres saisonniers en renfort l'été. On est 5 au total, juillet, août. Oui.
3: Mais du coup, c'est une affaire familiale. Il y a votre mari et votre fils dedans.
5: Voilà, tout à fait, tout à fait. Ouais, ouais. Notre fils est là que depuis avril, donc voilà, il démarre avec nous. Voilà.
3: Bah, qu'est-ce qui vous a donné envie de vous lancer dans la glace en famille?
5: Alors avant, on était restaurateur, hôtelier restaurateur et restaurateur par la suite. Et moi, j'ai dit stop, la restauration, j'en veux plus. Et comme mon mari était cuisinier de base, depuis l'âge de 14 ans, il a fait des formations et tout ça. Donc du coup, on a dit stop, on arrête la restauration, on fait glacier. Mais en sachant qu'il faut qu'on fabrique. Si on ne fabrique pas, on ne fera pas glacier. On n'achètera pas pour revendre. Voilà.
3: C'est laquelle, votre préférée?
5: Alors moi, c'est banane noisette caramel. Ce n'est pas des arômes, en fait. C'est vraiment de la vraie banane. Ouais. Et moi, j'adore celle-là.
3: Votre fils, du coup, il vous a rejoint dans l'aventure parce qu'il s'est passionné de glace avec vous?
5: Alors avant, il était dans le vélo, en atelier et en vente. Et il était en Savoie, parce qu'on a eu une affaire en Savoie et un restaurant. Et on est revenu ici pour nos parents, pour s'en occuper aussi pendant l'hiver, qu'on a plus de temps. Et du coup, notre fils, il est revenu par là. Il s'est dit, allez, je viens avec vous, ok. Donc là, on le lance, on lui apprend à tout faire. Et l'année prochaine, pourquoi pas, ou l'année d'après, il pense acheter son magasin et se lancer tout seul, et après avec du personnel.
3: Incroyable.
5: Voilà.
3: Vous avez dit que vous êtes revenu pour vos parents, donc vous êtes originaire de la région,
5: oui.
3: Vous êtes...
5: Voilà, moi je suis née à Chaland, mon mari à Soulan, et on est revenu pour eux, en fait, essentiellement, oui.
3: Okay. Ça fait longtemps que vous êtes revenu sur la région?
5: Alors ici, ça va faire depuis 2019 qu'on est arrivé ici, qu'on a acheté glacier. Ça fait notre 8e saison qu'on démarre.
3: Okay. Ouais. Et ça vous plaît d'être ici plutôt qu'en Savoie? Enfin, il y a une préférence?
5: Moi, j'adore la mer, donc j'ai vécu ici, donc moi, la mer, c'est l'espace, et voilà.
3: Eh bien, écoutez, merci beaucoup.
0: Un grand plaisir hein, de vous croiser. On va continuer tout l'été, tout le reste de l'année aussi. Mais bon, à la fraîche, en profitant pour manger une glace, eh ben c'est quand même pas mal. La suite en musique avec Louise Attaque dans un instant, Santa, Swing and Fire ou encore Maxime Le Forestier pour vous accompagner jusqu'à 11h. Et puis on pensera aussi à se mettre à hauteur d'enfant. C'est essentiel pour les grandes vacances. Dans l'heure du bain, nous allons parler des méduses. Attention, ça pique.
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0: Vous écoutez Louise Attaque à 11h moins le quart sur votre radio locale préférée. C'est ici Loire-Océan avec dans quelques instants l'heure du bain pour les enfants. Pas trop près des méduses, même si ce sont des créatures fascinantes. Je ne peux même pas dire animaux, on n'est pas tout à fait sûr de ce qu'elles sont. On sait de quoi elles sont capables par contre. Plus de détails dans une minute.
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0: Prendre plein de trucs sympas dans un instant. Tout d'abord les enfants, mais peut-être aussi les adultes sur les mœurs des méduses. Et puis avec Muriel Jordan, on va parler de notre rapport à l'argent.

0: Santa, bien sûr, on savoure ensemble à 10h48. On va aussi parler de la mer et de l'été, de ses mœurs et de ses bébêtes bizarres à nos enfants grâce à Louise Lempire. C'est l'heure du bain. Elle est allée discuter avec les scientifiques d'Océanopolis Act à Brest. On répond grâce à elle aux grandes questions des enfants sur la mer, les océans et aujourd'hui les méduses.
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3: Méduse pour piquer.
4: Elle dégaine ses millions de petits harpons bien cachés dans ses tentacules et les pose sur ta peau.
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4: Les méduses n'ont pas de dards, comme les abeilles, ou de crochets, comme les scorpions. Elles ont de minuscules harpons qu'on appelle nématocystes. Les harpons sont bien cachés dans de petites capsules et contiennent le venin de la méduse. Elle n'a pas un harpon, mais bien des millions partout sur le corps et les tentacules. Et ils sont très sensibles. Juste en l'effleurant, le harpon se déploie et vient piquer ta peau. Alors tu ressens une sensation de brûlure. Parfois même, tu peux voir apparaître la trace des tentacules de la méduse, avoir mal à la tête ou envie de vomir. Mais il ne faut surtout pas faire pipi sur la blessure. Une fois qu'elle a piqué, la méduse laisse sur ta peau des petits harpons. Il y a ceux qui font déjà mal et ceux qui n'ont pas encore libéré leur venin. Si tu fais pipi dessus, le venin va sortir et ça risque de te faire encore plus mal. Il ne faut pas non plus frotter avec un oignon ou mettre de la mousse à raser. Ce sont des idées reçues et ça risque d'aggraver la piqûre.
3: Mais alors, je fais quoi si une méduse me pique ?
4: La SNSM, Société Nationale de Sauvetage en Mer, recommande de rincer la piqûre à l'eau de mer tiède. Mais pas à l'eau douce, hein. L'eau douce risque de relancer la douleur des petits harpons qui ont encore du venin. Ensuite, il va falloir retirer les filaments qui sont peut-être restés collés à ta peau. Et pour ça, la SNSM explique qu'il faut utiliser du sable chaud. Et ensuite, gratter doucement avec une petite carte du porte-monnaie de maman. Ou un carton rigide. Et s'il y a, dans le sac de plage de papy et mamie, une pince à épiler, tu peux aussi l'utiliser. Une fois les filaments retirés, tu rinces à nouveau à l'eau et tu désinfectes. Si tu as du mal à respirer ensuite, ou que ça gonfle beaucoup, direction le médecin. Et si c'est une plage surveillée ?
3: Facile ! Je vais au poste de secours !
4: Et si ce n'est pas une plage surveillée, tu peux appeler les pompiers. Tu connais leur numéro ?
3: Le 18 ou le 112.
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0: Earth, Wind et Molo sur le Fire, par contre, hein, ça arrange pas nos affaires en ce moment. On en reparlera dans le prochain journal. Ça sera à 11h dans 5 minutes. Si on retrouvait notre cher Muriel Jordan, justement, pour parler de ce qui roule moins bien et de ce qu'on peut faire.
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0: Parce que grâce à vous, on apprend à mieux comprendre ce monde qui va trop vite. Aujourd'hui, on va s'intéresser à notre rapport à l'argent, tiens.
3: Oui, l'argent, osons en parler. Bah, c'est pas moi qui le dis, c'était le slogan de la 14e semaine de l'éducation financière lancée par la Banque de France en mars dernier. Avec des ateliers, des tables rondes destinées à nous réconcilier avec l'argent, à lever les tabous. Parce qu'apparemment, en France, nous sommes un peu à la ramasse en termes de culture financière. Cela dit, est-ce que les banques nous aident à tout comprendre? Ou se contentent-elles juste de nous refourguer des packages ou des services payants, hein? Eh bah, tout ça me rappelle un vieux sketch des Inconnus sur la bourse.
4: Placer 100 francs en bourse,
5: oui.
4: Qu'est-ce qui se passe au bout de 30 jours, d'un mois? Combien je gagne?
5: D'accord, alors je comprends très bien. Plaçons donc vos 100 francs dans un esprit de moyenne en court terme. Eh bien, vos 100 francs, vous en rapportez, je peux le dire dès aujourd'hui.
4: Oui, combien?
5: Un plus bénéficiaire.
4: De combien?
5: Calculé sur la base des termes, à risque habilité, sur une base obligataire entubatoire de 0,75% de données variatives, mais ça nous le savons.
3: Ouais, je crois que c'est très clair sur les risques entubatoires, merci. Peut-être que ce seront vos ados qui vous apprendront à parler cash, parce que figurez-vous qu'il y aura au collège des cours d'éducation financière destinés aux classes de 4e, prévus à partir du mois de septembre.
0: Alors Muriel, l'idée c'est de libérer la parole et éduquer sur l'argent pour gagner en autonomie financière et prévenir arnaques et désinformations.
3: C'est ça, encore faut-il être capable de lever les tabous. Qui, par exemple, existe encore beaucoup dans le couple. Certaines habitudes persistent, ne pas dire combien on gagne, faire du 50-50 concernant les dépenses, alors que dans la majorité des cas, les femmes sont perdantes. Madame, pour vous, c'est important de parler cash dans le couple?
6: Ah oui, je pense que, alors, moi, de mon côté, l'argent, c'est hyper important d'en parler, d'être transparent sur les dépenses, sur combien on gagne, sur la part de chacun. Et oui, c'est très important de crever l'abcès, de ne pas avoir ce genre de tension au sein du couple, pour moi.
3: Bref, l'argent, personne n'en parle, mais qu'est-ce qu'on en parle pourtant? Et ça fait seulement 60 ans que les femmes peuvent enfin ouvrir un compte et travailler sans l'accord d'un homme. Tenez, je croise Madeleine, 81 ans. Elle se souvient bien de la loi du 13 juillet 1965, loi qui lui permettait enfin d'ouvrir un compte bancaire et de signer des chèques sans que monsieur la ramène.
7: Je me suis dit, tant mieux, c'est devenu légal. C'est devenu une loi maintenant, donc c'est très bien. C'est comme l'avortement, c'est comme... Il y a plein de choses. Je me suis dit, bon, ça a été clandestin pendant des années, et puis au risque et péril de tous les gens qui passaient par là.
3: Est-ce qu'elle parlait facilement argent, votre mère?
7: Jamais.
3: Bref, on revient de loin, et c'est bien de le rappeler aussi. Mieux parler argent, c'est une tendance vers laquelle on semble aller, et c'est tant mieux, parce que lever les tabous permet de gagner en autonomie et de mieux placer ses économies. Donc, vous l'avez compris, au lieu de jouer à cache-cache avec le porte-monnaie, parlez cash.
0: Merci beaucoup, Muriel Jordan, pour cette mise au point salutaire, hein, il faut bien le dire. Si on jouait, nous, dans quelques instants, ça vous va?
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0: Ah, de la bonne humeur, il va y en avoir dans la prochaine heure. Nous allons jouer le jeu de 11h, se prépare en coulisses pour vous permettre de gagner ce lundi. Vous quatre, vous avez bien entendu quatre invitations pour aller au Puy du Fou, le parc à thème le plus connu d'Europe, oserais-je le dire. Vous ouvre ses portes hein, au 02 40 73 6000. Vous vous inscrivez tout de suite, on joue ensemble jusqu'à midi. Je vous attends.
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0: Lundi 13 juillet, il est 11h. Bienvenue. Toute l'actu avec Marion Fersing.
9: Un voilier s'est échoué sur les rochers au bout de la plage de Sion-sur-l'Océan en fin de nuit entre Saint-Gilles-Croix-de-Vie et Saint-Hilaire-de-Riez. Deux vedettes des sauveteurs en mer de Saint-Gilles sont intervenues ainsi qu'un hélicoptère de la Marine nationale. Les deux personnes qui se trouvaient à bord ont été hélitroyées jusqu'à la terre ferme. Elles n'ont pas eu besoin d'être emmenées à l'hôpital. Pour l'instant, le voilier repose toujours sur les rochers en attendant d'être dégagé de là. Nous sommes nombreux à avoir senti une odeur de brûlé en ouvrant nos fenêtres ces dernières heures, conséquence des nombreux incendies qui ont touché la Loire-Atlantique et la Vendée, mais aussi nos voisins du Maine-et-Loire. En tout, rien que sur la journée d'hier, plus de 100 hectares de végétation ont été parcourus par les flammes dans nos deux départements, avec des incendies à Crossac, Herbray, Mouzillon, Fontenay-le-Comte, Saint-Jean-d'Hermine ou encore Boin. Le plus important, c'est en Loire-Atlantique, entre La Chevalerie et Pucel, au nord de Nantes, 42 hectares brûlés et un lieu-dit évacué. Des évacuations d'habitants aussi au Poiré-sur-Vie, près de La Roche-sur-Yon. Là, une vingtaine d'hectares ont été touchés. À Saint-Gilles-Croix-de-Vie, les pompiers ont réussi à protéger un camping. Une quinzaine d'hectares ont brûlé. Dans le Maine-et-Loire, l'incendie qui s'est déclaré à la limite avec la Mayenne est désormais fixé après avoir parcouru 300 hectares. En région parisienne, pour la première fois, des canadairs interviennent pour lutter contre le feu qui ravage la forêt de Fontainebleau. Déjà 800 hectares parcourus, du jamais vu. À Saint-Nazaire, tous les centres de loisirs sont restés fermés aujourd'hui. Rien à voir avec la canicule. C'est lié à la grève de 54 agents de la ville pour demander de meilleurs salaires. La CGT a refusé de signer l'accord proposé par la mairie qui dit vouloir tout de même maintenir le dialogue. En attendant, les parents doivent se débrouiller pour garder ou faire garder leurs enfants. Saint-Nazaire, où un très gros chantier vient de démarrer, le plus gros depuis 15 ans sur le port. Il faut remplacer la porte amont de la forme Joubert, cet immense bassin qui peut se remplir ou se vider pour finaliser la construction des paquebots. On vous explique tout sur notre site internet et sur notre appli, ici.fr à la page Loire-Océan. 1000 tonnes d'acier doivent être assemblées, des rails sous-marins posés. Ces travaux vont durer jusqu'en 2029.
0: Merci Marion Fersing.
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0: Météo France nous prévient que nous allons bientôt sortir de cette vigilance rouge ce soir à 22h plus précisément. Pour les températures, est-ce que vous le ressentez qu'on va vers quelque chose d'un peu plus calme, vivable, hein, disons les choses. Écoutez, à 11h, il fait quand même 28 degrés à Nantes, 29 degrés à La Roche-sur-Yon. C'est sur l'estuaire qu'on respire mieux, 21 degrés à Saint-Nazaire en ce moment, mais quel plaisir. 24 degrés du côté de l'Île-Dieu, des températures de 33 à 34 degrés. Ah, ça reste excessif pour la région, mais c'est quand même un peu mieux. Et puis on n'oublie pas une menace d'orage possible sur le nord de la Loire-Atlantique en fin d'après-midi, nous dit Météo France. Pour le retour de la pluie, c'est encore un peu aléatoire, je ne vais pas vous faire de promesses, mais on revient vers quelque chose de vivable. Ce lundi 13 juillet, quel soulagement.
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0: Vous êtes nombreux à nous appeler au 02 40 73 6000. C'est Monsieur Dylan qui vous attend à l'accueil d'ici Loire-Océan. Vous pouvez peut-être encore le contacter. On a besoin de 4 joueuses, 4 joueurs, comme vous voulez. Au 02 40 73 6000, on joue pour des 4 entrées, un pack familial pour aller au Puy du Fou. Oui, oui, oui, absolument. C'est ce qu'on vous offre ce lundi. Vous serez 4 à vous bagarrer gentiment et en rigolant jusqu'à midi pour remporter le filet garni. Je vous attends pour jouer tout de suite après téléphone, 11h04.

0: Vous écoutez ici Loire-Océan à 11h08. Vous allez bientôt peut-être profiter de vacances bien méritées. Envie de faire une sortie inoubliable? Bah écoutez, on vous invite en famille au Puy du Fou. On a vos quatre invitations là dans les mains qui attendent leur légitime propriétaire. Et pour cela, vous allez jouer avec nous. Je ne sais pas s'il reste de la place ce lundi. Vous avez été très nombreux à nous appeler. Vous pouvez tenter votre chance au 02 40 73 6000. En tout cas, nous, on a un premier candidat qui nous appelle d'Aigrefeuille.
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0: C'est monsieur Jean-Christophe qui nous rejoint, bonjour. Allô Jean-Christophe, vous êtes là?
3: Oui.
0: Bonjour.
3: Oui,
0: je suis,
3: là, oui.
0: Oui, je suis ravie de vous recevoir. Vous nous appelez, c'est où Aigrefeuille, dites-moi?
3: Aigrefeuille, eh bien écoutez, Le Bignon, Aigrefeuille, Remouillé, Montaigu après.
0: Remouillé, Montaigu, très bien. Ce que je vous propose, c'est de patienter encore un tout petit peu le temps qu'on mette le jeu en place.
3: Pas de souci.
0: Ce qu'on peut dire d'ores et déjà, c'est que c'est clairement une sortie familiale que vous voulez remporter. Vous voulez amener qui au Puy du Fou?
3: Tout à fait. Je vais emmener mes deux petits-enfants, puis mon épouse.
0: Ok. Ils ont quel âge, ces petits-enfants?
3: Bah écoutez, il y en a un qui a 5 ans et l'autre, il a 7 ans.
0: Ouh là là, ça va être inoubliable si vous remportez le cocotier là, ça va être incroyable.
3: Je pense, oui.
0: Ça marche. Allez Jean-Christophe, vous préparez en coulisses, vous faites vos échauffements, un petit peu de yoga si vous voulez. On joue avec vous dans un instant sur Ici Loire-Océan.

0: C'est Maxime Le Forestier que l'on savoure ensemble sur ici Loire-Océan. C'était tout calme, c'était bien.
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0: Allez, on joue avec Jean-Christophe. C'est celui qui nous a appelé en premier depuis Aigrefeuille. Une sortie familiale peut-être pour lui au Puy du Fou. Mais ouais, c'est pour ça que vous jouez ce lundi. Alors attention, Jean-Christophe, c'est pas gagné. Hein. Même si faites une magnifique performance, il y a encore trois concurrents, eux, qui vont peut-être passer derrière. Va falloir tout donner, hein. Vous êtes prêts?
4: Oui, je sais, parce que je vous suis régulièrement, je sais que ça donne.
0: Oui, c'est ça. Mais en plus de ça, nous, on a un handicap chaleur en ce moment. Vous arrivez à dormir, vous, en ce moment-là?
4: Difficilement.
0: Ouais, c'est dur. Moi, ça m'attaque les neurones complets. Déjà que les deux qui me restaient. Bon, bref, alors, nous allons jouer ensemble. On lance la roulette, vous nous faites signe?
4: Oui.
0: On y va. Allez, c'est parti. Alors,
3: les mots bleus.
0: Alors, les mots bleus, Jean-Christophe, il faut reconstituer 6 mots en 30 secondes. 6 mots qui commencent par le son NAR. N-A-R. Je vous donne un petit indice à chaque fois. On lance le chrono quand vous voulez.
4: Allez-y.
0: On y va. Alors, NAR, une ville du sud de la France.
4: Narbonne.
0: Yes. Une pipe à eau pour fumer du tabac.
4: Narguilé.
0: Oui. Celui ou celle qui raconte une histoire.
4: Je passe.
0: Ok, on y reviendra. Un animal marin qui a une véritable épée en guise de nez.
4: Je passe.
0: Une série sur Netflix qui parle de Pablo Escobar.
4: Narcotrafiquant.
0: Oui. On prend, Maxime, qu'est-ce que t'en penses? C'était Narcos, mais la traduction en français, ça donnerait ça. Allez, c'est bon, Jean-Christophe. Je suis demeure généreuse, c'est pour les petits-enfants. Eh bien, ça fait 3 points, camarade. C'est bien, ça?
4: Bah oui, bah écoute, on va essayer de tenir avec ça. Ça va être difficile, mais bon.
0: 3 heures de sommeil par nuit, 3 points, c'est bien, c'est un bon tarif. Les conteurs s'appellent les narrateurs ou les narratrices. Et puis, cet animal marin qui a un drôle de rostre, c'est pas Cyranar de Bergerac, c'est le narval.
4: Ah oui, en plus, oui. Oui, bien sûr.
0: Vous auriez dormi un peu plus, vous l'auriez su, Jean-Christophe. Pas de souci.
4: Tout à fait.
0: Allez, ces 3 points marqués de haute lutte. Déjà, je vous félicite. Ensuite, on comptabilise très sérieusement. 3 points, c'est pas gagné, c'est loin d'être perdu.
4: Non.
0: D'accord,
4: Jean-Christophe. Merci beaucoup.
0: Mais merci à vous.
4: C'est une bonne journée.
0: On se rappelle peut-être avant midi, si jamais personne ne fait mieux que vous. C'est tout à fait possible, Jean-Christophe. Il n'y a pas de problème.
4: Eh bien, écoutez, merci.
0: Vous jouiez depuis Aigrefeuille et vous qui allez nous rejoindre. Vous nous appelez d'où également? De toute la Loire-Atlantique, de toute la Vendée, voire même au-delà, si vous nous écoutez sur l'application ICI, ICI, vous pourriez nous appeler de l'autre bout du monde, on prendrait, pas de problème. Benjamin Biolay, qui veille à votre sécurité cet été, écran total, aussi appelé Mastic. 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

0: de Pyriac à la Turballe, il n'y aura plus un seul coup de soleil. C'est Benjamin Biolay qui vous le propose. Avec Écran Total, un nouveau titre à savourer ensemble sur ici, Loire-Océan. C'était tout doux et gentil, mais on est en plein cœur de notre jeu de 11h pour vous permettre de partir en famille au Puy du Fou. Les 4 places pour le moment, c'est Jean-Christophe qui a marqué 3 points. Il faut absolument dépasser ce score pour vous rapprocher du pompon du jour. On compte sur vous.
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0: Stevie Wonder et Paul McCartney sont sur ici Loire-Océan. Ça en fait du VIP, hein. Non, mais notre star, là, la prochaine, la vraie, elle nous appelle de Tiffauge.
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0: Bonjour Lucie, bienvenue.
3: Bonjour, merci.
0: C'est la première fois que vous jouez avec nous ?
3: Non.
0: C'est vrai, vous êtes une vétéran.
3: Oh, semi-vétéran, on va dire.
0: D'accord. Et alors, le Puy du Fou, c'est 4 places à gagner. Qu'est-ce que vous en ferez si vous décrochez le pompon ? Racontez-moi.
3: Alors, soit je les offrirai à ma mère, quand j'irai avec ma maman, si elle est dans le coin. Sinon, je pense que j'irai avec mon frère et ma belle-sœur, parce qu'ils connaissent un petit peu, donc ils pourront me guider, parce que moi, j'y suis jamais allée. Donc, ça pourrait être une chouette sortie en famille.
0: Astucieux, ça, c'est bien d'y aller avec des gens qui connaissent déjà. Très bien joué. Je vois qu'on est maligne du côté de Tiffauge là ce matin. Bien joué.
3: J'ai une amie qui est comédienne là-bas en plus, donc ça me donnerait l'occasion d'aller voir ce qu'elle fait. Ça serait super.
0: Très bien. Est-ce qu'elle a un rôle attitré ou elle doit changer de rôle ? Je connais mal le fonctionnement du parc, figurez-vous.
3: Il me semble qu'elle joue sur plusieurs spectacles.
0: Très bien. Il y a un rôle en particulier qui l'a marqué, dont elle vous parle souvent ?
3: Je sais plus. Oui, elle m'en a parlé, mais je me souviens plus.
0: Vous irez la voir sur scène et l'applaudir, ça vaudra toutes les discussions. D'accord, Lucie ?
3: Exactement.
0: Vous me lancez la roulette pour savoir à quelle sauce on va vous manger. Ça vous va ?
3: Ok, c'est parti.
0: Allez, on y va.
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0: Allez. Ces 3 extraits à reconnaître et 2 points par bonne réponse. On va prendre l'air au jardin, si vous voulez bien. Vous allez essayer de reconnaître les références autour de cette thématique. On y va. Vous tendez bien l'oreille, très attentive. 3 extraits à reconnaître, 2 points par bonne réponse. C'est ça, le blind test sur ici, Loire-Océan. On y va, Lucie.
4: C'était un petit jardin qui sentait bon le métropolitain.
3: Pour ça, c'est du tronc.
5: Genre, franchement, regarde comment tu coupes le pain.
6: Quoi ?
5: Bah, tu mets des miettes partout, là. On a une planche à pain exprès. Tu peux pas faire attention ?
6: Ah bon, je ramasserai.
5: Non, tu le ramasseras pas.
6: J'aime me beurrer la biscotte. C'est quand même bien mieux une voiture propre, non ? À l'occasion, je vous mettrai un petit coup de polish.
0: Bon, alors, vous avez trouvé... Moi, j'entends Maître Maxime qui réalise cette émission et m'aide à valider les bonnes réponses. On avait du OSS 117, hein, c'est bien ça qu'il a validé, Maxou. C'est bien ça. Jacques Dutronc aussi, également. Mais alors, le son du milieu, c'était quoi ?
3: Ah, l'extrait du milieu, ça me dit rien.
0: C'était un gars, une fille, dans lequel évoluait aussi OSS 117, alias Jean Dujardin. Eh, Lucie.
3: Ah, oh, le jardin.
0: Lucie, vous frappez pas, vous avez marqué 4 points, vous avez dépassé Jean-Christophe, c'est vous qui prenez le lead du jeu de 11h, là, tout va bien.
3: Ouais, mais je suis méga forte en blind test, normalement.
0: Ah ouais, mais quand vous entendez blind test, vous vous dites qu'on va parler que de musique, pas forcément de grands moments de culture générale, hein. C'est ça qui est piégeux. Mais hé, vous avez quand même marqué 4 points, ma championne, ça va, hein.
3: Bon, moi, je pense que ça va pas. Je vais pas être sur le palmarès.
0: Eh, c'est bon là, les gars, les filles. On dort 3 heures par nuit en ce moment. Vous rigolez ou quoi ? Marquer 4 points dans ces circonstances, moi, je serais en négatif. Donc ça va, Lucie.
3: On n'a pas notre cerveau en entier. Hein, ouais.
0: On est bien d'accord.
3: Oui.
0: C'est ça. On n'a rien à envier aux huîtres. D'ailleurs, on salue hein, nos amis ostréiculteurs pour qui c'est compliqué en ce moment. Je vous assure que la production à l'intérieur des terres, c'est pas mal non plus en ce moment. Mais Lucie, vous avez fait 4 points, moi je trouve ça fantastique. On se rappelle peut-être vers midi, hein, une fois que le coup près sera tombé, je vous embrasse en attendant. D'accord ?
3: Ok, ça marche. Et merci pour votre bonne humeur.
0: C'est bien normal, c'est naturel. Daniel Lavoie nous rejoint à 11h29. Chanter l'amour, mais enfin, quoi d'autre chanter en ce moment ?

0: 11h33, vous écoutez ici Loire-Océan, on est en plein cœur du jeu de 11h sur lequel vous faites des étincelles. Vous arrivez très modestement à l'antenne en disant « Oh, j'aurais pu mieux faire ». Non ! Vous dormez pas en ce moment, vous êtes assaillis par la chaleur, on est en vigilance rouge jusqu'à 22h encore. Et vous arrivez quand même à marquer des points, à réfléchir, et vous êtes sympa en plus de ça. Vous croyez vraiment qu'on va demander autre chose ? Vous rigolez ou quoi ? Vous êtes magnifique. Vous jouez ce lundi pour 4 places pour le Puy du Fou. La bataille fait rage et vous marquez des scores exemplaires. Jean-Christophe a marqué 3 points en début d'émission, mais il s'est fait surclasser par Lucie il y a quelques instants depuis Tiffauges. Elle a marqué 4 points. Il nous reste encore 2 joueurs. Peut-être aurons-nous à vous départager avant midi. Dans tous les cas, il y aura un heureux ou un heureux avant le prochain journal. Bon, si on vous rendait service en plus de ça.
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0: 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Manger local ? Oh bah oui, s'il vous plaît, avec la Vendée, ses melons cultivés au cœur du marais de Poitevin, ses pommes de terre de Noirmoutier. Du champ à l'assiette, on se régale avec des repas 100% locaux. Les marchés de producteurs, il y en a tout plein. Aux Achars, par exemple, marché tous les vendredis de 7h à midi et demi. Le voyage à Nantes tout l'été pour découvrir toutes les œuvres du van le long de la ligne verte. Il y a plein d'astuces pour faire le voyage au top et avec style. Au château des Ducs de Bretagne, retrouvez l'office de tourisme de Nantes ouvert jusqu'au 30 août. 7 jours sur 7 de 9h à 19h le jeudi à partir de 11h. Les dimanches et jours fériés de 10h à 17h. Dans le nord de la métropole nantaise, il y a le parc de la Chantrerie et sa ferme pédagogique. C'est adorable. Les vaches, les chèvres, les moutons, les cochons, les petites poules aussi. Rencontre avec tous les animaux, découverte du potager, de nombreuses animations proposées tous les mercredis à 14h le premier dimanche du mois. 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
0: Et Texas à midi moins 25.

0: Texas, vous les avez reconnus, je suppose. Vous écoutez ici Loire Océan, c'est le jeu de 11h. C'est en jeu vos entrées pour le Puy du Fou. 4 entrées! Oh là là, tu m'étonnes que le standard explose.
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0: C'est Lucie qui tient la dragée haute à tout le monde. Elle a joué avec nous depuis Tifoji il y a 10 minutes, a marqué 4 points. Nous sommes avec Anne de Saint-Nazaire pour la suite. Bienvenue Anne.
3: Oui, bonjour.
0: Vous n'allez pas vous laisser impressionner, vous, avec votre CV? Vous êtes sage-femme, Anne.
3: Oui, tout à fait. Ouais. Sage-femme à l'hôpital de Saint-Nazaire. J'en profite pour dire bonjour à toute l'équipe de la maternité et du centre de santé sexuelle de l'hôpital. Voilà, une super équipe.
0: Très bien. Un centre de santé sexuelle? Je ne connaissais pas l'existence de cette...
3: Ouais. Eh bien, c'est un endroit qui permet la prévention de la contraception chez les jeunes et puis centre d'IVG en fait. C'est un endroit vraiment dédié pour les jeunes et pour les femmes.
0: J'avais aucune idée de l'existence aussi, de cette plateforme. C'est ouais, ok, superbe.
3: Voilà.
0: Très bien.
3: Très important. Ouais.
0: Bon, vous êtes actuellement en vacances, ma chère Anne.
3: Tout à fait. Ma petite semaine de vacances, ouais.
0: Et une petite famille à gâter, en plus de tout ce que vous faites pour les mamans et les enfants au quotidien, en plus.
3: Exactement. Gâter mes deux enfants, Marceau et Perrine. Et voilà, et mon mari, si on peut partir tous les quatre au Puy du Fou, ça serait génial. On en profitait pour aller voir la famille, demander.
0: Et bien mérité. Eh bien, écoutez, lancez la roulette, on va voir ce que le sort vous réserve, ma chère Anne. On y va?
3: Allez, c'est parti.
0: Zou.
4: Ça suffit.
0: Je vais vous demander de me citer au moins 6 mots en rapport avec un thème précis. Et vous aurez le temps de la réflexion pour rassembler ces 6 mots. Maxime, qui réalise cette émission, et moi-même, on tranchera. Et on n'est pas vache, hein, Anne. Une fois que je vous ai donné le thème, on lancera le chrono, on vous laissera dérouler et on tranche dans 30 secondes. D'accord, Anne?
3: D'accord.
0: Le thème du jour, vous allez me donner 6 mots en rapport avec les enfants en été. Voilà qui tombe bien, c'est parti, on vous écoute.
3: Crème solaire, casquette, jeu de plage, pistolet à eau, piscine, château de sable, vacances, cahier de vacances. que dire de plus, j'en ai pas mal là déjà, non?
0: Vous êtes même très très bien. Mais vous voulez continuer pour le sport ou on économise l'eau?
3: Allez, bah ouais, je sais pas moi. Glace à l'eau. Voilà, pour la gourmandise.
0: Moi, je trouve que ce qu'il y a de rigolo avec ce thème, c'est que c'est plutôt universel et que ça ne s'applique pas qu'aux enfants. Sauf que après ces quelques jours de vigilance rouge, moi, j'avais pas envie d'être vilaine avec mes joueurs et mes joueuses.
3: Ah, c'est gentil.
0: Vous avez marqué.
3: Les nids sont un peu courtes.
0: Vous avez marqué 6 points, Anne.
3: Oh,
0: Ben oui, c'est très bien, c'est hyper bien. Parce qu'il était tout à fait possible de sécher complet. Mais non, parce que vous les enfants, c'est votre quotidien finalement.
3: Ben oui, écoutez, autant au travail qu'à la maison, gère des enfants.
0: Comment s'appelle la dernière petite personne qui est née grâce à vous, dites-moi?
3: Oh, alors, il y en a plein, je pourrais plus vous dire, moi. Après, je fais principalement maintenant des consultations de grossesse, mais il y a plein de petits prénoms qui sont tous si mignons que je pourrais pas vous en dire un plus qu'un autre.
0: Et vous savez à peu près combien de grossesses vous avez accompagnées depuis que vous avez commencé à exercer comme sage-femme?
3: Au début de mon exercice, quand j'étais jeune sage-femme, je calculais un peu, mais non, j'ai arrêté là.
0: Ouais. Vous comptez plus. Ce qui est plutôt une bonne chose en fait. Bon, ma chère Anne, vous prenez le lead du jeu de 11h. Je suis fière de vous, chapeau. Mais tout n'est pas joué. Peut-être que le dernier ou la dernière candidate fera aussi bien que vous. Il faudra alors vous départager. Oh, ça va être moche avec des gens si brillants. Oh là là, purée.
3: Ouais.
0: Bon, Jean-Christophe et Lucie, vous les avez laissés derrière. On les embrasse très fort parce qu'en plus d'être doués, ils étaient absolument adorables. Mais pour le moment, c'est vous, la reine Anne du jeu de 11h. À plus tard, quoi qu'il en soit, restez pas très loin du téléphone près de midi, d'accord?
3: Ok, on fait comme ça.
0: Anne de Saint-Nazaire était peut-être votre sage-femme. Et là, pour le moment, c'est la championne du jeu de 11h de ce lundi. Que d'émotion!
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0: adore Charlotte Cardin. 11h48, vous écoutez ici Loire-Océan, c'est le jeu de 11h et voici venir notre dernier candidat pour aujourd'hui.
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0: C'est Anthony, bienvenue.
3: Bonjour, oui, vous allez bien?
0: Mais je suis ravie, moi, de vous avoir au téléphone, d'autant plus que vous passez vos vacances à la Plaine-sur-Mer. Après le gros incendie que nous avions couvert aussi vendredi, bien sûr. Comment ça va, là, à la Plaine? Racontez-moi un peu.
3: Bah là, en fait, moi, je passe pas. Bah, je suis en vacances, je reprends mercredi le travail, parce que là, je travaille à Airbus, et j'étais en train de me balader. J'étais à Pornic, en fait, ce matin, et puis je suis redescendu à la Plaine-sur-Mer pour essayer de voir les dégâts, mais là, en fait, tous les rues sont bloquées, donc j'ai pas trop regardé où est exactement tout ce qu'il y avait brûlé. Mais il y a eu un petit orage ce matin, donc je pense que ça a dû aider à terminer l'incendie. Il y a des flaques d'eau un petit peu partout, donc c'est bien.
0: C'est le feu qui avait pris tout près du camping de la Renaudière. Tous les gens qui étaient sur place, avec qui on avait pu parler, avaient salué la réactivité des gérants du camping, de la municipalité, tout ça. Ça a été un gros événement, hein, très anxiogène. Bon, ça va vous, Anthony, ce lundi matin?
3: Bah moi, ça va très bien, oui. Donc, comme je reprends le travail mercredi, ça me laisse encore un peu de temps pour profiter un peu des longs week-ends, on va dire.
0: Très bien. Merci de nous accorder un peu de ces minutes précieuses. C'est un honneur que vous nous faites. On lance la roulette, Anthony, pour voir à quoi vous allez jouer.
3: On lance la roulette, oui.
0: C'est parti.
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0: Ah, la fameuse! La fameuse, celle qui s'incruste sur votre titre préféré et se met à croisser au moment où il faudrait pas. À chaque fois que vous allez l'entendre, il faudra trouver le mot qu'elle a gommé avec son petit cri de mouette. Sur 3 extraits, 2 points par extrait, par mot que vous retrouvez. On y va, Anthony?
3: C'est des chansons du coup connues, oui.
0: Absolument. Vous écoutez un petit peu? Alors, on y va avec le premier extrait. C'est parti.

0: Quel mot la mouette a-t-elle gommé de ce morceau de Louane ? C'est complètement Louane. Et alors, c'était quel mot, dites-moi ?
1: Je t'aimais, aimer ?
0: Non. C'était pas ça. On va écouter la réponse.
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0: Allez, on passe à un deuxième extrait, ça vous va?
1: Ouais.
0: On y va.

0: Alors, qu'est-ce qu'elle a gommé la mouette comme mot?
1: Le matin, derrière ses fenêtres. Non, je sais pas trop, c'est pas ça. Non, je ne vois pas. Fenêtre, on va dire, mais je suis
0: allez, pas on écoute la réponse, Anthony. On écoute.

0: alors, Anthony?
1: Je sais pas du tout, chérie. Non, mais je vois pas du tout.
0: C'est pas grave. Bon, pour la culture G, c'est Christophe Maé avec ses amis pour Pays des Merveilles. Alors, ça donnait ça, la réponse.

0: toujours, mais comment refuser si c'est Christophe Maé qui invite, franchement. Bon, Anthony, non. Fanny Soulbaby, non, je plaisante, pas de ça dans notre jeu, quand même.
1: Moi, que c'est pas grave.
0: Mais non, ça fera une anecdote sympa à raconter aux collègues quand vous reviendrez un peu plus tard, hein, à la fin des vacances. Vous travaillez dans quoi, Anthony, d'ailleurs?
1: Bah, moi, je travaille à Airbus, à Saint-Nazaire.
0: Mais oui, Airbus, vous me le disiez. Oui, c'est vrai, il y a trois sites, effectivement. Bon retour à vous à la fin de ces vacances. Continuez de profiter de l'été dans notre belle région.
1: Ok, non, il n'y a pas de souci. Merci bien.
0: Et puis, je vous embrasse. Je suis contente d'avoir pu vous parler, sachant que vous étiez passé à la Plaine-sur-Mer, que vous retournez à Saint-Nazaire un peu plus tard. Merci pour tout.
1: Bah merci, bon courage à vous et puis bonne journée à vous, merci bien.
0: Oh bah pour moi c'est pas compliqué moi, hein. Je suis bien là, je discute avec des gens sympas, je peux les gâter en plus. De quoi je me plains? De quoi je me plaindrais, sans blague. Voici Yves Duteil avec La Langue de chez nous. Merci encore Anthony. Bon, eh bien je crois que c'est la Ranane qu'on va accueillir en personne dans un instant. Et ouais.
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0: Dutheil sur ici Loire-Océan et dans quelques instants on accueille Anne avec tous les égards qui lui sont dus. C'est elle notre gagnante de ce lundi pour le jeu de 11h. D'ores et déjà chapeau.
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0: De retour à Saint-Nazaire, chez vous Anne, c'est vous qui incontestablement avez playé le game ce lundi, comme disent les jeunes, avec vos 6 points, vous êtes restée indétrônée, indétrônable. Alors, vous êtes contente ?
4: Ah ben, excellent, ouais, vraiment, je suis super ravie, merci, et je suis ouais, vraiment plein d'émotions, c'est une super semaine qui commence, vacances quoi, on va dire.
0: Alors ça, c'est ça n'a pas de prix, non mais entendre ça, nous aussi, ça n'a pas de prix pour nous, vous vous rendez compte, on sait très bien que bah, pour nous c'est un lundi, c'est fun, c'est rigolo, et pour vous c'est un des événements de ces vacances 2026 quoi.
4: Bien sûr, ben oui, non mais trop bien.
0: Écoutez, permettez-moi de plier le genou devant vous en vous tendant ces quatre places. Vous amenez vos amours au Puy du Fou pour cet été 2026, Anne.
4: Ouais, je suis vraiment trop contente et aussi, vraiment, on va vraiment passer une super journée grâce à vous. Merci. Merci encore une fois.
0: Je suis très contente que ce cadeau ait trouvé sa légitime propriétaire pour ce lundi. Consolez-vous, si vous n'avez pas osé jouer avec nous ou que vous n'avez tout simplement pas pu, ces places, ce pack familial pour le Puy du Fou, on vous le donnera aussi en jeu mardi, mercredi, jeudi, vendredi. On fera plein d'heureux. Mais pour ce lundi, c'est Anne qui est arrivée en majesté et l'a remportée. Elle le mérite mille fois puisqu'elle est sage-femme à l'hôpital de Saint-Nazaire. C'est beau, c'est dur et elle le fait si bien. On vous embrasse, Anne. Merci beaucoup.
4: Merci.
0: On continue de jouer, il n'y a pas de raison là. On a les muscles chauds avec Valérie Damido et Eric Bastien dans quelques instants. Au taquet. On joue juste après le journal de midi. Merci d'être encore et toujours là.
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0: Lundi 13 juillet, il est midi. Bienvenue. Voici Marion Fersing pour le journal.
7: L'odeur de brûlé qu'on a pu sentir ces dernières heures en Loire-Atlantique et en Vendée a interpellé beaucoup d'entre nous. Elle provient des nombreux incendies qui ont touché nos deux départements. Plus d'une centaine d'hectares parcourus par les flammes au total. Des habitants évacués en Loire-Atlantique entre la Chevalerie et Puceul, en Vendée au Port-et-sur-Vie, un camping aussi protégé par les pompiers à Saint-Gilles-Croix-de-Vie. Mais cette odeur provient également des feux de végétation au-delà de chez nous. C'est 300 hectares brûlés à la limite entre le Maine-et-Loire et la Mayenne. Également, selon le prévisionniste de temps breton, de l'immense incendie en cours dans la forêt de Fontainebleau. Des incendies favorisés par la chaleur et la sécheresse qui font aussi baisser le débit et le niveau de la Loire avec des bancs de sable immenses dans le secteur d'Ancenis. Contraste saisissant à peine 5 mois après les inondations historiques qui ont touché la Loire-Atlantique. Franck fait partie de ceux qui regardaient ces crues exceptionnelles en février et qui aujourd'hui se promènent sur ces bancs de sable dans le lit du fleuve.
8: Si tu y étais il y a 4 mois, en fait, tu avais 400 mètres d'eau au-dessus de ta tête et tu étais noyé, quoi. Tous les jours, c'est un spectacle différent. Quand on observe bien, elle change tout le temps, tout le temps. Et là, on marche sur l'eau. On marche sur l'eau, ouais, comme Jésus. Et on a l'impression que c'est devenu le place to be de l'été 2026 à Ancenis. Il y a plein de monde le soir. C'est drôle, quoi. Enfin, c'est drôle. Je suis assez pas pessimiste, mais je me dis, voilà, qu'est-ce qu'on pourra y faire? Donc, on va faire avec. On verra la suite et puis on attend la pluie surtout. Le jour où il pleut, là, je sors, quoi. Et cette année, c'est rapide, hein, les fortes chaleurs, là, ça a attaqué au mois de juin. Et on n'est même pas à mi-juillet et je me dis, l'été n'est pas fini. C'est quoi la suite, quoi?
7: Alors, il a plu ce matin sur notre littoral, notamment à Saint-Nazaire, mais pas de quoi évidemment changer grand-chose du côté de la sécheresse. Pour ce qui est de la chaleur, on respire un petit peu mieux aujourd'hui. La vigilance rouge canicule sera levée à 22h ce soir en Loire-Atlantique et en Vendée. Deux plaisanciers ont dû être élitreuillés cette nuit entre Saint-Gilles-Croix-de-Vie et Saint-Hilaire-de-Riez. Leur voilier s'est échoué sur les rochers au bout de la plage de Sion sur l'océan vers 4h du matin. Deux vedettes des sauveteurs en mer de Saint-Gilles sont également intervenues. Les plaisanciers n'ont pas eu besoin d'être emmenés à l'hôpital.
0: Une semaine après les résultats du bac, il y a toujours un peu de stress pour une partie des futurs étudiants.
7: Oui, il faut maintenant trouver à se loger pour la rentrée, en particulier ceux qui vont partir un petit peu loin de chez leurs parents, mais pas seulement. Même en restant dans leur ville, certains néo-bacheliers rêvent d'indépendance. Exemple de cette quête du Graal à Nantes, Soleil Jaouda.
9: Avoir son bac, c'est un peu passer à l'âge adulte. Et qui dit âge adulte, dit recherche d'appartement. Un projet que doit gérer Lola, à peine 18 ans.
10: Pour l'instant, je suis pas assez dans les recherches pour me rendre compte, mais je sens que le stress va augmenter, la difficulté, ça va se corser petit à petit.
9: Surtout qu'elle ne sait pas vraiment où habiter à Nantes.
10: Moi, j'ai fait les demandes CROUS quand même, mais ça m'a pas emballée, ça m'a pas convaincue. Parce que c'est pas hyper clair déjà. Et j'ai un peu peur de me retrouver avec les mêmes toilettes que tout le monde sur le couloir. Donc je vais chercher un appart aussi sur le côté.
9: Manon, fraîchement lauréate du bac, elle a fait le choix de vivre avec d'autres personnes à la rentrée prochaine.
11: Bah, je viens au foyer, c'est à côté de mon lycée, donc ça va être sympa, c'est un bon quart d'heure. Et je sais que je serai pas tout seul au foyer, donc c'est une bonne option aussi je trouve pour la prépa, parce que c'est dur, et c'est un peu l'internat ailleurs de la prépa.
9: Dans une ville comme Nantes, qui compte près de 65 000 étudiants, les appartements à petit prix comme les studios sont très demandés. Hervé Collas est responsable location dans l'agence Thierry Immobilier de Nantes.
12: Là, on est en début de recherche, donc on a encore du stock. Et là, on y est en plein dedans avec les résultats du baccalauréat. Donc, des grosses demandes sur des petites superficies, en général des studios T1 bis. Et ce qui est vraiment demandé, c'est la proximité des facultés et du tramway.
9: Et l'agence immobilière propose 200 logements à la location sur la ville de Nantes.
7: Et cette quête d'un logement chez nous, elle concerne aussi Saint-Nazaire qui compte 4000 étudiants et La Roche-sur-Yon où ils sont 8500. C'est un gigantesque chantier qui vient de démarrer à Saint-Nazaire pour changer la porte amont de la forme Joubert qui sert aussi de pont pour les voitures. La forme Joubert, c'est ce grand bassin qui permet de finaliser la construction des paquebots. On vous détaille tout ça en photo, c'est impressionnant, hein, sur notre site internet ici.fr à la page Loire-Océan. Cet énorme chantier doit durer jusqu'en 2029.
0: Merci Marion Fersing.
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0: 1000 tonnes de métal sur ce chantier. Prends ça, Hellfest. Nous avons les maximales du jour qui baissent un peu. Entre 33 et 34, ça reste trop chaud pour la saison, mais on va bel et bien vers la fin de la vigilance rouge. Ça sera officiel vers 22h, mais vous le sentez déjà cet après-midi, tant mieux.
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5: Bonjour la France, j'espère que tu vas bien la France. La France, je pense bien à toi, je pense bien à tous les pompiers qui sont mobilisés dans tous ces départements. J'espère que ça va aller mieux, je vous embrasse très fort les gars. Comment ça va Éric Bastien?
6: J'ai les mêmes pensées également pour tout le monde, pour tout ce qui se passe. Ben, ça va Valérie, c'est la dernière semaine là. Hein.
5: C'est la dernière semaine les petits amis en direct, après ça sera du best-of et puis à la rentrée ça sera plus nous, voilà. Alors pour cette dernière semaine, on vous fait un cadeau surprise mystère. Oui, bah c'est comme ça. Il y a des choses dans la vie, on n'a pas besoin de tout savoir. 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
6: Vous savez, ici Provence m'a quand même communiqué quelques informations en ce qui concerne la programmation musicale. Évidemment, la star à la Ciotat, c'est Joe Malongo.
5: Ah oui, d'accord.
6: Non mais Joe Malongo vient avec, en première partie, sa fille Inès Malongo. Ça, c'est une espèce de blues note qui est à découvrir.
5: Je sens qu'on est parti pour 4 minutes de tunnel.
6: Oui, et Roger voilà. Et son Big Bang, le Roger Malongo et son Big Bang sera de la partie également.
5: D'accord.
6: Et tout le monde vient avec sa machine espresso. Bien sûr, pour 2 dosettes, 6 verres en verre.
5: C'est magnifique. Allez, on accueille nos 2 premiers candidats de la semaine, Alban et Emmanuel. Comment ça va les amis?
6: Bonjour.
13: Bonjour.
5: Alors,
13: bonjour, au taquet.
5: Au taquet. Mais bien sûr.
13: Et alors
6: il est bon, lui.
5: Alors, Alban, tu joues avec ici Drôme Ardèche. Tu habites les Vences, en Ardèche.
13: Tout à fait.
5: Ça va vers l'Ardèche, là? C'est pas trop le bordel?
13: Un petit peu chaud quand même, petit peu chaud.
5: Mais voilà. Mais les incendies, ça va en Ardèche. On n'y est pas.
13: Non, ça va. Okay. Ça va.
5: C'est déjà
13: pour
5: ça.
13: Le moment, c'est maîtrisé, voilà.
5: Ok. Alors tu es mariée à Victor, tu as une fille qui a 9 ans qui s'appelle Gloria.
13: C'est ça.
5: Dis donc, j'espère bien. Tu as un chat qui a 19 ans.
13: C'est ça. Céleste.
6: Tu as bien vécu. Hein.
5: Dis donc, 19 ans, c'est bien.
13: Mon chat fidèle, voilà. Alors, un peu sénile quand même.
5: Oh, pauvre, 19 ans.
13: Oui, c'est ça. Elle oublie qu'elle a mangé, donc elle réclame sans arrêt à manger.
5: Ah non, mais ça, c'est le truc des vieux, ça. Les vieux, ils ont tout le temps faim comme des mômes. Mais si, les vieux chats comme les vieux hommes. Alors, on t'appelle Banette, Mélidon. Banette.
13: C'est vrai, c'était mon petit prénom enfant. Et voilà, j'ai des collègues qui m'appellent encore comme ça.
5: Eh ben d'accord.
6: Et on se lève tous pour elle.
13: Voilà.
6: Bon. Oh, écoutez, c'est
5: alors, je sais que c'est la dernière semaine de cette émission.
6: Oui.
5: Mais va falloir se reprendre. Au niveau des vannes, j'aimerais pas partir sur un mauvais souvenir.
6: Assure d'échec.
5: Alors, tu es infirmière en EHPAD depuis toujours.
13: Depuis, on va dire ça.
5: Voilà. Avant, tu étais en région parisienne. Et c'est depuis 4 ans que tu t'es installée en Ardèche. Donc, du coup, tu es en infirmière dans quel EHPAD près de chez toi?
13: Oui, l'EHPAD de Chambonas, d'ailleurs, qui vous écoute tout le temps, surtout en cuisine.
6: Salut l'EHPAD.
5: Salut l'EHPAD de Chambonas.
13: On les embrasse très fort.
5: On les embrasse. Alors, nous allons tout de suite marquer le premier point, parce qu'il y a un moment donné, faut marquer.
13: Jouer.
5: Allez, tiens, je te mets Véronique Sanson. Ouais, de l'eau de pluie, de l'eau de là-haut, il y a des endroits où ça serait bien qu'il pleuve. Alors, le premier distributeur automatique vendait de l'eau bénite. Est-ce que c'est vrai ou faux, top chrono? Le premier distributeur automatique vendait de l'eau bénite.
13: Ah ben, on va dire que c'est vrai.
5: T'as bien raison, c'est vrai. Au 1er siècle avant Jésus-Christ, en Égypte, Héron, en Alexandrie, imagine un mécanisme qui va distribuer automatiquement une petite quantité d'eau bénite lorsqu'une pièce est introduite dans la machine. Voilà. Magnifique. Premier point pour Alban.
6: Emmanuel, comment ça va, Emmanuel?
14: Oui, bonjour.
6: Ah là là, Emmanuel a ici tout rien. Alors, tu sais, Emmanuel, Valérie l'a évoqué, c'est la dernière semaine en direct, on est en best-of jusqu'à fin août. C'est donc, pardonnez-moi, mais la dernière semaine pour moi de finir sur les honneurs. Hein, vous finissez dans les honneurs au niveau des sondages, vous, Valérie. Moi, je veux gagner cette semaine.
5: Ah oui, voilà. Tout le monde veut gagner, mon petit chat.
6: Emmanuel, je compte sur toi, s'il te plaît.
14: Oui,
6: alors,
14: oui.
6: Très très belle présentation qu'on va faire à poil, tout de suite. Parce que notre Emmanuel, d'ici toi, alors on vient de me communiquer cette info que j'avais pas sur ma fiche merveilleusement préparée.
14: Oui, tout à fait, j'ai un joué.
6: Ah non, Maître Kikandon qui est avec nous cette semaine.
14: J'ai la canicule, donc voilà.
6: T'as posé nu? Et à quelle occasion?
14: Alors, c'était une campagne pour Greenpeace au G7 en 2009,
6: ouais.
14: À Suissey, dans un domaine où je travaille depuis 30 ans,
6: okay.
14: Domaine viticole, où ils ont pris Greenpeace, c'était beau d'ailleurs, parce qu'en fait, on s'est remarqué que la canicule avance sur les vendanges.
6: Voilà, donc c'était pour et parler donc, du réchauffement
14: en fait,
6: climatique.
14: Ils ont pris les vendanges comme le vin, comme aspect vraiment au changement climatique déjà en 2009.
5: On veut la photo?
6: Oui, mais c'est très bien, mais nous, voilà, on veut te voir dans le petit appareil, mais oui.
5: Pourquoi petit?
14: Mais vous l'avez direct, vous tapez Greenpeace avec Sensor Tunic.
6: Ah oui, on va regarder.
5: Écoute bien.
6: On va regarder, on va en parler.
14: Du monde, à Mexico, à Madrid, je crois aussi, il a fait venir 10 000 personnes où on a posé nu.
6: Bon, bah,
14: nous, on était 750 dans les vignes.
6: D'accord, voilà. Alors, Emmanuel, tu habites à Azé-sur-Cher, c'est en Indre-et-Loire, t'es célibataire, t'as un chien qui s'appelle Igloo, donc déjà, c'est rafraîchissant. Fais du bien. Et en ce moment, t'es en reconversion, tu fais quoi?
14: Là, j'étais dans un stage, en fait, de présentation de podcast, en fait, de radio.
6: Ah, super, ça. Tu fais un atelier de création de podcast.
14: Pour remplacer Eric.
6: Bon, écoute, vas-y, de toute façon. On a trouvé la photo.
14: J'étais avec une association Culture du Cœur.
6: Oui, j'ai vu, parce qu'en fait, tu interviews des groupes de musique.
14: Radio Béton, surtout.
6: Voilà, et tu voudrais faire, donc, d'écrire. Enfin, t'es en train de travailler autour de, d'un podcast. On va reparler de tout ça parce que t'es un artiste, t'as fait plein de choses.
14: Oui, bien sûr. Mais
6: on va jouer, bien sûr.
14: Voilà.
6: Ouais, ouais, on y va, t'as raison. C'est parti, petit extrait.
15: Mais j'entends siffler le train.
6: Courage à tous ceux qui sont en galère, hein, d'ailleurs, dans les trains en ce moment. Je ne critique pas, mais voilà, je sais que c'est quand même compliqué comme sujet. La Mauritanie dispose du réseau c'est pour ça risotto, j'ai faim. La Mauritanie dispose du réseau ferroviaire le plus dense de toute l'Afrique. Top chrono, vrai ou faux?
14: Le plus dense?
6: Ouais, ouais, le plus important de toute l'Afrique, la Mauritanie.
14: Allez, je dirais faux.
6: Allez, c'est faux. Oui, tu as raison, la Mauritanie ne possède qu'une seule ligne ferroviaire, 704 km principalement utilisée pour transporter du minéral de fer. Donc, elle est loin d'être le plus gros réseau.
5: Alban, un point. Emmanuel, un point. Et là, tout de suite, vous écoutez ici. Je marche seul. Allez, je marche seul avec Gigi G et Jean-Jacques Goldman. On vous aime. À tout de suite, petit canard.

0: seul, Jean-Jacques Goldman. C'est de la bonne musique de début de semaine, ça, j'ai l'impression.
1: Sur ici.
0: Bah oui.
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1: Alors, ici, nous sommes avec Alban qui a un point, Emmanuel qui a un point. Emmanuel, écoute-moi bien. T'as répondu. Allez, on va dire une seconde après le gong. Donc, tu vas te reprendre, mon petit bouchon. Alors, Alban qui joue avec ici, oui. Drôme Ardèche. Alban qui est infirmière. Mais alors, époque petite, tu voulais être coiffeuse avec ta sœur.
3: Ah oui, oui, carrément, bah oui.
1: Et que.
3: On adorait.
1: Tu coupais les cheveux de ton frère. Vous copiez les cheveux de votre frère.
3: Ah oui, pas moi parce que j'étais pas très douée. C'était plutôt ma sœur. Et franchement, elle gérait bien.
1: Mais est-ce qu'elle est devenue coiffeuse, ta sœur?
3: Pas du tout. Pas du tout. Elle est institutrice.
1: Ah.
3: Voilà.
1: Et ton frère, il fait quoi?
3: Mon frère, il est commercial.
1: Ah non, donc il a...
3: Je crois que ma sœur continuait à lui couper les cheveux de temps en temps.
1: Ça, j'adore. Ça, j'adore l'idée que ta sœur coupe les cheveux de ton frère. Alors, ouais. Tu t'aimes bien un petit peu... bon, le sport, on est d'accord qu'à part du vélo, t'en fais pas.
3: Voilà, c'est oui, ça. Bah, je pédale pas mal en journée, mais sinon, non.
1: T'aimes bien le vélo, quoi.
3: Ouais, je me déplace à vélo, ouais, parce que c'est plus pratique.
1: T'as
3: voilà.
1: Bien raison.
0: Tour de France, ça suit sur ici, hein, tout l'été. Là. Tour de France.
1: Dès qu'il peut, couper la parole.
0: Ah
1: ben
0: non, je fais un petit placement pour lui. Hein.
1: Mais on s'en fiche, laisse-moi parler.
0: On s'en fiche pas du Tour de France, on est partenaires.
1: Eh bien, tu en parleras.
0: Vous allez vous fâcher avec le partenaire.
1: Je m'en fous, tu parles de ça avec tes candidats. Laisse-moi tranquille. Oh là là, la relouterie du gars. Bien, alors. Mais oui, alors, mon petit chat, il paraît que tu cuisines. Tu as eu, pour tes 40 ans, une crêpière. Vendredi, tu fais des crêpes parce que t'es un peu, ouais, t'es bretonne d'origine.
3: C'est la tradition. Le vendredi, bah, c'est des crêpes. Oh des crêpes et des galettes.
1: Oh
3: voilà.
1: mon Dieu. Ça, on adore. Parce que tu es voilà, d'où en Bretagne?
3: Alors, Finistère.
1: Ouais.
3: Du côté de Roscoff.
1: Ah d'accord, ok. Donc du coup, voilà. Rien à voir avec la Drôme Ardèche?
3: Rien à voir, mais voilà, j'aime les deux régions. Voilà.
1: Ok, bien. Alors, ma petite bretonne, on va marquer un deuxième point avec la deuxième question vraie ou faux. Tiens, je te mets un extrait de Sacha Guitry.
4: 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Nous verrons ça demain. 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
1: Alors, bien on va parler là, de Sacha bien. Guitry, comédien français et metteur en scène et génie. Alors, il paraît que Sacha Guitry a redoublé 10 fois la classe de 6e.
0: Oh.
1: Et il y fêta d'ailleurs ses 18 ans. Est-ce que c'est vrai ou faux? Top chrono, 5 secondes. Est-ce qu'il a vraiment redoublé 10 fois sa 6e? Vrai ou faux?
3: Faux.
1: Et non, c'est vrai. Il a redoublé 10 fois. Alors, pas du tout parce qu'il était mauvais élève, mais parce qu'il était indiscipliné. Il a été renvoyé de 11 écoles. Donc, bon, c'est quand même devenu l'un des plus grands auteurs du 20e siècle. Voilà, pas de point.
0: Emmanuel, qui a posé nu il y a quelques années, Emmanuel, qui est Azé sur Cher. Reconversion, tu l'as dit, tu prépares l'atelier de création de radio, tu fais de la photo aussi. T'as été animateur, guide, accompagnateur, ouvrier viticole. Mais t'as fait combien de métiers dans ta vie, Emmanuel?
5: Je suis plus vieux que mon grand-père, comme on dirait, quoi.
0: Ah ouais? Bah non, mais t'as fait plein de trucs, c'est bien.
5: Oui, j'ai eu la chance de pouvoir voyager et d'en profiter, quoi, et puis de me reconvertir par amour en Touraine. C'est une très belle région viticole, donc, voilà, quoi.
0: Tu fais du rugby aussi depuis plus jeune. Ah, attends. Ça rigole pas parce que t'as été vice-champion de France.
5: J'ai eu fait.
0: Ah, ouais, t'as eu, mais bon, t'as été vice-champion de France cadet, c'est pas rien comme titre, ça, Emmanuel.
5: Ouais, c'est bien, bah grave. Ouais, grave.
0: Bien,
5: et puis, l'équipe juste après où moi, comme on dit dans le métier, dans le jargon, je me suis fait péter le genou, donc j'ai pas été qualifié, mais bon, ils sont devenus quand même champions de France, l'US Tour. Voilà.
0: D'accord. Écoute, alors, félicitations.
5: Voilà, quand même, je tiens à signaler.
0: Non, mais voilà. Tu t'es remis à bricoler, d'ailleurs, tu peins, voilà. Tu as eu des félicitations d'un peintre professionnel il n'y a pas longtemps, comme quoi tu te débrouilles bien.
5: Oui, c'est ça, tout à fait.
0: Et puis on écoute la musique de Louis Labrocante parce que tu rénoves les vieux objets.
5: Alors, je la rénove, je les répare et puis je m'en sers, quoi.
0: Bah ouais.
5: Oui, tout à fait, c'est cool. Oui, c'est bien.
0: Et là, tu travailles sur un porte-manteau des années 20. Non, mais c'est génial tout ce que tu fais, ça.
5: Oui.
0: On adore les brocantes.
5: Oui, alors,
0: mon petit Emmanuel, à présent, il est temps de jouer. Tu parlais du genou que tu t'es pété, ça tombe bien, on va parler de médecine, d'urgence, avec cette question pour un point. Il est possible d'avoir une tendinite de la langue. Vrai ou faux? Top chrono, 5 secondes. Tu dis faux, c'est bien, t'es dans le chrono, impeccable. Et en plus, t'as raison, c'est faux, une tendinite, c'est une inflammation hein, d'un tendon. Mais la langue est un organe qui est essentiellement constitué de muscles, ne possède pas de tendon, donc il n'y a pas de tendinite de la langue. Bravo, Emmanuel.
1: Allez, un pour Alban, deux pour Emmanuel. Et là, maintenant, tout de suite, Clara Luciani, sous mon sein, la grenade. Vous écoutez ici, on vous aime. À tout de suite.

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1: C'est qui chante?
2: Alors, on a Jérémy Ferrand.
1: Ouais.
2: Et puis Paolo Conte.
1: Eh ben, c'est bien, bravo, oui.
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1: Et à quand de mai. On adore cette chanson. Et bah ça fait 2 points, tu as 3.
4: Jérémy Frérot, c'est quoi? Frérot de la Vega.
1: Oui, bah c'est Jérémy Frérot qui chante. Alors,
4: deux, hein. Frérot est de la Vega.
1: Oui, écoutez, c'est Jérémy Frérot qui chante. Voilà, laissez-moi tranquille.
4: Ça rattrape les 2 secondes de plus qu'il a pris.
1: Voilà, exactement.
4: On est bien d'accord. Bon, Emmanuel. Oui. Emmanuel, on va juste dire un
5: petit. Il est passé il y a 15 jours à Saint-Avertin.
1: D'accord. Et voilà.
5: En concert gratuit.
4: Oh bah alors c'est gratuit, alors c'est encore mieux. Dis donc, t'adores cuisiner les pâtes. Et alors, je découvre, c'est juste que ce qu'on va se dire, parce que là, voilà, tu t'es autoproclamé champion du monde de la tartiflette. Dis donc.
5: Mais grave, c'est vraiment
4: champion du monde.
5: Mais oui.
4: Ah, tu fais la meilleure pâtisserie, la meilleure tartiflette du monde. C'est pas très sommaire, ça.
5: Oui, je t'invite quand tu veux, Eric.
4: Oui, bah écoute, avec grand plaisir. Hein.
5: Valérie, tant qu'à faire, c'est présent le point.
1: Bien sûr, oui, écoutez, la tartiflette, c'est bien pour mon gros cucu.
5: Mais oui.
1: C'est très bon.
5: J'ai appris ça d'une recette lorsque j'étais animateur, même directeur de colo. Voilà, avec une cuisinière de montagne qui m'a dit les fondamentaux de la finale.
4: Eh ben c'est bien ça.
5: Bonne pâte.
4: Eh ben très bien.
1: Eh ben voilà.
4: Roi des pâtes aussi, hein, puis des salades, fenouil, des courgettes, citron.
5: Quoi, ouais,
4: c'est magnifique. Non mais ça donne faim. Alors qu'il a que 2 pauvres pieds de tomates quand même à la maison. Alors c'est
5: chaud. Ah
4: oui, il a 2 pauvres pieds de tomates, mais les pauvres, hein, voilà, ils sont un peu fortement décédés.
5: La nature est belle, mais des fois, elle est.
4: Oui, je sais. Voici ton quiz musique, mon petit Emmanuel. Tranquille, tu vas écouter 2 titres, tu vas devoir reconnaître qui sont les artistes. J'ai bien dit pas les titres de chansons, hein. Le nom des artistes, ou le groupe, ou le duo. Allez, on y va, c'est

0: Bon, hé, hey, hein, t'as compris, top chrono.
1: Ah, la première, c'est Shakira, et Donna Summer, peut-être la deuxième.
0: Aïe, aïe, aïe. Ah oui.
1: Non, mince.
0: Alors... Évidemment, c'est un clin d'œil. Alors attends, c'est bien sûr, c'est un clin d'œil à la Coupe du Monde. Alors oui, c'est le Dai Dai qui est...

0: Alors tu m'aurais dit à la rigueur Gloria Gaynor, je l'aurais pris. Là c'est le groupe qui a repris la chanson de Gloria Gaynor, qui est le fameux Hermès House Band, le carton 98, la descente des Champs-Élysées. Tu y étais je crois en plus.
1: Oui, j'étais sur les champs.
2: Ok.
0: La première étoile.
1: La première étoile.
0: Le but de Zidane.
2: La troisième, c'est pour les dimanches prochains, quoi.
1: Entends, déjà on va passer le match de demain.
0: Demi, là, hein, voilà, c'est demain l'admi. C'est sur ici.fr.
2: On va manger de la paella demain.
1: Je sais pas si on va manger de la paella. On espère que la France va gagner.
0: Ah oui, quand même.
1: J'espère que Kiki et Dembélé vont marquer. Voilà.
0: Mais ton cœur balance, t'es quand même un peu espagnol.
1: Oui, mais moi c'est Kiki et Dembélé, mon duo gagnant.
0: Bon, voilà. Allez, le pronostic, là, demain, Emmanuel. Tu lui dis quoi, oui. France-Espagne? Combien?
2: 3-1.
0: Allez, 3-1 pour l'Espagne,
1: allez.
0: Ça va.
1: Bon, mes petits chéris, ça fait 3 chacun. 3 pour Alban, 3 pour Emmanuel. Bah, c'est pas mal.
0: Non, c'est bien.
1: Vous êtes à égalité, les gars. Ok? Allez, maintenant, c'est la réclame et pas que. C'est aussi l'actualité dans toutes vos régions, grâce aux 44 locales de votre radio, ici. A tout de suite, mes petits poulets.
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9: Avec des infos pratiques et locales pour vous faciliter le quotidien en Loire-Atlantique et en Vendée. À La Chapelle-sur-Erdre, le bureau de poste passe en horaire d'été à partir d'aujourd'hui. Il sera ouvert du lundi au vendredi de 9h30 à 12h30 et de 14h à 17h30, ainsi que le samedi de 9h30 à 12h30. Les horaires habituels reprendront à partir du 31 août. À Saint-Hilaire-de-Riez, chaque mercredi de juillet et d'août, on vous conseille d'emmener vos enfants, vos petits-enfants, à la bibliothèque de la plage pour l'heure du conte. À 17h, les pieds dans le sable, les animateurs racontent des histoires aux enfants des 2 ans, gratuits et sans réservation. Et puis la direction interdépartementale des routes de l'Ouest rappelle qu'en cas de danger sur la route, il est important de réagir rapidement. Si vous croisez un obstacle, un animal égaré ou un véhicule en panne, il faut immédiatement prévenir les secours en composant le 17. Ça permet d'alerter rapidement les forces de l'ordre et d'éviter donc les accidents supplémentaires.
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11: Et nous sommes au Taquet avec Alban et Emmanuel qui ont 3 points chacun. 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On reprend la compétition. Alors, ma petite Alban, il paraît que ton mari Victor est d'origine serbe et que c'est tu ça. Apprends à cuisiner des plats de la Serbie. Qu'est-ce que c'est les plats de la Serbie ?
12: Alors, qu'est-ce que c'est ? Je ne suis pas encore très douée, mais j'essaye de faire de mon mieux.
11: Alors, c'est quoi ? Par exemple, le plat typique ?
12: Alors, c'est du chou farci. Alors ouais. Ça, c'est très très bon.
11: Ah.
12: Après, il y a des sortes de chorba, c'est des soupes.
11: Ouais.
12: À base de haricots, de viande.
11: Mmh.
12: Et après, ce que j'adore faire, c'est la gibanica.
11: Qu'est-ce que c'est ?
12: C'est de la pâte feuilletée avec du fromage. Donc, c'est cuit au four, c'est croustillant, c'est... voilà.
11: On adore.
12: Très, très bon.
11: On adore.
12: Voilà.
11: Ah oui, on adore. Alors, tu as rencontré Victor alors que tu allais quitter la région parisienne.
12: C'est
11: et il y a eu une dernière soirée de travail. Une collègue a invité un de ses amis. Bon, elle
12: c'est
11: pensait
12: ça.
11: Un petit peu vous caser, hein. Et devant le restaurant, t'as vu un homme, t'étais persuadée que c'était lui. Et bon, Alban. Et qu'est-ce qui s'est passé alors ?
12: J'étais sûre que c'était lui, en fait. Et puis ma copine qui le connaissait, mais qui l'avait pas vu depuis longtemps, me dit non, je suis pas sûre. Et moi, j'ai eu comme un feeling. C'était lui, enfin voilà. Et mon regard, enfin, je l'ai pas quitté des yeux de toute la soirée. Et voilà, et tout s'est passé très vite, et voilà.
11: Mais tu
12: et on est ensemble depuis 14 ans, enfin 14 ans de mariage déjà, et voilà.
11: Oh mon Dieu. Et alors, attends,
12: très heureux.
11: Tu dis que tu avais l'impression qu'il avait un truc de spécial. C'était quoi ? Tu sentais quoi ? Il avait des yeux magnifiques, une voix extrêmement...
12: Oh, bah, il est très beau.
11: Il
12: est magnifique.
11: Ah, voilà, voilà.
12: Non, mais
11: voilà.
12: Il a un grand cœur, il est prévenant, il est... voilà. Et
11: okay.
12: C'est mon amoureux.
11: Oh là là, qu'est-ce que c'est beau. Bon, ma chérie, on va essayer de marquer 3 points de plus avec la question à choix multiples. Je pose la question, je te propose des réponses. Évidemment, tu auras 10 secondes pour me donner ton choix. Tiens, on écoute okay. Mylène Farmer. À côté de tes idéaux, quel est le véritable nom de famille de Mylène Farmer? Est-ce qu'elle s'appelle Mylène Martin, Mylène Dubois, Mylène Gauthier, Mylène Damido? Top chrono, 10 secondes. Mylène Martin, Mylène Dubois, Mylène Gauthier, Mylène Gauthier.
12: Oui.
11: Eh bien, il s'agit évidemment... Une bonne réponse, oui, elle s'appelle Mylène Gauthier.
3: Oh, je savais pas, je savais pas.
11: Bravo, allez, un point de plus, 3 points, ça te fait 6.
3: Ah, Emmanuel, bon, on va voir, hein, on va peut-être pouvoir marquer 3 points de plus également. Emmanuel qui est avec ici Touraine, qui habite à Azé-sur-Cher, en Indre-et-Loire, qui a eu 15 000 vies, qui a fait 15 000 choses, et qui a des petites particularités, on te découvre, Emmanuel, tu collectionnes l'eau des fleuves. Marrant, ça, hein. Et des lacs, d'ailleurs.
4: Exactement.
3: Ah, c'est-à-dire que t'as des fioles, des jerrycans? J'ai pas entendu, Emmanuel. Rapproche-toi bien près de ton téléphone pour nous parler.
4: Non, l'eau, c'est bien de l'entendre.
3: Ah oui, tu as raison, mais c'est bien d'entendre l'eau.
11: Comme dirait mon ami Phil, l'eau, c'est la vie.
3: Eh ben oui, alors donc tu connais... Mais t'en as combien? Je sais pas,
4: moi... J'ai 10 litres de l'eau de là.
3: Ouais, et t'en as combien, des fioles d'eau à la maison, si c'est une collection? Une trentaine, c'est pas mal ça, c'est pas mal.
4: Oui, tu ramènes
3: ça de tes voyages, quoi, notamment du Mékong.
4: Moi, oui, mais aussi des amis qui ont la chance de pouvoir voyager, quoi.
3: Ouais, mais c'est top parce que t'as l'eau du Nil, du Gange, du Loch Ness, presque tous les océans, et t'as même l'eau de la forêt de Brocéliande. C'est génial.
4: Oui, c'est la plus belle, je crois.
3: Ah ben je sais pas, ben on va te faire confiance. C'est breton, donc on va pas te contredire, on va pas contredire les Bretons. Tu es un peu casse-cou. J'ai vu que t'avais sauté d'un pont dans les Alpes.
4: C'est ça, les Alpes Mortelles.
3: D'accord, et c'était un pont combien de mètres de haut du coup?
4: 90 mètres.
3: Ah ouais, quand même. Ah non, mais c'est énorme. Avec 90 mètres, c'est... Ben dis donc, t'as pas eu peur? Ça fait mal, ça.
4: Non.
3: Bon, bah, écoute, tu ne poses pas de questions. T'as sauté à l'élastique et t'aimerais faire du parachute, mais t'as pas encore fait ça, le parachute?
4: Non, malheureusement, non.
3: Ok.
4: Non.
3: En revanche, tu as été en Corse, et là, tu as écouté de la musique sous la mer.
4: Oui.
3: C'est-à-dire.
4: Et oui, c'est génial, c'est une super découverte. Je ne savais pas qu'on pouvait visiter comme ça.
3: Ouais, c'est-à-dire que t'es...
4: Une activité qu'un club faisait, moi j'étais adjoint de direction.
3: Ouais.
4: Et j'ai emmené les mômes, voilà, c'était une activité proposée et c'est vraiment impressionnant. Et je pourrais pas le décrire en fait.
3: Non, mais ça s'entend, hein, d'écouter la musique sous la mer, la chasse sous-marine, la pêche en mer, c'est une expérience unique. Allez, mon petit Emmanuel, allons-y avec cette question. Là. Ouais, c'est maintenant, elle vaut 3 points. T'aimes les chiffres, t'aimes les maths, t'aimes compter. Très bien. Le compte est bon, allons-y. Quel nom donne-t-on à un mot formé en changeant l'ordre des lettres d'un autre? Quel nom donne-t-on à un mot formé en changeant l'ordre des lettres d'un autre? Attends, je te fais des propositions. Un calligramme, une épigramme, une anagramme, une damidogramme. Top chrono.
4: L'anagramme.
3: Tu dis l'anagramme. On va pas laisser trop de suspense. Oui, c'est une bonne réponse. C'est l'anagramme, un mot ou une expression obtenue en réarrangeant toutes les lettres d'un autre mot sans en ajouter ni en supprimer. Donc, chien, par exemple, c'est l'anagramme de niche.
11: Alors, ça fait 6 points pour Alban, 6 points pour Emmanuel. Vous êtes à égalité, les amis. Il restera la question cash pour vous départager et le bingo. Mais là, tout de suite, vous écoutez ici.
3: Ah, j'adore.
11: Et t'adores?
3: Ça, j'aime bien, oui.
11: Eh, ah, bah ouais, c'est quoi? Voilà, allez, c'est Phil Collins.
3: Voilà, je l'avais, hein.
11: Ouais, vous écoutez ici, on vous aime, à tout de suite, mes petits poulets.

0: je la connais par cœur cette chanson.
1: Bien sûr, ouais.
0: Two Hearts, deux cœurs, Phil Collins, le mien.
1: Two Hearts.
0: Ouais. Eh ben oui, votre cœur, le mien, nos deux cœurs réunis.
1: Oui,
0: à jamais.
1: Oui, allez, jingle, oh, c'est bon. Vas-y.
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0: Vous aimez pas les déclarations d'amour, hein.
1: Oh là là,
2: c'est
1: ouais.
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1: Allez. Nous sommes avec Alban et Emmanuel, ils ont 6 points chacun. Alors, Alban, il paraît que t'as un défaut, tu organises mal les choses. Ça veut dire quoi, ça? Je sais pas, est-ce que c'est un défaut?
3: Ben, j'oublie souvent, je suis tête en l'air, donc voilà.
1: Ouais,
3: j'oublie j'organise très mal les choses.
1: Mais est-ce que t'oublies des trucs graves, tu vois?
3: Oui, j'ai oublié.
1: T'oublies des trucs, voilà, bon, c'est pas grave, c'est pas...
3: Voilà, j'ai oublié par exemple de me présenter au bac, donc...
1: Et ça c'est un petit acte manqué.
3: Il y a très longtemps, mais au bac de français, voilà, j'ai oublié de me présenter.
1: Eh ben voilà.
3: Donc, bon, voilà.
1: Pas bien grave. Alors, il paraît que si tu voudrais être,
0: c'est bien, ça on aime bien.
1: Je cause très bien la France. Mm. Si tu pouvais, tu serais un petit chat.
4: Moi, vouloir être un chat.
1: T'aimes bien les chats, toi?
3: Bah oui, j'en ai deux, ouais.
0: Il y a le vieux, 19 ans.
1: Bah il y a le vieux et j'ai pas, il y en a un autre.
3: Oui, il y a un autre, un petit genou, ouais, qu'on a ramené de Serbie justement lors de nos voyages. Voilà, on a craqué, on l'a ramené.
1: Ah. Ok. Alors, il paraît que tu as un porte-bonheur. C'est un collier où il y a la première dent de ta fille qui a
3: c'est
1: été sertie comme un.
3: Porte aujourd'hui justement.
1: Ah voilà.
3: Voilà.
1: Donc
3: ouais.
1: Tu le tiens bien.
3: Une dent toute blanche. Hein,
1: ah.
3: C'est pas un chicot. Ou...
0: C'est dégueulasse.
1: Chico.
3: Une petite dent parfaite.
1: Ok. Hein? Alors, si tu devais déjeuner avec quelqu'un, tu déjeunerais avec moi. Ça me fait bien plaisir. Alors, qu'est-ce qu'on mangerait?
3: Une entrecôte avec des frites, non?
0: Ah, ça va pas lui plaire, ça, Valérie.
1: Non, maman, elle va manger plutôt des salades ou du poisson.
0: Petite omelette, elle aime bien sa petite omelette.
1: Petite omelette, elle aime pas bien elle est pas grosse friande des frites et de la.
0: Valérie, elle mange rien, je sais pas comment elle fait, elle mange rien.
3: Une belle salade.
1: Allez, une belle salade, une belle omelette, au mieux des lasagnes. Allez. En tout cas, on rigolerait bien. Bon, ma chérie, c'est le moment de marquer 5 points et de t'envoler vers les sommets de la gloire. Tiens, je te mets un petit truc.
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1: Fruit de la passion. Ah, bon, on va arrêter d'écouter Francky Vincent. Ça me donne mal à la tête. Alors, non.
0: C'est bien.
1: Oui, allez, on va parler de fruits. Alors, écoute bien. Quand on parle de Black Diamond, de pâte de loup ou de rubinette, de quel fruit parle-t-on? Black Diamond, pâte de loup et rubinette, on parle de quel fruit? Top chrono, 10 secondes. Black Diamond, pâte de loup, rubinette.
3: Les pommes.
1: Les pommes, oui. On parle des pommes, bien évidemment. La Black Diamond, c'est une variété rare du Tibet. La pâte de loup, c'est une variété française. Et la rubinette, c'est la Suisse. Bravo, 11 points.
0: Emmanuel, dis donc, c'est pas facile de vous départager tous les deux là depuis tout à l'heure. Hein, donc, Emmanuel, 6, peut-être 5 points de plus, on va voir. Alors, on parlait des animaux, on a demandé à l'instant à Alban si c'était un animal, voilà, on parlait des chats. Toi, si t'étais un animal, est-ce que tu te souviens de ce que tu nous as répondu, ce que tu aimerais être?
7: Moiseau, je crois.
0: Petit oiseau pour voler, un petit oiseau ou genre l'aigle, un truc un peu majestueux.
7: Pas forcément. Un oiseau pour juste voler quoi.
0: Ouais, voilà.
7: Libre comme Max.
0: Bah oui, voir le monde vu d'en haut, bien évidemment.
7: Voilà. C'est alors ça, juste la chance de voler quoi.
0: Je suis un peu rassuré parce que je sais que toi aussi t'as un porte-bonheur qui est un sac à dos et une serviette de bain. C'est ça?
7: Ouais. Oui.
0: C'est bizarre comme porte-bonheur.
7: À chaque voyage, je m'en sépare pas.
1: Ah, d'accord. Ah, tu l'as pas toute la journée sur le dos.
7: Oui, j'ai mon premier voyage, la première fois que j'ai pris l'avion, je me suis acheté une serviette de bain et j'avais un sac à dos aussi. Et depuis, ils sont avec moi.
0: Bon. Tu es passé dans le JT, alors faut que tu me racontes ça. Quelle occasion tu es passé à la télévision, surtout dans le journal télévisé?
7: Oui, et de Claire Chazal.
0: Dans le journal de Claire Chazal, d'accord. Mais c'était qu'est-ce qui se passait?
7: Ouais,
0: bien sûr.
7: Et donc, c'était pour une mise sous enveloppe dans les élections, en fait, en 95.
0: Ah ouais, ok.
7: Voilà, donc j'ai été recruté, voilà, j'avais 21 ans, bref. Et donc on a mis la mise sous enveloppe, et comme ils n'avaient pas le droit de questionner les
0: politiques, les candidats,
7: d'autres reportages, et je suis passé un dimanche soir.
0: Oh, dis donc alors, c'est la classe, ça passait.
7: Dans le journal de Kerchazel.
0: Ah ouais, dans le journal de Kerchazel, c'est bien. Et puis Emmanuel, tu as aussi monté les marches du festival de Cannes, dis donc, avec Thierry Lhermitte.
7: Pas rien, ça.
0: Grande classe, ça. Avec Patrick Timsit également. Enfin voilà, j'ai l'impression que tu as fait plein de choses, tu as vu plein de gens.
7: Oui. C'est bien pareil, dans le cadre de l'animation, voilà, quoi. Cannes Junior, en fait, était animateur pour le festival Cannes Junior.
0: Allez, mon petit Manuel, voici ta question. Cinq points. D'accord, on y va. Extrait. Il faut enrouler, chantait Johnny Hallyday. On va parler de route. Tu vas comprendre tout de suite. Je te demande, en 10 secondes, quel est le nom de la mascotte de Michelin ? Top chrono. Le nom de la mascotte de Michelin.
7: Michelin, non ?
0: Je suis en train de réfléchir à Raph et Luigi qui préparent cette question. Ils disent, tiens, on va penser à Bastien. Et bim, il associe ça. Bibendum. Oui, c'est Bibendum, bien sûr. Ben oui, Bibendum, c'est les miches. Les bips, comme on appelle à Clermont-Ferrand. Bravo.
1: Allez, Alban 11, Emmanuel 11. Il ne restera que le bingo pour vous départager. Et tout de suite, on va partir avec la nouveauté de Céline Dion.
0: Ah, j'adore le titre, surtout.
1: Bonjour, pardon, merci.
0: Oui. Joyeux bon appétit.
1: Joyeux Noël, bon appétit. À tout de suite, bien sûr.
0: C'est pas mal, ça. À tout de suite, bien sûr. On adore.
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0: Merci.
1: Merci.
0: Oui.
2: Merci.
0: Bonjour.
2: Joyeuse Pâques à demain. Et
0: au revoir.
2: Joyeux Noël.
0: Et à bientôt, à Paris, en concert. Quoi.
2: Voilà. Et c'est la réclame. Voilà.
0: Et Céline Dion.
2: C'est la réclame.
0: Oui.
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2: Nous sommes au taquet avec Alban qui a 13, non 11, j'ai envie de te donner plus.
0: Oui, ça suffit. Là.
2: Elle est à la 11, Emmanuel à 11 aussi, Alban qui joue avec ici Drôme Ardèche. Alban qui est fan de Chantal Goya, qui a été voir, grâce à ici Drôme Ardèche, a été voir son spectacle à Montpellier. C'est Guignol, hein, voilà. Et elle t'a dédicacé ton vinyle, d'ailleurs, de ses Guignol.
11: J'ai pu la rencontrer dans sa loge.
2: Ah, c'est magnifique.
11: Alors, elle est trop mignonne.
2: C'est Guignol, Pandi Panda. J'ai pourtant
0: tout ça, quoi.
2: Voilà, tout ça.
0: David Croquette.
2: Ouais, David Croquette. Mais surtout...
0: Ce matin, un lapin. Quoi.
2: Ce matin, un lapin a tué un chasseur.
0: Eh oui.
2: Magnifique, plus beau jour de ma vie. Oui, je le sais, pour ceux qui m'aiment, je déteste qu'on tue des animaux. Et donc, pour t'encourager à gagner ce bingo, je te fais écouter Zazie, tiens.
12: Je suis un homme de Cro-Magnon.
2: Alors, je suis un homme de Cro-Magnon, mais moi, je suis une femme de Cro-Magnon aussi. Voici ton bingo, ma chérie. À mon top chrono, tu vas avoir 10 secondes. Pour me donner un maximum de plats, aliments, boissons typiques, ça va pas être dur pour toi, qui sont ou bretons ou normands ou les deux. Bref, un max de plats, aliments, boissons typiques de la Bretagne et de la Normandie. Top chrono, 10 secondes.
11: Alors, les petits cafards, les galettes, les crêpes, les forts bretons, les fouchènes, les...
2: C'est tout, c'est suivi et c'est fini. Tu m'en as donné 5, il y avait le Queen Amman, évidemment, les sablés, la cotriade, les huîtres, l'andouille de vire, la turgoule, le calva, le cidre, les tripes, la motte de Caen, le livaro, le camembert. Bref, t'as 5.
0: Emmanuel, alors autant Alban a rencontré Chantal Goya, autant toi c'est Johnny Hallyday. Voiturier, tu l'as vu de très près, tu l'as même ouvert la porte plusieurs fois, quoi.
13: Oui, plusieurs fois, oui.
0: Tu discutais un peu avec lui ou sympa?
13: Non, il m'a dit bonjour monsieur, déjà, ça a été énorme.
0: Ben ouais, mais c'est dommage, tu voulais un autographe, t'as jamais osé alors que
13: j'ai osé avec son garde du corps et tout, il m'avait dit ok, et puis j'ai. Quelque part, je dirais, j'ai mouillé dans ma culotte.
0: Oh, du ton, alors qu'il était super sympa. Tu aimes Led Zepp également?
13: Love.
0: Yes. Oh, ah ouais, t'adores les Spice Boys, le punk rock, Earth, Wind and Fire, Walker, Deep Purple.
2: Vous remarquerez que chaque fois qu'il dit rock, il fait rock.
0: Rawr. Bah oui, un peu comme ça, rock quoi.
2: Et ouais, Deep Purple comme dit Céline, c'est magnifique. On adore.
0: Deep Purple, pardon, excusez-moi.
2: C'est mauve profond en fait, hein, c'est pourpre profond.
0: Oui, je connais
2: c'est
0: bien.
2: Pas...
0: Allez, voilà. Hein, allons dans un bingo bien profond. Alors, comme vous êtes à égalité depuis le début, là, à 11-11, c'est comme si les compteurs étaient à 0. Elle a 5, il faut que tu fasses 6. Tu fais un point de plus qu'elle, t'encaisses les 10 points, t'es avec nous vendredi, ok?
13: Oui.
0: Allez, Emmanuel, je te demande en 10 secondes, écoute bien. Alors, tu as 10 secondes pour citer un maximum de plats, d'aliments, gastronomie typique du sud, sud-ouest. On est d'accord. Top chrono, 10 secondes.
13: La bouillabaisse, la ratatouille, l'aïoli, la daube provençale, les petits farcis,
2: Stop, ça fait 5, ils sont à égalité. Ça veut dire qu'on va vous poser une question pour vous départager.
0: Exactement,
2: pourcentage.
0: Voici cette question pourcentage. Il faudra se rapprocher le plus près de la bonne réponse sans la dépasser. Quel est le pourcentage de femmes, tu en as parlé des sapeurs-pompiers, ça tombe bien. Quel est le pourcentage de femmes dans les effectifs des sapeurs-pompiers civils en France? Alban, combien tu dis?
2: Combien de pourcentage de femmes pompiers?
13: 26.
0: Tu dis combien, Emmanuel? Il ne faut pas donner la même réponse, hein.
13: 34.
0: Tu dis 34. La personne qui est la plus près de la bonne réponse pour le pourcentage de femmes, et on les salue dans les effectifs des sapeurs-pompiers civils, la bonne réponse étant de 22%, c'est Alban qui gagne.
2: Alban, bravo.
0: Bravo Alban.
2: Alban, tu seras avec nous vendredi pour tenter de gagner le séjour pour le Ici Live de septembre à La Ciotat, avec 3 nuits d'hôtel, des croisières, le voyage en train, ou évidemment, tu gagneras peut-être... la machine à café.
0: Bien sûr, mais on ne sait jamais. Non, elle va gagner.
2: On ne sait pas.
0: Je ne sais pas, je le sens bien.
11: Je suis ravie. Et j'embrasse Emmanuel.
2: Bravo
0: Emmanuel.
13: Merci Alban. Je suis toujours disponible pour revenir.
2: C'est super. Génial. Bon, Alban et Emmanuel, on vous remercie.
0: Merci à tous les deux. Bel été.
2: Voilà, on remercie évidemment Céline à la réalisation, Diana à la technique, professeur Kikandon, maître Kikandon, she's back for the last week of Otake, et la seule, l'unique, la belle Alex au standard, évidemment maître Chonchon,
0: il était là,
2: plus que jamais
0: jusqu'à vendredi,
2: il espère que pour cette dernière semaine, il va gagner, autant vous dire que...
0: Je pose des bougies tous les jours.
2: Voilà, vendredi il y aura une petite surprise, ça sera pas un bingo, ça sera un vrai faux, vous verrez, on va bien rigoler.
0: C'est la dernière.
2: Ouais, ça sera la dernière. Allez, je vous embrasse très fort. J'embrasse la France. À demain, la France. Prends soin de toi, la France. Et j'embrasse triplement les pompiers que j'aime infiniment.
0: Et les 22 femmes pompiers.
2: Bonjour Valentin.
1: Bonjour Valentin.
14: Bonjour Eric. Bonjour Valérie.
0: Comment il va?
14: Très bien, je vous remercie.
0: Alors, c'est ma France. Quel est le menu dans les prochaines minutes?
14: La France sur le front des incendies avec des feux déclarés du nord au sud.
2: Eh ben, on va parler des pompiers dont on vient de parler.
0: Eh ben, tout de suite, Valentin Bertrand. Ça va vous, Valentin?
14: Mais c'est vrai qu'en effet, c'est une question avec la sécheresse qui évidemment dessèche la végétation. Et nous serons évidemment aussi avec des pompiers dans ma France.
0: Eh ben, c'est à suivre. Merci, Valentin Bertrand. On se retrouve d'ici quelques minutes.
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0: Allez, vive le 13 juillet, vive les pompiers qui n'ont pas lieu. D'ailleurs, soyez prudents, hein. Faites attention à vous.
2: Faites attention à vous, je vous aime. Vous écoutez ici, il est 13h.
0: Et c'est le temps de retrouver donc ma France avec Valentin Bertrand.
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14: Bienvenue dans ma France avec à la une aujourd'hui du nord au sud de la France, donc face aux incendies et ce triste bilan, le début d'été 2026 est déjà plus dévastateur que toute l'année dernière. Nous saurons dès le début de ce journal en Seine-et-Marne où les moyens inédits sont déployés face aux flammes. Nous entendrons Madeleine, une habitante de 103 ans, aux aguets devant le balai des pompiers.
16: Je suis au bord de la route, j'ai vu les camions avec les citernes d'eau. Il faut attendre parce que pour l'instant, ça brûle toujours.
14: Ça brûle aussi dans le Lot-et-Garonne, à une cinquantaine de kilomètres à l'ouest d'Agen. Dans le Maine-et-Loire aussi, où les 2500 participants d'un festival ont dû être évacués, nous serons à leur côté. Quelle réponse face à la multiplication de ces feux? Nous poserons la question au porte-parole des sapeurs-pompiers, Éric Brocardi. Dans ma France, nous ouvrons aujourd'hui une série de reportages exceptionnels dans les coulisses de la justice. Nous serons aujourd'hui au service du chargé d'instruire les affaires de violence contre les mineurs. Sur la route des vacances, le vélo a conquis de plus en plus de Français. Comment s'équiper avant de partir? Comment s'organiser avec des enfants ou son animal de compagnie? Notre invitée, Mila Cola, nous explique. Elle vient de publier un guide pratique pour celles et ceux qui souhaitent tenter l'expérience. Et puis, J-1 avant la demi-finale France-Espagne, nous vivrons ces dernières heures dans le journal du Mondial avec Bruno Salomon. Le balai des Canadairs se poursuit en Seine-et-Marne. Plus de 800 hectares parcourus par les flammes, soit déjà 5% de la forêt de Fontainebleau. Une dizaine de départs de feu à traiter en parallèle. Vous êtes sur place, Laurent Kramer. Depuis 20 heures maintenant, les pompiers ont mis en place un dispositif hors norme pour faire face aux flammes.
1: Oui, près de 900 habitants évacués ici. Deux Canadairs, deux avions Dash, deux hélicoptères bombardiers d'eau. C'est la première fois qu'autant de moyens sont déployés en Île-de-France. Une fumée épaisse a envahi cette nuit plusieurs villages en lisière de forêt. Catherine et Rudy, 70 ans, ont abandonné leur maison.
17: Ici, c'était pas respirable. On recevait des petits bouts de bois qui arrivaient dans la cour de la maison. Et ça s'est propagé en 2h30, mais ça a été l'enfer.
18: Donc on est resté toute la nuit là-bas, dans la voiture.
1: Le risque du feu qui n'est toujours pas fixé à la mi-journée, mais aussi celui d'être intoxiqué par ces fumées. Les habitants portent des masques de fortune.
19: Parce que les fumées se sont intensifiées à un moment dans la nuit et on s'est retrouvés vraiment en fumée. D'un seul coup, l'air est devenu très très très irrespirable.
20: Mais les pompiers ont fait un boulot extraordinaire et toute la nuit, ils ont protégé les maisons. C'est-à-dire qu'ils mettaient à peu près 2 camions par maison.
1: Une stratégie payante, car aucune maison n'a encore été touchée. Des habitants surpris en revanche par l'ampleur et par le nombre de départs de feux simultanés.
21: On n'a pas compris, il était là-bas le feu, on n'a pas compris pourquoi il a démarré là d'un coup.
22: Hein. Ouais. Il est reparti à plus d'un kilomètre, on avait passé zéro flammèche au-dessus de nous, on était sur le toit d'une maison.
21: Il y a un agriculteur qui a eu une traînée de 20-30 mètres, c'est pas la question, c'est pas quelqu'un qui a allumé un truc.
1: La seule question qui compte, pas de retour possible pour ces habitants tant que le feu n'est pas fixé.
14: Et heureusement donc à ce stade, aucune victime n'est à signaler pour le moment grâce à ces évacuations. Mais tous les habitants n'ont pas accepté de quitter leur maison. C'est le cas de Madeleine, 103 ans, entourée de ses deux chats. Elle a assisté, impuissante depuis hier soir, à la progression des flammes.
16: Tout était enfumaillé. J'ai vu les avions, tous les engins pour le feu. Sur la route, je suis au bord de la route. J'ai vu les camions avec les citernes d'eau. Il faut attendre parce que pour l'instant, ça brûle toujours. Ça sent très, très fort. Et puis, c'est vraiment impressionnant de voir sur Noisy, là, juste à côté de chez moi. Et hier soir, on voyait les flammes. Et puis là, ça continue de brûler quand même. J'ai eu pas mal d'amis qui ont été évacués. Moi, je fermais mes volets tranquillement. Je suis restée à la maison. Et moi, je préfère rester à la maison, malgré que je fais quand même attention. J'ai mon petit sac de préparé et tout. Hein. Alors, je pense que ça va s'arrêter quand même, tous ces incendies, parce que vraiment, ça fait peur quand même.
14: Des images impressionnantes et l'origine de ces multiples feux. Elle interroge le ministre de l'Intérieur, Laurent Nunez, sur place ce matin, évoque la piste d'un incendie volontaire. Une enquête est ouverte par le parquet de Fontainebleau. De la Seine-et-Marne, nous prenons maintenant la direction du Maine-et-Loire, où un autre feu mobilise là 200 sapeurs-pompiers. Le foyer principal est désormais éteint. Il a englouti 2 maisons. Bonjour Fanny Navart.
23: Bonjour.
14: Vous êtes sur place pour Ici Mayenne et vous êtes aux côtés des sinistrés, Fanny, rassemblés dans la salle communale de Torigny-d'Anjou. On est à une trentaine de kilomètres au nord d'Angers, là où la solidarité s'organise.
23: Oui, ils sont une trentaine ce midi à avoir été accueillis dans la salle communale de l'Étang avec des charcutiers, des boulangers du village aussi qui sont venus donner de la nourriture. Ce sont des personnes qui ont été évacuées dès hier soir à cause du risque des flammes. Il y a jusqu'à 80 personnes dans cette salle. La solidarité qui s'organise, vous l'avez dit, aussi avec les agriculteurs qui ont prêté main forte, qui ont donné des coups de main pour éteindre les feux, tremper les fossés aussi pour éviter les reprises de flammes. Des agriculteurs qui ont fait parfois jusqu'à 1 heure de route pour venir aider. Là aussi, ils ont été jusqu'à 80 au plus fort des opérations. Opérations coordonnées par les pompiers. Ils sont 140 du Maine-et-Loire encore ce midi. Ils me disaient tout à l'heure que le risque de reprise était fort ici, à Torigny-d'Anjou, puisqu'il va y avoir du vent qui va se lever dans l'après-midi, plus de la chaleur. Un combo qui est assez explosif pour le feu. Et il y aura donc un risque de reprise des souches qui pourraient se rallumer. Donc il y a encore un gros dispositif qui va être mobilisé jusque tard dans la nuit.
14: Fanny Navart, d'ici Mayenne, en direct dans ma France. Les pompiers, vous l'avez dit, mobilisés aux quatre coins du pays. Pour en parler, invité de ma France, Éric Brocardi, porte-parole de la Fédération nationale des sapeurs-pompiers. Bonjour à vous.
24: Bonjour.
14: On l'a dit, hein, 32 000 hectares parcourus par les flammes cette année, soit déjà plus que toute l'année 2025, alors que l'été ne fait que commencer. Les pompiers peuvent-ils tenir, Éric Brocardi, une telle cadence ?
4: sapeurs-pompiers doivent tenir, on doit les encourager, on doit éviter de les solliciter pour rien du tout, pour qu'ils puissent s'inscrire dans une endurance très forte, parce que la campagne feu de forêt, comme vous l'avez vu, a commencé extrêmement tôt, avec une intensité hors norme. Donc le sujet aujourd'hui, c'est de pouvoir essayer de ménager leur intervention et éviter de les solliciter pour rien. Donc aujourd'hui, l'engagement est total. Les sapeurs-pompiers volontaires, comme professionnels, donnent de leur disponibilité, donnent de leur temps.
0: Ça veut dire
4: alors qu'effectivement, aujourd'hui, le dispositif est pleinement mobilisé et mobilisable sur l'ensemble du territoire national.
0: Ça veut dire très concrètement des jours de congé, des jours de vacances adaptés auxquels il faut renoncer ?
4: Pour les pompiers volontaires comme professionnels, oui, effectivement, ce sont des projets familiaux qui sont mis à l'arrêt au bénéfice, on va dire, du service des autres. C'est leur altruisme qui parle. Aujourd'hui, l'orientation qui est prise, c'est de solliciter un maximum de sapeurs-pompiers volontaires pour pouvoir armer les véhicules à la fois sur les événements de leur propre département, comme armer des véhicules pour aller renforcer les départements qui en ont la nécessité. Donc, comme vous le voyez, ce sont parfois des véhicules qui partent du nord vers le sud. Et maintenant, on a plus tendance à faire partir des véhicules du sud vers le nord, effectivement à l'illustration de ce qu'il en est de la forêt de Fontainebleau. Donc on est vraiment sur une adaptation permanente des moyens terrestres et aériens pour permettre de lutter et d'afficher toujours cette doctrine nationale d'attaque massive sur feu naissant.
0: Justement, en Seine-et-Marne, 10 foyers sont recensés. Laurent Nunez, le ministre de l'Intérieur, lui-même évoquait ce matin un feu d'origine volontaire. Ça, c'est une constante ou c'est un phénomène qui prend de l'ampleur ?
4: Écoutez, on part toujours du principe que ces 9 incendies sur 10 sont dus à l'activité humaine. 70% sont des actes de négligence dans ces 90% des incendies. Et forcément, on est là dans les 33% où il y a des actes volontaires derrière qui sont nés. Donc forcément, si les conclusions orientent vers l'annonce du ministre de l'Intérieur, effectivement, il faudra prendre toutes les mesures nécessaires pour cesser ces agissements.
0: En Île-de-France, c'est la première fois que des Canadairs sont mobilisés contre un feu. La flotte française, elle compte aujourd'hui 12 appareils. Vous en attendez 4 de plus d'ici 2029. D'ici là, est-ce que l'on peut tenir ?
4: Il faudra tenir quoi qu'il arrive. De toute façon, la solidarité, elle est aussi en provenance des pays d'Europe. Il y a aussi des moyens souples comme l'allocation de moyens aériens type hélicoptère. Bon nombre de départements et des conseils départementaux comme déjà les Alpes-Maritimes, le Var, les Bouches-du-Rhône et aujourd'hui des départements comme l'Allier doivent faire face aujourd'hui à l'allocation supplémentaire de moyens aériens type hélicoptère parce qu'aujourd'hui, ça devient aussi une nécessité et c'est les collectivités territoriales qui supportent aussi ces investissements-là pour permettre de continuer à protéger, secourir l'ensemble de la population et de l'environnement.
0: Éric Brocardi, de nombreuses villes ont annulé leurs feux d'artifice ce soir et demain. Vous dites quoi aux communes qui ont décidé de maintenir ces irresponsables ?
4: Je pense qu'aujourd'hui, il faut faire preuve de responsabilité. Il faut penser aux sapeurs-pompiers, il faut penser à l'exemplarité. Si des mesures ont été prises de précaution, va falloir s'en garantir. Mais pour autant, aujourd'hui, alors qu'on peut passe des messages de prévention, il est évident qu'on doit montrer forcément l'exemple.
0: Merci beaucoup Éric Brocardi, porte-parole de la Fédération Nationale des Sapeurs-Pompiers en direct dans Ma France. Des feux attisés donc par une végétation desséchée, les canicules à répétition. Alors jusqu'à quand va-t-on vivre sous cette vague de chaleur ? C'est à nouveau le scénario du pire qui semble se dégager avec des températures supérieures à 30 degrés jusqu'à jeudi au moins. Ce soir, à 22h, une petite accalmie à l'ouest, 11 départements de la façade atlantique, rétrograde en vigilance orange canicule. De l'Île-de-France au Tarn, 26 resteront demain encore en alerte rouge. Ces températures extrêmes, elles bousculent, on l'a commencé à l'évoquer, les célébrations du 14 juillet. Le plus grand concert de musique classique de France, prévu ce soir au Champ de Mars face à la Tour Eiffel, est décalé de près de 2 heures. Il débutera finalement à 21h45 à Paris, où le feu d'artifice est maintenu, mais dans la plupart des communes en France et dans une trentaine de départements au moins, la prudence a pris le pas sur le spectacle. D'autres ont changé radicalement leur célébration. À Villeparisis, à l'est de Paris, fini les fusées qui crépitent, remplacées ce soir pour la première fois par une nuée de drones. Un choix gagnant sur tous les plans, Paul Tillier.
5: Encadré par 2 massifs forestiers, le stade de Villeparisis et sa pelouse jaunisse à vue d'œil.
6: Nous tirions à l'époque le feu d'artifice sur ce terrain enherbé, là.
5: Frédéric Bouche, maire socialiste de la commune.
6: 2022, départ d'incendie. En 7 minutes, moi j'ai vu tout partir et puis on a 4000 personnes qu'il faut faire évacuer. Là, j'ai 4 blessés légers au total.
5: Cette année, pour la première fois, 150 drones illumineront ce soir le ciel pendant un quart d'heure.
6: Là, on n'a pas le choix. Il faut s'adapter. Mais c'est pas que d'aujourd'hui qu'on n'a pas le choix. En fait, ça fait 10 ans, 15 ans qu'on devait déjà avoir eu cette cette réflexion sur l'adaptation. On a tous ce côté un peu enfant, on a tous envie de voir les feux d'artifice. Alors certes, c'est une frustration, mais c'est une frustration qu'on est capable toutes et tous de digérer.
5: Pas question non plus pour le maire de faire appel à des pompiers pour encadrer un éventuel feu d'artifice.
6: Il y aura peut-être des départs de feu ailleurs, c'est-à-dire que notre caserne, elle peut intervenir ailleurs.
5: Chez les habitants, la fin des spectacles de pyrotechnie fera forcément des déçus, mais pas Feriel, 18 ans. Elle préfère les drones plus modernes et moins risqués.
3: Ça permet de protéger notre environnement, la ville, et même aussi renvoyer une image positive envers les autres villes et qu'elles puissent prendre exemple.
5: Au passage, le maire fait quelques économies. 12 000 euros le spectacle de drones contre 17 000 pour un feu d'artifice.
14: Paul Tillier, après 9 jours passés sous un soleil de plomb, cette journée de repos est plus que la bienvenue pour le peloton du Tour de France. Des coureurs usés, rincés. En bas du classement général, les derniers accusent désormais 2 heures de retard sur le leader slovène Tadej Pogacar. Alors pourquoi ne pas partir plus tôt dans la journée? La demande se fait pressante au sein des équipes. Demande aussi relayée par le français Alex Baudin, sans illusion sur le fonctionnement de la grande boucle.
7: Là, c'est quand même un cran au-dessus. On sent que quand on sort du bus, on fait là, ouais, d'accord, là c'est vraiment, vraiment chaud. Et les journées comme ça, elles font mal à tout le monde, je pense. C'est le Tour de France. Le business, c'est la télé. Et la télé, les gens regardent l'après-midi. Donc, je pense que les coureurs vont se battre pour essayer de changer les choses sur des jours comme ça. Mais ça va pas, je pense pas que ça va changer grand-chose.
14: Le Tour de France qui reprend sa route dès demain sur ICI.
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14: Et à 13h13 sur votre radio ICI, c'est une immersion exceptionnelle que nous vous proposons cette semaine dans Ma France, une série de reportages au cœur de la justice, un mois après le scandale déclenché par l'affaire Liana. Les reporters d'ICI Picardie ont pu installer leur micro dans le tribunal judiciaire d'Amiens à la rencontre des femmes et des hommes qui font la justice au quotidien. Plongés aujourd'hui dans un service très sensible, celui des violences intrafamiliales, le VIF. Nicolas Fillon, vous avez suivi une magistrate de permanence en charge de toutes les enquêtes et gardes à vue sur les violences entre conjoints ou sur des mineurs. Attention, je vous préviens, certains passages peuvent choquer.
8: Elle est en première ligne.
9: Des faits de pénétration digitale de la part de son grand-père.
8: La substitute du procureur Marie Cussig de la section VIF mineur au parquet d'Amiens.
9: J'ai actuellement 4 gardes à vue pour des faits criminels qui sont en cours. Viol sur mineur.
8: Sollicitée de toutes parts pendant sa permanence, la jeune magistrate de 29 ans doit jongler entre de multiples procédures sur 3 écrans.
9: Ça, c'est nos logiciels pour suivre les gardes à vue. Alors, on a des codes couleurs bleues, ça veut dire que je n'ai pas encore regardé. Rouge, ça veut dire qu'on le présente à un juge.
8: Il y a aussi une boîte mail sur laquelle tous les partenaires du parquet envoient des signalements de mineurs en danger.
9: Les hôpitaux, l'éducation nationale, le département, les médecins. Beaucoup de signalements à traiter. Il faut les traiter au fil de l'eau en priorisant les urgences.
8: Et des urgences, il en tombe en permanence.
9: Allô, là vous m'entendez mieux?
8: Ça clignote sur l'écran de gauche, le standard téléphonique. Plusieurs appels de policiers ou gendarmes, parfois en attente depuis 20 bonnes minutes.
9: L'exploitation du téléphone, ça a donné quoi?
8: Micro-casque sur la tête, Marie Cussig s'entretient avec un enquêteur. Objet de la conversation, un homme suspecté de violence et menace de mort sur sa femme et sa belle-fille.
9: Elle a 12 ans.
8: La garde à vue du trentenaire se termine dans une heure à peine. Mais la magistrate envisage de la prolonger. Elle veut creuser davantage sur les faits concernant la mineure. Alors, elle contacte le suspect en visio via une tablette dédiée.
9: C'est moi qui suis actuellement votre mesure de garde à vue.
10: Je suis chevalier avec ma femme. Ma femme m'a pardonné. J'ai discuté avec ma femme.
9: Alors monsieur, les violences c'est pas des chamailleries. Déjà rien que ce que vous reconnaissez monsieur, c'est pas des chamailleries. Ça c'est pas acceptable.
10: Je veux juste rejoindre ma femme et ma fille madame.
9: C'est noté monsieur, je vous indique que effectivement je vais prolonger votre mesure de garde à vue pour une durée de 24 heures supplémentaires à compter d'aujourd'hui. Vous pouvez y aller monsieur.
8: Retour à son bureau.
9: En fait ça n'arrête pas, c'est un flot.
8: Marie Cussig court littéralement après le temps.
9: Mais c'est aussi ce qui est grisant dans la permanence, c'est que ça ne s'arrête jamais. Effectivement, il n'y a rien de mieux quand on a ce que nous dit une victime. Ben, on lui montre qu'on a réussi à concrétiser ses déclarations et que finalement son agresseur, il est en prison et qu'elle va être auditionnée en tant que partie civile, aller jusqu'à la cour criminelle où on va aux assises. Ben, dans ces moments-là, on se dit on comprend pourquoi on fait ce métier.
8: À la section violence intrafamiliale mineure du parquet d'Amiens, on essaye de changer de magistrat tous les 3 ans. Question d'usure psychologique.
14: Et depuis le mois de juin, un 5e magistrat rejoint ce service. Il représente désormais un tiers des effectif du parquet d'Amiens. Reportage et dossier complet à lire sur ici.fr et rendez-vous demain, même heure, pour la suite de cette série signée ICI Picardie.
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5: Et si on oubliait la voiture ou l'avion pour partir en vacances, on vous propose souvent sur ICI de voyager autrement, pas très loin de chez vous, pour simplement prendre le temps. C'est ce qu'on va s'employer à faire aujourd'hui. Bonjour Mila Cola.
2: Bonjour.
5: Vous venez nous présenter ce livre, Le Voyage à vélo, un ouvrage de plus de 200 pages, un guide pratique en fait pour se lancer à partir et partir à la découverte de notre pays en pédalant. Avant de revenir sur le contenu de ce guide, sur l'équipement indispensable, vos itinéraires coup de cœur, on va d'abord revenir sur votre découverte du vélo et à ce départ en 2017, un petit peu sur un coup de tête.
2: Oui, alors je suis partie en 2017. Pour faire un grand tour d'Europe à vélo. En fait, c'est un mode de transport que je ne connaissais pas. Je n'étais pas cycliste à la base et j'avais envie de voyager autrement, de ne pas consommer la planète et justement, ben, avec tous ces, d'avoir un moyen de transport écologique. Donc, j'avais quand même cette envie d'aller voir ailleurs, de découvrir, de voir des paysages différents, mais tout en préservant, disons, l'environnement. Et donc quand je me suis lancée, effectivement, je suis partie un peu sur un coup de tête, mais ça a duré 6 mois. Donc on a fait j'étais avec mon conjoint, on a fait un tour d'Europe de 6 mois. Et ensuite, en fait, on en a fait notre mode de vie. Donc ça fait depuis 2017 que le voyage à vélo fait partie de notre vie. On est très passionnés par ça.
5: Et alors vous racontez qu'au bout de 5 jours, puisque vous êtes partie très rapidement, vous avez mal au genou, qu'il vous faut 1 mois pour apprécier l'expérience. Est-ce que vous aviez vu, quand on fait le bilan aujourd'hui, un peu trop grand, un peu trop loin ?
2: Alors, je pense que j'étais surtout très mal équipée. En fait, c'est pas qu'on a vu trop loin ou autre. Je pense que il y avait un problème de, on n'était pas vraiment au courant de comment ça se passait, etc. Alors c'est drôle, hein, parce que 2017 c'est pas si loin, mais d'un point de vue voyage à vélo, en 2017 on voyageait pas tant que ça à vélo. En fait, on était encore un peu des énergumènes qui faisaient quelque chose d'un peu fou. Aujourd'hui, on est devenus en fin de compte des gens normaux, puisqu'il y a beaucoup de monde qui s'est lancé.
5: Comment
2: qui
5: vous
2: s'est
5: expliquez
2: mis à faire...
5: cet engouement justement pour le vélo?
2: Je pense que grâce au travail européen et au travail qu'il y a eu en France sur la création d'itinéraires qui sont très performants, comme la Loire à vélo, la vélo Vélocénie, qui ont été assez précurseurs, ou même l'avenue verte London-Paris, qui ont créé vraiment tout un écosystème et qui se développe face au succès. Donc on a aussi la Vélodyssée, ce sont des itinéraires qui sont aujourd'hui très très connus et qui permettent aux gens de se lancer facilement tout en ayant des infrastructures prêtes à les accueillir. Et donc ça a permis, je pense, de se développer. Il y a eu aussi la vague Covid. Nous, on a vu, hein, on avait notre site internet qui se lançait, mais
5: un blog
2: qui était... Qui était tranquille, enfin qui marchait tranquillement. Et puis quand on a eu la vague Covid, on a eu une explosion sur notre site incroyable.
5: Alors après votre expérience de novice, vous donnez aujourd'hui des conseils à celles et ceux qui veulent se lancer. Alors pour nous, quand on est parti sans préparation comme vous, quelles sont les erreurs justement à éviter?
2: C'est déjà, ça va être le vélo, de le prendre bien adapté à soi, et surtout d'avoir, alors ça c'est un peu technique, mais je pense que c'est vraiment très important d'avoir une excellente transmission, c'est-à-dire au-delà de suffisamment de vitesse, des vitesses qui permettent de bien mouliner en montée, parce qu'en fait il y a beaucoup de poids souvent sur le vélo, et ça on l'anticipe pas, et c'est ce qui va créer généralement des douleurs. Et il faut également un vélo qui soit bien adapté au voyage. Ça peut se louer, ça peut se trouver sinon pour pas cher en occasion, etc. Mais voilà, c'est vraiment important d'avoir un bon vélo. Moi, je trouve que ça m'a changé la vie le jour où j'ai eu un vélo qui est exceptionnel. Et pourtant, c'est un vélo qui ne coûte pas cher. C'était un vélo d'une grande marque, voilà. Et j'ai voyagé avec plus de 35 000 km. Et il m'a coûté 700 euros.
5: Voilà. Justement, quel est le budget que vous estimez pour celles et ceux qui veulent se lancer dans des vacances à vélo ?
2: Ça dépend de comment on voyage. Beaucoup. En fait, on peut aller sur tous les budgets. Ça dépend vraiment de comment on voyage. C'est-à-dire que si on va s'équiper avec le dernier cri, etc., on peut vite monter à 7 000-8 000 euros entre tout le matériel. Et puis, si on fait attention au budget, avec de l'occasion, etc., pour un petit budget, on part 500-600 euros avec le vélo. Hein. On peut trouver facilement. effectivement.
14: Il y a aussi la question évidemment de l'hébergement. Vous nous donnez des conseils, notamment pour ceux qui veulent bivouaquer et donc réduire le budget de cette expérience à vélo. Vous proposez aussi 15 itinéraires, pas à pas, entre un week-end et plusieurs semaines d'expérience. Quel est, vous, votre préféré ?
2: Alors moi, aujourd'hui, disons que j'aime bien me retrouver dans des endroits où il y a personne, où c'est sauvage. Donc moi, j'ai un gros coup de cœur pour la Vagabonde, qui est le dernier itinéraire que j'ai proposé. En fait, c'est un itinéraire qui est pas forcément adapté aux débutants, sauf ceux qui sont déjà sportifs. Il y a pas trop de soucis techniques. C'est juste qu'il y a pas mal de dénivelé, mais si on y va doucement, il y a pas de raison de pas y arriver. Et cet itinéraire, j'ai voulu le mettre quand même pour inspirer, pour montrer ce qu'on peut faire après une petite première expérience, etc. Et parce que notamment, c'est vraiment un coup de cœur pour moi d'être au milieu de la France. Donc la Vagabonde, en fait, elle va de Montluçon à Montèche, un petit peu au sud de Montauban. Donc elle traverse vraiment une zone de la France qui est complètement sauvage, le plateau de Mille Vaches, le Quercy, etc. Donc c'est vraiment on est tout seul, quoi. C'est trop bien.
14: Alors vous avez continué vos périples à vélo, même après la naissance de votre enfant. Comment est-ce que vous avez fait justement pour rendre ce périple possible avec un enfant en bas âge ?
2: Alors, dans tous les cas, j'ai toujours envisagé de partir avec ma fille. J'ai juste pris de l'équipement. Disons, faut juste s'équiper un petit peu, avoir une bonne remorque, attendre qu'elle tienne bien assis, qu'elle soit assez, qu'elle ait gagné un peu de motricité pour pas non plus avoir trop de soucis dans son développement. Et puis j'ai attendu qu'elle soit bien. Et puis on est parti, on a pris la remorque et elle a voyagé avec nous comme si c'était le voyage normal. On a juste adapté évidemment les étapes. On va beaucoup plus, on va faire des étapes beaucoup plus courtes. On va s'arrêter beaucoup plus souvent. On s'arrête dans les aires de jeu aussi. Donc on visite différemment. On fait le tour des aires de jeu de France à la place des églises. Mais
14: et vous donnez aussi des conseils si pour voyager avec son animal de compagnie. C'est très pratique, très pédagogique, très bien illustré. Merci beaucoup Mila Kola. Je rappelle donc que vous êtes l'autrice de ce livre, Le Voyage à vélo. Chez En Voyage Édition, très beau guide vendu 22 euros. On peut vous lire également sur votre blog Un Monde à Vélo. Et merci à nos collègues d'ici Brézizel pour la liaison technique.
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14: Le journal de la Coupe du Monde, c'est avec vous, Bruno Salomon. Bonjour Bruno.
11: Bonjour Valentin.
14: Bruno, il ne reste que 4 équipes, dont la France, pour espérer décrocher le titre suprême.
11: L'Argentine, Angleterre, Espagne et France, voilà le dernier carré. Alors Argentins et Anglais s'affrontent mercredi à 21h du côté d'Atlanta pour les demi-finales. Et l'Espagne et la France, elles, eh bien, vont s'affronter le 14 juillet, demain à 21h au Texas, à Dallas. Ce match, c'est un vieux classique du football mondial. D'où la méfiance du défenseur tricolore Ibrahima Konaté au moment d'évoquer la sélection ibérique.
12: L'équipe d'Espagne, c'est une nation qui est exceptionnelle avec beaucoup d'individualité. Mais le but, c'est pas de se focaliser que sur un joueur en particulier parce que c'est l'équipe entière qui peut faire mal. Donc, il n'y a pas que Lamine, c'est toute l'équipe. On ne sait pas ce qu'on va avoir face à l'Espagne. Donc, on va peut-être avoir besoin de nos qualités. On va peut-être avoir besoin des consignes aussi du staff, du coach. Mais tout est important pour pouvoir faire un grand match face à cette nation.
11: Et je le rappelle, ce France-Espagne va donc se jouer à Dallas, enfin en périphérie de Dallas, au Stadium Darlington, stade avec un toit et qui est climatisé, ce qui va un peu changer la donne, même si c'est pas très écologique.
14: Et France-Espagne, ce sera bien

0: Fin de citation.
1: Et en parlant de carton rouge, Bruno, qui est au sifflet du match demain, rassurez-nous, pas un Argentin?
2: Non, c'est bon, ce sera pas un Argentin, même s'il n'a pas été si mauvais lors du quart de finale pour le sifflet de demain. Eh bien, demain soir, on reste en Amérique du Sud, en revanche, avec comme arbitre central le Salvadorien de 35 ans, Ivan Parton.
3: Salut les amis, dernière semaine, dernière ligne droite, retour à Dallas, Texas, mais avant un petit coucou depuis Miami où j'ai passé le week-end pour Angleterre, alors, Norvège, le quart de finale, je repars.
2: On va le réécouter dans quelques instants, on devait avoir l'hymne de la Coupe du Monde qui devait partir dans quelques instants. L'hymne, on rappelle, hein, parce que le vocal d'Amérique, c'est Nicolas Perronnet, le reporter et commentateur pour ici qui nous fait vivre la Coupe du Monde américaine et qui, comme à chaque journal, eh bien, nous fait voyager, nous raconte ses rencontres et là, à 3 jours, il a vu du pays.
3: Salut les amis, dernière semaine, dernière ligne droite, retour à Dallas, Texas, mais avant un petit coucou depuis Miami où j'ai passé le week-end pour Angleterre, Norvège, le quart de finale. Je repars plein d'images en tête, déjà l'ambiance des supporters anglais au stade, fantastique, ils étaient 30 000, clairement c'est les meilleurs, mais ça on savait, les supporters norvégiens aussi, très très cool, ils avaient carrément privatisé une partie d'Ocean Drive sur Miami Beach pour leur fameuse célébration rameur, ils vont nous manquer. Et puis Miami quoi, le quartier cubain, Wynwood District, les robots, les voitures qui roulent toutes seules, Miami Beach, évidemment, même si c'était plein de sargasses et que ça donnait pas du tout envie de se baigner, tout ça, on valide malgré la chaleur terrible ici, et c'est pas dans le Texas évidemment que ça va s'arranger. Allez, je vais retrouver les Bleus, à demain.
2: Voilà, Nicolas Perronnet que l'on retrouvera bien sûr demain au micro aux côtés de Jean-Pierre Blimeau pour nous faire vivre cette rencontre entre l'Espagne et la France avec Pierre Clément et aussi avec Charlotte Lorgeret. Vous pourrez suivre cette rencontre sur ici l'antenne mais aussi sur ici notre chaîne YouTube. Et puis tiens, je vous conseille d'aller sur le site internet d'ici Maine qui nous propose un très bel article sur un pâtissier qui s'est fait des éclairs avec tous les drapeaux de toutes les équipes de la...
1: Voilà, du monde.
2: Et franchement, le drapeau espagnol me donne très très envie d'aller croquer l'éclair du côté de d'ici Maine. Il s'appelle Sébastien, se prénomme Sébastien, il est chef pâtissier à la Maison Légui. Vous pourrez retrouver cet article sur notre site internet. Voilà pour ce qu'on pouvait dire sur cette Coupe du Monde.
1: Merci Bruno Salomon, le journal du Mondial qui nous a bien ouvert l'appétit aujourd'hui. Et puis rendez-vous donc demain, 21h. Cette fois-ci, l'heure est plutôt favorable pour nous pour suivre ce match France-Espagne. C'est la fin de Ma France. Rendez-vous demain à la même heure. Très bon après-midi sur votre radio ici.
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14: Ascension d'école comme des fusées, sprint à plus de 70 km par heure et échappée solitaire de plus de 100 km. Est-ce que les performances du Tour de France sont si exceptionnelles que cela? Alors pour faire court, oui, c'est hors norme. Alors regardons d'abord les watts, la puissance développée en appuyant sur les pédales. Désormais, les coureurs ne peuvent plus se passer de leur capteur de puissance pour ne jamais franchir la ligne rouge qui engendrerait ensuite un retour de bâton. Pour faire des comparaisons, on ne va pas utiliser les watts simples, cela dépend trop du contexte et des morphologies des coureurs. Alors on prend le rapport poids-puissance, on divise les watts produits par le poids du coureur. Les coureurs professionnels vont avoir un rapport poids-puissance de plus de 6 watts par kilo. En comparaison, les cyclistes du dimanche, eux, vont plutôt plafonner vers 3,5 watts par kilo. Pas besoin de vous faire un dessin, ça ne suit pas le rythme. Autre unité de mesure, la VO2 max, c'est la quantité d'oxygène que le corps peut absorber à l'effort. Là aussi, c'est particulièrement important en cyclisme, notamment quand il s'agit de grimper ou de résister sur une longue étape. Pour vous et moi, on estime que cette VO2 max s'établit entre 30 et 50 millilitres d'oxygène par minute par kilo.

Avec un entraînement régulier, tout le monde peut augmenter cette valeur de 15 à 20%, mais chez les sportifs de haut niveau, on va retrouver des VO2 max au moins supérieurs à 80 millilitres par minute par kilo. Et les cyclistes sur route, eux, font carrément partie des valeurs les plus élevées. Avec les skieurs de fond, on dépasse régulièrement les 90, comme pour le quadruple vainqueur du Tour Christopher Froome, proche des limites humaines selon les chercheurs. Et un troisième point, les cyclistes ont des fréquences cardiaques souvent bien plus faibles que le commun des mortels. Et oui, le cœur est un muscle, il s'entraîne. Alors au repos, on considère une fréquence cardiaque à moins de 60 battements par minute comme de la bradycardie. Il faut consulter. Mais pas chez les cyclistes, ça peut tomber entre 30 et 50 battements sans problème. Et ensuite, à l'effort, leur cœur s'emballe simplement moins vite que le nôtre. Bref, ils sont infiniment plus puissants et plus endurants que nous.

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1: Avec toutes les heures des infos pratiques, locales et utiles pour profiter de l'été en Loire-Atlantique et en Vendée, comment bien respirer quand il fait si chaud? Bon, on va essayer de réduire les sources de pollution à la maison, par exemple le tabac, bien sûr, mais aussi les bougies parfumées. Pour le ménage, on essaye aussi de réduire le nombre de produits d'entretien, surtout ceux en spray. Et puis le ménage avec les serpillères et les chiffons humides, ça retient mieux la poussière. D'autres recommandations sur le site de Santé Publique France. Un été parfait en liberté, mais aussi en sécurité, avec la tournée des mini-sauveteurs qui arrivent sur la plage des Libraires à Pornichet le 17 juillet à 14h30. C'est pour vos enfants de 7 à 12 ans pour apprendre les bons comportements pour profiter des vacances à la mer. On termine à Saint-Nazaire. Il y a des marchés nocturnes à Saint-Marc-sur-Mer tous les mercredis soirs à partir de ce 15 juillet, de 18h30 à 23h. Ça sera le long de la rue du Commandant Charcot, plein d'artisans à découvrir et super ambiance.
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Cassie and the Sunshine Band à l'écoute de votre radio ici Loire-Océan. Ça sent bon les vacances, hein, ce titre, le sable chaud. Bienvenue chez nous et donc sur votre radio ici Loire-Océan tout l'été. Un été qui commence chaudement. Soyez prudents avec ces températures caniculaires. Surtout si vous profitez du sable chaud quelque part sur la côte vendéenne ou en Loire-Atlantique. Le contraste avec l'océan peut être un peu violent. Très belle journée tout de suite. C'est Marine et Escro à l'écoute d'ici Loire-Océan. 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
1: Je suis à Saint-Gilles-Croix-de-Vie et j'ai voulu en savoir un petit peu plus sur la pêche. Donc je suis rentrée dans Escalpêche.
2: Bonjour.
1: Bonjour Capucine. Est-ce que vous pouvez me dire un petit peu, parce que le port est assez grand, ce qui se pêche à Saint-Gilles-Croix-de-Vie ?
2: Notre port de pêche est composé d'une quarantaine de navires, qui représente une centaine de marins pêcheurs. On pêche principalement la sardine, c'est ce qu'on débarque en plus grand nombre. Après, on pêche plein d'autres poissons et plein d'autres crustacés. L'autre espèce phare de notre port, c'est la crevette bouquet, la crevette rose. Et après, on pêche plein d'autres poissons comme le bar, le lieu jaune, le merlu ou des poissons comme la sole.
1: Cet endroit, la Escalpêche, c'est un endroit pour que le public découvre un peu, c'est ça ce que c'est la pêche en mer ?
2: C'est un centre de découverte sur la pêche en mer et on présente une exposition qui s'intitule « Le voyage du poisson, de l'océan jusqu'à l'assiette ». Et l'idée, c'est vraiment de découvrir la filière dans son ensemble et comprendre un petit peu tout le cheminement jusqu'à ce que le poisson arrive sur votre étal et dans votre assiette.
1: Et du coup, vous travaillez ici parce que vous avez un lien avec la pêche à la base ?
2: Moi, je suis fille, petite fille, arrière-petite fille de marin-pêcheur. Donc, c'est un lieu qui me tient à cœur parce que c'est un métier qu'on ne connaît pas trop, la pêche. Enfin, c'est un univers qui n'est pas forcément valorisé ou méconnu. Donc l'idée de ce lieu, c'est vraiment de faire découvrir les réalités aussi de ce métier et de tous les métiers qui sont liés à la filière.
1: Ça va être quoi les difficultés aussi quand on est marin pêcheur auxquelles on va être confronté ?
2: Il y en a beaucoup, c'est un métier qui est difficile mais passionnant. Déjà, ils sont tous passionnés pour faire ce métier. Après, c'est un des métiers les plus réglementés. Donc, il peut y avoir des difficultés qui peuvent arriver un peu n'importe où. Enfin, et parfois, il y a des règles ou des législations qui rentrent en vigueur et qui peuvent affecter pleinement votre activité. Donc, moi, je l'ai connu. Après, là, actuellement, on est sur la petite pêche et on espère que ça va durer le plus longtemps possible.
1: Vous êtes de la région, vous, du coup ?
2: Oui, je suis de Saint-Gilles-Croix-de-Vie. Je suis vendéenne depuis plusieurs générations.
1: Ils étaient pêcheurs de sardines dans votre famille ?
2: Non, pas sardines. Moi, mon grand-père pêchait au casier, donc surtout les crustacés, homards, crevettes, tourteaux. Et mon papa, lui, a beaucoup pêché. Il pêchait plutôt au large, donc il partait à la semaine. Et quand il a démarré, il partait un mois entier. Il a commencé à 13 ans et il partait très loin.
1: Un mois entier à 13 ans ?
2: Ouais. Donc c'est un métier passion, vraiment.
1: Ouais. Et du coup, quand on grandit dans une famille comme ça, on aime toujours manger du poisson après, des crustacés ?
2: Oui, on aime toujours. Oui, oui. Tous les poissons et tous les crustacés. Mon poisson préféré, c'est l'espadon. Après, j'en mange pas tous les jours. Hein. Mais après, j'aime tous les poissons.
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1: Sont mobilisés pour éteindre l'incendie de Fontainebleau. Déclaration d'Emmanuel Macron ce midi, alors que la forêt brûle depuis hier soir. Plus de 800 hectares de végétation sont déjà partis en fumée. C'est l'équivalent de 5% du massif forestier. Sur place, 2 canadairs ont été déployés, 2 Dash, 3 hélicoptères et 500 pompiers. Le feu devrait être fixé dans la journée, mais il mettra encore plusieurs jours à s'éteindre. Avec 10 points de départ de flammes le long de l'A6, le ministre de l'Intérieur parle d'un potentiel acte volontaire. Une enquête est ouverte par le parquet de Fontainebleau. Depuis hier soir, 900 personnes ont été évacuées. Heureusement, aucune maison n'est touchée. Il n'y a pas non plus de blessés. Dans le Lot-et-Garonne, un autre incendie est en cours à une cinquantaine de kilomètres d'Agen. 193 hectares de forêt sont partis en fumée et sur l'ensemble du territoire, 32 000 hectares ont brûlé depuis le début de l'année. C'est déjà plus que sur toute la saison 2025. Dans ce contexte, et alors que la canicule assomme toujours une partie du territoire, plusieurs départements annulent leur feu d'artifice du 14 juillet. La Creuse, la Corrèze, la Haute-Vienne, celui de la Tour Eiffel est maintenu. Ce soir, pas demain pour ne pas empiéter sur les commémorations de l'attentat de Nice. En revanche, le concert du Champ de Mars prévu ce soir à 20h est décalé aux alentours de 21h45 en raison des fortes chaleurs.
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2: Si vous n'habitez pas en montagne, vous avez peut-être l'impression d'être oublié par le Tour de France. C'est vrai que tous les ans, les Pyrénées, les Alpes et dans une moindre mesure le Massif central, le Jura et les Vosges ont leur part du gâteau. C'est donc pas un hasard de retrouver les Hautes-Pyrénées, les Pyrénées-Atlantiques et la Haute-Garonne dans le top 3 des départements les plus visités par la Grande Boucle. Plus de 105 passages chacun en 113 éditions. Ailleurs, il faut bien souvent patienter pour voir passer le peloton. Quand on fait le bilan, il a fallu attendre les années 60 pour que la course commence à visiter les départements à l'intérieur du territoire. Et oui, jusque-là, le parcours faisait vraiment le tour de la France. Depuis, cela se rééquilibre lentement. L'Indre, qui n'avait jamais vu passer le peloton jusqu'à 1992, est toujours aujourd'hui le département le moins visité, 11 passages, mais on y vient maintenant en moyenne tous les 3 ans. En revanche, certains départements restent dans l'ombre malgré ce rééquilibrage. La Charente, par exemple, dans le top 10 des départements les moins visités, n'a plus vu passer les coureurs du Tour depuis 2007.
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4: Bon début d'après-midi à l'écoute d'ici Loire-Océan, votre radio locale en Loire-Atlantique et en Vendée. Le point météo, première chose à noter, c'est que la vigilance rouge en vigueur sur nos départements devrait être levée ce soir à 22h. Vous allez le sentir cet après-midi, il fait toujours trop chaud pour la région, pour la saison, mais c'est plutôt de l'ordre de 32 à 33 degrés. Une particularité au nord de la Loire-Atlantique, il pourrait y avoir quelques orages là-bas en début de soirée.
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0: Souvenir avec George Harrison et My Sweet Lord. Ici Loire-Océan vous accompagne tout l'été dans le bocage vendéen au Boupère, pays cher au compositeur et interprète Pierre Barreau. D'ailleurs, la chanson française très à l'honneur à suivre avec trois superbes voix, Florent Pagny, Oria ou encore Johnny Hallyday.
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0: pour répondre, on décrypte quelques expressions que vous avez déjà entendues pendant le Tour de France. Mise en situation. Vous êtes sur votre première grande boucle. Votre directeur sportif vous demande de prendre l'échappée. Autrement dit, il va falloir accélérer pour sortir du peloton, le gros des coureurs, et faire la course en tête. Manque de peau, l'ordre arrive trop tard. Vous avez manqué le bon coup. Vous partez, mais zut, vous vous retrouvez intercalé entre ceux de devant et le peloton. Vous êtes
1: en chasse-patate.
0: C'est pas vraiment la meilleure des situations. Heureusement, vous avez la soquette légère et pédalez d'une facilité déconcertante. Bien joué, vous voilà dans l'échappée. Pour reprendre quelques forces, vous commencez à ratonner en bon marlou. Caché au fond du groupe, vous évitez tout simplement de prendre des relais. Ça veut dire pédaler en tête.
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3: Des infos et des bons plans en Loire-Atlantique et en Vendée. Et on mange local cet été avec la Vendée et ses melons cultivés au cœur du Marais Poitevin. Sans oublier ses pommes de terre de Noirmoutier, du champ à l'assiette. On se régale avec des repas 100% locaux. Des marchés de producteurs, il y en a plein aux achats, notamment tous les vendredis de 7h à 12h30. Le voyage à Nantes, c'est tout l'été pour découvrir les œuvres et les artistes le long de la ligne verte. Et pour faire le voyage au top et avec style, direction l'Office du Tourisme de Nantes. Il est ouvert du 6 juillet au 30 août, 7 jours sur 7, de 9h à 19h, jeudi à partir de 11h. Les dimanches et jours fériés, c'est de 10h à 17h, face au château des Ducs de Bretagne. Et dans le nord de la métropole, on découvre le parc de la Chantrerie, avec plein d'animations autour des animaux et du potager, tous les mercredis à 14h, le premier dimanche du mois, de 10h30 à 12h30 et de 14h30 à 18h30.
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0: Lady Night, Patrick Juvet, le chanteur suisse, avait poursuivi avec cet autre tube disco après son immense succès I Love America. Allez, à suivre sur votre radio, ici Loire-Océan dans quelques instants, Louise Attaque, l'hymne de la Coupe du Monde, par Shakira bien sûr, Bernard Lavillier, sans oublier toute l'actu à 15h.
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1: Merci d'avoir choisi votre radio ici. Il est 15h. C'est l'heure de retrouver toute l'info en France et dans le monde en 90 secondes. Avec vous, Valentin Bertrand.
2: L'incendie qui ravage la forêt de Fontainebleau pourrait être d'origine volontaire. Déclaration du ministre de l'Intérieur alors que le feu a déjà parcouru plus de 1000 hectares depuis hier soir. Une enquête a été ouverte ce matin car les pompiers ont découvert une dizaine de points de départ des flammes le long de l'autoroute A6. Dans le Lot-et-Garonne, un autre incendie est en cours à une cinquantaine de kilomètres d'Agen. Et puis dans Lyon également, un feu s'est déclaré au niveau de Sens aux abords de la ligne TGV. Tous les trains sont redirigés vers le réseau classique. Depuis le début de l'année en France, les incendies ont ravagé 32 000 hectares de végétation. C'est plus que sur toute la saison 2025. Laurent Nunez, ministre de l'Intérieur, sera l'invité du 20h de France 2 ce soir pour faire le point sur la situation. Le réarmement de la France est tenu. Déclaration du président de la République aux armées ce midi. C'était l'une des promesses d'Emmanuel Macron dès 2017. Augmenter de manière significative le budget de la France et sa va continuer puisque le président mentionne un effort supplémentaire de 36 milliards d'euros pour la période 2026-2030. Emmanuel Macron interpellé par les artistes au Festival d'Avignon, artistes qui lui demandent d'annuler immédiatement les coupes dans le budget de la culture. Ne soyez pas, disent-ils, celui qui aura tout détruit. Enfin, les Bleus sont à l'entraînement aujourd'hui, le dernier avant le très attendu France-Espagne. C'est demain soir en demi-finale de la Coupe du Monde de football.
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3: Ces dernières années, les performances stratosphériques de Tadej Pogacar et Jonas Vingegaard ont relancé les soupçons de dopage qui planent sur le Tour de France. Pourtant, les instances n'ont jamais autant lutté contre ces pratiques. Alors comment ça marche les contrôles antidopage sur le Tour de France? Après l'arrivée de l'étape, le vainqueur du jour et le maillot jaune sont systématiquement soumis au contrôle antidopage. Quelques coureurs sont également tirés au sort chaque jour pour y passer aussi. S'ajoutent à cela des contrôles inopinés à n'importe quelle heure du jour et de la nuit. Pourquoi la nuit? Eh bien c'est important au cas où des produits seraient consommés en fin de soirée et ne laisseraient déjà plus de traces dans les organismes au petit matin. Et il n'y a pas que le dopage des coureurs, l'UCI fait aussi la chasse à la fraude technologique, inspection des vélos avant et après les étapes avec ces fameuses tablettes qui servent à scanner les vélos, mais aussi une machine à rayon X pour pouvoir fouiller les entrailles des machines et débusquer ces petits moteurs cachés dans les moyeux des roues ou dans les cadres. Sur la première semaine de ce Tour de France 2026, plus de 400 vélos ont ainsi été contrôlés, aucune anomalie n'a été constatée.
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5: Bon début d'après-midi à l'écoute d'ICI Loire-Océan, votre radio locale en Loire-Atlantique et en Vendée. Le point météo, première chose à noter, c'est que la vigilance rouge en vigueur sur nos départements devrait être levée ce soir à 22h. Vous allez le sentir hein, cet après-midi, il fait toujours trop chaud pour la région, pour la saison, mais c'est plutôt de l'ordre de 32 à 33 degrés. Une particularité au nord de la Loire-Atlantique, il pourrait y avoir quelques orages là-bas en début de soirée.
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0: Au tout début des années 80, ce souvenir signé Soft Cell, Tainted Love. Bel été avec votre radio ici Loire-Océan sur la côte sauvage à Bas-sur-Mer qui va accueillir le festival Les Salines du 24 au 26 juillet prochain. À suivre le Rennais Étienne Dao, la Nazarienne Zao de Sagazan et le Roséen et notre voisin de Trentemoux, Renaud.
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1: Peut-être n'êtes-vous pas très branché vélo, mais vous vous rendez tout de même sur les routes du Tour de France tous les étés pour voir passer la caravane. Et connaissez-vous son histoire? La caravane publicitaire du Tour de France voit le jour en 1930. Henri Desgranges cherche des fonds pour financer la course. Il vient alors de supprimer les équipes de marque au profit d'équipes nationales. Le directeur du Tour va donc finalement accepter la présence de véhicules publicitaires à l'avant de la course contre un petit billet. Parmi les premières marques qui participent, on retrouvera la Vache qui rit. Dès les premières années, on distribue des centaines de milliers de tablettes de chocolat et bientôt des petits objets avec les noms et logos de marque font leur apparition. Ricard est pionnier en la matière et vient distribuer casquettes et cendriers. Sur la caravane, bientôt, on va aussi retrouver des stars. Joséphine Baker vient promouvoir la banane française. Ricard toujours fait participer Tino Rossi, Charles Trenet, puis Annie Cordy. Là, on est dans les années 60. Et la caravane du Tour sera aussi la scène de l'icône Yvette Horner et de son accordéon. D'abord pour Calor, puis la Suze, installée sur le toit d'une de chevaux, elle anime la caravane tout au long de l'étape. Plus on avance dans le temps, plus cette caravane grossit. On dépasse la centaine de véhicules dans les années 70. De plus en plus, les marques se distinguent par des couleurs flashy, des chars de plus en plus impressionnants, comme le stylo Bic, le Grand Lion du Crédit Lyonnais ou encore la main verte du PMU. On dépassera même les 200 véhicules au début des années 2000, avant de revenir aujourd'hui entre 150 et 170 pour des raisons de sécurité. La caravane reste un investissement publicitaire majeur pour certaines marques. Cela représente par exemple 50% du budget promotionnel des saucissons Cochonou et de leur mythique Bob à carreaux roses, devenu tellement culte que certains le revendent sur Internet. Pas de panique, si vous n'obtenez pas le précieux artefact, vous pourrez tenter d'attraper les éventails distribués par votre radio préférée. Et oui, cette année, ICI fait partie de la caravane du Tour.
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2: Avec des infos pratiques et locales pour vous faciliter le quotidien en Loire-Atlantique et en Vendée. À La Chapelle-sur-Erdre, le bureau de poste passe en horaire d'été à partir d'aujourd'hui. Il sera ouvert du lundi au vendredi de 9h30 à 12h30 et de 14h à 17h30, ainsi que le samedi de 9h30.

0: 9h30 à midi et demi. Les horaires habituels reprendront à partir du 31 août. À Saint-Hilaire-de-Riez, chaque mercredi de juillet et d'août, on vous conseille d'emmener vos enfants, vos petits-enfants, à la bibliothèque de la plage pour l'heure du conte. À 17h, les pieds dans le sable, les animateurs racontent des histoires aux enfants des 2 ans, gratuit et sans réservation. Et puis la direction interdépartementale des routes de l'Ouest rappelle qu'en cas de danger sur la route, il est important de réagir rapidement. Si vous croisez un obstacle, un animal égaré ou un véhicule en panne, il faut immédiatement prévenir les secours en composant le 17. Ça permet d'alerter rapidement les forces de l'ordre et d'éviter donc les accidents supplémentaires.
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0: Énorme succès populaire pour cette chanson de Janet Jackson, Whoops Now, en 1993. Avant de retrouver toute l'actu, à 16h, Vanessa Paradis, qui le 2 juillet dernier a ouvert le festival La Nuit de l'Air du côté du Port-Mulon à Nord-sur-Indre. Il y aura également Soprano, Eric Asselet dans quelques instants.
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1: Merci d'être à l'écoute de votre radio ici, il est 16h. C'est l'heure de retrouver toute l'info en France et dans le monde en 90 secondes avec Valentin Bertrand.
2: Un nouveau départ de feu en forêt de Fontainebleau. L'incendie continue de progresser de part et d'autre du massif. Les flammes ont déjà parcouru plus de 800 hectares en l'espace de 24 heures. C'est la pire des journées, déclare ce midi le maire de Vaudoué, l'une des communes les plus touchées. Tous les moyens sont mobilisés, assure à l'instant le préfet de Seine-et-Marne. 2 canadaires, 2 Dash, 3 hélicoptères et 500 pompiers. On a bon espoir de fixer le feu dans la journée, précisent les autorités, mais son traitement, c'est-à-dire son extinction, pourrait encore prendre plusieurs jours. Des renforts sont attendus de toute la France. Concernant les causes de l'incendie, le ministre de l'Intérieur parle d'une origine volontaire. Une enquête est ouverte par le parquet de Fontainebleau. 44 interpellations ont eu lieu ces derniers jours pour plusieurs départs de feu suspects en France. Laurent Nunez sera l'invité du 20h de France 2 pour faire le point sur la situation. Dans ce contexte, et alors que la canicule assomme toujours une grande partie du territoire, plusieurs départements annulent leur feu d'artifice du 14 juillet. C'est le cas de la Creuse, de la Corrèze, de la Haute-Vienne. Certains sont remplacés par des spectacles de drones. À Paris, le feu d'artifice de la Tour Eiffel est maintenu, tout comme le concert du Champ de Mars, mais il est décalé à 21h45 en raison de fortes chaleurs. Le feu d'artifice, vous pourrez le regarder sur France 2 à partir de 23h. D'ici là, c'est jour de repos sur le Tour de France. Pas d'étape aujourd'hui. Les coureurs font une pause dans le Cantal avant de reprendre la route demain 10h50 au départ d'Aurillac.
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3: Même ceux qui ne suivent pas le Tour de France connaissent son incarnation, le maillot jaune. Pourtant, il n'a pas toujours existé. Il a fallu attendre 1919, 16 ans après la création du Tour de France, pour voir l'arrivée du maillot distinctif pour le leader. Pourquoi jaune? Eh bien, en référence à la couleur des pages de l'Auto, le journal qui organise la course. C'est le Français Eugène Christophe qui l'endosse pour la première fois. Nous sommes le 19 juillet 1919, au départ de la 11e étape à Grenoble. Depuis, le maillot jaune est devenu un mythe. C'est le Belge Eddy Merckx, quintuple vainqueur de l'épreuve, qui cumule le plus de jours en jaune, 111. C'est un tel symbole, ce maillot jaune, qu'il a été adopté par une bonne dizaine d'autres courses, en France, sur Paris-Nice et le Critérium du Dauphiné, mais aussi partout dans le monde, en Californie, en Pologne ou encore en Australie. Bref, le maillot jaune du Tour de France, c'est le Graal pour les coureurs, synonyme de gloire, qu'il soit remporté à Paris ou juste porté le temps d'une étape. Il suffit de le revêtir pour entrer dans l'histoire du cyclisme.
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5: 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Le point météo, première chose à noter, c'est que la vigilance rouge en vigueur sur nos départements devrait être levée ce soir à 22h. Vous allez le sentir cet après-midi, il fait toujours trop chaud pour la région, pour la saison, mais c'est plutôt de l'ordre de 32 à 33 degrés. Une particularité au nord de la Loire-Atlantique, il pourrait y avoir quelques orages là-bas en début de soirée.
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0: Valio, Michel Polnareff, à savourer sans modération sur la plus belle des radios tout l'été. Je veux parler bien sûr de votre radio ici, Loire-Océan. Quels sont vos plaisirs de l'été? C'est la question qu'on vous a posée pour Véronique. La réponse est simple, les guinguettes, les bords de Loire et les grandes balades à vélo.
1: Prendre le temps, surtout prendre le temps, ouais. Avec un bon bouquin, s'allonger dans l'herbe, les pieds dans l'herbe, prendre le temps de vivre. Bonjour, moi c'est Véronique. Mes petits plaisirs de l'été, ce sont essentiellement les guinguettes. Je suis fan des guinguettes. Aller boire un verre, aller déjeuner, aller boire un café, enfin voilà, tout ce qui est guinguette. Aujourd'hui, j'habite en Anjou et donc en Anjou, il y a énormément de guinguettes. Et puis après, la Loire à vélo, c'est fabuleux en vélo. On part à la journée, donc ça, je l'ai déjà expérimenté. C'est vraiment une chouette destination, c'est très agréable. Et puis, bah, le bord de mer, moi, je suis fan de la mer, donc il y a des coins que j'adore. Avant, j'habitais à la Bernerie, donc un peu de nostalgie, forcément. Voilà, les balades en bord de mer, coucher de soleil, surtout, c'est sublime. Puis, prendre le temps, surtout prendre le temps, ouais, avec un bon bouquin, s'allonger dans l'herbe, les pieds dans l'herbe, prendre le temps de vivre, et la peinture. Et je crée beaucoup, et donc c'est vrai que la nature m'inspire, surtout l'été. Ouais.
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0: I Follow Rivers. 2011 déjà pour ce tube de Like Ellie à l'écoute de votre radio. Ici Loire-Océan qui tout l'été se met en quatre pour dénicher pour vous des idées pratiques en Vendée, en Loire-Atlantique pour que vous puissiez par exemple étendre votre serviette sur la plage des libraires à Pornichet et profiter au maximum des animations estivales.
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1: Si vous deviez tricher sur le Tour de France, comment feriez-vous ? Un moteur dans le vélo ? Trop évident. Le dopage ? Un peu trop classique ? Non. Pensez plus grand. Pourquoi pas saboter les vélos de vos adversaires ou bien abandonner votre bicyclette pour un moyen de transport plus rapide. Petit tour d'horizon de la triche d'antan sur le Tour de France. Il n'aura pas fallu attendre longtemps avant que la grande boucle ne devienne victime de son succès et que la triche se multiplie. Dès la deuxième édition, nous sommes en 1904, des coquins tentent de berner l'organisation. À l'époque, le parcours n'est pas surveillé, les étapes partent le soir. Certains profitent donc de l'obscurité pour monter dans des voitures. C'est le cas de Maurice Garin, premier vainqueur du Tour de France, qui se cache sous la bâche de l'automobile de sa maison de cycle. D'autres vont encore plus loin et prennent le train. Les fiefés tricheurs sont pris par la patrouille et exclus. Lucien Potier, deuxième du premier Tour de France, est même radié à vie de l'épreuve. Niveau triche, les premiers Tours de France offrent aussi des affaires d'intimidation, d'agression par des supporters ou encore de sabotage. En 1937, le Français Roger Lapébie chute à l'échauffement. Son guidon avait été scié, une mésaventure qui ne l'empêchera pas de remporter le Tour quelques jours plus tard. Et puis, il y a les filous. Jean Robic, vainqueur du Tour 1947, est trop léger sur son vélo. Il perd du temps en descente face à ses adversaires. Qu'à cela ne tienne, il intervertit ses bidons en haut du col et récupère des gourdes lestées de plomb. Une triche bien mal préparée, son vélo n'a plus le même centre de gravité. Surpris, il va chuter au premier virage.
2: Aïe, attention Philippe, le parapet !
1: Mieux orchestrée et peut-être déterminante pour la victoire finale, en 1963, Jacques Anquetil contourne une règle, interdiction de changer de vélo au pied d'un col. Son mécano va couper un câble de frein. Cette fois, il faut impérativement changer de matériel. Voilà Anquetil reparti sur un vélo plus léger, de quoi gagner de précieuses secondes et empocher le quatrième de ses 5 Tours de France.
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3: Avec toutes les heures des infos pratiques, locales et utiles pour profiter de l'été en Loire-Atlantique et en Vendée, comment bien respirer quand il fait si chaud ? Bon, on va essayer de réduire les sources de pollution à la maison, par exemple le tabac, bien sûr, mais aussi les bougies parfumées. Pour le ménage, on essaye aussi de réduire le nombre de produits d'entretien, surtout ceux en spray. Et puis le ménage avec les serpillères et les chiffons humides, ça retient mieux la poussière. D'autres recommandations sur le site de Santé Publique France. Un été parfait en liberté, mais aussi en sécurité, avec la tournée des mini-sauveteurs qui arrive sur la plage des Libraires à Pornichet le 17 juillet à 14h30. C'est pour vos enfants de 7 à 12 ans pour apprendre les bons comportements pour profiter des vacances à la mer. On termine à Saint-Nazaire. Il y a des marchés nocturnes à Saint-Marc-sur-Mer tous les mercredis soirs à partir de ce 15 juillet, de 18h30 à 23h. Ça sera le long de la rue du Commandant Charcot, plein d'artisans à découvrir et super ambiant.

0: Dansons le grand retour de Céline Dion et les concerts à suivre à l'écoute de votre radio ici Loire-Océan. La plage noire en telle bête, les Bodins et Jérémy Croza ont bien leur petite idée. Ils nous la livrent dans quelques instants dans l'humour en tube.
1: Tu sais, comme disait Mère Teresa à Nelson Mandela, t'es en train de prendre des coups de soleil que tu pèles derrière les oreilles. Mère Teresa disait ça à Mandela.
2: Voilà, alors ça c'est typique hein, de la conversation de plage, ça part un peu dans tous les sens en général et ça peut aboutir sur des légendes urbaines que l'histoire ne retiendra peut-être pas. La biographie de Mère Teresa en plein soleil, ça tape sur le ciboulot.
1: T'as foutu de la crème ? Où ça ? Derrière les oreilles de Mandela ?
3: Oh mais tu me fatigues avec ton Mandela !
1: Mais je m'en fiche pas mal des oreilles de Mandela !
3: Mais je te demande si t'as foutu de la crème derrière tes oreilles à toi ! Ouais, c'est bon, je viens d'en remettre.
1: Bah, dis donc, c'est efficace, c'est quoi ta crème là ?
3: Bah, c'est ça.
1: Oh, saloperie, ça coûte la peau du cul, puis ça la protège même pas, tiens.
2: Ah oui, on a tous quelque chose de Maria et Christian Bodin. Hein, quand on s'installe les pieds dans le sable face à la mer, c'est comme si l'écran total éteignait la lumière de certaines pièces de notre cerveau. Hein. C'est pas sur une plage qu'on pond les meilleures thèses, mais c'est pas là qu'on glande le mieux non plus.
4: Et la plage, c'est plus pareil quand t'as des enfants. C'est plus un endroit de repos. Non, c'est fini. Tu passes 2 heures à les préparer eux et leurs affaires. Après, t'as 2 heures où t'es à la plage. Puis après, t'as 2 heures pour ramasser tout le sable qu'ils t'ont ramené. Tu vois ? Et mon fils, je ne sais pas pourquoi, mais pendant ses vacances, son régime alimentaire se composait principalement de sable. Il mangeait un château de sable par jour, tu vois.
2: Bon, on misait tout sur les enfants, vu que le QI des adultes est à son plus bas niveau, mais visiblement, c'est pas celui de Jérémy Croza qui va faire remonter la moyenne. Donc, perdu pour perdu, enterrons nos neurones sur la plage, on les récupérera à la fin des vacances, et en attendant, bah, rions bêtement, cheveux au vent, poil aux dents.
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0: Ah, ce rire, celui de Thriller, Michael Jackson, sur votre radio ici, Loire-Océan, que vous écoutez à la chaume en Pays des Olonnes. Dans quelques instants, Manon Lisa, le petit pêcheur, Scorpion, Send Me an Angel, juste avant vos infos de 17h.
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0: Anne sur ICI, Loire-Océan, Send Me an Angel, ou en tout cas une petite pluie, ce serait pas désagréable.
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0: ICI Loire-Océan, il est 17h. Tout de suite, les informations avec Marion Fersing.
2: Des records de chaleur ont été battus la nuit dernière en Loire-Atlantique et en Vendée. Selon les relevés de Météo Express, le thermomètre n'était jamais resté aussi haut à Nord-sur-Erdre avec 25,1 degrés. À Nantes, la température minimale n'avait jamais été aussi élevée pour un mois de juillet avec 25,5 degrés. Même chose à Pouzauges. Record mensuel battu avec 25,6 degrés. Ça ira mieux cette nuit. La Loire-Atlantique et la Vendée sortiront de la vigilance rouge canicule à partir de 22h ce soir. Du mieux aussi au niveau du risque incendie. Nos deux départements repasseront en jaune demain sur la carte de la météo des forêts de Météo France. Pour autant, la commune de Préfailles interdit une partie de sa côte sauvage. On est tout près du gros incendie de vendredi dernier sur la commune voisine de la Plaine-sur-Mer, entre Pornic et Saint-Brévin. En clair, le site de Port-Ogo est interdit à la circulation et au stationnement. Les accès aux sentiers, aux chemins et aux plages sont également fermés jusqu'à nouvel ordre. En ce qui concerne l'incendie de la forêt de Fontainebleau en région parisienne, il n'est toujours pas fixé. Il continue de progresser avec désormais plus de 800 hectares parcourus par les flammes et un nouveau départ de feu cet après-midi. Une dizaine ont déjà été recensés hier, ce qui laisse penser qu'un ou plusieurs incendiaires l'ont volontairement allumé, selon le ministre de l'Intérieur, Laurent Nunez. Le CHU de Nantes a à son tour activé le plan blanc face à l'afflux de patients liés à la canicule. L'activité est actuellement très soutenue au SAMU, aux urgences et dans les services d'hospitalisation et de réanimation, détaille la direction. Le plan blanc également réactivé depuis le début de la semaine dernière au centre hospitalier de Saint-Nazaire. Les hôpitaux de Vendée et l'hôpital privé Confluent à Nantes n'avaient, eux, pas levé le leurre à l'issue de la canicule de la fin du mois de juin. De nombreux curieux sont venus voir le voilier qui s'est échoué en fin de nuit dernière sur les rochers au bout de la plage de Sion sur l'océan à Saint-Hilaire-de-Riez. Les deux plaisanciers qui étaient à bord sont sains et saufs. Ils ont été élitreuillés et ramenés sur la terre ferme par un hélicoptère de la Marine nationale. À Nantes, la police est intervenue pour un homme qui menaçait les agents d'une piscine avec un couteau à cran d'arrêt hier. Dans ses affaires, il avait aussi une feuille de boucher, un de ses couteaux à la lame très large qui permet de débiter les carcasses. Si vous cherchez un endroit où voir la demi-finale de la Coupe du Monde entre les Bleus et l'Espagne demain soir, eh bien, elle sera diffusée sur écran géant avec des fan zones dans plusieurs communes de Loire-Atlantique et de Vendée. À Nantes, par exemple, Cours Saint-Pierre, où jusqu'à 12 000 personnes pourront suivre la rencontre sur un écran de 65 mètres carrés. À Saint-Nazaire, à la base sous-marine, mais aussi à La Roche-sur-Yon, Luçon, Chaland, Blain, Pornic ou encore Saint-Viaud. Tour d'horizon sur notre site internet et sur notre appli ici.fr à la page Loire-Océan. Après avoir été recueillis par l'Ossarium du Croisic le mois dernier, deux jeunes tortues marines qui avaient été retrouvées en difficulté au large de l'île du Mer en Loire-Atlantique et de Saint-Gilda-de-Ruiz dans le Morbihan ont pu retrouver la mer. Elles ont repris des forces pendant plusieurs semaines à l'aquarium de La Rochelle qui est spécialisé dans leur prise en charge avant d'être relâchées sur une plage de l'île de Ré.
0: Merci beaucoup Fabien Fersing.
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0: Nous passons la soirée en vigilance orage dans nos deux départements. Mais là, on est à un install de la canicule où on espère tous que ça pète si ça peut nous rafraîchir. Il va falloir attendre encore un peu pour ça. Demain, nous repassons en vigilance orange pour la canicule et le ciel sera chargé de nuages, mais il continue à faire très chaud. Demain matin, au réveil, il fera 19 degrés à Derval, 20 degrés à Savenay, 21 degrés à La Roche-sur-Yon, dans le Bocage vendéen ou sur la côte du Croisic au Sable d'Olonne, 22 degrés à Nantes ou sur l'île Dieu. L'après-midi, les températures vont de 26 degrés pour la minimale au Pornic et 35 degrés à Chantonnay. Les températures doivent retomber en fin de semaine.
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0: Voilà l'été. Vous allez me dire, mais enfin Nolwenn, on le sait maintenant. Et c'est pas moi qui le dis, hein. C'est le titre de la chanson qu'on écoute. C'est les Négresses Vertes sur Ici Loire-Océan.

0: Kiki.
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1: Bonjour, je vous raccompagne chez vous, vous qui n'avez pas fait le pont ou au contraire qui en avez profité pour passer une petite journée à la plage. Bon, je suis comme vous, je suis un peu assommée par la chaleur, mais on va se rafraîchir ensemble avec toutes vos chansons préférées. Et puis, on prend le bus pour la plage avec Alexandra, direction la côte vendéenne, ce sera dans moins de 10 minutes. D'ici là, on s'hydrate, on se couvre la tête et on n'oublie pas sa crème solaire. Et quoi de mieux pour être sûr de penser que d'écouter Benjamin Biolay, Écran total sur Ici Loire-Océan.

0: Benjamin Biolay sur Ici Loire-Océan. Cet été, je viens à votre rencontre sur le littoral et je passe donc beaucoup de temps dans les transports, hein, train, bateau, vélo et bus. Et lors de ma dernière sortie, la conductrice était trop sympa.
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0: Pour aller à Saint-Gilles-Croix-de-Vie, j'ai pris le bus et ma chauffeuse de bus, c'est Alexandra. Bonjour Alexandra.
2: Bonjour.
0: Est-ce que vous êtes de la région de base ?
2: Alors non, de base je ne suis pas de la région. Je suis née dans le Nord. Ça fait à peu près 8 ans maintenant qu'on est arrivé dans la région. Et ça va faire 3 ans que je fais ce métier-là.
0: Qu'est-ce qui vous a poussé à faire ce métier ?
2: Gros changement de vie parce qu'avant, je travaillais en grande surface. Okay. Et mon papa était déjà dans l'entreprise à ce moment-là. Et du coup, il m'a dit pourquoi pas rejoindre l'aventure. Il m'a dit tu conduis très très bien les voitures, donc pourquoi pas essayer. Et puis avec lui, j'ai connu le transport routier. Donc je partais beaucoup avec lui quand j'étais toute petite. Et ce métier de la route, c'est un métier, faut le faire avec passion.
0: Vous vivez à Saint-Jean-de-Mont, c'est ça que vous dites ?
2: Saint-Jean-de-Mont, oui, c'est ça.
0: Et donc vous travaillez sur une ligne qui passe par chez vous en fait quasiment.
2: Alors par rapport à moi, ce que je fais, je fais clairement toutes les lignes de nos coins. Donc autant je passe, donc je démarre à Saint-Jean-de-Mont, autant je peux démarrer à Fromentine, autant je peux, enfin je passe par Saint-Gilles, je peux aller jusque La Roche, je peux aller jusqu'au Sable, Chaland. Enfin c'est assez grand et c'est vachement bien de pouvoir toutes les faire parce qu'elles sont toutes différentes les unes des autres. Moi je les adore toutes, très clairement. Elles sont toutes, elles ont toutes. Il y a pas. C'est jamais la même chose, jamais le même paysage, on passe jamais au même endroit, on n'a jamais la même clientèle non plus.
0: Vous aimez toutes les lignes, mais est-ce qu'il y a un endroit que vous avez découvert via votre métier et que vous trouvez particulièrement beau ?
2: Alors je vais dire, avec la 568, quand on passe l'été sur le littoral et qu'on passe du côté plage Marais-Gérard, par là en fait on passe avec les cars et ce qui est bien c'est qu'on est un peu plus en hauteur qu'en voiture et du coup on a toute la belle vue et parfois le soir quand on finit assez tard la petite récompense de on finit tard, on a le coucher de soleil à ce moment-là et ça c'est très très beau.
0: Et puis il y a un lien un peu de proximité en fait dans votre métier parce que tout à l'heure on est descendu, il y a un monsieur qui vous a dit à jeudi, c'est un peu comme on dirait à notre boulangère ou quoi que ce soit, enfin ça, il y a un côté contact humain qui est quand même assez important.
2: C'est ça, on a le contact humain, enfin en fait on doit gérer pas mal de petites choses et on a des clients fidèles qui prennent la ligne tous les jours, on a des abonnements. Ils aiment bien aussi discuter avec nous. Des fois, il y en a, ça va être discussion parce qu'ils sont pas trop bien. D'autres fois, ils voient bien. Voilà, une petite discussion comme ça. Quand on peut, on le fait. On prend le temps de le faire.
0: Écoutez, merci beaucoup, bon retour. Et si vous prenez vous aussi le bus d'Alexandra pour vous rendre à Saint-Gilles-Croix-de-Vie, vous pouvez aller récupérer vos lunettes ici pour l'éclipse solaire du 12 août à l'Office du Tourisme. Et maintenant, dansons comme si nous n'avions pas chaud. Fernando, Abba sur Ici Loire-Océan.

Louane sur ici, Loire-Océan, chien. Dans quelques instants, on profite des doigts de fée sur une guitare d'Eric Clapton. Et juste après, on parlera bon plan aux achats et autour de la métropole nantaise.

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0: On mange local cet été. Avec la Vendée, ses melons cultivés au cœur du Marais Poitevin, ses pommes de terre de Noirmoutier, du champ à l'assiette, on se régale avec des repas 100% locaux. Des marchés de producteurs locaux, il y en a plein. Aux Achars, marché par exemple tous les vendredis de 7h à 12h30. Le voyage à Nantes, c'est tout l'été pour découvrir des œuvres du voyage à Nantes le long de la ligne verte, avec plein d'astuces pour faire un voyage au top et avec style. Au château des Ducs de Bretagne, retrouvez l'office du tourisme de Nantes. Il est ouvert du 6 juillet au 30 août 2026, 7 jours sur 7, de 9h à 19h, sauf le jeudi où il ouvre à partir de 11h. Les dimanches et jours fériés, ce sera 10h à 17h. Et dans le nord de la métropole, découvrez le parc de la Chantrerie et sa ferme pédagogique. Vaches, chèvres, moutons, cochons, rencontres avec ces animaux, découverte du potager, sans oublier de nombreuses animations proposées tous les mercredis à 14h, le premier dimanche du mois, et 10h30 et 12h30, et 14h30 et 18h30.
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0: 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C'est sur Ici et Loire-Océan.

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0: Jackie Quartz sur ici, Loire-Océan. Bon, moi, je vous propose de prendre un petit peu de la hauteur. On va profiter du vent. Alors, pour nous rafraîchir, mais pourquoi pas aussi pour voler, comme en cerf-volant. Est-ce qu'il y en a un dans votre valise?
1: Dans ma valise, il y a...
2: Attends, j'attache la ficelle. Voilà, mon chéri, tu peux y aller. Comme ça, au moins, je te vois de loin.
1: Un cerf-volant.
2: Il y a une mouette, un papillon... Un dragon ? C'était quoi son cerf-volant déjà ?

0: ton cerf-volant. C'est l'un des plaisirs simples de l'été. Faire voler son cerf-volant. Imaginez, vous êtes sur la plage, le temps d'un après-midi, le vent fait danser votre cerf-volant et le ciel devient soudain un immense terrain de jeu. Placez-vous dos au vent afin que le cerf-volant soit face à lui. Pour un décollage plus facile, l'idéal est de fonctionner en binôme. Une personne tient la ficelle pendant que l'autre lance le cerf-volant. Ce n'est pas qu'un jeu de plage, hein. C'est un sport avec ses entraînements, ses techniques et ses compétitions. Justement, en avril dernier, lors de la 39e édition des Rencontres internationales de cerf-volant de Berck-sur-Mer, l'équipe de France a décroché le titre de championne du monde de cerf-volant acrobatique. Voilà une équipe qui a le vent en poupe. Et vous, avez-vous un cerf-volant ?
1: Je vais avec le cerf-volant de papa. Il est de deux couleurs, blanc et rouge. Il va à l'eau.
2: J'ai une sorte de malédiction avec ça, mais j'adore le cerf-volant. Il y a beau avoir du vent, les vents sont contraires ou quoi, ou les vents sont contre moi. Et j'arrive jamais à faire voler mon cerf-volant pour montrer à mes filles que je suis fort au cerf-volant.
3: Moi, mon cerf-volant, c'est un gros perroquet tout rouge avec plein d'écailles de toutes les couleurs.
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5: Et je me souviendrai toujours de mon premier cerf-volant. C'était un Winnie l'ourson et je l'ai gardé plusieurs années. Et vous, vous vous souvenez des cerfs-volants de votre enfance? Et des personnes avec qui vous alliez les faire voler, peut-être? Un frère, par exemple? En espérant que les rapports soient plus simples que ceux de Jérémy Frérot. Avec le sien, c'est Frérot sur ICI l'Eurocéan.

0: Jackie Quartz sur Ici. Pas du tout d'ailleurs. Porqué Teba sur Ici, Loire-Océan. Luc Yelch se demande ce qui vous rend heureux cet été. Et aujourd'hui, avec Annie, il nous offre une jolie carte postale.
1: Le Croisic, ses quais, ses bateaux et la plage de Saint-Goustan. Pas étonnant que les gens s'y sentent bien. C'est le cas d'Annie qui nous raconte ce qui la rend heureuse ici.
2: Il y a pas mal d'éléments qui sont assez sympathiques. Je suis arrivée sur le Croisic il y a 4 ans désormais, bien qu'on venait souvent avec mon fils depuis une quinzaine d'années. Et écoutez, il y a un climat assez sympathique. On a beaucoup d'activités aussi sur le Croisic et beaucoup de partage avec des amis. Alors, moi, je fais beaucoup de promenades puisque je marche énormément avec mes animaux. J'ai le mont Lénigo, bien sûr. Et de là, j'aime particulièrement prendre le bateau ou le galipettant quand c'est la saison pour aller partager aussi des belles vues sur Pimbron. Et puis, toute la côte sauvage qui est magnifique, quoi. Et on aime aussi, bien évidemment, le changement de mer, d'océan, de couleur. Enfin, c'est un régal, quoi. Et puis après, on profite d'aller voir les commerçants qu'on connaît, de rencontrer des gens avec qui on échange des belles idées. Et puis ça nous passe un bon moment sympathique. Ouais. J'aime bien aller au cinéma aussi, au Hublot. J'aime bien parce que c'est très, très intéressant. Et puis, les tarifs sont très compétitifs, déjà. Et puis aussi, dans les restaurants, bien sûr. C'est les fruits de mer sur la côte. Il y a une spécialité qui est arrivée depuis un peu plus d'un an, qui est la spécialité de manger des couteaux. On y en avait beaucoup sur la Baule. Et on a un restaurant, c'était des Rennais, qui étaient auparavant sur Rennes, oui, qui sont arrivés et qui nous font de très beaux plateaux de fruits de mer. Mais il y a beaucoup d'adresses maintenant, et de plus en plus de restaurants où on peut déguster des huîtres. C'est un endroit idyllique pour se reposer, profiter de la plage, profiter de l'océan, et profiter aussi de promenades en bateau, où on peut aussi découvrir les dauphins, aller sur les îles, il y en a pour une journée ou plus si les gens le souhaitent, et d'autres activités comme le vélo, la marche, il y a plein de choses à faire sur le Croisic.
0: Et si vous êtes au Croisic, justement, la recyclerie maritime vous propose une découverte des marais salants pendant tout l'été. Ce sera tous les jeudis après-midi, réservation à l'office du tourisme ou auprès de la recyclerie maritime.
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0: Le second plus gros succès de Nirvana après Smells Like Teen Spirit, bien sûr, c'était Come As You Are sur ICI Loire-Océan. Dans quelques instants, on va sécher les larmes de Jim avec Alain Souchon et puis ce sera l'heure des actus locales à 18h.
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0: L'incroyable duo Pascal Obispo et Francis Cabrel, Il faudrait que pleuve l'amour, et un petit peu la pluie aussi, sur Ici Loire-Océan.
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0: Ici Loire-Océan, il est 18h. Tout de suite, les infos avec Marion Fersing.
3: Bien rares sont les communes qui ont pu sauver leurs feux d'artifice du 14 juillet. Ils ont tous été annulés en Loire-Atlantique. Décision de la préfecture face au risque d'incendie. Quelques-uns sont maintenus en Vendée, ceux tirés depuis la mer. Ce soir, à la Tranche-sur-Mer et au large du port de l'Herbaudière sur l'île de Noirmoutier. Demain, au Sable-d'Olonne et à Saint-Gilles-Croix-de-Vie. Ça ne fait pas lourd, encore moins quand on sait qu'au moins une trentaine de départements ont complètement interdit les spectacles pyrotechniques, comme l'a fait la Loire-Atlantique. Et ça met les artificiers en difficulté. Tony Chavelier, par exemple, 30 ans qu'il fait ça depuis Saint-Nazaire. Il avait deux feux prévus ces jours-ci, samedi dernier à Dreyféac et ce soir à Rillé en Indre-et-Loire. Les deux sont reportés, mais en attendant, ça fait 5000 euros qu'il ne touche pas.
4: Les conséquences, c'est que j'ai rappelé tous les intermittents du spectacle en disant, c'est annulé. Alors pourtant, eux, ils avaient réservé en fonction de leur emploi du temps. Puis, on attend vivement que ces feux soient tirés pour économiquement au moins amortir cette saison, quoi.
5: Parce que là, tant que les feux ne sont pas tirés, vous touchez pas d'argent ?
4: Exactement. Rien du tout. Les mairies ne versent jamais des comptes. Contrairement au comité des fêtes, c'est une association, on peut demander des arts ou des acomptes. On n'est pas couvert pour la perte d'exploitation. On n'est couvert qu'en cas de risque d'accident pyrotechnique. Donc économiquement, ça devient difficile. Si les années deviennent de plus en plus compliquées au niveau de la météo, malheureusement, on va droit dans le mur. Pour moi, je cherche carrément à me reclasser, de chercher une autre voie, mais à 57 ans, c'est compliqué.
3: Alors, s'il n'y a pas ou très peu de feux d'artifice pour le 14 juillet, c'est le match des Bleus qui fera office de célébration pour la fête nationale dans de nombreuses communes de Loire-Atlantique et de Vendée qui ont décidé d'installer des écrans géants et des fan zones pour cette demi-finale de la Coupe du Monde entre la France donc et l'Espagne. Vous pouvez les retrouver sur notre site internet ici.fr à la page Loire-Océan. Toujours à propos du risque incendie, du mieux demain dans nos deux départements qui repassent en jaune sur la carte de la météo des forêts de Météo France. Pour autant, préfaille interdit l'accès à une partie de sa côte sauvage, à tout le site de Port-Augaud. Les routes et les sentiers pour y accéder sont fermés jusqu'à nouvel ordre. On est là tout près de la zone du très gros incendie de vendredi dans la commune voisine de la Plaine-sur-Mer, donc entre Pornic et Saint-Brévin. L'incendie en forêt de Fontainebleau a lui parcouru près d'un millier d'hectares désormais, ce qui en fait l'un des trois incendies les plus importants dans la moitié nord de la France depuis 20 ans, après celui des Monts d'Arrée dans le Finistère en 2022, et la même année celui de Baugé-en-Anjou dans le Maine-et-Loire. Pour ce qui est de la chaleur, ça va aussi un petit peu mieux en Loire-Atlantique et en Vendée. Nos deux départements vont rebasculer en vigilance orange à partir de 22h ce soir. Avec des nuits un peu moins chaudes, l'après-midi, on aura encore demain jusqu'à 34 en Loire-Atlantique et 36 en Vendée. On va donc continuer à ressentir les effets de cette chaleur sur les étals de nos marchés où les commerçants doivent s'adapter. C'est le cas de Jonas qui vend des fruits et légumes, notamment sur le marché de Bouguenay, près de Nantes.
6: On s'est adapté. Déjà, on parle beaucoup avec nos producteurs. Donc on sait très bien qu'ils ont eu de la perte, on a eu forcément des prix qui ont augmenté à cause de ça. Après nous on gère, on essaye de pas trop stocker, avoir vraiment le maximum de marchandises fraîches. On a une très grosse chambre froide donc ça nous permet de pouvoir tout garder au frais, vraiment ramener sur le marché, sortir dehors que ce qu'on vend. Le reste on va le garder au frais pour la meilleure fraîcheur. Par exemple on fera pas de pêche ronde parce que si on les sort dans la journée c'est cuit donc ça sert à rien. On a la banane qui mûrit très très vite, même le concombre qui jaunit. Donc il y a plusieurs articles où c'est compliqué mais on y arrive quand même.
3: Les commerçants de nos marchés qui en ce moment voient surtout les clients tôt le matin. Dès que la chaleur arrive, les allées sont tout de suite plus clairsemées. À son tour, le CHU de Nantes a dû réactiver son plan blanc pour faire face à l'afflux de patients liés à cette troisième canicule. Le SAMU, les urgences et les services d'hospitalisation et de réanimation sont sous tension, précise la direction de l'hôpital. Trois voitures sont entrées en collision, un choc frontal cet après-midi à Saint-Cyr en Talmondet, à la sortie de la commune en direction de Talmont-Saint-Hilaire. Un jeune homme de 20 ans, une dame de 83 ans, une autre femme femme de 72 ans et un enfant de 2 ans ont été blessés, mais sans que leur jour ne soit en danger. Les agents d'une piscine de Nantes ont été menacés par un homme armé d'un couteau à cran d'arrêt hier. La police est intervenue dans ses affaires. Elle a découvert une feuille de boucher, un de ses couteaux à large lame. Le mois dernier, l'Océarium du Croisic a sauvé 2 jeunes tortues marines qui étaient en difficulté au large de l'île du Mer en Loire-Atlantique et de Saint-Gilda-de-Ruiz dans le Morbihan. Il les a ensuite confiées à l'aquarium de La Rochelle qui est spécialisé dans leur prise en charge. Eh bien, elles y ont repris des forces avant d'être relâchées dans l'océan il y a quelques jours depuis une plage de l'île de Ré.
0: Merci Marion Fersing.
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0: Nous passons la soirée en vigilance orage dans nos deux départements et si on rêve d'un peu de pluie pour se rafraîchir, il va falloir attendre encore un peu pour ça. Demain, nous sommes en vigilance orange canicule et le ciel sera chargé de nuages, mais il continue à faire très chaud. Demain matin au réveil, il fera 19 degrés à Derval, 20 degrés à Blain, 21 degrés sur la côte, des Sables d'Olonne jusqu'à la presqu'île guérandaise et en Vendée et à La Roche-sur-Yon. Et 22 degrés à Nantes et Ancenis. L'après-midi, les températures vont de 26 degrés à Pornic à 35 degrés à Chantonnay. Et enfin, la température retombera à partir de mercredi et jeudi.
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0: Ah, les clips musicaux. Est-ce que vous êtes fan ? Moi, j'adore ça. Et bien, il y a quand même toute une époque où ça n'existait pas tellement. Et cette chanson, c'est l'occasion de le tout premier clip musical de la carrière de France Gall. On écoute Des Branches sur Ici Loire-Océan.

0: Pascal sur Ici Loire-Océan.
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0: Bonjour, est-ce que vous aussi vous surveillez les nuages et vous priez pour que l'un d'eux apporte un peu de pluie et de fraîcheur? Eh ben, on est ensemble. Mais pour profiter des heures les plus fraîches de la journée, dans moins de 5 minutes, on va parler du festival Réveillons-nous en Vendée. Ce sera juste après Fever Dream d'Alex Warren sur Ici Loire-Océan.

0: Alex Warren sur Ici Loire-Océan.
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0: Aujourd'hui, on va parler d'un festival de musique très original et qui en est déjà à sa 6e édition. Réveillons-nous, qui a commencé ce dimanche à Saint-Jean-de-Monts et qui continue jusqu'à jeudi. Un concert par jour à l'aube, suivi d'un petit déjeuner. Pour en parler, je suis avec Adeline Caloc de l'Office du tourisme du pays de Saint-Jean-de-Monts. Bonjour Adeline.
2: Bonjour.
0: Alors, c'est pas banal, hein, un concert au réveil avec petit déjeuner. Comment est-ce que cette idée et ce festival sont venus, ont vu le jour ?
2: Alors, ça a vu le jour en période de confinement, puisqu'on avait un couvre-feu, il fallait qu'on rentre à 18h, rappelez-vous.
0: C'est
2: les années sombres du Covid. Et donc, ne pouvant plus avoir de festival le soir, on a des génies qui ont eu l'idée de nous faire une proposition à l'aube.
0: Et du coup, ça fait la 6e édition que vous continuez sur le festival à l'aube alors que les restrictions sont levées.
2: Oui, sauf que maintenant, on a la canicule qui vient encore plus renforcer que c'est le meilleur moment de la journée pour être dehors au lever du soleil.
0: Qu'est-ce qu'on peut encore aller voir ? Parce que le festival a commencé dimanche, il y a eu un concert ce matin aussi, et donc il reste deux concerts. Qu'est-ce qu'on va pouvoir aller voir ?
2: Déjà, c'est des concerts qui ont lieu dans des espaces naturels incroyables, pour rendre vraiment la magie à cette programmation artistique. Et donc, en effet, il nous reste encore deux concerts. Il est encore temps de réserver puisqu'il reste de la place. Et là, alors les premiers concerts ont eu lieu sur la plage, sauf celui de ce matin avec l'alerte orage, ils ont dû se replier en salle. Mais là, on a encore donc mercredi donc matin et jeudi matin deux très beaux concerts. Donc on a Gaël Faure qui sera en concert mercredi 15 juillet dans la commune du Perrier, qui est au cœur du Marais breton vendéen au domaine des Poiras. Domaine des Poiras, c'est un lieu privé, hein, mais qui est absolument magnifique au milieu du Marais. Et après, on aura un autre groupe qui s'appelle Bonne Nuit. Ce qui est marrant, c'est à l'aube, mais ce sera le groupe Bonne Nuit, qui nous fera plutôt musique pop électro, donc à 5h30 du matin. Et ce qui est plutôt sympa, c'est que le temps de ce concert, on voit le soleil se lever, et en même temps, on finit par des producteurs locaux qui viennent nous offrir le petit déjeuner.
0: Bah justement, c'était une de mes questions. C'est quoi le menu du petit déjeuner ?
2: Oh, alors ça, c'est très variable. Honnêtement, cette année, je ne sais pas, parce que je n'ai fait aucun concert, je ne me suis pas levée. Mais on va avoir de la brioche vendéenne, de la confiture locale, on va avoir aussi du salé, enfin il y a un mix des deux en fait, hein. Et puis la boisson chaude qui va bien.
0: Merci beaucoup Adeline. Donc le festival Réveillons-nous, c'est encore deux concerts au petit matin à la fraîche. Gaël Faure le mercredi 15 et Bonne Nuit jeudi 16. Informations et billetterie à l'Office du tourisme du pays de Saint-Jean-de-Mont et sur le site du festival, festivalreveillonsnous.com. My Breath Away. Et oui, la musique de Top Gun. Vous l'écoutez sur Ici Loire-Océan.

0: L'autre Finistère, les innocents sur ICI Loire-Océan. Dans quelques minutes, c'est le journal du Tour de France qui arrive. Alors, il n'y avait pas d'étape aujourd'hui, mais on va faire un point sur cette première semaine et se projeter sur la suite. Ce sera juste après Amir, à l'imparfaite.
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0: Amir sur ici, Loire-Océan, une superbe chanson d'amour, hein, comme quoi on peut jouer le boulanger à la télévision, être dentiste dans la vraie vie et devenir un chanteur incroyable. Mais pas le temps de voir la vie en rose, regardons-la plutôt en jaune, c'est l'heure du journal du tour.
1: Un nouveau départ de feu en forêt de Fontainebleau. L'incendie continue de progresser de part et d'autre du massif. Les flammes ont déjà parcouru près de 1000 hectares en l'espace de 24 heures. C'est la pire des journées, déclare cet après-midi le maire du Vaudoué, l'une des communes les plus touchées. Tous les moyens sont mobilisés, assure le préfet de Seine-et-Marne, deux canadaires, deux Dash 3 hélicoptères et 500 pompiers. On a bon espoir de fixer le feu dans la soirée, précisent les autorités, mais son traitement, c'est-à-dire son extinction, pourrait encore prendre plusieurs jours. Des renforts sont attendus de toute la France. Pourtant, les incendies sont partout, dans le Gard, dans le Vaucluse et même en Bretagne, du côté du Cap Fréhel. 35 hectares de landes ont brûlé hier soir. 200 personnes ont été évacuées. C'est le cas de Bernard qui habite la ville de Meunier.
2: Ce matin, en fin de matinée, j'étais en train d'aider à faire des sandwichs. On nous a dit qu'il faut évacuer la ville de Meunier. On nous a expliqué que c'était les fumées toxiques. On sait que normalement, l'incendie ne va pas revenir sur les villages. C'est juste les fumées. J'espère qu'on va pouvoir rentrer ce soir. Et puis comme là, comme je suis dans le comité des fêtes, j'aide en même temps. Sandwich, jambon, pâté, déjà pour les pompiers, les agriculteurs qui sont venus aider aussi. Et puis on verra ce soir si on fait à manger pour les campeurs et puis les gens des villages.
1: Heureusement, ce soir, l'incendie ne progresse plus, mais les fumées sont encore importantes. Il va falloir attendre un peu encore avant de rentrer chez soi. Depuis le début de l'année, en France, les incendies ont ravagé 32 000 hectares de végétation. C'est plus que sur toute la saison 2025. Laurent Nunez, ministre de l'Intérieur, sera l'invité du 20h de France 2 ce soir pour faire le point sur la situation. Jusqu'à 3h30 de retard cet après-midi pour les trains au départ et à l'arrivée de la gare de Lyon à Paris. Ça concerne tous les trains qui partent vers le sud-est. La faute, ici encore, à un départ de feu en début d'après-midi entre Paris et Tonnerre dans Lyon. La voie à grande vitesse a dû être coupée, les TGV détournés par la voie classique. Résultat, Thomas Pinaroli, nouvel après-midi de pagaille pour les voyageurs.
3: Oui, il y a des gens assis partout dans la gare, directement par terre, car le temps commence à être long, en particulier pour les familles comme celle de Véronique qui rentre en Suisse après un week-end à Paris.
4: Pour l'instant, c'est une heure, ouais. On verra. Pas le choix, ouais. On attend. Tant que le train est là, c'est bon. Tant qu'on peut rentrer chez nous, c'est bon.
3: Direction Genève aussi pour Jean-Louis qui agite son éventail car il souffre de la chaleur dans les couloirs bondés de la gare.
5: Je suis resté ici en fait parce que on est en sous-sol, donc on n'est pas exposé au soleil de la verrière du hall principal.
3: Cette pagaille ne fait évidemment plaisir à personne, mais Jean-Louis comprend la situation.
5: La situation, elle est ce qu'elle est. Il y a des départs de feu et la France, visiblement, souffre pas mal. Même par rapport aux autres pays européens, la France en a pris pas mal.
3: Effectivement, c'est la deuxième fois en deux jours que la gare de Lyon est paralysée par un incendie. Ça fait réfléchir Franck, qui lui part à Nice pour le travail avec au moins 2 heures de retard.
6: Oui, on va réfléchir entre le train et l'avion, franchement. Là, je prends le train par effort écologique, on va dire, mais c'est un effort, en fait.
3: Situation de déjà-vu aussi pour les agents de la SNCF, une nouvelle fois très sollicités cet après-midi.
1: Le reportage Thomas Pinaroli. Les préfets priaient de renforcer la sécurité des lieux fréquentés par la communauté juive. C'est une demande adressée par le ministre de l'Intérieur après la découverte d'une voiture contenant des armes à Sarcelles. 300 personnes ont dû être évacuées. Les services de renseignement soupçonnent un projet d'attentat contre les Juifs. Une enquête a été ouverte par le parquet national antiterroriste. Jour de repos sur le Tour de France. Alors que la chaleur pèse lourd sur la grande boucle cette année, les coureurs font une pause dans le Cantal. Un moment crucial, rappelle le directeur du Tour, Christian Prudhomme, à la fois pour les têtes et pour les jambes.
7: Les journées de repos sont toujours très importantes pour les coureurs. D'une part, pour en effet recharger les batteries, et aussi parce qu'il faut faire très attention. C'est-à-dire que certains coureurs, la journée de repos leur casse le rythme. Et certains sont en difficulté le lendemain. Ça arrivait d'ailleurs régulièrement à Raymond Poulidor. Au lendemain du journée de repos, Raymond était toujours en difficulté. Et donc on verra ce que ça donnera demain. Quoi qu'il en soit, sur cette journée, elle sera par ailleurs bien occupée, puisqu'il y aura notamment dans la fontaine de

0: Juniac, un petit village au sud d'Aurillac, un hommage à Charlie Gaulle, vainqueur du Tour 58. Insolation sur la Tour 59. Il arrive dans le petit village de Juniac, il se jette dans la fontaine. Et bien, il y aura donc, avec l'épouse de Charlie Gaulle, donc vainqueur du Tour 58, et avec sa fille Fabienne, un rendez-vous avec les élus. Nous serons à Juniac pour rendre hommage au grand champion luxembourgeois.
1: Reprise demain matin, 10h50 au départ d'Aurillac. Enfin, les Bleus étaient à l'entraînement aujourd'hui, le dernier, avant le très attendu France-Espagne. Demain soir, en demi-finale de la Coupe du Monde de football, le match sera bien sûr à suivre sur votre radio et sur ici.fr.
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3: Et comme toutes les heures, des infos pratiques qui vous facilitent la vie en Vendée et en Loire-Atlantique. À la Chapelle-sur-Erdre, le bureau de poste passe en horaire d'été à partir d'aujourd'hui et jusqu'au 29 août. Il sera ouvert du lundi au vendredi de 9h30 à 12h30 et de 14h à 17h30, ainsi que le samedi de 9h30 à 12h30. Les horaires habituels reprendront à partir du 31 août. À Saint-Hilaire-de-Riez, chaque mercredi de juillet et d'août, on vous conseille d'emmener vos enfants ou petits-enfants à la bibliothèque de plage pour l'heure du conte. À 17h, les pieds dans le sable, les animateurs racontent des histoires aux enfants dès 2 ans. Un joli moment à partager en famille, gratuit et sans réservation. Et puis, la direction interdépartementale des routes de l'Ouest rappelle qu'en cas de danger sur la route, il est important de réagir rapidement. Si vous croisez un obstacle, un animal égaré ou un véhicule en panne, il faut immédiatement prévenir le secours en posant le 17. Cela permet d'alerter rapidement les forces de l'ordre et d'éviter des accidents supplémentaires.
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3: Si vous êtes fan de David Bowie, le spectacle biopic Once Upon a Time Bowie sera à l'Île-Dieu le 7 août prochain. On aura l'occasion d'en reparler d'ici là. China Girl sur Ici Loire-Océan.

0: David Bowie sur Ici Loire-Océan, China Girl. Alors, on va se pencher sur le petit écran et en même temps prendre de la hauteur. Patrice Gascoin nous emmène dans les glaciers des Pyrénées avec la série documentaire Sale temps pour la planète.
1: 19e saison cet été pour cette série qui filme les conséquences du dérèglement climatique à travers le monde. Ce soir, cap sur les sommets des Pyrénées.
2: Ces mêmes glaciers qui sont ultra puissants sont aussi ultra sensibles parce qu'en modifiant de quelques dixièmes de degrés le thermostat atmosphérique, ça fond très très vite.
1: Dans les Pyrénées, les glaciers disparaissent. C'est de cette réalité dont traite l'épisode de ce soir. On y voit des paysages magnifiques, d'une nature en souffrance, dont il y a fort à parier que dans quelques années, il ne restera plus grand-chose. Comme en témoigne le réalisateur et producteur de la série, Morad Aïtabouche.
3: Il y a quelque chose qui est très émouvant, parce que souvent, on humanise les glaciers. Et effectivement, nos images seront des archives pour les années futures. Il y a un enfant de 7 ans dans le documentaire, Pierre René, le glaciologue, lui dit en souriant, lui dans 20 ans il dira, moi j'ai vu le glacier et regardez aujourd'hui il n'y a plus que des palmiers, mais c'est terrible quoi.
1: Depuis 20 ans maintenant, le réalisateur de Sale temps pour la planète traîne sa caméra aux quatre coins du globe. Et s'il constate que le réchauffement climatique nous concerne tous, il a observé aussi que l'impact sur les populations est différent en fonction des régions du monde.
3: Aujourd'hui en France par exemple, lorsque sa maison est menacée parce que la falaise s'effrite et que la maison menace de sombrer, on est indemnisé. Donc ça, c'est plutôt une chance. En revanche, quand vous êtes au Bangladesh, vous perdez tout, l'État ne vous indemnise pas et vous n'avez malheureusement que les yeux pour pleurer. Le changement climatique, c'est vraiment discriminatoire. Mais je dis aussi que les plus pauvres, les plus démunis sont ceux aussi qui ont une capacité à s'adapter beaucoup plus forte que nous qui sommes un peu trop installés dans le confort peut-être.
1: Le journaliste qui, avant de produire cette série sur l'environnement, était reporter de guerre. Et j'en ai profité pour lui demander s'il établissait un parallèle entre conflits internationaux et des règlements climatiques.
3: Le parallèle, c'est les statistiques. Aujourd'hui, 25% des guerres sont liées à la sécheresse, à la raréfaction des points d'eau. On rentre dans une année El Niño qui va être terrible. Je pense à toutes ces populations qui, de toute façon, au Kenya, dans la région du Turkana, j'avais commencé le documentaire en disant « Mais comment peut-on vivre dans une région aussi hostile ?»
1: Sale temps pour la planète consacrée aux Pyrénées. C'est à voir ce soir, 21h, sur France 5.
0: Merci Patrice, et vous nous emmènerez dans de nouvelles Colis TV dès demain. Je vous propose de changer totalement d'ambiance. On va chercher de la couleur avec la brésilienne Rita Lee sur Insta.

0: L'Italie sur Ici Loire-Océan.
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0: On passe l'été tranquille sur la plage grâce au conseil de la SNSM. Et aujourd'hui, c'est initiation à la voile.
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0: Allez, c'est parti! Je pars vérifier si les mouettes ont déjà repéré mon pique-nique avec la Société Nationale de Sauvetage en Mer. Aujourd'hui, je voudrais partir en mer et louer un bateau. Ça tombe bien, pour les voiliers, il n'y a pas besoin de permis. Enfin, je suppose que c'est pas conseillé de partir comme ça en débutant sans accompagnement. N'est-ce pas, Lucie?
3: Non, ce n'est pas conseillé. Et effectivement, quand on commence la voile, c'est important d'avoir un encadrement, juste pour avoir des repères en mer, en fait, tout simplement. Et avoir les bons réflexes s'il se passe quelque chose.
0: Oui, ça paraissait logique. Bon, qu'est-ce que je peux faire pour bien me préparer à une sortie en voilier?
3: Personnellement, bien manger, bien s'hydrater, bien se couvrir. Ça, c'est hyper important. Et ensuite, c'est checker son matériel, bien le préparer. Avoir une combinaison, même si elle n'est pas sur nous pour la navigation, l'avoir sur le voilier, c'est important parce que ce sera un moyen de protection contre l'hypothermie s'il nous arrive quelque chose. Avoir un gilet, avoir un téléphone en pochette étanche, ça peut être intéressant. Si on part d'une plage, se signaler au sauveteur et essayer dans l'idéal de naviguer sur les horaires de surveillance. Comme ça, on sait qu'on peut être déclenché s'il y a quelque chose. Puis ensuite, partir avec quelqu'un qui connaît et un encadrement. Jamais seul.
0: Est-ce qu'il y a des règles de base à connaître pour naviguer?
3: Ce qu'il faut savoir, c'est que la mer, c'est un milieu incertain. Avoir un œil sur la météo, c'est même pas avoir un œil sur la météo, c'est avoir une connaissance de la météo pendant la période de navigation. C'est hyper important. Et c'est bien de regarder avant la navigation, mais c'est bien de s'actualiser pendant la navigation. Parce que, comme on a dit, c'est incertain. Et une rafale de vent, ça pouvait ne pas être prévu à midi et arriver à 16h.
0: Donc en gros,
3: s'équiper, connaître son matériel, prévenir et s'informer sur les conditions météorologiques.
0: Le conseil du jour. Pour découvrir la voile, je pars avec quelqu'un qui s'y connaît. Le ventre plein, bien hydraté et en ayant vérifié mon matériel. Et pris quelques sandwichs de rab aussi, en cas d'attaque de mouette. Et plouf! 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Bon, c'est l'été. Qui dit l'été dit plage, mais dit aussi fête et soirée. Pour ça, pas de conseils de SNSM, mais soirée mondaine.

0: Gloria sur ici Loire-Océan, soirée mondaine. Allez, dans 10 minutes, c'est le 100% années 80 qui commence. Et avant heure, eh bien, ne manquez pas les essentiels de Décibel. Retour sur la rencontre d'Émilie Mazoyer avec Stéphane Triffitt et celle avec Alain Chamfort. Et juste avant, eh bien, ça va être Bivo Perley. Et oui, je vais chanter fort. Oui, je vais chanter faux. Et non, je n'ai pas honte. Il faut qu'il pleuve.
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0: Bocelli et Hélène Segarra sur Ici leur océan.
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0: 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Tout de suite, les infos.
3: Tous les moyens sont mobilisés pour éteindre l'incendie de Fontainebleau. Déclaration d'Emmanuel Macron aujourd'hui, alors que la forêt brûle depuis hier soir. Plus de 1000 hectares de végétation sont déjà partis en fumée. Sur place, 2 canadairs ont été déployés, 2 Dash, 3 hélicoptères et 500 pompiers. Le feu devrait être fixé dans la soirée, mais il mettra encore plusieurs jours, voire plusieurs semaines à s'éteindre. Heureusement, il n'y a aucune victime, aucune maison touchée pour l'instant. 900 personnes ont été évacuées. Mais certaines refusent de partir. Magali Homo, vous êtes chez Madeleine, 103 ans, qui n'a pas voulu évacuer.
4: 50 ans que Madeleine Vieux-Genton habite la commune, pas question de partir.
5: J'ai des amis qui sont venus pour me faire partir. J'ai pas voulu m'en aller. Je pense que je suis bien à la maison et puis où aller ? Que là, bah, je suis tranquille. Je vois pas le flamme, je vois pas rien du tout. Enfin, je verrai ça plus tard.
4: Les canadairs survolent sa maison. Il y a énormément de fumée, mais elle n'a pas peur. Madeleine est bien chez elle, au frais.
5: Ça va bien, vous voyez, je reste à la maison. J'ai mon petit sac qui est préparé. Mes petits chats qui sont là, je fais attention qu'ils s'en aillent pas pour pas. Ça va, je panique pas trop pour l'instant. Si mon heure est arrivée, ça sera la bonne heure.
4: Pour l'instant, les autorités la laissent chez elle. Sa valise est prête, au cas où. Elle a reçu toutes les consignes.
5: Ferme bien tes volets, reste à la maison, mets de l'eau.
4: En attendant, elle reste dans son fauteuil. Elle pense à toutes les randonnées qu'elle a pu faire dans cette forêt.
5: Bah oui, surtout dans le temps. Dans le temps, j'étais une bonne marcheuse. Je connaissais à peu près tous les endroits qui a brûlé. À présent, bien sûr, je sors beaucoup moins.
4: Madeleine est très croyante. Elle promet de prier ce soir pour tous les sinistrés.
3: Reportage Magali Homo. Avec 11 points de départ de feu, le ministre de l'Intérieur parle d'un potentiel acte volontaire. Une enquête est ouverte par le parquet de Fontainebleau. Et dans ce contexte, alors que la canicule assomme toujours une grande partie du territoire, plusieurs départements annulent leurs feux d'artifice. La Creuse, la Corrèze, la Haute-Vienne, celui de la Tour Eiffel est maintenu ce soir, hein, pas demain, pour ne pas empiéter sur les commémorations de l'attentat de Nice. En revanche, le concert du Champ de Mars qui devait débuter dans une petite heure est décalé à 21h45 en raison des fortes chaleurs. J-1 avant la demi-finale de la Coupe du Monde de football. Les Bleus étaient à l'entraînement aujourd'hui, le dernier avant le très attendu France-Espagne demain soir. Très attendu car les Français font une compétition parfaite depuis plusieurs semaines. Alors où est-ce que vous comptez regarder le match demain ? Est-ce que c'est chez vous ? Est-ce que c'est dans un bar ? En tout cas, difficile de se rassembler entre supporters car les fan zones se font de plus en plus rares, Marine Clet.
6: À Paris, Marseille ou Lyon, aucun endroit précis n'a été mis en place pour suivre les Bleus. Certaines autres grandes villes attendent une possible finale. À Bordeaux, à Rennes, où cela va dépendre de la météo et de la chaleur, la ville de Tours, elle, annule sa fan zone prévue dans un parc. Le risque d'incendie est trop important, selon la municipalité. À Bergerac, dans le sud-ouest, la fan zone est une victime collatérale de la canicule. Plusieurs feux d'artifice dans le département ont été annulés, donc bon nombre d'habitantes et d'habitants vont se rabattre sur celui de Bergerac. Le maire, Fabien Rue, explique qu'il n'a tout simplement pas les moyens de sécuriser en plus une fan zone.
7: On ne peut pas être partout, entre la police municipale, la police nationale, et là, entre le bal des pompiers à sécuriser la zone du feu d'artifice, le fait qu'on ait énormément de communes pour lesquelles le feu d'artifice est annulé, on va avoir beaucoup de monde sur la commune centre. On manque d'effectifs pour pouvoir sécuriser convenablement l'événement.
6: Ce manque de moyens de sécurité, ça reste la principale raison à l'absence de fan zone. Surtout lorsque la demi-finale tombe un 14 juillet, jour de fête nationale.
3: Effectivement, la plupart des forces de l'ordre seront plutôt sur le Champ de Mars. 2000 pompiers, 4000 policiers sont mobilisés ce soir et demain pour encadrer les festivités, notamment le défilé militaire. Et finalement, tout le monde pourra y assister puisque le QR code censé être obligatoire pour y assister vient d'être annulé par la justice administrative. Enfin, vous l'avez constaté cet après-midi, pas de Tour de France. Les coureurs ont pu profiter d'une journée de pause bien méritée après des jours à pédaler sous le soleil. En plus, c'était dans le Cantal, une région que le directeur du Tour, Christian Prudhomme, aime tout particulièrement.
2: J'ai découvert le Cantal grâce au cours cycliste, grâce au Tour de France notamment, et nous aurons un passage par le charmant petit village de Payrolles. Payrolles, c'est la première côte répertoriée demain, 14 juillet, dans l'étape, et ce sera la toute première fois que le Tour de France passe dans ce village, et il y a une ferveur, un enthousiasme, une envie. Les banderoles dans Payrolles sont déjà en place depuis plusieurs semaines, et il y a une vraie fierté à accueillir le Tour, et à entendre à la radio, sur les antennes de Radio France, dans tout le réseau ici, le nom de Payrolles, à le lire dans les journaux, dans la presse quotidienne régionale, à le voir sur les réseaux sociaux et à l'entendre bien évidemment dans la retransmission du direct à la télévision.
3: Reprise demain matin, 10h50, et ce sera au départ d'Aurillac.
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9: Nous passons la soirée en vigilance orage dans nos deux départements. On est à un stade de la canicule où on espère tout ce que ça pète si ça peut rafraîchir. Mais il va falloir attendre un peu pour ça. Demain, nous repassons en vigilance orange canicule et le ciel sera chargé de nuages, mais il continue à faire très chaud. Demain matin au réveil, il fera 19 degrés à Derval et Tréfieux, 20 degrés à Blain et Savenay, 21 degrés à La Roche-sur-Yon dans le bocage vendéen et sur la côte du Croisic au Sable d'Olonne et 22 degrés à Nantes, Ancenis et sur l'île d'Yeu. L'après-midi, les températures vont de 26 degrés à Pornic et 35 degrés à Chantonnay, mais elles doivent enfin retomber à partir de mercredi et jeudi.
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10: Bonsoir à tous. Allez, ce soir jusqu'à 20h, c'est un feu d'artifice avant l'heure, de tubes de toutes les couleurs, de tous styles. Un seul point en commun, ils sont tous nés dans les années 80 et ça commence comme ça.

0: Laura Branigan, c'était Self Control.
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0: Encore une chanson qui a eu plusieurs vies. À l'origine, c'est un chanteur italien, Raff, qui l'a composée et l'interprète. On est en 84. La même année, l'américaine Laura Branigan l'enregistre aussi. Résultat, l'italien est numéro 1 en Italie, l'américaine est numéro 1 dans des dizaines de pays, dont la France. Hein. Ensuite, ce même titre a connu de nombreuses reprises. Ricky Martin, Sheila, même Sheila. Et maintenant, on va reculer d'une année. 1983, Police rajoute un succès à son palmarès, Every Breath You Take.
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0: Bill Baxter, Embrasse-moi idiot. Tiens, si vous organisez le bal national ce soir ou demain, bah ça c'est le tube qui met tout le monde d'accord. Petite dédicace au passage aux pompiers qui nous font danser chaque année à cette même époque. Et pour la suite de 100% années 80, dans un instant, un des plus gros vendeurs de disques pendant cette fameuse décennie, une vraie star 80. François Feldman arrive avec Rien que pour toi.
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2: Avec toutes les heures des infos pratiques locales et utiles pour profiter de l'été en Loire-Atlantique et en Vendée, comment bien respirer quand il fait si chaud? Bon, on va essayer de réduire les sources de pollution à la maison par exemple, le tabac bien sûr, mais aussi les bougies parfumées. Pour le ménage, on essaye aussi de réduire le nombre de produits d'entretien, surtout ceux en spray. Et puis le ménage avec les serpillères et les chiffons humides, ça retient mieux la poussière. D'autres recommandations sur le site de Santé Publique France. Un été parfait en liberté, mais aussi en sécurité, avec la tournée des mini-sauveteurs qui arrive sur la plage des Libraires à Pornichet le 17 juillet à 14h30. C'est pour vos enfants de 7 à 12 ans pour apprendre les bons comportements pour profiter des vacances à la mer. On termine à Saint-Nazaire. Il y a des marchés nocturnes à Saint-Marc-sur-Mer tous les mercredis soir à partir de ce 15 juillet de 18h30 à 20h.

0: Diana Ross, c'était Upside Down.
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0: Et après la diva de la soul music, j'ai choisi le boss, le patron, l'idole nationale, Johnny Hallyday, bien sûr. En 89, sur l'album Cadillac. Toutes les chansons sont écrites par le fidèle Étienne Rodagil et certaines mélodies par David, le fils prodige. C'est le cas du titre Mirador, sur un thème cher à Johnny, hein, l'univers carcéral, la privation de liberté. Le clip est d'ailleurs enregistré dans une prison désaffectée à Coulommiers. Enfin, ce titre est la première collaboration père et fils. La famille Hallyday, bah, c'est tout de suite.
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0: Michael Field.
1: France.
0: Même si ce n'est pas un hommage au pays de la Révolution, c'est un immense succès en France pour Michael Field. Plus de 200 000 45 tours s'envolent en quelques semaines. À 20h, vous avez rendez-vous avec Émilie Mazoyer et les essentiels de Décibel. Mais avant cela, toujours dans les années 80, George Harrison arrive avec Got My Mind Set On You. Et si vous faites la fête ce soir, je vous la souhaite belle.
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2: Hello.
3: Bonjour, bienvenue dans Décibel. Et bonjour à votre traducteur aussi, Pierre-Édouard Bélanca. Bonsoir Pierre-Édouard.
2: Bonsoir Émilie.
3: C'est Pierre-Édouard qui va nous faire la voix de Stephen Triffitt. Alors avant de parler Stephen, je propose qu'on écoute l'étendue de vos talents. Voici Sinatra.
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3: Et voici Stephen Triffitt.

0: Bravo Steven. Steven qui depuis des années donc parcourt le monde en chantant le répertoire de Frank Sinatra. Vous n'êtes pas américain comme Sinatra, vous êtes anglais Steven. Racontez-moi comment vous êtes arrivé à la musique de Frank Sinatra.
1: Well, I first sang a Sinatra song.
2: La première fois que j'ai chanté une chanson de Sinatra, c'était dans un karaoké. Il y a de très nombreuses années à Tenerife.
1: Et un ami
2: moi a ouvert un bar à karaoké et j'y suis allé pour le soutenir et j'ai bu quelques verres et c'était terminé. Voilà, en karaoké, j'ai chanté New York, New York et les gens ont dit « Wow, tu sonnes comme Frank Sinatra !» Donc je me suis dit « Ok ». Donc je suis fan de Frank depuis 15 ans.
1: I was working in Tenerife, but when
2: je travaillais à Tenerife, mais quand je suis rentré en Angleterre, j'ai décidé que comme les gens pensaient que j'avais une voix, je me suis dit que je chanterais dans quelques pubs et quelques clubs. Et j'ai fait beaucoup d'artistes, donc Frank Sinatra, Elton John, Billy Joel. Tout ce que je chante, les gens me disent « Ah, mais ça sonne comme Frank !» Donc je me suis concentré sur Frank Sinatra. Et puis j'étais dans un programme télé en Angleterre qui s'appelait Star in Their Eyes, où les participants font semblant d'être des gens qu'ils ne sont pas. Et j'ai gagné vraiment la finale, mais j'ai perdu la finale. Et puis après, j'ai été invité à aller aux États-Unis pour jouer le rôle de Frank Sinatra dans un spectacle américain dans la salle Copa.
0: Oui, au Sands.
2: Au Sands, exactement.
0: Le Sands Hotel, qui est l'hôtel mythique de Las Vegas.
2: À Atlantic City.
0: Alors, ce qui est fou, c'est que non seulement votre voix ressemble à celle de Frank Sinatra, mais également votre attitude, et puis vos grands yeux bleus, ne me dites pas. Ce sont des lentilles, Steven, ou ce sont vos vrais yeux bleus comme Sinatra?
1: These are my own eyes.
2: C'est mes vrais yeux.
0: Non, c'est incroyable. Et voilà, et ce look évidemment très chic qu'on adorait chez Frank Sinatra et qu'on retrouve chez vous. Évidemment, aux États-Unis, en Angleterre, j'allais dire dans le monde anglophone, Sinatra, c'est une religion. Comment trouvez-vous le public français par rapport au répertoire de Sinatra?
1: I find the French audience very, very good.
2: Je trouve que le public français est très bon, même s'ils ne comprennent pas ce que je dis entre les chansons. Ils comprennent la musique.
1: Et
2: puisque la musique est internationale, Frank Sinatra, comme vous l'avez dit, est international. Donc, tout le monde a sa chanson préférée. Chaque pays a sa chanson préférée. Et en Europe, une des chansons favorites, c'est Strangers in the Night. Tout le monde aime Strangers in the Night ici.
1: Mais
2: Frank Sinatra détestait cette chanson.
0: Et vous l'aimez? You like it?
2: Il détestait. Ouais, moi je l'aime bien.
1: He also hated My Way.
2: Il détestait également My Way.
1: Or Comme d'habitude, as you call it.
2: Yes. Comme d'habitude, comme vous l'appelez ici.
0: Comme d'habitude. Bienvenue en France, Steven. Alors Sinatra, les amis, c'est pas compliqué, évidemment, c'est une légende américaine. 150 millions de disques vendus, 2000 chansons enregistrées sur 59 albums studio. Enfin, c'est absolument incroyable la carrière de cet artiste. Et donc avec nous ce soir, il y a Steven Triffitt, un artiste anglais qui chante partout dans le monde depuis des années les chansons de Frank Sinatra. Je crois que le premier album que vous ayez acheté de toute votre vie, hein, quand vous aviez 13 ans, Steven, c'était Frank Sinatra.
1: Yes, it was.
2: Oui, c'était le cas.
1: Everybody else was listening to punk.
2: Tout le monde écoutait du punk.
1: And I bought my first Frank Sinatra.
2: J'ai acheté mon premier album de Frank Sinatra.
1: Of different songs of his.
2: Un mélange, une compilation de différentes chansons.
1: Yeah, I was the nerd.
2: Oui, j'étais un nerd en quelque sorte.
0: Ah, c'est génial. Alors, ça vous a emmené très loin quand même cette histoire de Sinatra. Vous le racontiez tout à l'heure à la télé, puis aux États-Unis, qui est quand même le pays de Sinatra. Ça les énerve pas les Américains que ce soit un Anglais qui chante mieux qu'eux-mêmes les chansons de leur idole?
1: They didn't know I was English.
2: Ils savaient pas que j'étais anglais.
1: The director of the show,
2: le réalisateur, le metteur en scène du spectacle et les gens qui étaient avec moi dans le spectacle savaient que j'étais anglais, mais le public ne le savait pas jusqu'à ce que ce soit annoncé. Bien plus tard, pendant la tournée, et surtout à Las Vegas d'ailleurs.
1: J'étais
2: interviewé, comme maintenant. Et je parlais comme cela,
0: avec un petit accent,
2: avec un petit accent américain.
1: And then by the end of the interview,
2: et puis à la fin de l'interview, je parlais plutôt avec cet accent très anglais.
1: Yeah, translate that one.
0: Il a réussi à traduire ça, Pierre-Edouard, pas de problème. Et en même temps, c'est drôle parce que ça fait comme une British Invasion, vous savez, comme dans les années 60, où les Beatles et les Rolling Stones sont allés envahir le marché du rock américain. Ben là, voilà, c'est Stephen Triffitt de Londres qui débarque aux États-Unis, mais aussi d'ailleurs partout en Europe, partout dans le monde, hein, vous chantez Sinatra. C'est un spectacle qui tourne absolument partout, Stephen.
2: Oui, on a fait des concerts un peu partout dans le monde.
1: If people invite me, I will
2: si les gens m'invitent, j'y vais. C'est aussi simple que ça.
1: Sometimes with massive bands.
2: Parfois avec des groupes gigantesques, et même dans des endroits comme la Turquie, où on se dirait que Franck n'aurait pas été très très grand. À Istanbul, par exemple, j'ai fait des shows, des concerts gigantesques, à l'époque où je pouvais aller à Moscou encore, d'ailleurs. Ça fait quelques années que je n'y suis pas allé maintenant. Mais on faisait le music hall à Moscou, qui est gigantesque, et le public russe adore cette musique, donc... Évidemment, c'est un phénomène mondial.
0: Et il paraît, Stephen, que vous avez chanté avec Mick Jagger à l'anniversaire de Bob Geldof. C'est vrai, ça?
1: That is true.
2: C'est vrai.
0: Wow. Yes. Mais quelle vie! What a life!
1: Bob Geldof, Brian
2: Bob
1: May,
2: Geldof,
1: Jules Holland.
0: Il y avait Brian May aussi, de Queen.
2: Brian May, ouais. Jules Holland également.
0: Yeah. Oh là là, incroyable. Yeah,
1: on his 50th birthday.
2: Pour son 50e anniversaire. Bob a maintenant peut-être 70 ans, quelque chose comme ça, donc ça fait une vingtaine d'années.
0: Alors, il y a un truc qui est quand même assez fou chez Frank Sinatra, c'est qu'il fumait comme un pompier, il buvait comme un trou, il enchaînait les nuits blanches et pourtant il gardait sa voix de crooner. Quel est votre régime, Stephen? Est-ce que comme Frank, vous fumez et vous buvez beaucoup, ou est-ce que vous êtes obligé de faire attention à votre voix?
1: I used to smoke.
2: Avant, je fumais.
1: Now I don't.
2: C'est plus le cas aujourd'hui.
1: Mais boire,
2: un petit peu.
1: I don't like Jack Daniels.
2: Mais j'aime pas le Jack Daniels.
0: C'était ça l'alcool de choix de Frank Sinatra? C'était du Jack?
1: Jack Daniels and also Chivas Regal.
2: Daniels et le Chivas Regal également.
1: And a bit of vodka.
2: Et un petit peu de vodka.
0: Le petit déj des champions.
2: Oui, exactement.
0: Ça, c'est terrible. Avec, évidemment, avec modération, les amis, vous le savez. Mais c'est une vraie question. Comment entretenir cette voix qui, finalement, est votre outil de travail, Stephen?
1: Because I was in the West End in London.
2: Comme j'étais au West End à Londres pendant 4 ans et demi à faire 8 concerts par semaine, j'ai dû trouver une manière de garder ma voix.
1: And I've never been taught how to sing.
2: Et on m'a jamais appris comment chanter, donc c'est une technique que j'ai apprise au fur et à mesure des années et en faisant beaucoup de concerts. Que le pire que vous puissiez faire, c'est de trop parler.
1: And even whispering is not good.
2: Même murmurer, c'est mauvais.
1: I hum.
2: Mais je hum beaucoup. Je fais ça au fur et à mesure de la journée. Je fais ça en permanence. Et c'est comme ça que j'échauffe ma voix et que je la garde chaude. Je ne fais pas les échauffements comme beaucoup de gens font comme ça. Je ne suis pas d'accord avec ça. Donc je hum au fur et à mesure de la journée. Ça garde ma voix fraîche et lâchée. Ça marche pour moi. Et beaucoup, beaucoup d'eau surtout.
0: Chanter Frank Sinatra, ça n'est pas juste chanter, c'est interpréter. Écoutons 3 chansons cultes de Sinatra qui demandent, il me semble, des talents un peu différents. Quand il chante « It was a very good year », là c'est carrément un acteur qui est en train de jouer. Ouais.

0: titre de Sinatra préférez-vous chanter, jouer, Steven?
1: Well, it's difficult because some
2: c'est difficile parce que
1: songs that everybody
2: certaines
1: knows,
2: des chansons que tout le monde connaît, il a enregistré tard dans sa vie.
1: But some of,
2: mais certaines des favorites chansons ont été enregistrées plus tôt dans sa vie. Donc, dans mes concerts, il y a un petit peu toutes les airs.
1: Now, ever since
2: les époques.
1: I gave up smoking,
2: donc, depuis que j'ai arrêté de fumer, mon amplitude de voix s'est agrandie. Donc, ça me permet de faire le jeune Sinatra et le vieux Sinatra. Et en fonction de l'époque, j'essaie de reproduire ce style en particulier. Quand Frank était très vieux, il ne tenait plus ses notes aussi longues. Elles étaient beaucoup plus courtes. Donc, ce que j'essaie de faire, c'est utiliser le style du jeune Sinatra pour les chansons du plus vieux Sinatra. Donc, j'espère que vous avez un peu le meilleur des deux mondes.
1: Nobody seems to have complained so far.
2: Personne ne se plaint. On n'a pas reçu de plainte encore. Au contraire, ils disent, eh bien, j'ai entendu Frank enregistrer 4 différentes versions de My Way et maintenant j'ai entendu une 5e grâce à vous. Donc, je prends ça comme un compliment.
0: Alors, vous pouvez prendre ça comme un compliment puisque le fils de Frank Sinatra, un de ses enfants, Frank Sinatra Jr., qui a dit, Stephen Triffitt is the best, the greatest because he captures the soul of my father. Stephen Triffitt est le meilleur, le plus grand, parce qu'il a capturé l'âme de mon père. Quand on reçoit un tel compliment, waouh, ça doit donner des ailes de la part de la famille de Sinatra.
1: Yes.
2: Oui.
1: It's one of those things that now stays with me.
2: C'est une de ces choses qui reste avec moi en permanence maintenant, parce que dans ce milieu, ce métier, il y a des moments merveilleux et des moments plus bas. Donc les moments merveilleux sont vraiment extraordinaires et les moments difficiles sont vraiment très difficiles. Tout le monde traverse ça. Donc quand j'ai un moment difficile, je me rappelle des choses comme Frank Jr. qui dit ça à propos de moi. J'ai rencontré aussi Tina Sinatra, sa plus jeune fille, qui est venue voir un de mes concerts à Los Angeles. Donc je me rappelle de choses comme ça qui aident et qui me boostent.
0: Stephen Triffitt, c'est la voix, c'est The Voice. Écoutez-le chanter Fly Me to the Moon. C'est sur son album de 2014, The Definitive Rat Pack.
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is back, la voix est de retour. C'est donc Stephen Triffitt, notre invité de ce soir, qui est sur scène et qui interprète le répertoire de Sinatra d'une manière sublime. Écoutez Stephen chanter Strangers in the Night.

0: C'est génial de se dire qu'en 2025 et 2026, puisque les dates sont déjà annoncées, on peut aller à un concert et profiter avec un orchestre de tout ce répertoire de Sinatra qui nous a quittés donc en 1998. Vous vous souvenez, Steven, quand Sinatra est mort ?
1: I do. Oui. I was working on a cruise ship.
2: Oui, je travaillais sur un bateau de croisière à l'époque.
1: Being a guest artist.
2: En tant qu'artiste invité.
1: I had all of a sudden,
2: et tout d'un coup, beaucoup de gens sont venus me voir pour me dire « Oh, on est tellement désolé. » Et je dis « Quoi ? Qu'est-ce qui s'est passé ?»
1: Frank is
2: dying. Il m'a dit « Oh, tu sais, Frank est mort. » J'ai dit « Oh, okay. Wow, d'accord.
1: I didn't
2: je savais pas.
1: Know.
2: Je...
1: was so sorry. »
2: Et on me disait « Wow, je suis désolé. » Yeah. Comme s'il faisait partie de ma famille. Il me disait « On est tellement désolé, tellement désolé.
1: » Okay.
0: Il a bien vécu, Frank Sinatra. Il est mort après 82 années d'une vie quand même assez folle. En première partie de votre spectacle, il y a un ami à vous qui s'appelle Mark Adams et qui lui chante du Dean Martin. Dean Martin était un des meilleurs amis de Sinatra. Ils étaient ensemble donc dans le Rat Pack. C'était cette bande de voyous, disons, de voyous showbiz hein, et de chanteurs. Il y avait aussi Sammy Davis Jr., etc. Vous avez recréé votre Rat Pack alors, c'est ça Steven?
1: Yeah, we do have a Rat Pack show.
2: Oui, oui, on a un spectacle Rat Pack également. On était dans West End à Londres ensemble, c'est comme ça qu'on s'est rencontrés dans un spectacle qui s'appelait le Rat Pack Live de Las Vegas. C'était au Théâtre Savoy à Londres et dans beaucoup d'autres théâtres à Londres d'ailleurs. Et c'est là que j'ai rencontré Mark pour la première fois. Et on travaille ensemble maintenant depuis
1: 23-24
2: ans. Donc moi je fais mes spectacles tout seul, il fait ses spectacles tout seul et puis on se retrouve pour faire des trucs ensemble et puis on fait aussi des spectacles du Rat Pack. Donc c'est un peu comme les vrais gars à l'époque.
0: Incroyable de pouvoir vivre ça de nos jours. Est-ce que Steven Triffitt chante New York, New York? Vous vous demandez depuis tout à l'heure. Bien sûr que oui.
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0: New York. Tiens, d'ailleurs, je ne vous ai pas demandé quel est votre préféré, votre chanson préférée de Sinatra, bien sûr.
1: I can quote Frank Sinatra.
2: Je peux citer Frank Sinatra. Là, il a dit qu'on lui demandait toujours quelle était sa chanson préférée, et il répondait, c'est comme vous demander quelle est votre nourriture préférée. Est-ce que c'est du steak ou est-ce que c'est des glaces, la glace? Mais on aime les deux, mais pas en même temps. Donc ça dépend de l'humeur, en quelque sorte. Donc je pense que parfois ça peut être une chanson comme All the Way.
1: And other times, all
2: et
1: my
2: parfois,
1: tomorrows.
2: Ça peut être All My Tomorrows.
1: Don't You Go Away Mad, that's another one you
2: don't hear. Don't You Go Away Mad, c'est une chanson qu'on n'entend pas assez, et je la chantais quand on était à Las Vegas. Ça, c'est vraiment de très très bonnes chansons.
1: Ils
2: sont très émotives, de plein de manières différentes. Et surtout, All The Way, ça fait pleurer les gens, vraiment.
0: J'imagine évidemment qu'avec toutes ces années... à étudier, Frank Sinatra a chanté. Vous avez dû vraiment regarder toutes les vidéos disponibles, les concerts filmés, les interviews filmées, justement. D'après vous, c'était quel genre d'homme alors ? Il a une réputation un peu sulfureuse.
1: His reputation depends sa réputation
2: dépend d'à qui vous demandez.
0: Si on demande aux filles, c'est pas terrible, hein ?
1: Yes. I've met a few of his women.
2: Quelques-unes de ses femmes.
1: They all had different things to say.
2: Elles ont des choses très différentes à dire à son sujet. Certaines dont on ne pourrait pas les dire à la radio.
1: He was very, very generous to his friends.
2: Très généreux envers ses amis.
1: But very unforgiving if.
2: Mais par contre, il était impitoyable si vous le trahissiez de quelque manière que ce soit. La relation très célèbre qui a fini avant qu'il se remette et qu'il redevienne ami après 20 ans de rupture amicale, c'était Sammy Davis Jr. Sammy l'avait énervé, il avait dit quelque chose dans la presse et Frank ne l'a pas pardonné avant de très nombreuses années. Je crois que c'était l'événement ultime, c'est ce qui les a rapprochés au final. Mais comme je disais, oui, il était très généreux, c'était un père très aimant. Oui, il avait ses relations.
0: Et le côté alors un peu bandit, bon, je suis sicilienne comme lui, donc je sais bien qu'on a très vite fait de nous cataloguer de mafieux, mais il y a des histoires de Sinatra. Était-il ou pas en cheville avec la mafia? Est-ce que le FBI le surveillait vraiment? C'est quand même des histoires légendaires. Vous avez étudié ça ou pas?
1: Well, he was from Hoboken.
2: Eh bien, il était de Hoboken.
0: Dans New Jersey.
2: Et Hoboken, c'est de là que viennent c'est là qu'on envoyait les immigrants italiens. Et on les laissait là. Et le gouvernement américain ne faisait pas attention à eux. Donc il fallait que eux-mêmes fassent attention à eux. Donc les familles siciliennes, comme la mafia ou comme vous voulez les appeler, les gens allaient voir ces familles pour les aider, pour de l'argent, pour du travail, pour tout ça.
1: Et
2: bien sûr, la manière dont ça fonctionnait, c'est qu'ils vous faisaient une faveur et vous leur deviez une faveur. Et donc la mère de Frank Sinatra était la mère de Hoboken pendant un petit moment, avec l'aide de la famille, bien sûr. Donc c'est comme ça que les rumeurs sont arrivées. Il connaissait ces gens, bien sûr. C'était le résultat de sa propre famille. Et de son enfance. Il a probablement rendu quelques services pour eux.
1: Le fait de
2: faire élire Kennedy président, c'était Frank qui a fait une faveur au Kennedy, qui parlait à tous ces gens de famille, et ces voyous, comme vous disiez. Et puis ça s'est mal passé, et puis ils ont voulu le tuer, et puis ils ont voulu voir un concert, et puis ils l'ont aimé à nouveau. Donc oui, il y avait une relation bizarre, mais c'était à cause de l'époque dans laquelle il est né, de où il vivait, de où il a été élevé. Je ne crois pas qu'il ait fait vraiment quoi que ce soit d'illégal pour la mafia. Mais oui, il avait ses connexions, tout simplement, à cause de son éducation et de là où il a grandi. Tout le monde, c'était le cas de tout le monde là-bas.
0: Merci beaucoup d'être venu nous voir, Stephen Triffitt. Sinatra, le 110e anniversaire, la tournée The Voice is Back. Merci à notre invité Stephen Triffitt et à Pierre-Édouard Bellanca qui a assuré la traduction.
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0: Alors, on peut passer une petite demi-heure ensemble, Didier Varro.
8: Oui.
0: C'est toujours un bonheur.
8: Merci de me recevoir.
0: Ah, mais alors, avec joie, parce que vous sortez donc jeudi prochain la chanson française, un peu, beaucoup, passionnément, aux éditions Le Robert. En fait, ils ont cette collection qui s'appelle Un peu, beaucoup, passionnément, qui s'essaye de décliner dans plein de thèmes. Et vous, évidemment, votre thème, c'est la chanson française. Vous mettre du Sanson, c'est vous attendrir le cœur.
9: Comme l'imagine,
0: double dose.
8: Aïe, aïe, aïe.

0: tant que journaliste, qu'animateur, mais aussi dans les maisons de disques, vous avez toujours travaillé autour de la musique, Didier Varro. Est-ce que vous aimez la chanson française ou est-ce que vous aimez, comme Véronique Sanson dans cette chanson, les musiciens?
1: C'est une bonne question parce que je crois quand même que j'aime avant tout la chanson française. Parce que la chanson française, c'est difficile à définir,
0: ah oui,
1: mais c'est une musique et un texte. Alors les musiciens accompagnent, portent cette émotion, cette intention plumitive, mais c'est vrai que moi je suis en plus particulièrement touché par les auteurs. Donc ouais, voilà, je pense que j'aime les musiciens parce que c'est eux qui sont au service de la chanson française, mais vraiment c'est le cœur de mon de ma passion.
0: Alors au tout début du livre, moi j'aime toujours voir à qui les auteurs dédient leurs ouvrages. À mes parents adorés, à Antoine Nombrini, l'amour de ma vie, à Véronique Sanson, à qui je dois cet amour intact et passionné pour la chanson. C'est pas une pause, donc vous avez écrit sur elle, vous avez raconté beaucoup de choses sur elle, vous l'avez interviewée, vous l'avez filmée, vous êtes auteur de documentaires autour de Véronique Sanson. Je pense que votre aventure avec elle n'est pas terminée. À quel point elle est déterminante dans votre parcours qui finalement amène à ce livre, La chanson française?
1: J'ai voulu lui dédier ce livre, qu'elle ne lira pas, sûrement. Mais parce que c'était important pour moi de rappeler qu'il y a eu un avant et un après Véronique Sanson dans mon existence. Et probablement que l'homme que je suis, comme vous l'avez un peu décrit, c'est-à-dire à la fois à la radio, mais parfois derrière les artistes lorsque je travaillais en maison de disques ou programmateur de festival, mon parcours et mes choix éditoriaux, musicaux, n'auraient pas été les mêmes si en 72 l'album de Véronique Sanson n'était pas entré dans mes oreilles. Je pense que j'avais une culture musicale très radiophonique avant 1972, puisque j'écoutais enfant beaucoup la radio, je zappais d'une radio à une autre, mais je n'avais pas encore compris, saisi ce que pouvait être l'exigence artistique quand Véronique Sanson est arrivée. D'ailleurs, c'est marrant parce que je suis pas le seul, hein. Oui. Françoise Hardy raconte toujours que le jour où cet album Amoureuse est arrivé, elle s'est dit, bon, bah là, on est au chômage, quoi. Les chanteuses des années 60, on est complètement dépassées. Voilà ce qu'il faut faire aujourd'hui pour à la fois faire une chanson populaire,
0: oui,
1: mais exigeante.
0: C'est
1: ça. Et voilà. À partir de là, c'est vrai que mes goûts musicaux se sont orientés vers ce qu'on a appelé la nouvelle chanson française et que les Alain Souchon, Laurent Voulzy, Yves Simon, William Scheller, Catherine Nara, enfin tous ceux qui ont construit cette belle autoroute dans les années 70 de la chanson française, ont fait partie de ce que je suis aujourd'hui. Peut-être que sinon je serais resté avec Claude François, avec Sheila, Dalida.
0: Et
1: ce qui fait.
0: Et on aurait monté une revue des Claudettes. Allez savoir. Vous feriez Clo-Clo, moi je danserais derrière.
1: Mais en revanche, ce qui est intéressant, c'est que je ne renie pas ses premières amours.
0: Ah non.
1: Et que
0: ouais,
1: je les fais aimablement cohabiter avec évidemment ces artistes qui sont issus des années 70 et ceux qui sont aujourd'hui les artistes d'aujourd'hui, les Juliette Armanet, les Clara Luciani, les Eddy de Pretto, les A.O. Oui, de Sagazan. Ce sont des filles spirituelles de Véronique Sanson pour moi, même si elles n'ont pas stylistiquement des choses très très communes.
0: Alors ce livre, ce beau livre qui sort donc aux éditions

0: de faire, vous avez eu un dialogue constant avec quelqu'un qui s'appelle Martin Soudan. Qui est-il ?
1: C'est un jeune auteur de cinéma. Et il a eu une importance phénoménale, comme vous le disiez, des livres sur la chanson française, on me l'a proposé. J'ai souvent dit non pour les raisons que vous avez exposées. Et là, dans un premier temps, j'ai dit non parce que j'ai un peu un travail à plein temps.
0: Il n'a pas le temps.
1: À Radio France.
0: Oui.
1: Et donc, je peux pas. Et puis, quand j'ai déroulé quand même cette idée en disant, si un jour j'ai le temps, voilà comment je pourrais aborder le sujet, ils m'ont dit, mais non, mais il faut le faire maintenant. Et j'ai dit, bah alors, trouvez-moi un partenaire, ouais. pour travailler. Je n'ai jamais fait ça. C'est-à-dire, j'ai toujours écrit mes livres. Donc là, c'est un travail de collaboration. C'est un ping-pong plumitif. Et ce qui m'a intéressé chez cette personne, ce jeune auteur de cinéma, c'est qu'il est aussi construit sur la consommation entre guillemets des séries de choses plutôt cinématographiques ou plutôt télévisuelles mais séquencées. Et donc il m'a vraiment aidé et porté à trouver la vraie dramaturgie à l'intérieur de ces 21 chapitres. Donc c'était important. Et puis en fait, c'est vachement bien de travailler accompagné.
0: Ouais.
1: Moi j'adore ça.
0: Ouais.
1: Et donc c'était un petit rituel pendant plus de 6 mois de se retrouver, de s'enfermer, de fermer les portables. Et il m'écoutait. Et parfois il me relançait. Et puis après, de toute cette matière première, il en faisait un scénario qui était presque un scénario de série. Effectivement.
0: Alors, ouais, une série ou même carrément. Moi, j'étais dans un film en lisant le premier chapitre qui se passe le 17 juillet 2004 à La Rochelle, au Francofolie. C'est les dernières Franco de Jean-Louis Foulquier. Vous le vivez de l'intérieur, vous le racontez divinement. Sanson est là,
1: tiens
0: c'est incroyable. Je ne vais pas dévoiler les anecdotes du livre parce que c'est pas le but du jeu. C'est pas un bouquin à anecdotes, mais c'est un bouquin dans lequel vous allez apprendre plein d'histoires géniales et notamment en coulisses. Que s'est-il passé ce soir là pour faire des adieux à Jean-Louis Foulquier. Juste dire quand même que vous êtes gonflé parce que vous démarrez votre livre, votre déclaration d'amour à la chanson française avec une petite baffe que vous vous êtes prise parce qu'en fait vous étiez censé être le successeur de Jean-Louis Foulquier à la tête des Franco et en fait bah, ce soir-là...
1: J'ai compris que je ne le serais pas.
0: Vous avez compris que vous ne le seriez pas. Donc vous démarrez par un, j'allais pas dire un échec, mais une déconvenue.
1: Une déconvenue, ou ouais. Ouais, même peut-être un échec, en tout cas une énorme déception.
0: Déception, ouais.
1: Voilà. Et qu'il a fallu digérer, il m'a fallu du temps. Mais la vie professionnelle, c'est ça, hein, c'est pas, on n'est pas toujours au sommet ouais. de l'Everest. Hein, il y a des moments un peu compliqués. Et moi, Dieu sait que j'en ai eu, des moments compliqués. Il y a plein de gens qui disent, ah bon, mais ça a toujours roulé pour toi. Eh bien non. Et c'était aussi... peut-être l'occasion de commencer par quelque chose qui intimement signifiait beaucoup de choses pour moi, mais aussi qui, avec le recul, raconte autre chose que je n'avais pas perçu le soir où j'ai vécu tout ça, ou même dans les mois qui ont suivi. Et en fait, je me suis aperçu que ce soir-là se jouait la fin d'un monde. On était en train de tourner une page et que le monde de la chanson française ne serait plus jamais le même après le départ de Jean-Louis Foulquier.
0: Et vous nous dévoilez quelle était sa chanson préférée. Alors je vous propose qu'on l'écoute ensemble. C'est Henri Salvador.

0: La chanson d'Henri Salvador, Syracuse, qui est évoquée dans le beau livre que sort Didier Varro la semaine prochaine, jeudi prochain très exactement, la chanson française un peu, beaucoup, passionnément aux éditions Le Robert. Alors on le disait, mon cher Didier, 21 dates, 21 événements qui vont ensuite vous permettre de tirer le fil d'un thème, voire même parfois plusieurs thèmes dans le même chapitre, parce qu'en fait il y a énormément à dire sur la chanson française. Exemple, le 10 août 1963, Charles Trenet sort de prison.
1: C'est un jardin extraordinaire. Il y a des canards qui parlent anglais. Je leur donne du pain, ils remuent leur derrière en disant thank you very much, monsieur Trenet.
0: Et c'est le prétexte, évidemment, à parler de la chanson française qui sort du placard, la chanson homosexuelle, qui est au départ par allusion, comme des jardins extraordinaires.
2: Et encore, il y a des gens qui contestent cette version que Charles Trenet, qui était quand même un poète surréaliste, il prend une métaphore, une allégorie, puis derrière ça lui permet d'ouvrir l'imaginaire avec moi j'adore les chansons qui ont plusieurs lectures, quoi. Et donc ça, le jardin, elle est extraordinaire. Ça peut être le jardin des Tuileries où les garçons se draguaient allègrement dans les années 50, 60, 70, 80. Maintenant, je crois que c'est terminé. C'était des lieux de rencontre, les jardins publics, pour les homosexuels, parce que l'homosexualité était pénalisée, se vivait clandestinement, plutôt la nuit, et dans des endroits qui étaient à peu près tranquilles la nuit, quoi. Mais du coup, quand on écoute la chanson de Charles Trenet, et qu'on voit finalement une version presque Walt Disney de ces lieux clandestins, c'est génial, c'est réjouissant même.
0: Et donc vous parlez de Trenet et de sa sortie de prison le 10 août 1963.
2: Parce qu'il y a des gens qui... Mais non, mais Charles Trenet n'a jamais fait de prison. Si, il a fait quelques mois de prison, puisqu'il avait été dénoncé par quelqu'un de son entourage, en disant que dans sa maison, près d'Aix en Provence, qui faisait des soirées coquines avec des jeunes garçons qui avaient tous entre 18 et 20 ans. À l'époque, la majorité sexuelle pour les homosexuels était à 21 ans.
0: Pas pour les hétéros.
2: Voilà, c'était 15 ans. Ouais. Et donc, c'est Robert Badinter, d'ailleurs, qui a mis fin à cette pénalisation de l'homosexualité. Et du coup, prison. Voilà, il était condamné. Et puis, il en est sorti à l'air libre, en pleine journée. Il n'a pas voulu sortir de manière clandestine. Et il n'a jamais fait son coming out après. Mais il a continué à brandir avec beaucoup d'humour et cette dose de surréalisme permanent en disant « je suis gay », mais G-A-I, pas G-A-I grec. Mais voilà, c'était une manière aussi de... C'est un homme d'une autre époque, mais qui a ouvert, mine de rien, une histoire de la chanson qui est sortie du placard progressivement entre la fin des années 50 et aujourd'hui, on a beaucoup d'artistes qui enfin revendiquent à ciel ouvert leur homosexualité, leur statut queer, comme on dit, et c'est tant mieux.
0: Bonsoir Marguerite. Et moi je...

0: le coup, ce chapitre, je l'ai trouvé extrêmement réjouissant. On va pas se mentir, c'est pas le cas de tous, parce que la chanson française n'a pas forcément fait le chemin dont on rêvait.
1: Ouais.
0: Mais en ce qui concerne ça, l'acceptation, la revendication de qui on est, et dans la joie, alors parfois dans la douleur, dans des chansons d'Eddie de Préto, par exemple, mais là, dans la chanson de Marguerite, on se dit, le monde, la société,
1: bouge.
0: La chanson, tout le monde est allé dans le bon sens.
1: Ouais, ouais, ça bouge avec le sourire.
0: Oui, hein.
1: Et même si, encore une fois, sur les réseaux sociaux, ces prises de position, parfois joyeuses et parfois un peu plus dramatiques, sont en réponse. Il y a beaucoup de harcèlement, de cyberharcèlement.
0: Et il y a de la haine.
1: Oshi en est une des victimes, mais Eddie de Préto, Bilal Hassani, enfin, tous ont vécu ça. Mais en même temps, il faut quand même se réjouir de cette poussée. Et aujourd'hui, il y a beaucoup de filles qui revendiquent leur queer attitude.
0: Oui, vous parlez d'Angèle, vous parlez de Pomme. Enfin, voilà, c'est un chapitre qui est très, très chouette et qui s'appelle donc joliment La chanson française
1: oui,
0: sort du placard.
1: Avec cette petite anecdote, pour le coup, que je vais délivrer.
0: Allez,
1: vous êtes
0: anecdote,
1: la première à parler
0: anecdote.
1: Du livre. Et on finit avec Marguerite, effectivement, qui va sur le plateau de C'est à vous. Vous pouvez la raconter, si
0: allez-y,
1: vous voulez.
0: Allez-y, allez-y.
1: Et Anne-Elisabeth Lemoine, qui la reçoit, qui lui dit, c'est quoi votre film culte, comédie musicale, puisque Marguerite disait qu'elle adorait les comédies musicales. Elle dit, c'est La La Land. Et Anne-Elisabeth, spontanément et joyeusement, dit, oui, à cause de Ryan.
0: Non,
1: à cause de...
0: Je ne sais plus comment elle s'appelle. Emma Stone.
1: Oui.
0: Ah, trop mignon.
1: C'est trop mignon, parce que ça raconte aussi assez bien, à la fois la chanson de Marguerite, mais assez bien encore le petit travail qu'il va falloir faire pour arriver à l'acceptation totale.
0: Ça me fait penser à la question de Michel Denisot à Catherine Lara dans Mon Zénith à moi. Qu'est-ce que vous regardez en premier chez un homme ?
1: Sa femme.
0: Génial. Donc voilà, ça c'est le côté réjouissant. J'ai trouvé un autre chapitre extrêmement réjouissant. La date que vous avez retenue pour en parler, c'est novembre 1994, quand MC Solar reçoit un prix à la SACEM pour ses talents d'auteur.

0: 1994, c'est vos années
1: Maison de disque. Oui, je travaille chez Polydor, la direction artistique. On appelait ça la direction de la production à l'époque, voilà.
0: Et vous voyez débarquer les rappeurs.
1: Ouais, je vois débarquer MC Solar qui avait été signé avant que je n'arrive en 91 et qui avait sorti un seul 45 tours qui était Bouge de là, qui avait très bien fonctionné, mais qui avait eu une sorte de faux plat dans un deuxième temps. Donc la maison de disque on se disait qu'est-ce que ça va donner, est-ce que c'est une chanson ou un style musical qui pourra concerner le grand public. Donc MC Solar, lui, a eu droit à enregistrer un album, mais il y avait quand même beaucoup de questionnements autour de cette musique.
0: Ouais, mais vous racontez dans le livre qu'en fait l'idée c'était que MC Solar aille faire les mêmes plateaux télé, les mêmes événements, les mêmes interviews que les chanteurs, que Vanessa Paradis par exemple, prenons son exemple.
1: Exactement.
0: Et que
1: lui était OK.
0: Lui, il était OK pour
1: jouer. Donc ça,
0: le jeu.
1: C'était déjà une première victoire. Et en fait, ça s'est extrêmement bien passé. C'est-à-dire que la cohabitation était joyeuse, oui. Et beaucoup d'artistes exprimaient aussi leur grande admiration pour la plume de MC Solar, que ce soit Cabrel, Michel Berger, qui m'avait sollicité
0: chanson.
1: pour inviter MC Solar dans un show qui était entièrement consacré à l'album de duo entre France et Michel. Donc voilà, il était Juliette Gréco, Aznavour, tout le monde appelait Polydor pour essayer de rencontrer MC Solar, ce nouveau prodige de la plume. Et c'était génial.
0: 30 ans plus tard, le rap, on dit que c'est la nouvelle variété française, les plus gros vendeurs de disques, alors même si on ne vend plus vraiment de disques physiques, les plus gros streamers, en tout cas, sont les rappeurs, les retournées sont complètes, certains font le Stade de France, comme Booba. Ça vous inspire quoi, vous, l'amoureux de la chanson française ?
1: Et pour moi, c'est une chanson. C'est un style de chanson et c'est réjouissant, ça a fait bouger les lignes, ça a donné aussi à toute une jeune génération qui aurait pu être tentée par écouter uniquement de la musique anglo-saxonne après l'arrivée des années 80, après la culture MTV, après la culture du clip avec l'explosion de Michael Jackson, Madonna, Prince et consorts. Donc tout d'un coup, il y a un rap français qui arrive, qui prend cette place-là un peu, et qui permet à des générations successives de s'éduquer à la langue française, d'aller voir un peu dans les dicots ce que signifie telle rime, et ça c'est génial. Mais ce que raconte aussi ce chapitre, c'est un peu comme pour finalement la chanson qui sort du placard, c'est que le combat n'est jamais gagné. Effectivement, en 94, quand Solar reçoit le prix Raoul Breton, qui est quand même un prix de la SACEM, très honorifique, et qui s'inscrit dans une lignée de grands auteurs comme Aznavour, Charles Trenet et autres, tout d'un coup, Pierre Delanoë, qui est le président d'honneur de la SACEM, lui, il est pas d'accord. Et il dit, le rap, c'est pas de la musique, c'est pas de la chanson. Donc, vous voyez, j'ai été un acteur de ce conflit dans cette institution de la SACEM. Et je suis allé recevoir le prix à la place de Solar, qui était en tournée ce jour-là. Et il a fallu que je réponde avec un peu une punchline empruntée à Solar pour lui dire peut-être qu'il vaut mieux, avant il y avait des vols de mobilettes, maintenant il y a des vols de dico, c'est quand même toujours ça de gagner.
0: Didier Varro, la chanson française un peu, beaucoup, passionnément, aux éditions Le Robert. Il y raconte 60 ans d'émotion avec les plus grands artistes, les plus grandes chanteuses, autrices, compositrices. C'est un bonheur. 21 dates donc. Je ne vous dis pas ce qui se cache derrière celle du 12 avril 2000. Mais juste, ne ratez pas ce chapitre.

0: La déclaration.
1: Qu'est-ce que j'aime cette chanson.
0: Elle est sublime. Ah, hein.
1: Ouais. 1974.
0: Oh, j'aime bien. Il connaît toutes les dates par cœur. Je suis sûre que même si je gratte un peu, Didier Varro vous dira le nom du studio où ça a été enregistré, l'ingénieur du son, ce genre de choses. Alors, ceci dit, je tiens à dire que dans cette chanson française, un peu beaucoup passionnément, on n'a pas comme ça un empilement de dates de. Non.
1: C'est pas une encyclopédie.
0: C'est très raconté.
1: C'est pas une encyclopédie ni un dictionnaire. Pourtant, c'est chez Laure Aubert. Donc, voilà, c'est un peu étonnant. Non.
0: Vous nous racontez des histoires.
1: Oui,
0: quoi.
1: Voilà, c'est ce que j'ai toujours aimé faire.
0: Ce soir, vous faites super bien.
1: À la radio, dans une programmation de festival, j'essaye de raconter une histoire. Quand j'étais en maison de disques, je disais aux artistes, il faut que ton album raconte une histoire, c'est important. Des gens qui n'ont pas d'univers ou qui n'ont pas d'histoire n'embarquent pas. Sur un one shot, mais pas sur la longueur.
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6: Ah.
7: Cœur de loup. 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
5: On se calme.
8: Donc ça, c'était pour Virginie hein, sur Facebook. Oh. Vous avez mis votre string?
9: Moi?
8: Oui.
9: Ah, je mets jamais de sous-vêtements, moi.
8: Ah bon? Mais je ne sais pas si c'est autorisé, parce que là, je vais vous emmener sur une plage brésilienne et on va écouter Chico Buarque. C'est pour ça que je vous demandais de mettre
9: votre string. Ah bah, j'en remettrai, j'en ai toujours un dans
8: voilà,
9: mon sac.
8: Voilà.
9: Ouh, voilà. Bah, dis donc.
8: Je vous avais dit qu'on allait être tout excité avec les Pointer Sisters. I'm so excited. Dans quelques instants, on va s'exciter avec votre agenda.
9: Hein? Ah oui, vraiment.
8: Trois communes, trois sujets.
9: Oui, parce qu'il y a des nouvelles règles à Pornichet. J'adore les règles, moi. Paf.
8: On se calme.
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5: Saint-Gilles-Croix-de-Vie, sa grande plage de 3 km face à l'Atlantique. Ses spots de surf, son odeur de crème solaire et ses sardines grillées ou en boîte. Ici, on est dans la criée du port de Saint-Gilles-Croix-de-Vie. Caroline Guitonneau est médiatrice à Escale Pêche, le centre de découverte de la pêche en mer.
6: Et donc là, en l'espace de quelques minutes, la vente se déroule très rapidement parce qu'il faut que la sardine, qui est un petit poisson très fragile, soit dans les poissonneries, en tout cas soit transportée le plus rapidement possible.
5: Et pour cela, elle passe en caissette de polystyrène avec une bonne dose de glace. C'est un balai au millimètre, rapide. On n'imagine pas tout ça quand on ouvre sa boîte de sardines. Et c'est vraiment ce que j'aime dans ce lieu. Se frotter à la réalité et observer ce savoir-faire.
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1: Et le cocktail américain, c'est quoi ?
2: C'est un cocktail grillé avec une sauce américaine, tomate, échalote, une pointe de cognac, du vin blanc. C'est un peu relevé.
3: Un déca,
4: pâté, jambon, c'est tout en veillette, gruyère, chantal, rosbif, jambon de pays.
5: Eh ben, tout ça, ça valait dans la blanquette.
2: Bon appétit.
6: L'endroit est pittoresque. Voyage au centre d'un Paris méconnu. Il suffit de franchir une porte, rue du Faubourg Saint-Denis, toute proche de la cave épicerie Jules, se faufiler dans une longue arrière-cour et entrer dans un hangar d'un autre temps. À l'intérieur, un alambic à la Jules Verne. On pensait que fabriquer de l'alcool en plein Paris était proscrit depuis 1925. C'était sans compter sur la dextérité et l'obstination du Al Capone de Paname, Nicolas Jules.
7: J'ai voulu créer une distillerie à Paris, parce que Paris, justement, c'était une sorte d'anti-terroir. On avait une terre vierge pour aller créer et tout l'écosystème d'influence, d'énergie créative qu'il y avait à Paris, de cette beauté comme ça qu'on pouvait exploiter. Alors c'est un très bel alambic Holstein qui vient du sud de l'Allemagne, près de la frontière suisse, et avec une partie qui est ce qu'on appelle un pot still, un petit alambic de pot qui donne quelque chose de généreux, de puissant. Et à droite, on a une colonne qui ressemble plutôt à un saxophone de distillation et qui peut prendre différentes tonalités en fonction des réglages qu'on lui soumet.
6: Nicolas Jules distille Mar de Bourgogne, Armagnac, gin et vodka. En 2024, il est approché par une bande d'amis de Montmartre. Ensemble, ils décident, en partant du Mar, des fameuses vignes de la Butte, d'élaborer un alcool qui titre à 25 degrés. La Montmartroise est née dans un flacon au joli design, en 70 centilitres 49 euros ou en mini 20 centilitres 22 euros. Entre finesse et puissance, on est séduit par les notes citronnées et de framboise de la liqueur. Au même titre que le Sacré-Cœur ou le Moulin Rouge, la Montmartroise devient le symbole de la Butte. Delphine Socha, présidente de l'entreprise.
8: À mon mari et moi, on s'est dit qu'il manquait quelque chose à Montmartre, un produit qui pouvait être l'identité du quartier. On vit au pied des vignes et ça faisait longtemps qu'on trouvait que c'était dommage qu'on jette le Mar, et puis on s'est dit qu'on pouvait en faire quelque chose de chouette, quelque chose de convivial. Et avec Nicolas, on a élaboré une recette, Nicolas et puis d'autres Montmartrois, une recette à partir de l'ADN des vignes.
6: Comment vous conseillez de boire la Montmartroise ?
8: Eh bien, vous pouvez la boire pure, avec de la glace ou avec du Schweppes pour en faire un spritz.
6: Que dire d'autre de la Montmartroise ? Rafraîchissante, peu sucrée, la puissance aromatique est là, c'est vraiment bon. Où trouver cette liqueur ? Sur la Butte Montmartre, bien sûr, et dans nos bistrots de Paris préférés.
7: Alors par exemple, il y a l'iconique Bar à Bulles, hein, le bar du Moulin Rouge à Montmartre. On a aussi le Nazir et le Saint-Jean qui sont vraiment des brasseries aussi pareilles de Le Pic où on retrouve cette vibration montmartroise. Et puis on a aussi des fans absolus comme le Guersan ou Bacave qui sont, où là, leurs clientèles sont devenues des Montmartrois de cœur, hein, puisqu'ils ont vraiment, c'est des endroits où la Montmartroise est consommée vraiment de manière assez systématique, quoi.
6: Et la Montmartroise est en vente également dans les caves épicerie fine Jules, dont le navire amiral se trouve au 54 rue du Faubourg Saint-Denis, dans le 10e arrondissement. Et là, c'est le paradis des gourmands.
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10: Moi, je file un rencard à ceux qui n'ont plus rien.
11: On m'a dit, les restos ont besoin de bénévoles. Si tu veux y aller, je te fais rentrer. Et puis voilà, j'ai mis les pieds. On m'a dit, une demi-journée, deux demi-journées par semaine, c'est très bien. Et pour finalement arriver à pratiquement 5, 6, 7 jours, des fois, 7 jours sur 7. Il y a des semaines, c'est très lourd. Mais bon, on le fait volontiers et vraiment avec passion. Et puis ben voilà, j'y suis allée, j'ai poussé la porte. Et puis depuis, ben, la porte s'est jamais refermée.
12: Finalement, vous n'êtes pas à la retraite. Clairement, dans le rythme du quotidien, Dominique, vous êtes à plus qu'à temps plein.
11: Oui, et c'est d'ailleurs ce que les enfants me reprochent. Là, je suis partie une semaine à Paris, là, en formation pour les restos, et ensuite pour aller voir ma petite fille et ma fille. Mais j'avais l'ordinateur, il a fallu que je repasse des trucs. Oui, tu es là et tu fais encore. Ben non, mais ça va vite, hein, t'inquiète.
12: j'imagine qu'il y a quand même un peu de fierté.
11: Oui, bien sûr, ils ne me verraient pas rester à la maison, non, parce qu'ils savent, bon, c'est pas mon caractère de rester là, à ne rien faire ou rester planté devant la télé. Ou, donc, bien sûr, ils sont très contents de ce que je fais. Hein. Ils voient que ça me permet de continuer d'avoir une vie active.
12: Et... Au-delà d'une occupation, qu'est-ce que vous en retirez de ce bénévolat au Resto du Cœur, Dominique ?
11: C'est toujours le contact avec les personnes, hein, surtout de voir un petit peu cette population qui a vraiment besoin de nous, et on se sent vraiment utile de les aider. On fait un maximum pour les aider, donc pour essayer de vraiment d'améliorer le quotidien de toutes ces personnes.
12: Est-ce que vous créez aussi un peu du lien avec certaines de ces familles ? Il y en a que vous accompagnez depuis un petit moment ?
11: Oui, bien sûr. On devrait pas dire, mais des fois, de temps en temps, on a nos petits préférés, c'est sûr. Hein. On en a qui, à chaque fois, chaque distribution, nous disent merci. Et un merci, ça soulage énormément. Ça vaut vraiment deux ou trois critiques.
12: Je peux vous demander quel âge vous avez, Dominique ?
11: 76.
12: Vous avez réfléchi.
11: On s'en rend pas toujours compte. Il faut faire le calcul, hein, depuis un certain temps, de bouger de calculer.
12: Et vous voyez continuer jusqu'à quand ?
11: Je sais pas. Peut-être un petit peu lever le pied. Complètement lâcher, non. Mais un petit peu lever le pied, avoir retiré certaines casquettes quand même. Les années passent, hein, et tant que je suis encore un petit peu valide, j'aimerais bien pouvoir en profiter.
12: Vous diriez que ça vous maintient en forme aussi, cette activité ?
11: Ah oui, bien sûr, on est obligé de réagir, on est obligé d'être là. Oui, ça vous booste automatiquement, parce que sinon, si vous restez à rien faire, vous faites quoi, moi, hein ? Vous avachissez, vous faites là, vous réagissez plus. Ça nous permet de réagir, d'être... en contact avec des gens, de discuter, d'échanger, pas toujours être d'accord, bien sûr.
12: Est-ce que ça vous a appris des choses, et si oui, quoi ?
11: Je voulais dire d'être patiente, non. Si, l'empathie, oui, c'est sûr, encore plus qu'avant, ça fait du bien. Et ça se passe ici, ici et aujourd'hui. Venez, franchement, il y a une bonne ambiance, ça fait du bien d'aider les autres. C'est très prenant, mais c'est très intéressant et c'est très positif.
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3: Avaler des légumes aux ados, c'est souvent mission impossible.
13: Parce que c'est pas bon.
3: Et si en plus les légumes sont moches, bah là c'est carrément la guerre.
14: Oh, toi, file dans ta chambre, avec ça saute. Dépêche-toi, allez, ouste.
3: Carottes tordues, navets craquelés, patates trop grosses ou trop petites, difficile de leur faire avaler tout ce qui sort des standards parfaits des supermarchés.
15: Non, j'ai pas faim.
3: Du coup, les légumes moches finissent à la poubelle. Pourtant, ces légumes-là ont autant de goût, voire plus de caractère. Mais non, non, non, ils ne rentrent pas dans le moule. Comme dans la vie, ce qui n'est pas dans la norme est souvent mal perçu. Et dans l'alimentation, bah, carrément jeté.
16: Je me rappelle dans le temps que, quand j'étais petite, qu'on ne gaspillait rien.
3: Au lycée d'Avier à Joigny, on a décidé de casser les codes et de ne rien gaspiller avec une soupe un peu spéciale.
17: Tiens, ça c'est de la soupe au chou.
3: Alors, elle n'est pas forcément au chou, mais tous les mercredis, entre 10h-10 et 10h10, c'est l'effervescence dans la cafétéria. Des centaines d'ados, des cuillères qui s'agitent, des verres de soupe qui disparaissent en un clin d'œil, 150 portions englouties avec le sourire. Le secret ? Une soupe préparée avec des légumes moches. C'est tellement bon. Bah oui, des carottes difformes, des pommes de terre irrégulières, transformées en un délice réconfortant.
18: Avant, j'étais moche. Ma vie était un enfer.
3: Et puis l'équipe choc de l'association Lycévasion, née en 2025, est arrivée et elle a tout changé. Avec cette idée choc, et si on montrait que moche ne veut pas dire mauvais ? Et ça marche, les élèves adorent, tout se passe comme sur des roulettes au lycée Louis Davier. Voilà un geste d'éducation de bon goût, doublé d'un geste solidaire et anti-gaspi, qui met dans le mille, du coup j'ai envie de m'y mettre aussi. Allez, sauvons les légumes moches !
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1: Quand il bat fromé le thé au lapin, il faudrait pas qu'il se sauvage.
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1: Un thé, c'est un toit, un abri, où qu'on renferme les bestiaux pour qu'ils soient bien à l'abri de la pluie, des renards, et puis dans le temps des loups. Allez donc savoir pourquoi qu'on parle du thé au lapin, du thé au chef, du thé au cochon, puis quasiment jamais du thé aux ouailles, aux poules, aux vaches ou aux chevaux. Une histoire de thé qui se raconte dans le pays fort. Avant que je vous la raconte, faut juste savoir que quand ils boivent une tisane, ils disent pas, par exemple, boire du tilleul, mais boire sur le tilleul. Logique, on boit l'eau qu'a passée sur les plantes. Alors c'est l'histoire d'un pourvieux qui avait mal au ventre. Il s'en va voir la guérisseuse, elle la regarde, puis elle y dit « Va avec à rentrer chez vous, puis boire sur le thé. » Il connaissait pas ça, le thé. Ça fait qu'il retourne chez eux, puis le v'là qui dioche sur le thé au cochon en qu'une chopine de jus de poume. Adam, il a attrapé la fouère, mais il avait plus mal au ventre. Comme quoi, y a que la fouée qui saute. Quand on était jeune, le samedi soir, on allait chez les uns ou chez les autres pour fêter les anniversaires. Chez nous, il y avait deux autos. Une 404 puis une camionnette. Oh mon pas, il voulait ben nous prêter la grosse auto quand que c'est qu'il en avait pas besoin. Sinon, on prenait la camionnette ou que c'est qu'on s'entassait. Et puis dame, on rigolait. Sauf une drôlière qu'elle appelait ça le thé au chiev. Puis qu'elle voulait pas y monter. Ça fait qu'une fois, elle était à la fête en vélo. À 15 km. Adam, quand elle est arrivée, on avait fini de manger le gâteau. Puis c'était quasiment l'heure de repartir. Eh ben, vous me créerez si vous voulez, mais pour le retour, à la bas, vous voulez qu'on les ramène et les pissons vélo dans le thé à chieuve.
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3: Dans Toujours à la page, je vous emmène dans une forêt extraordinaire. Extraordinaire et inquiétante à la fois. Celle de Chimère tropicale, dernier livre de Corinne Morel-Darleux, paru chez Dalva. Femme politique repentie, écologiste convaincue, Corinne Morel-Darleux a d'abord écrit des essais pour transmettre ses convictions, mais depuis quelques années, c'est aussi à travers le roman que cette drômoise a choisi d'exprimer sa fascination pour la nature. Et c'est en Inde du Sud, lors d'une résidence d'écriture, que l'autrice a imaginé cette histoire, l'histoire d'Ariane, infirmière en psychiatrie qui n'a jamais quitté ses montagnes mais rêve de jungle. Alors le jour où un double accident d'avion improbable se produit dans une forêt tropicale éloignée, Ariane trouve l'occasion de rejoindre cet univers fantasmé. Un univers de moiteurs, de crocs, de mystères, de magie, où elle croisera un homme jaguar, des chamans, des morts inaccomplis et l'inquiétant Cadillac qui la poursuit comme une ombre. Vous l'aurez compris, la place de l'imaginaire dans le livre de Corinne Morel-Darleux est centrale. Alors je lui ai demandé quelle était pour elle la place de l'imaginaire, son importance dans la vie.
4: Ouais, j'ai l'impression que c'est un sujet d'une actualité brûlante, cette question de la place de l'imaginaire. D'abord parce que j'ai l'impression qu'on est nombreuses et nombreux à avoir de plus en plus besoin de se réfugier dans l'imaginaire pour de temps en temps échapper au réel qui semble de plus en plus dystopique et difficile à affronter. Et ensuite, parce que l'imaginaire, c'est aussi ce qui nous permet éventuellement d'imaginer autre chose. Comment le monde pourrait être de manière différente, de cultiver une forme d'empathie aussi, de pouvoir se mettre à la place de l'autre, d'envisager qu'il puisse y avoir des réalités multiples et pas une seule manière d'aborder la vie, d'aborder les événements, les faits. Toute ma question, moi, c'est de savoir comment on nourrit nos imaginaires, qu'est-ce que ça nous permet de produire qui n'est pas encore là, qu'est-ce que ça peut faire advenir dans nos vies.
3: Alors dans ce que vous nous racontez, il y a de l'extraordinaire, il y a du magique, il y a cette jungle qui est presque hantée.
4: Oui, cette forêt tropicale, elle est à l'image de la symbolique de la forêt qui est à la fois dans l'imaginaire collectif, un endroit, un milieu qui attire et en même temps qui a souvent provoqué aussi la peur, la crainte, parce que c'est un lieu mystérieux, étrange, sombre. Parce que finalement, je trouve que c'est beaucoup à l'image de notre époque, de nos vies, d'apprendre à cheminer sur cette ligne de crête entre émerveillement et inquiétude. Et donc, donc c'est finalement assez logique que ça se soit retrouvé dans mon écriture et dans l'histoire de Chimère tropicale.
3: Chimère tropicale, c'est un objet littéraire étrange, un roman organique qui nous enlace, nous emporte, sans laisser voir ce qui relève de la réalité ou de l'illusion. C'est sûrement pour cela qu'il est présélectionné pour le prix Ouest France Étonnant Voyageur, verdict attendu le 24 mai 2026. En attendant, à vous de vous plonger dans ces chimères tropicales parues chez Dalva.
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2: Alicia Maglio a 33 ans, elle est employée dans les ressources humaines au Luxembourg. Elle a remporté en octobre dernier un concours qui vise à valoriser des femmes aux formes généreuses, le concours de Miss Curvry. Bonjour Alicia.
5: Bonjour Jérémy.
2: Que vous a apporté cette participation finalement à ce concours de Miss Curvy?
5: Cette participation était très importante pour moi. J'ai longtemps eu du mal à accepter mes formes. Pendant des années, je voulais absolument perdre du poids pour m'accepter, être plus heureuse. Et cette aventure a vraiment permis de changer mon regard et d'oser m'accepter telle que je suis aujourd'hui.
2: S'accepter et faire de ces complexes une force, c'est vraiment le but de cette participation?
5: Exactement. C'est bien plus qu'un concours de beauté finalement. C'est vraiment une aventure humaine à travers laquelle on évolue, on se développe. Il y a beaucoup d'ateliers de développement personnel qui sont mis en place par les bénévoles de l'association, parce que je tiens aussi à souligner que c'est une association qui met tout ceci en place, et tout ça permet de faire un vrai travail sur le regard qu'on porte sur soi.
2: Vous parlez beaucoup d'acceptation de soi. À quel moment de votre vie le sujet est devenu un peu central?
5: Je pense qu'après être devenue maman, ça a été central, puisque c'était aussi l'exemple que je voulais montrer à mon fils, de pouvoir s'accepter tel qu'on est, et qu'importe les diversités qu'on peut avoir, s'accepter tous les jours à différents niveaux de sa vie, c'est vraiment quelque chose d'important, et c'est vraiment quelque chose que je voulais montrer en exemple à mon fils, et je pense que la maternité a été un peu un déclic pour moi.
2: De nombreuses personnes sont victimes de grossophobie sur les réseaux sociaux, ça touche aussi bien les anonymes que les célébrités. Pour vous, c'est un facteur de pression, ces réseaux sociaux, ou plutôt un allié pour participer à ce concours?
5: Je pense que les réseaux sociaux, aujourd'hui, on y trouve beaucoup de choses, mais on y trouve aussi une façon et une forme de visibilité. Ça permet de porter ces messages un peu plus haut, un peu plus fort, et de toucher des gens qui peut-être aussi ont du mal à s'accepter. Et donc pour moi, c'est vraiment un vecteur de partager des messages d'acceptation de soi et de confiance.
2: Quel message vous aimeriez justement transmettre aux femmes qui n'osent pas encore s'assumer pleinement?
5: J'aimerais vraiment qu'on puisse en tout cas se voir tel qu'on est, vraiment au-delà d'un chiffre, d'une taille. On est tellement beaucoup de choses, on a énormément de valeur, et c'est vraiment de se regarder avec beaucoup plus de douceur et de bienveillance, et qu'on mérite toutes, chacune, toutes et tous aussi, puisque ça peut toucher aussi plus largement, de se voir autrement et de porter un regard vraiment bienveillant et respectueux envers son corps.
2: La finale de Miss Curvy France se déroule dans les Landes le 11 avril prochain. Vous y allez avec l'envie de remporter le titre. Quelles sont les différences finalement avec un concours classique comme Miss France?
5: Les différences, c'est vraiment un concours qui va porter sur la beauté des cours. Donc déjà, on se retrouve ici sur une différence. Mais c'est aussi vraiment, comme je le disais, un chemin d'acceptation. Et donc, c'est un peu la concrétisation de pouvoir aller porter ces belles valeurs sur une scène nationale, et aussi de pouvoir faire briller la région par la même occasion. Et c'est en tout cas avec tout ça que je vais porter les couleurs de la Lorraine en France, avec l'envie de pouvoir faire évoluer les regards justement sur les courbes et sur l'acceptation de soi d'une façon générale.
2: Merci Alicia, à bientôt.
5: Avec plaisir, merci beaucoup Jérémy.
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6: Moi, le plus dur à écrire en mots, c'est concessionnellement.
7: J'ai pas compris. Tu peux m'expliquer? On a tous rien compris.
6: Concessionnellement.
8: Moi, c'est aucun mot. Sauf ceux où il y a trois, deux lettres qui sont pareilles. Mais sinon, j'ai aucune difficulté sur les mots.
9: Moi aussi, je suis d'accord. Je dirais anticonstitutionnellement, parce que c'est le mot le plus long de la langue française. Et puis, en plus, c'est plus difficile que intergouvernementalisation.
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2: Raymond Coppa, il évolue au Stade de Reims entre 1951 et 1956, des années qui ont marqué l'histoire du foot rémois et aussi l'histoire du foot français. Dès son arrivée, il se distingue par sa technique, son flair et sa vision du jeu. Sous la direction d'Albert Batteux, il devient la pièce maîtresse d'une équipe rémoise qui domine le foot français. Il remporte plusieurs titres de champion de France et la Coupe de France. Mais c'est en Europe que Reims, avec Coppa, va se faire un nom. En 1956, l'équipe atteint la finale de la Coupe d'Europe des clubs champions, où elle s'incline face au Real Madrid, mais s'impose comme une équipe de classe mondiale. Coppa devient une star, non seulement en France, mais aussi à l'international, grâce à ses performances exceptionnelles en compétition européenne. Son départ pour le Real Madrid marque la fin d'une époque dorée à Reims, même si Coppa veut revenir au Stade de Reims entre 1959 et 1968. Il est né Raymond Kopaszewski en 1931, Neuilly-les-Mines, dans le Pas-de-Calais, dans une famille de mineurs polonais. Milieu offensif, au talent précoce, petit par la taille mais immense par la vision du jeu, il débute sa carrière pro à Angers avant d'exploser au Stade de Reims. Sa technique fine, sa vitesse et son sens du collectif séduisent bien au-delà des frontières. Le Real Madrid le recrute, aux côtés d'Alfredo Di Stefano et de Ferenc Puskás. Coppa participe à l'âge d'or du club espagnol. Il remporte 3 Coupes d'Europe consécutives. En 1958, il décroche le Ballon d'Or. C'est le premier Français à recevoir cette distinction. En équipe de France, Coppa brille lors de la Coupe du Monde 58 en Suède. Les Bleus terminent 3e, portés notamment par le duo Coppa-Just Fontaine, autre légende rémoise. À la fin de sa carrière, Coppa s'engage pour la reconnaissance des droits des joueurs professionnels. Il devient aussi consultant pour la radio et la télévision. Raymond Coppa s'éteint le 3 mars 2017. Son héritage perdure dans le cœur des passionnés de foot et pas seulement dans celui des supporters du Stade de Reims. Et c'est l'un des trésors de Champagne-Ardenne.
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3: La Côte de Lumière en Vendée, Côte de Jade au sud de l'estuaire. Pourquoi ces jolis noms pour parler de nos côtes? La réponse avec Lucie Miossec et son pourquoi des choses.
10: Et oui, on connaît la Côte d'Azur dans le sud, qu'on appelle comme ça pour le bleu azur de ses eaux. On connaît la Côte de Granit Rose, qu'on appelle comme ça... Je vous fais pas de dessin parce qu'il y a du granit rose, voilà. Mais alors, la Côte de Jade, vu qu'on n'y trouve pas de jade, d'où peut venir ce nom? Eh bien, apparemment, d'une paire de chaussettes. Je vous explique ça juste après. Mais déjà, il faut savoir pourquoi on donne des noms aux côtes. Pour ça, retour au début des années 1900.
3: Les lignes de chemin de fer se développent en France, Lucie, et avec elles arrivent les touristes.
10: La France est bordée de côtes qui font rêver, alors chaque région cherche à faire rêver encore plus les touristes pour les faire venir. C'est pour ça qu'on se retrouve avec des côtes qui s'appellent comme des pierres précieuses ou des métaux précieux. Argent, émeraude, améthyste et jade. Allez, chose promise, chose due, vous allez rigoler, c'est à cause ou grâce à des chaussettes que la Côte de Jade s'appelle la Côte de Jade. Parce qu'au moment où toutes les côtes alentour avaient déjà un nom, il a fallu trouver un nom à celle qui s'appelle aujourd'hui la Côte de Jade. Ça, c'était dans les années 30. Le maire de la Bernerie, Louis Gauthier, avant d'aller au conseil pour voter justement sur le fait d'avoir un nouveau nom pour cette côte, eh bien, il aurait regardé ses chaussettes et il aurait eu une illumination. Mes chaussettes sont de la même couleur que l'eau de la côte. Et là, à ce moment-là, il aurait demandé à sa femme, mais de quelle couleur sont mes chaussettes? Et là, sa femme aurait répondu, bah, c'est couleur jade. Bim, bam, boum, voilà comment la côte de Jade est née. Jade, parce que l'eau de cette côte est caractérisée par ses nuances de vert. Vert clair, vert foncé, selon le temps, selon les saisons. C'est quand même très joli comme nom. Alors on peut se réjouir que le maire de la Bernerie ait eu des chaussettes vertes ce jour-là.
3: Oui, vous avez raison, Lucie Miossec, et des fois, voilà, ça tient pas à grand-chose.
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1: Des circuits courts, je privilégie ça. Je me dis qu'on de la richesse, il y en a partout, mais il y en a chez nous aussi.
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3: Il travaille le chêne ou le frêne pour redonner vie, notamment au jeu des staminets dans son atelier. Il s'appelle Damien, et avant de parler de vos créations, de l'amour du bois, d'ailleurs cet amour, il est rentré comment dans votre vie ?
1: Difficile à dire comment c'est rentré dans ma vie, en tout cas je suis quelqu'un curieux de nature. Et le travail du bois, je trouve que c'est assez noble en fait, c'est une activité assez noble. Et puis il y a l'amour du jeu aussi là-dedans. Et finalement, en étant curieux, en s'intéressant aux choses, j'ai vu ces jeux en bois, hein, ces jeux d'estaminets qui existent depuis très très longtemps. Et puis, ben, j'ai eu envie de les faire moi-même. Donc, il y a l'envie de créer, et une fois que c'est créé, il y a aussi l'envie de partager.
3: Bon, il faut le dire, entre l'envie, la réalisation, il y a quand même un pas, Damien. Il faut être sacrément bricoleur pour transformer une pièce brute en un jeu fonctionnel, non ?
1: Clairement, oui. Curieux déjà, oui, bricoleur beaucoup, mais j'aime toucher à tout. Ça fait longtemps que je bricole un peu tout et n'importe quoi. Et puis, on voit un jeu, on le teste, on l'essaye, ça nous plaît. Donc, voilà, la curiosité, ça anime cette flamme de la curiosité. Et du coup, bah, je cherche à comprendre comment il a été conçu. Et je me penche sur la question, et puis de fil en aiguille, bah, on fait des essais. Ça marche pas forcément du premier coup, hein. Ça, c'est normal, c'est le jeu aussi. Et puis, bah, au bout du compte, on arrive à créer quelque chose, on teste ce jeu. Finalement, il marche, ça donne envie d'en créer d'autres, de s'intéresser à ce qui a été créé, ce qui existe déjà. Et puis, par là aussi, on a des idées sur des choses qui n'existaient pas. Alors, on a envie d'apporter sa petite touche, sa petite patte personnelle. Et puis, bah, de fil en aiguille, on produit, on continue. Et puis, je pense qu'il y a une certaine addiction là-dedans, mais c'est une bonne addiction, en fait.
3: Vous travaillez surtout en circuit court avec du bois local, des produits naturels. Est-ce que c'est essentiel pour vous que le jeu reste un objet sain ?
1: La démarche, elle est complètement... on est vraiment là-dedans. Enfin, je suis là-dedans parce que je suis seul dans cette aventure. Mais le bois, oui, est local aussi bien sur les éléments de jeu que je vais créer aussi. Enfin, les plateaux de jeu, on va dire. Mais aussi les éléments, voilà, comme je disais tout à l'heure, que je vais faire autour à bois. Mais des circuits courts, je privilégie ça. Je me dis qu'on de la richesse, il y en a partout, mais il y en a chez nous aussi. Donc, ça serait dommage d'aller chercher trop loin ce qui existe déjà chez nous. Donc, oui, je reste local. Et puis, en dehors de ça, il y a aussi une volonté de rester sur quelque chose de naturel. Le bois est un élément naturel. En transformant le bois, en le travaillant, on peut faire des choses magnifiques. Moi, je crois beaucoup en ça, mais je crois aussi en tout ce qui va sublimer le bois. Ce que je vais utiliser pour teindre le bois, pour cirer le bois, pour le huiler. Je vais vraiment rester sur des produits naturels parce que pour moi, ça fait sens.
3: Damien Lefèvre, créateur de jeux en bois, à retrouver sur les réseaux sous le nom Il était un petit atelier. 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
4: Wikizef, petit guide à l'usage des étrangers du sud du péage d'Arras en vacances dans notre belle région.
5: Dimanche matin, levé avant le soleil, vers 9h, vous descendez prendre un café que vous pensez amplement mérité. 8 heures de sommeil, franchement, on mérite une pause café. Et devant la cafetière, votre cousin regarde attentivement le café couler. Ça s'appelle une sentinelle de cafetière. Et là, il se retourne et dit « Bon !» T'es déjà debout ? Il fait corps noir, t'as qu'est ta lit ou quoi ? Ne paniquez pas, Wikizef est là pour vous aider. T'as qu'est ta lit. C'est une réflexion semi-désagréable, parce qu'il y a plusieurs niveaux de réflexion désagréable. Ça dépend de l'heure qu'il est, du temps qu'il fait. Admettons, il fait 27 degrés à l'ombre, et ben c'est l'heure de fais pas chier. Ou alors il est 3 grammes à quart. Et ben c'est pas la peine de se demander pourquoi il est désagréable d'un seul coup, c'est parce qu'il n'y a plus de canette.
4: Exemple.
5: Vous avez la réflexion désagréable qui serait « T'es déjà debout ? Retourne te coucher, c'est pas le jour à me faire quiller du côté de la cafetière. Hein » La réflexion

0: Pas désagréable? T'es déjà debout? Oh, bah alors! J'ai fait du café pour un régiment de soldats, t'inquiète, assis-toi, je te ramène un jet. Réflexion semi-désagréable. Bah, t'inquiète, t'as lié ou quoi? Petite phrase qui présuppose que pour que vous parvinciez à vous lever tôt, il faille forcément que vous fûtes tombé du lit. Vu que vous n'êtes pas totalement du Nord et que forcément tout ce qui est au sud du péage d'Arras possède un degré de fainéantise qui augmente au fur et à mesure qu'on s'approche de la Côte d'Azur. Ou là-bas, pour se lever tôt, bah, faut pas qu'ils quittent leur lit, hein, mais qu'ils descendent en rappel. Allez, au revoir, hein, et une baisse à marraine!
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2: Quand la guerre des armes semblait être finie, c'est la guerre des arts qui a commencé. 1940, Paris est occupé. Pour éviter que des chefs-d'œuvre comme la Joconde ou la victoire de Samothrace soient confisqués par Hitler, le directeur des musées nationaux Jacques Jaujard fait transférer en lieu sûr toutes les œuvres du Louvre en province. Les nazis s'attaquent alors aux biens des familles juives et centralisent leurs actions au musée du Jeu de Paume. C'est dans ce musée que se trouve la dernière ressource de Jacques Jaujard pour contrecarrer les plans allemands, une jeune iséroise originaire de Saint-Étienne de Saint-Joire, Rose Valland.
3: Tu as choisi judicieusement.
2: Rose est issue d'un milieu modeste. Grâce à des bourses que sa mère l'a aidée à obtenir, elle a un parcours scolaire remarquable. L'école normale d'institutrice de Grenoble, puis l'école nationale des beaux-arts de Lyon, Rose est douée pour le dessin, et après l'obtention de nombreux prix, elle entre à l'école nationale supérieure des beaux-arts à Paris, tout en se formant parallèlement à l'archéologie.
4: Mais respect à Toutankhamon, du con.
2: Spécialisée en histoire de l'art moderne, en archéologie médiévale et en archéologie grecque, elle voyage durant ses études et en profite pour apprendre l'allemand en autodidacte.
5: On finit en farandole, en hurlant des tyroliennes ou en vomissant partout, on ne regrette pas sa soirée.
2: En 1932, elle devient attachée bénévole au sein de la structure du musée du Jeu de Paume. Et c'est de ce poste et de ses capacités dont Jacques Jaujard va avoir besoin en 1940. Il lui demande de rester en activité au musée pour surveiller les actions des Allemands, de la spoliation au stockage des œuvres des familles juives.
6: Tout ça est si déplorable, si inutile.
2: Rose Valland effectue un travail incroyable. Pendant plus de 4 ans, en toute discrétion, elle note tout. Le nom des victimes spoliées, les informations sur les œuvres, leurs mouvements, déchiffrage de papier carbone, écoute des conversations, fouille des poubelles. Rose Valland ne recule devant rien. Dans le musée même, Rose cache sous le nez des nazis plus de 500 peintures et sculptures qu'ils ne découvriront jamais.
7: En voilà une surprise, Hans.
2: Elle officie malgré la pression et le danger qui pèse sur elle. Elle côtoie par exemple, lors de leur passage, des hauts dignitaires nazis, comme Hermann Göring ou Alfred Rosenberg. Ses actions et les infos qu'elle transmet permettent d'éviter pendant la guerre que les œuvres volées soient détruites. Les sabotages de trains ou les destructions de dépôts sont scrupuleusement évités par les alliés grâce à ces messages.
8: Victoriae mundis et mundis lacrima. Ça veut absolument rien dire, mais je trouve que c'est assez dans le ton.
2: Son action, combinée à celle des cheminots résistants, permettra d'empêcher le départ d'un train dans lequel se trouvaient les plus grands chefs-d'œuvre de l'art français. 967 peintures, parmi lesquelles des Gauguin, des Cézanne, Degas, Modigliani ou encore Picasso.
9: Monsieur le Président, ce tournant décisif de la guerre est aussi le plus dangereux pour tous ces trésors qui sont le patrimoine de l'humanité.
2: À partir de 1944 et après la guerre, Rose Valland devient le pilier de la recherche de toutes ses œuvres. Elle travaille avec les fameux Monuments Men américains pour interroger les hauts dignitaires nazis aux commandes des pillages. Elle arpente l'Europe en zone alliée, en zone soviétique. Son action permet de rapatrier plus de 60 000 biens culturels qui ont été volés aux institutions publiques et aux familles juives.
10: Et maintenant, j'ai l'intime conviction que je suis précisément là où je dois être.
2: En 1952, elle deviendra d'ailleurs chef du service de protection des œuvres d'art qui a été créé pour elle et continuera d'œuvrer dans ce domaine jusqu'à sa retraite qu'elle prendra à 70 ans. Rose Valland décède à 81 ans en 1980. Médaillée par la France, les États-Unis, l'Allemagne, la Lettonie, celle que l'on surnommait Capitaine Beaux-Arts est l'une des femmes les plus décorées de l'histoire de France. Rose Valland est une Iséroise, une illustre Iséroise.

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1: Sur Dijon, pas de chichi chez Duclos Maillard. On pense vite quartier et vin de Bourgogne. Un amour du terroir partagé par la clientèle. En voici la preuve avec Jeff, client fidèle chez Duclos Maillard.
2: Ça fait un an que je vais régulièrement ici. J'ai aménagé dans le quartier déjà. Et puis c'est vrai qu'ici, on est bien accueillis. Et on trouve des vins à des prix corrects, notamment parce qu'ils mettent quand même plus l'accent sur le produit que sur le marketing pour la boutique, par exemple. Moi et ma compagne, on est amateurs de vins. Et puis ici, on achète essentiellement des vins de Bourgogne.
1: Qu'est-ce que vous avez bu récemment ici qui vous a bien plu, qui vous avait été conseillé alors?
3: Le Bourgogne Chardonnay bio.
1: Oui,
3: voilà, le château de Chemilly, ouais.
1: Qu'est-ce qui vous a plu dans ce vin?
2: Il est vraiment bien rond, puis se rapproche d'un vin de très grande qualité de vin blanc de Bourgogne, quoi. Et puis il est à 25 euros.
1: Ah oui, effectivement.
2: Oui.
1: Bonjour messieurs, dames.
4: C'est pas mal, c'est assez élégant pour les fêtes, ça irait bien avec tout ce qui est viande blanche et tout, puis le chapeau. Mais il y a aussi le Montclis, j'aime bien le Montclis rouge 2022. Alors, c'est dans les 25 euros.
2: Je pense que je vais faire un mix doit être
4: ouais,
2: de quelques années bouteilles que vous avez évoquées. Le Côte de Nuit Village,
4: deux comme ça,
2: deux Chorey-les-Bonnes et,
4: ouais,
2: et deux Montélis rouge 2022, s'il vous plaît.
4: Le Chorey, il faudra bien le placer parce que c'est un 2023 et les deux autres, c'est des 2022. Donc le Chorey, vous le mettrez avant ces deux vins-là.
2: Ah oui.
4: Il faut savoir aussi les placer parce que si on met les vins trop prononcés devant les vins qui sont un petit peu plus légers et qui ouvrent le tiroir, la bouche, quoi, et ben les autres, on peut pas les savourer.
1: S'ouvrir le tiroir, ça c'est vrai que j'avais jamais entendu, hein, et c'est l'expression qui sent le terroir à la cave Duclos Maillard rue Tchenov à Dijon.
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5: Je vous emmène dans les locaux d'un transporteur mayennais, ceux de Brégé, entreprise de plus de 1000 collaborateurs. Il y a 12 agences en France, une présence également en Espagne et au Portugal. Le siège est à Saint-Berthevin, où il y a les bureaux, des entrepôts et aussi un garage, un atelier de réparation et d'entretien des véhicules. Je démarre la visite avec Sébastien Blutot, c'est le chef d'atelier, dans une partie de ce garage que je trouve un peu trop calme.
6: Oui, en effet, là on se situe dans le magasin, donc le magasin des pièces détachées dans lesquelles on va retrouver les composants nécessaires soit pour la carrosserie, soit pour les entretiens des véhicules.
5: Bon, moi je veux entendre du bruit et voir du monde. Je pense qu'il faut s'avancer par là.
6: Oui, en effet, en allant par ici, je pense qu'on va trouver plus d'activité.
5: Voilà, on rentre dans l'atelier où il y a plein de pneus. Alors des pneus de camions, évidemment. Là, on est sur du format, du volume XXL.
6: Ouais, tout à fait. Donc là, on va retrouver les pneus à la fois pour les remorques et pour les tracteurs, les véhicules moteurs. On travaille tous nos pneumatiques ici en local, sauf bien sûr les véhicules qui crèvent sur la route pour lesquels on fait des dépannages à l'extérieur.
5: Vous êtes combien à travailler dans cet atelier en tout, Sébastien?
6: Les pneumatiques, c'est deux personnes. Et si on élargit à l'ensemble de l'atelier des activités de l'atelier, on est en tout 20 personnes. On va inclure dans ces 20 personnes toute la partie aussi administrative qui fait le planning et qui contribue aussi à piloter les activités, qu'elles soient ici en interne ou qu'elles soient en externe.
5: Et justement, on se rapproche de vos mécaniciens. Oh là là, il y a de l'étincelle là devant nous.
6: Ouais, donc là on est sur des opérations de carrosserie. Donc ils vont consister à remettre et maintenir en état les remorques pour que les opérations de chargement puissent se faire en sécurité pour le conducteur et puissent se faire de façon efficace au moment des passages chez les clients.
5: Alors au sein de l'entreprise, un camion va faire jusqu'à 800 000 km. Pendant notre conversation avec Sébastien, nous sommes interrompus par un gros bruit.
6: Donc là, on est sur le démontage de roues sur un véhicule moteur, donc justement pour pouvoir effectuer les opérations sur les pneumatiques.
5: Alors, Alors, il y a environ 350 véhicules moteurs, donc les cabines. Pour le nombre de remorques, c'est le double. Alors, il y a des diesels, une partie qui roule au gaz, une nouvelle génération de véhicules électriques. Dans l'atelier, je rejoins Steven, c'est l'un des salariés mécaniciens chez Breger. Il est en train d'intervenir sur l'un des poids lourds.
7: Mon collègue est en train de démonter la face avant parce qu'il a tapé un sanglier.
5: C'est pas votre collègue qui a tapé, c'est le camion, non, le poids lourd.
7: Oui, oui. Quand même, on fait aussi des entretiens. On va basculer pour voir s'il n'y a pas une fuite. On va faire un peu de tout ça, un peu de préventif.
5: Et vous, apparemment, vous êtes le chef d'équipe, Steven, vous confirmez ?
7: Oui, je gère deux gars avec moi. On est soit de matin, soit d'après-midi. Le garage, il est ouvert de 5h30 à 21h.
5: Et donc là, aujourd'hui, vous êtes de l'équipe du matin, ce qui veut dire que vous êtes réveillé à quelle heure ? Hyper tôt ?
7: Eh bah, bien, 4h30, on est debout pour être là à 5h30.
5: Qu'est-ce qui vous plaît dans votre métier ?
7: On aime bien travailler sur la mécanique, on aime bien avoir un peu les mains sales, un peu toucher à tout.
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8: Vous êtes dans un club de quelque chose, vous ? Genre, vous faites du foot le dimanche matin ou du tennis le mardi soir ? À moins que vous attendiez impatiemment le mercredi après-midi pour aller vous éclater au club des cheveux d'argent. Cathy, elle, son club à Bois-Guillaume, il s'appelle Invigno Meritas. Bon, je vous le dis, Cathy, dans son club, on cultive du raisin. Par contre, j'ai du mal à la trouver.
9: Ah, si on se carre pas au même endroit aussi, hein ?
8: Bah oui.
9: Comment tu vas ?
10: Bien, et toi ?
9: T'as vu le soleil ?
10: Bah écoute, regarde, l'exposition, ouais. Il est
9: magnifique, hein ?
8: On est au pied du conservatoire de musique de Bois-Guillaume.
10: Oui !
8: Et ici, Cathy et ses copains ont planté des vignes pour faire du vin.
10: Bah oui, le vin de Invigno Meritas.
9: Tu me les montres de plus près, là ?
10: Allez, on y va.
8: Il y en a pas mal des vignes dans l'agglo rouennaise.
10: Il y en a à Bois-Guillaume, il y en a à Biorel, il y en a à Mont-Saint-Aignan.
8: Et les copains d'Invigno Meritas n'en ont pas qu'au conservatoire de Bois-Guillaume.
10: Deux arts sur le Mont-Fortin, avec 1431 pieds.
8: Ouais.
10: Et tu peux voir les vignes de Rouen. Quand tu es en bas de la rue Jeanne d'Arc, tu lèves le nez au-dessus de la gare, tu vois les vignes.
9: Alors qu'est-ce que vous avez appris de monter cette association là de viticulteurs amateurs ?
10: Une idée folle de Philippe Rivals, qui est d'une famille de vignerons dans le Tarn. Ouais. Et il habite à Bois-Guillaume, en face d'un terrain. Et il disait, ça serait bien de mettre des vignes sur ce terrain. Et avec le propriétaire du terrain, Monsieur Humann, il nous a mis à disposition gracieusement son terrain. Et puis, courageusement, les vignerons de Bois-Guillaume ont planté différents cépages. Ça fait 10 ans.
8: Et pas toute jeune, l'association.
10: Ça fait 10 ans que l'association existe. On apprend sur le tas.
9: Tu connaissais rien avant, toi ?
10: Rien du tout.
8: Rien du tout.
10: Rien du tout.
9: Et là, t'es venu avec ton sécateur et tout.
10: Ouais, je peux te montrer comment on taille une vigne maintenant.
9: Mais c'est la période, en fait. Hein ?
10: Ah, on va le faire, là, ça y est, on commence.
9: Ouais.
10: On attend un petit peu parce qu'on voudrait pas se taper des petites gelées le mois prochain.
9: Quand t'étais gamine, tu gaulais les pommiers ?
10: Oui, plutôt les pommiers que les vignes.
9: Aujourd'hui, tu tailles les vignes.
10: C'est ça.
9: Il a fallu prendre des cours ou quoi, alors ? Comment vous avez appris ?
10: On fait des cours ouverts à tout public. On a eu la semaine dernière une session de taille.
9: Ah, vous en donnez en plus ?
10: À Bois-Guillaume, les gens viennent.
8: Il y avait du monde à la dernière session de taille.
10: On était une quinzaine de personnes quand même.
9: C'était une session de taille.
10: Tu veux essayer ?
9: Vas-y, mais il faut pas trop couper alors. Hein.
10: Ah,
9: mars, c'est pas encore trop le moment. Là.
10: On peut commencer là. Sur le dessus, tu vois, t'as des départs comme ça.
9: Ouais.
10: Et à partir de là, tu comptes 1, 2 bourgeons et tu coupes.
9: Tout simplement.
10: Voilà.
9: Tu mets tout par terre.
10: Tout ce qui est mort, hop, tu coupes.
9: Combien il y a de pieds en tout à...
8: Il te l'a dit tout à l'heure.
10: 1431. Et tu sais pourquoi ?
9: 1431.
10: Ça te rappelle pas une date ?
9: Bah c'est... C'est pas Waterloo.
10: Non.
9: C'est pas...
10: C'est chez nous quand même, hein. Rouen.
9: Ah, Jeanne d'Arc.
10: Eh ben oui.
8: C'est en 1431.
9: Quelle était... est-ce que vous avez une cuvée Jeanne d'Arc au moins ?
10: Pas encore.
8: Mais c'est une idée.
10: Bien vu, Fred.
8: Et il est comment ce vin ?
10: Il est bon.
8: Il est bon.
10: Très très bon.
8: Il leur reste des bouteilles des premières cuvées.
10: Oui, plein.
8: Ouais. Ouais. Il était pas aussi bon.
9: Il est gardé pour la postérité, quoi.
10: Exactement.
9: Pour la collection.
10: Pour les gens qu'on aime pas.
9: Ouais. Tiens.
8: Vous savez ce qu'ils font avec les feuilles de vigne ?
10: On fait des feuilles de vigne farcies.
8: Rien ne se perd.
10: C'est très très bon.
8: Tapez une vigne Invigno Meritas sur un moteur de recherche, vous aurez toutes les infos.

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3: Et là, comme au cinéma, on se retrouve au ralenti.
4: Ah.
2: Cathy.
4: Laissez-nous. Ah, la déclaration comme ça, ça fait rêver. Ouais. Hein,
5: ah, c'est beau.
3: Alors, on vous en fait pas tous les jours, ils vont aider comme ça. Hein.
4: Ah, bon, alors par contre. Une semaine encore où on va.
3: Oui, on se passe pas juste
4: l'antenne. J'allais dire se chevaucher, quoi. Se croiser, quoi.
3: Ah, direct comme ça. Cathy, elle tourne pas autour du pot.
6: Nous avons les chicoufs à garder.
3: C'est qui ça, les chicoufs?
6: C'est nos deux petits-enfants. Ah. Deux de nos petits-enfants. Chic, ils arrivent. Ah. Et ouf. Ils sont partis.
3: Ah là, c'est pour ça, d'accord. Bien vu.
6: Il y a beaucoup de gens qui disent ça.
3: Ah mais je connaissais pas, vous m'apprenez quelque chose, c'est génial.
6: Voilà, les chicoufs.
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4: Aujourd'hui, je me trouve à Châteauroux, je suis devant un gîte de France, plus connu sous le nom de Porte de la Vieille Prison. Mais alors, pourquoi ce nom? Eh bien, vous allez le savoir tout de suite.
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4: Je suis avec Amélie Bourmaud-Binard, guide conférencière à l'Office de Tourisme de Châteauroux. Bonjour Amélie.
7: Bonjour.
4: Bon alors, on s'en doute un petit peu, hein, de ce que c'était avant.
7: Oui, c'est ça. Alors, entre le nom et l'apparence, alors on est vraiment avec un gîte de France aujourd'hui, hein, mais il n'y a pas de doute, hein, autre fois, c'était une porte. Mais pourquoi Porte de la Vieille Prison et porte de quoi aussi? En fait, c'était la seule et unique porte d'entrée pour entrer dans la cour du château Raoul. Et oui, hein, quand on passe cette porte, on arrive au niveau du château Raoul, qui est encore là aujourd'hui. Et cette porte de la vieille prison, à la base, s'appelait la porte Saint-Martin. Et c'était la seule porte d'entrée. Donc, on voit encore aujourd'hui, au niveau de cette porte, déjà, on a l'arcade de la porte, mais au niveau de l'arcade, on voit une sorte de rigole, qui est l'emplacement de l'ancienne herse. Ces grilles qui étaient souvent en métal ou en bois et qui permettaient de protéger. On voit aussi encore les gonds. Alors, quand on voit la taille, hein, vous voyez, ils sont imposants, ce qui montre la taille de la porte en bois. Et puis quand on passe cette porte, on est dans un petit chemin très étroit qui était aussi un des systèmes de défense pour arriver dans le château.
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7: Et donc pourquoi Porte de la Vieille Prison ? Dans les années 18e, 19e siècle, petit à petit, les remparts sont détruits. Parce qu'on avait des remparts qui entouraient le château, mais aussi la ville. Donc la plupart des parties des remparts ont été complètement détruites. Il n'en reste plus grand-chose aujourd'hui. Mais cette porte, elle a été préservée parce que la salle des gardes, qui se trouve donc dans la partie haute au-dessus de l'arcade, eh bien, elle a servi temporairement de prison. Donc on l'appelait la porte de la prison. Mmh. Et puis quand il y a une autre prison qui a été construite, eh bien, c'est devenu...
4: Il faut différencier.
7: Exactement. Mmh. La porte de la vieille prison. Et aujourd'hui, bah, cette ancienne salle des gardes, cette ancienne prison, c'est tout simplement un gîte de France.
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4: Bonjour Olivier, vous nous racontez une expérience professionnelle aujourd'hui.
8: Vouille, linguistico-professionnelle. Mais blé. Aujourd'hui, je vais vous raconter l'histoire d'une jeune kiné qui s'est installée à Saint-Thé, toute fraîche diplômée et persuadée que chez nous, tout le monde parlait comme dans les manuels de l'école de kiné. Le travail, pas de souci, elle en a d'abord, comme tous les kinés. Mais ce qu'elle n'avait pas prévu, c'était une aide pour les